Mais c'est véritablement avec joie que je souhaite partager avec vous sur ce thème, le thème qui m'a donné, l'espérance, chemin de victoire du Christ, j'ajouterai du Christ ressuscité. Alors, dans le livret qui vous a été donné, dans la petite introduction, je suis parti de l'évangile de Saint Jean au chapitre 17, verset 12, où Jésus disait, tout ce que tu m'as donné, je n'ai perdu aucun. Tout ce que tu m'as donné, on pourrait dire autrement, tout ce que tu as mis dans ma main. Et c'est véritablement cela qui fonde notre espérance, parce que nous sommes dans la main du Seigneur. Et ça, c'est important. Il nous arrive de perdre de vue ce fait-là, que nous sommes dans la main du Seigneur. Et Jésus, s'adressant au Père dans une prière, tout ce que tu m'as donné, je n'ai perdu aucun. C'est un grand motif d'espérance. Nous ne serons jamais perdus. Alors, on m'a demandé donc de faire le lien entre ce que j'ai cru comprendre, faire le lien entre l'espérance et la victoire du Christ ressuscité. Alors, je voudrais dire d'abord que il y a réciprocité, pardon. Est-ce que là c'est mieux, ça va? Il y a réciprocité entre espérance et la victoire du Christ. Parce que l'espérance permet aux chrétiens de garder le regard tourné vers le Christ, hein, qui est notre salut. Je tourne le regard vers Dieu, de qui vient mon salut, le psaume 121. Et la certitude de la victoire du Christ nourrit notre espérance. En même temps que l'espérance nous permet de nous ouvrir à l'action victorieuse de Jésus, hein, pour toute notre vie. Donc, ce sont deux réalités, deux notions qui se nourrissent, deux choses qui se nourrissent. Alors, je souhaite axer cet échange sur ce lien qu'il faut comprendre, qu'il faut cultiver. Alors, mon propos est structuré en trois parties. La première partie, je voudrais faire quelques considérations théologiques sur l'espérance et la victoire du Christ. Une deuxième partie où je parlerai de la victoire du Christ et l'espérance pour les apôtres et les premiers chrétiens, ceux qui nous ont devancés. Et puis, une troisième partie, une dernière partie, l'espérance à travers la conviction dans la victoire du Christ aujourd'hui. Puisque tout ce que nous pouvons dire, c'est de pouvoir le vivre et aujourd'hui. Hein. Alors, la résurrection du Christ, de Jésus, est au cœur de la foi chrétienne. Saint Paul nous disait, si le Christ n'était pas ressuscité, vaine serait notre foi. La résurrection est le cœur et en même temps est la source principale de l'espérance pour le chrétien. La résurrection de Jésus marque la victoire définitive de la vie sur la mort, du bien sur le mal, de l'amour sur le haine, sur la haine. Et cette victoire n'est pas seulement un événement du passé. C'est une réalité vivante qui se meut à travers les âges. C'est une réalité vivante qui transforme la perspective du chrétien, perspective sur la vie, perspective sur la souffrance, sur les épreuves, sur l'avenir. Autrement dit, la résurrection du Christ transforme notre vision sur la vie. La résurrection du Christ transforme notre vécu même de la souffrance, de l'épreuve. Et la résurrection du Christ nous projette dans l'avenir. Hein. La vie éternelle, il est passé par là pour que nous aussi nous ayons accès à la vie nouvelle. Et puis, cette résurrection du Christ, elle a cette capacité de transcender le temps. C'est-à-dire qu'on est ici à Lourdes, on est
Marie est présentée ici lorsque le curé demande à Bernadette, mais il faut demander à la dame quel est son nom, comment est-ce qu'elle s'appelle. Elle dit, Marie se présente en disant, je suis l'Immaculée Conception. Je ne sais pas répéter dans le dialecte, même si c'est écrit un peu partout, mais en substance, Marie lui dit, je suis l'Immaculée Conception. J'ai été conçue sans péché. Vous comprenez? Et le Concile Vatican II nous dit que, en fait, l'Immaculée Conception de Marie, c'est le fruit de l'événement pascal, c'est-à-dire la mort, la résurrection de Jésus, le sacrifice de Jésus sur la croix à Golgotha. Eh bien, la puissance de ce sacrifice, eh bien, va agir en amont pour pouvoir agir sur Marie à sa conception. Et puis il y a un grand saint, Saint Éphrem, qui va encore plus loin. Il dit que la mort de Jésus sur la croix va libérer Adam et Ève. Voyez que c'est pas juste un événement qui s'est passé il y a 2000 ans et qui reste cantonné là-bas. Cet événement a la possibilité de remonter le temps pour exercer sa puissance, comme à descendre dans le temps jusqu'à nous. Donc c'est un événement vivant, c'est un événement agissant, transcendant les époques et jusqu'à nous. Alors, le pape François, dans son dernier discours, nous a résumé tout ça, tout ce que je viens de dire, toutes ces réalités théologiques liées à l'espérance et à la victoire du Christ sur la croix. Alors peut-être qu'on n'a pas suivi, on n'a pas trop suivi parce qu'on était préoccupé par sa santé. Il est arrivé dans un fauteuil roulant, il avait le visage un peu tuméfié. On était rempli de compassion pour lui, donc on a moins fait attention à ce qu'il a dit. Mais en fait, ce qu'il a dit était très fort et très puissant. Et je voudrais juste tracer un petit trait pour ce qui nous intéresse ici. Alors le pape disait. Donc, c'est à Pâques dernier, vous savez qu'il décédait lundi de Pâques. La lumière a vaincu les ténèbres. La vérité a vaincu le mensonge. Le pardon a vaincu la vengeance. Le mal n'a pas disparu de notre histoire. Il restera jusqu'à la fin, mais il n'a plus le dessus. Il n'a plus de pouvoir sur ceux qui accueillent la grâce de ce jour. Il a vaincu. Il a déraciné l'orgueil diabolique qui empoisonne le cœur de l'homme et sème partout la violence et la corruption. L'agneau de Dieu a vaincu. C'est pourquoi aujourd'hui nous proclamons le Christ, mon espérance, est ressuscité. Voilà ce que dit le pape François. Il relève tous les effets, tout le bénéfice, en fait, que l'humanité reçoit de cet événement pascal. Et il dit, le mal est vaincu, le pardon a vaincu la vengeance, les ténèbres sont vaincues, le mensonge est vaincu, il a déraciné l'orgueil diabolique qui empoisonne le cœur de l'homme. Même cet événement pascal a puissance, a force sur le cœur de l'homme. Et il conclut en disant, le Christ, mon espérance, est ressuscité. Il fait ainsi le lien, en disant, parce que nous croyons que le Christ est ressuscité, parce que nous célébrons le Christ ressuscité, autrement dit, cette résurrection du Christ, cette victoire du Christ ressuscité, eh bien, nous projette en avant dans l'espérance. Au point que le Christ lui-même devient sujet d'espérance, le Christ, mon espérance, a vaincu. Alors, l'expérience de la résurrection et de la victoire du Christ a été aussi vécue par les apôtres. Je voudrais aborder maintenant la deuxième partie. Pour les apôtres, cette victoire du Christ
est quelque chose de fondamental. L'expérience pascale est quelque chose de fondamental. Et ils comprennent cela lorsque le Saint-Esprit vient à la Pentecôte. Parce qu'avant la Pentecôte, eh bien, rappelez-vous, hein, il rasait les murs, il se cachait des Juifs et tout cela. Hein. C'est seulement lorsque l'Esprit vient, l'Esprit qui les rend capables de comprendre ce qui s'est passé, de comprendre tout ce qu'il leur disait, tout ce qu'il annonçait, de comprendre tout l'enseignement qu'il leur donnait. C'est à ce moment-là que, eh bien, ils comprennent véritablement ce dans quoi ils se sont engagés. Qu'ils comprennent l'espérance qui est censée être la leur. Mais avant cela, eh bien, ils étaient comme aveuglés. Et à ce moment, eh bien, toute leur vie, toute leur existence, eh bien, va pointer vers cet événement pascal, mais en même temps être éclairé par cet événement pascal. On le voit avec les évangiles, quand les apôtres ou les disciples écrivent les évangiles, eh bien, l'évangile pointe toujours vers l'événement pascal. On le voit avec, par exemple, l'évangile de Jean, lorsque Jésus dira chaque fois, mon heure n'est pas arrivée, mais lorsque je serai élevé de terre, eh bien, j'attirerai tous à moi. Et donc, on chemine avec Jean, on chemine petit à petit, on découvre l'identité du Christ jusqu'à la Pâque. Et à la Pâque, eh bien, cette identité devient totale, elle devient complète, et à ce moment, on saisit en fait à qui on a affaire. On pourrait avoir le même chemin pour l'évangile de Marc, où on a comme une gradation jusqu'à Golgotha, une gradation dans Jésus qui se dévoile à travers ses enseignements, à travers les actes qu'il pose, jusqu'à la Pâque. Et on retrouve aussi à travers la liturgie, toute la liturgie de l'Église en son cœur, eh bien, le mystère pascal. Jésus victorieux sur la croix. Jésus victorieux dans la résurrection. Alors, je dis Jésus victorieux sur la croix, ça peut peut-être prêter à polémique, mais pour Saint Jean, eh bien, la victoire de Jésus se manifeste sur la croix. C'est lorsqu'il est élevé de croix, eh bien, qu'il attire tous par lui, qu'il réconcilie toute chose, qu'il réconcilie toute personne avec le Père. Mais en même temps, c'est aussi là qu'il déploie toute la puissance de l'amour, l'amour vis-à-vis du Père, et puis l'amour vis-à-vis de nous, qui sommes les destinataires de ce salut, de cette économie du salut. Et donc, la croix est véritablement un lieu de la victoire du Christ. Donc, désormais, toute la vie d'Église est illuminée par le mystère pascal. Alors, il en va de même pour l'histoire personnelle de l'apôtre Pierre. L'apôtre Pierre que j'aime beaucoup parce que je trouve qu'il est comme nous, quoi. Voilà. Par exemple, Paul, lui, il a eu une vision sur le chemin de Damas, il a eu des événements forts et tout, et donc qui ont fait que il a été complètement retourné et tout. Mais Pierre, je me sens plus proche de Pierre, voilà. Vous voyez dans les évangiles, il est gauche, il est de bonne foi, il prend des engagements, mais en même temps, bon, je me sens un peu comme ça. Après une retraite, je suis gonflé à bloc, et puis après quelques semaines, ce n'est plus le même feu. Il faut un feu à entretenir, et puis il a la main sur le cœur quand il pense quelque chose, il le dit. Bon, voilà, ça marche pas toujours, mais je m'identifie un peu à lui, pas parce qu'il est numéro un, mais parce que bon, c'est vraiment il est très humain. Il se trompe, on le corrige, Jésus l'engueule, et puis bon, la seule fois où il dit quelque chose de sympa, de bien, c'est quand il dit à Jésus, tu es le Christ, tu es le Messie, et tout ça, et Jésus lui dit, mais ça ne vient pas de toi, voilà, c'est, bon, bon donc, alors, ce Pierre, il quitte tout, on parle de sa belle-mère, donc il était marié,
Il était pêcheur au bord du lac de Galilée, un petit village au bord du lac de Galilée. Et puis il est séduit par Jésus qui lui dit suis-moi. Alors il s'en va, quoi. Et puis je vous passe les événements de quand le maître dit je vais aller mourir à Jérusalem et qu'il intervient et tout. Mais bon. Et puis au dernier moment, il prend peur. Il prend peur, il dit je ne le connais pas. Bon. Il m'arrive aussi de vouloir être un peu discret, de ne pas mettre mon habit ou de ne pas mettre ma croix et de vouloir raser un peu le mur pour qu'on me reconnaisse pas comme ça arrive, voilà. Ma façon à moi de dire mais je ne le connais pas ou bien je suis pas avec lui comme Pierre lorsqu'on prend Jésus. Et puis Jésus ressuscité se présente à eux, à lui et à ses compagnons, et puis les envoie à travers le monde. Ça se passe tant bien que mal, et puis ça finit à Rome, où il est crucifié. Il est crucifié, la tête en bas. Et quand on regarde cette histoire, à la façon purement humaine, on se dit c'est un échec quand même. T'as tout abandonné, tu as abandonné femme, peut-être enfant, tu as suivi le maître, et qui vous envoie ensuite, et puis ça finit comme ça, crucifié comme le maître. Une espèce d'échec. Humainement, hein, c'est un échec. L'historien, le pur historien dirait, bon, voilà, ça a mal fini son histoire. Mais, en réalité, ce n'est pas un échec. Hein, il faut un regard de foi. Il faut regarder l'histoire des hommes dans la foi. Il faut ce regard d'espérance que nous donne le Saint-Esprit pour pouvoir comprendre ce qui se passe, pour pouvoir comprendre notre histoire. Parce que des fois, nous avons une mauvaise interprétation de nous-mêmes, nous avons une mauvaise interprétation de l'histoire, parce que, eh bien, il nous manque cette dimension de la foi. On analyse si l'historien purement l'historien regarde l'évangile, eh bien il va pas y trouver grand chose. Mais si l'homme de foi, la femme de foi, eh bien se met à regarder l'évangile, eh bien il va y trouver un trésor. Et donc cette histoire de Pierre qui est en apparence un échec, l'homme de foi, eh bien il va se rendre compte que c'est une sémence de vie. Et la preuve, allez à cet endroit-là, vous trouvez une grande basilique avec des milliers de gens qui viennent prier aujourd'hui. C'est ce regard de foi dont il s'agit. Et c'est ce regard de foi, eh bien, qui nous fait plonger dans l'espérance. Et ce regard de foi, il permet de comprendre l'incursion de Dieu dans notre histoire humaine. Sinon, on ne voit pas Dieu passer. On ne voit pas Dieu à l'œuvre, on ne voit pas le Seigneur agir. On pense que eh bien tout va mal, tout est. J'ai une paroissienne à Pont qui est venue me voir en disant Père, je déteste les gens. Je sens que je ne me sens pas bien parce que je commence à détester les gens. J'ai lu pourquoi, mais bon, dans la discussion, je me rends compte qu'elle est tout le temps devant sa télé. Donc je lui ai dit mais coupez votre télé. Arrêtez votre télé. Hein? Arrêtez votre télé, prenez votre Bible, allez devant le Saint-Sacrement, allez prier un tout petit peu, pas beaucoup, mais un tout petit peu. Parce que vous ne pouvez pas grandir dans l'espérance si vous avez un regard purement humain, si vous avez ce regard de manipulation que nous donnent les médias et ainsi de suite. C'est un autre domaine, c'est une autre façon de voir la vie, c'est une autre façon d'interpréter notre histoire. Donc, ce regard de foi et d'espérance qui est en fait une ouverture à Dieu, une ouverture au plan de Dieu qui est en train d'agir dans notre histoire, qui est en train d'agir dans notre vie. Ce regard qui permet de faire le lien, entre un Dieu vivant, un Dieu présent, un Dieu agissant et le réel qui se déploie sous nos yeux. C'est ça notre espérance. Saisis cette présence de Dieu agissante, qui nous accompagne dans notre histoire. Alors, je voulais quand même lever un petit équivoque qui pourrait subsister, que souvent
On nous reproche, nous, en tant que chrétiens. Alors, quand je parle de victoire du Christ, alors, je ne parle pas de triomphalisme chrétien. On est les plus beaux, on est les plus forts, on est les plus intelligents. Ce n'est pas de cela que je parle. Hein. D'ailleurs, le fil rouge de l'évangile est tout autre. Hein. C'est le fil rouge de l'évangile, c'est Jésus qui se donne en exemple et qui nous dit « Je suis doux et humble de cœur ». C'est lui que nous imitons. Donc, cette humilité. Et comme il y a quelques jours, dans l'évangile du dimanche, il disait « Je vous envoie hein, comme des agneaux au milieu des loups. Hein? » Nous sommes des agneaux envoyés au milieu des loups. C'est vrai que des fois, nous avons la tentation de vouloir être des loups parce que c'est plus aisé d'être des loups. Quand on est des loups, on arrive à imposer notre volonté aux autres, à avoir toujours raison, à prendre le dessus, à être les premiers servis. C'est une tentation. Mais nous ne sommes pas des loups, nous sommes des agneaux. Et l'agneau n'est victorieux que parce qu'il fait la volonté du Père. L'agneau est victorieux parce qu'il est fidèle à la volonté du Père. Voilà, donc je voulais lever cet équivoque-là par rapport à la victoire. Alors, comment est-ce que nous pouvons, nous, aujourd'hui, en tant qu'Église, en tant que chrétiens, allier victoire du Christ ressuscité, espérance? La victoire du Christ, plutôt l'espérance, l'espérance va nourrir la victoire de Jésus, va nourrir plutôt notre conviction à la victoire de Jésus, qui nous aide à nous attaquer au péché. L'espérance du Christ ressuscité, l'espérance dans le Christ ressuscité, nous pousse, nous entraîne, nous permet de lutter sur le péché. Alors, je vais prendre l'exemple d'une sainte que nous connaissons beaucoup, Thérèse de l'Enfant Jésus. Alors, c'est l'évêque Guy Gaucher qui, en 97, fin août 97, nous prêchait une retraite en tant que séminariste et qui nous racontait cette histoire. On a soumis une des premières lettres de Thérèse de l'Enfant Jésus à un graphologue, à la science d'un graphologue. Alors, un graphologue, c'est un spécialiste qui étudie l'écriture. Il est sollicité aujourd'hui, par exemple, par des entreprises. On soumet les écritures de ceux qui soumettent leur candidature, qui demandent un poste. Et donc, le graphologue va déterminer les traits de caractère à partir de l'écriture. Et donc, le père Guy Gaucher nous expliquait que, bien, ils ont fait ce travail, ils ont soumis une des lettres de Thérèse à la science d'un graphologue. Imaginez-vous le résultat, c'est une sainte quand même. Donc, ça devait être sympa, non? Eh bien, non. Le résultat, c'est personne irascible, égocentrique, et ainsi de suite. C'était pas très brillant. Et pourtant, Thérèse de l'Enfant Jésus finit sainte, déclarée sainte, grande sainte, et qui nous est donnée à imiter. Alors, qu'est-ce que cela nous dit? Qu'est-ce que cela nous enseigne? Le saint est en fait le croyant qui permet au Christ ressuscité d'agir en lui, au point de transfigurer même nos traits de caractère les plus détestables. Le saint, c'est celui qui permet à Dieu. C'est important le mot permet. Parce que des fois on permet, on recule, on avance, et puis on reprend nos billes, et puis... Celui qui permet à Dieu d'agir.

de nous donner la force nécessaire pour participer à toutes les transfigurations et toutes les transformations en nous. C'est une vraie victoire à emporter jour après jour, patiemment. Et lorsque, et des fois, il faut s'y reprendre parce que du premier coup, ça marche pas. Il faut revenir. Il faut se relever. Il faut accepter chaque jour d'avancer. Alors, voir une telle histoire avec Thérèse de l'Enfant Jésus, eh bien, cela peut nous remplir d'espérance. Parce que des fois, quand on se regarde, on dit, ben dis donc, peut-être pas vous, hein, vous êtes des gens bien, mais moi, j'ai encore du chemin, mon Dieu. Alors, il ne faut pas perdre espoir. Il faut continuer d'espérer. Et c'est ce qui fait s'écrier le pape François dans sa dernière allocution. Le Christ, mon espérance, est ressuscité. C'est ce Christ qui est vivant en nous et qui nous permet de lutter, d'avoir le dessus sur le péché, qui nous bonifie. Et c'est ce qui nous permet de dire, nous aussi, nous serons des saints. Je ne sais pas si c'est votre objectif, hein? Ben, oui, parce qu'il faut pas avoir la marchandise au rabais, hein? Il faut viser haut. Nous aussi, nous le serons. Et aussi de prendre les moyens qu'il faut pour pouvoir avancer. Un des moyens les plus courants et les plus puissants, ben c'est le sacrement de réconciliation. Hein? Hein? Et puis, garder le lien avec le Christ, hein, c'est la prière, 5 minutes, 15 minutes, 20 minutes, 30 minutes, 1 heure, selon son activité, selon ses disponibilités. Garder le lien. Et puis, le lien à la parole de Dieu, hein, à laquelle nous nous confrontons, c'est-à-dire, nous laissons cette parole nous interroger quand elle doit nous interroger, nous réconforter quand elle doit nous réconforter, nous bousculer quand elle doit nous bousculer, nous faire peur quand elle doit nous faire peur. Confrontation à la parole de Dieu, par travers la fréquentation. Alors, la victoire du Christ nourrit notre espérance vis-à-vis du mal. Tout à l'heure, c'était le mal en nous. Je vais identifier le mal en dehors de nous, mais dont nous sommes aussi acteurs. Dans un premier temps, il est demandé aux croyants de rejeter le mal. Et ce choix, eh bien, il le renouvelle chaque jour. L'une des réalités à laquelle nous sommes souvent confrontés, eh bien, c'est la vérité, la justice, et à l'opposé, le mensonge. Le mensonge qui est utilisé comme argument, le mensonge qui est utilisé comme instrument de manipulation, les demi-mots, vous souvenez, dans le livre de la Genèse, au chapitre 3, on raconte la chute. Lorsque le serpent approche Adam et Ève, eh bien, il manipule les mots. Vraiment, Dieu vous a dit cela? Il vous a plutôt dit l'usage de demi-vérité pour manipuler l'autre. J'ai été affligé ces derniers mois quand il y a eu le débat sur la fin de vie. Je ne dis pas que je suis pour ou contre, hein, je donne pas mon avis, c'est pas mon avis, mais j'ai été un peu affligé par les débats. Surtout le débat sur la dignité. Ça revenait souvent comme un refrain. Il faut que les personnes meurent dans la dignité. Et on revenait, la dignité. Mais ce qu'on nous faisait comprendre, c'est que la dignité de la personne serait liée à son état de santé. La dignité de la personne humaine serait liée au fait qu'elle ait un pied en moins, une jambe en moins, ou un œil en moins, ou une oreille en moins. Ce qui est complètement faux. La dignité de la personne humaine est du fait qu'elle est créée à l'image de Dieu.

malade, en bonne santé. Qu'elle soit jaune, qu'elle soit noire, qu'elle soit blanche, qu'elle soit rouge, du fait que cette personne est créée à l'image de Dieu, eh bien, à lui aussi nous devons la dignité. Et si vous vous souvenez, il y a quelques années, avec le pape Jean-Paul II, les derniers JMJ qu'on a eu avec lui, il était malade. Il avait une maladie et qui le faisait trembler. Avec les cortisones qu'on lui donnait, il avait le visage boursouflé. Et le pape Jean-Paul II a demandé qu'on le montre comme ça à la télé. Qu'on le montre comme ça à la télé. C'est votre pape. C'est votre pape malade qui a perdu une partie de sa vie, de sa santé, qui a perdu une partie de sa vigueur. Mais c'est toujours votre pape, et ce pape malade continue d'être avec vous, continue d'être avec les jeunes, et continue d'attirer 1 million de jeunes à une veillée. Avait-il perdu sa dignité à ce moment-là? Voyez, il faut qu'on fasse attention aux débats, aux gens censés être intelligents, qui forment notre opinion à la télé. Attention aux mensonges. Thomas d'Aquin disait que dire la vérité à quelqu'un est un acte de charité. Mais là où on tue la vérité, on finit par tuer la justice. On finit par tuer l'espérance dans la personne humaine. Et on crée des frustrations. Cela finit en violence, en guerre, comme moyen d'expression. Attention aux manipulations. Cette année à Pentecôte, on a eu les premières communions sur ma paroisse à Pont-Saint-Esprit. L'église était bondée de monde. Les gens qui ont l'habitude de venir, ceux qui n'ont pas l'habitude de venir, les chrétiens pratiquants, non pratiquants, observants, sympathisants, je ne sais pas comment ils font, mais bon, c'est comme ça. Donc des fois, il y a des gens qui se présentent, qui disent, moi, je suis pas chrétien pratiquant, je suis chrétien sympathisant, bon, on dirait un club de foot. Donc, la lecture, je pense que c'était la deuxième lecture de ce dimanche, elle décrivait la scène de Pentecôte avec la première prédication de Pierre. Et puis, dedans, on présente la scène de prédication. Pierre va faire sa première prédication et on cite tous les peuples présents. Les Crétois, les gens de Rome, de Pamphylie, et puis on finit avec les Arabes. Alors dans l'évangile, je parle d'ouverture, je parle aux gens qui ont fait la première communion, et je parle d'ouverture, et je dis, regardez, c'est écrit, les Arabes, ils étaient là aussi. Et donc, voilà, je dis, c'est écrit. Et puis une semaine plus tard, il y a un parent qui vient me voir et me dit, Père Barnabé, au fait de la provoque, vous, hein? Vous avez osé dire que oui, les Arabes étaient en première ligne. Ça, c'était au moment où, il y a, je crois, 2 ou 3 semaines, il y avait une polémique là sur les Arabes en France et tout ça. Donc, vous faites de la provoque et tout. J'ai dit, mais non, moi, je, non, c'était écrit. Je l'ai dit, ils n'ont pas cité de Gaulois, mais ils ont cité les Arabes. Et en général, j'essaie de rester proche à la parole de Dieu pour ne pas me faire, oui, parce que. On est dans un pays difficile, donc c'est. Et là, j'ai dit, vous voyez, c'est écrit. Donc eux aussi, eh bien, ils ont droit à l'Évangile parce que ils étaient aux premières loges à Pentecôte. C'est là que tout a commencé, non? Ah oui, là, ils étaient là. Ils ont droit à l'Évangile. Et donc je lui dis, vous savez, l'année dernière, eh bien, on a fait la confirmation d'un arabe intellectuel arabe. Et cette année. On a eu là le baptême des adultes à Pâques, eh bien il y avait une arabe parmi, et à la confirmation, il y avait une arabe. Bon. Et là, le pauvre. Fou. Qu'est-ce qu'on se marre des fois, hein? Et aucune société vraiment humaine ne se construit dans la haine, dans la détestation, dans. Non. Aucune société vraiment humaine.
Et c'est ça la Pentecôte. Vous voyez, c'est Saint Augustin qui fait le lien entre Babel et Pentecôte. Babel, c'est la division, c'est l'anti-évangile, c'est l'anti-Dieu. Et Pentecôte, c'est Dieu qui reconnaît chaque personne présente comme fils et fille. Et c'est ça notre espérance. Notre espérance n'est pas de diviser et de diviser les enfants de Dieu. Et c'est parce que notre monde ne va pas dans ce sens, ne croit pas en cette espérance que tout le monde se tape dessus, tout le monde se fait la guerre, on se fait des stratégies pour se faire la guerre. On est partenaire aujourd'hui, demain on n'est plus partenaire, on est ennemi, on se diabolise. On ne peut pas construire un monde comme ça. Ce n'est pas un monde qui est habité par l'espérance du Christ. C'est pas ça le chemin que nous avons choisi. C'est pas ça l'évangile. Et donc, notre défi à nous chrétiens, c'est d'être présents dans ces lieux de débat, dans ces lieux de choix de notre projet de société, et de dire l'espérance dans le Christ ressuscité. Ce que cela implique. Sinon, on bâtira une société sans nous, sans le Christ, sans notre foi. Devant avoir cette force vous voyez, c'était presque le dernier souffle du pape François. Le Christ, mon espérance, est ressuscité. Quelques heures plus tard, il s'est éteint. C'est notre héritage, ça. Et c'est ce que nous avons à transmettre au monde. Et c'est le fil rouge de notre histoire, c'est le fil rouge de notre existence, de notre projet de société. Je voudrais vous parler d'un point particulier. Notre espérance est fondée dans la victoire sur le mal comme réalité spirituelle. Là, je venais de parler du mal comme réalité sociale. Voilà. Là, je vais parler maintenant du mal comme réalité spirituelle. Alors moi, je suis originaire de la Côte d'Ivoire. Je sais que j'ai exercé comme prêtre en Afrique. Je fais plusieurs pays en Afrique. Et puis j'ai exercé comme prêtre ici. J'ai fait mes études en Suisse. Donc j'ai plusieurs approches. Alors souvent on essaie de caricaturer en disant en Afrique on voit le mal à tous les carrefours, on voit Satan à tous les carrefours, les esprits à tous les carrefours. En Europe, eh bien, il n'existe pas. Donc il y a un équilibre à établir. Alors il existe le mal. Et moi, j'ai été élevé dans une culture où on sait ce que c'est que le mal, le monde des esprits. C'est vrai, mes parents étaient chrétiens et tout, mais bon, avec tout ce qu'ils se racontaient aussi, on savait que, ben, on redoutait les forces du mal. Et puis, j'ai fait mon chemin de foi, je suis prêtre, tout. Et puis m'arrivait d'aller donc je suis originaire du pays Baoulé, c'est les grandes savanes au centre de la Côte d'Ivoire. On a une belle basilique, hein, mais on a aussi encore les bois sacrés et tout ça. Donc voilà, on pratique pas les deux, mais chacun dans son camp, quoi. Voilà. Et puis les chrétiens redoutent énormément ceux qui vont dans les bois sacrés. Et puis ceux qui vont dans les bois sacrés, ils rigolent de ceux qui vont à l'église. C'est comme ça, bon voilà, parce que nous les chrétiens aussi, nous rasons un peu les murs, donc on n'affirme pas la force dans le Christ ressuscité. Donc voilà. Et donc je vais au village et au village, eh bien, il arrive souvent qu'ils dansent, ils dansent des masques, ils sortent des masques sacrés et tout. Donc les masques sacrés, il n'y a que les initiés qui assistent à ces festivités. Et donc quand ces festivités-là arrivent, eh bien le village est bouclé, fermé, vous pouvez pas rentrer.
Donc moi j'arrive, le village est bouclé. J'ai dit mais qu'est-ce qui se passe? On m'a dit il y a le masque qui est sorti, donc il faut que tu repartes d'où tu viens. Je dis mais moi c'est mon village, c'est voilà, c'est en plus mon arrière-grand-mère est chef de terre quoi, donc je suis un peu chez moi et donc voilà, donc j'étais pas content et donc une autre fois j'y vais et donc j'appelle quelques personnes, je leur dis allez voir ceux qui sont détenteurs de ces masques pour leur dire que il faut qu'ils s'arrangent pour ne pas déranger tout le monde. Bien sûr, mon arrière-grand-père faisait partie du club, mais moi je fais plus partie du club, je suis d'un autre club, et donc ça ne voilà, qu'ils s'arrangent pour ne pas déranger les autres. On me dit ah, il faut pas oser le dire, sinon tu te fais, on va te faire du mal, on va te. Et là j'ai dit ah non, je suis quand même près de Jésus-Christ, le Christ ressuscité, il est vivant. Donc je dis, allez leur dire, il faut qu'ils changent leurs habitudes, qu'ils ne dérangent pas ceux qui ne font pas partie du club d'initiés. Sinon, je vais affronter le masque et il sera perdant, parce que derrière moi, j'ai le Christ ressuscité. On me dit, mais on peut pas aller leur dire ça. J'ai dit, allez leur dire, le père Barnabé dit que. Ils ont changé leurs habitudes. Voyez, quand on dit le Christ ressuscité est notre espérance, c'est pas de la blague, hein. C'est pas de la blague, c'est une réalité dans laquelle nous devons nous inscrire. Dans nos choix de vie, dans notre confrontation au monde, dans notre confrontation aux ténèbres. C'est vrai que les ténèbres, c'est dangereux, ça peut faire du mal. Mais le Christ est au-dessus. Il est au-dessus. Il a vaincu la mort. Maintenant, si c'est juste des paroles qu'on se raconte oralement juste pour faire sympa, avoir une belle liturgie, chanter des chants sympas, ben là, bon, voilà quoi, ben on retourne au village, chacun retourne à ses activités, on n'a pas le temps ce n'est pas la peine de perdre notre temps à venir à l'aude, même si c'est sympa et tout, voilà. Mais si c'est véritablement la réalité, alors, nous devons nous revêtir des vêtements de cette espérance. Alors, cette victoire du Christ qui fonde notre espérance, nous sommes appelés à la vivre en Église et comme Église. On a une Église dont l'histoire, des fois, n'est pas évidente à porter. On a des scandales. On a des scandales liés aux mœurs. On a les paroisses qui se vident. Ma paroisse, la moyenne d'âge, c'est, je crois, ça doit être 70 ans, hein, Catherine, ça doit être ça? Oui, à peu près. Oui, bon, on n'est pas les plus à plaindre, hein, ça va. Il y en a qui sont encore plus vieux que nous. Donc, vous mettez en place une activité, une deuxième activité, à la troisième, on dit, on est fatigué, donc, voilà. Donc c'est pas très motivant et le nombre de vocations n'arrête pas de diminuer. On a de moins en moins d'ordinations sacerdotales. Les couvents se vident, donc le tableau n'est pas très reluisant. Hein. Alors dans le diocèse d'Albi, non loin d'ici, j'ai un pote qui est prêtre. Il y a quelques années, il m'avait surpris, pourtant c'est un garçon bien quand même. Mais il m'avait surpris, il m'a dit, écoute Barnabé, la bête va mourir, hein, en parlant de l'Église. La bête va mourir et écoute, moi je fais du palliatif, quoi. Je l'accompagne pour sa belle mort. Mais il ne fait pas de baptême, il fait que des enterrements. Donc, lui, Philippe, qui s'appelle, je dirais pas le nom pour qu'on le reconnaisse pas, Philippe, il avait perdu toute espérance. La bête va mourir. Et ça m'avait marqué, et donc chaque fois que j'essuyais des échecs en tant que curé ou en tant que prêtre, ça revenait, cette phrase, vous savez, des fois, des choses qui vous reviennent comme ça. Ouais, t'en fais pas. C'est parce que la bête est en train de mourir, que ça marche pas. Et puis, depuis 2-3 ans,
on se rend compte qu'il se passe des choses. Il se passe des choses. Alors que, en tant que prêtre, on disait, est-ce que ça vaut la peine? Donc, on s'inhibait un peu dans nos propositions. On n'osait pas proposer des choses. L'année dernière, on a osé proposer une retraite, tout un week-end aux jeunes qui se préparaient au mariage. Et déjà dans l'équipe de préparation, c'était pas évident de faire passer une telle idée. Oui, mais si ça ne marche pas, si au milieu de la retraite ils en ont marre, qu'ils ont envie de partir, est-ce que vous savez tous les arguments qu'on sort pour ne pas bouger, vous savez, puis bon, on est quand même des gens intelligents et puis on est tolérants, on est ouverts, donc toutes ces idées là et si finalement donc j'ai réussi à faire passer l'idée de la retraite et puis nous avons eu la retraite. À la fin de la retraite, ils ont constitué un groupe WhatsApp. Ils n'ont pas arrêté de s'envoyer des chants, de s'envoyer des prières. Et le plus intéressant, chaque fois qu'il y avait un mariage, il y avait au moins deux ou trois couples qui avaient participé à la retraite. Et puis, ils ont demandé, est-ce qu'on pourrait pas avoir une soirée louange, adoration? Des gens à qui on n'osait pas proposer une retraite. Et puis finalement, cette année, au mois de mai, on a eu la soirée louange et adoration. Il faut y croire. Il faut y croire. Il ne faut pas baisser les bras. Parce que le Christ ressuscité est vivant. C'est lui notre espérance. Et c'est sa moisson. Ce n'est pas la nôtre. C'est sa moisson. C'est lui qui envoie les ouvriers. En plus, c'est lui qui règle les saisons. Il ne demande que notre disponibilité. Et c'est cette disponibilité qu'il nomme au début de ce carrefour que j'ai nommé dans le titre, ce que tu m'as donné, ce que tu as mis dans ma main. Être dans la main du Seigneur, c'est bien cela. Être dans un projet, dans le projet d'espérance. Parce qu'il s'est relevé d'entre les morts, parce qu'il a manifesté cette victoire, et que nous aussi, nous sommes héritiers de cette victoire. Voilà ce lien que je souhaitais faire entre la victoire du Christ et l'espérance qui est la nôtre comme chrétiens.

l'Éternel te dit, j'ai vu ta souffrance et j'ai entendu tes cris, car je connais tes douleurs. Je suis descendu pour te délivrer, te donner la vie en abondance. Lève tes mains, crois en moi, je suis là, tout près de toi. Quand le juste crie, l'Éternel entend, et il le délivre de toutes ses détresses. Le moment est venu de vivre ma gloire, de recevoir mon onction. Crois seulement et élève les mains.

Au commencement, Dieu créa les cieux et la terre. Dieu parla, la lumière apparut, la mer, les arbres, les étoiles et les animaux furent. Puis Dieu créa l'homme à son image. 4000 ans après, il envoya son fils unique pour nous racheter. Symbiose avec moi, Dieu.

Dieu 3:5. Psaume 71, verset 19 déclare: ta justice, ô Dieu, atteint jusqu'au ciel. Tu as fait de grandes choses, ô Dieu. Qui est semblable?

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2: Au nom du Père et du Fils et du Saint-Esprit. Je crois en Dieu, le Père Tout-Puissant, Créateur du ciel et de la terre, et en Jésus-Christ, son Fils unique, notre Seigneur, qui a été conçu du Saint-Esprit, est né de la Vierge Marie, a souffert sous Ponce Pilate, a été crucifié, est mort et a été enseveli, est descendu aux enfers, le troisième jour est ressuscité des morts, est monté aux cieux, est assis à la droite de Dieu, le Père Tout-Puissant, d'où il viendra juger les vivants et les morts. Je crois en l'Esprit Saint, à la Sainte Église catholique, à la communion des saints, à la rémission des péchés, à la résurrection de la chair, à la vie éternelle. Amen. Et nous prions aux intentions du Saint-Père, le pape Léon. Notre Père qui es aux cieux, que ton nom soit sanctifié, que ton règne vienne, que ta volonté soit faite sur la terre comme au ciel. Je vous salue Marie, pleine de grâce, le Seigneur est avec vous. Vous êtes bénie entre toutes les femmes, et Jésus, le fruit de vos entrailles, est béni.
3: Sainte Marie, Mère de Dieu, priez pour nous pauvres pécheurs.
2: Je vous salue Marie, pleine de grâce, le Seigneur est avec vous. Vous êtes bénie entre toutes les femmes, et Jésus, le fruit de vos entrailles, est béni.
3: Sainte Marie, Mère de Dieu, priez pour nous pauvres pécheurs.
2: Je vous salue Marie, pleine de grâce, le Seigneur est avec vous. Vous êtes bénie entre toutes les femmes, et Jésus, le fruit de vos entrailles, est béni.
3: Sainte Marie, Mère de Dieu, priez pour nous pauvres pécheurs.

0: Amen. Ô Marie conçue sans péché.
1: Priez pour nous.
0: Premier mystère glorieux, la résurrection de notre Seigneur Jésus-Christ. De l'évangile de Jésus-Christ selon saint Jean. Jésus dit à Thomas, « Avance ta main et mets-la dans mon côté. Cesse d'être incrédule, sois croyant. » Alors Thomas lui dit, « Mon Seigneur et mon Dieu. » Que tous ceux dans les familles qui ont déjà la foi puissent persévérer et tenir bon, que tous ceux qui ne l'ont pas encore puissent l'obtenir, que le Seigneur puisse briser toutes les résistances qui empêchent certains membres de la famille de mettre leur foi en Dieu. Notre Père, qui es aux cieux, que ton nom soit sanctifié, que ton règne vienne, que ta volonté soit faite sur la terre comme au ciel.
2: Pardonne-nous nos offenses, comme nous pardonnons aussi à ceux qui nous ont offensés. Et ne nous laisse pas entrer en tentation, mais délivre-nous du mal.
3: Je vous salue, Marie, comblée de grâce. Le Seigneur est avec vous. Vous êtes bénie entre toutes les femmes, et Jésus, le fruit de vos entrailles, est béni.
4: Sainte Marie, Mère de Dieu, priez pour nous pauvres pécheurs. Maintenant et à l'heure de notre mort. Amen.
3: Je vous salue, Marie, comblée de grâce. Le Seigneur est avec vous.

0: Vous. Vous êtes bénie entre toutes les femmes, et Jésus, le fruit de vos entrailles, est béni.
1: Sainte Marie, Mère de Dieu, priez pour nous pauvres pécheurs, maintenant et à l'heure de notre mort. Amen.
0: Je vous salue, Marie, pleine de grâce. Le Seigneur est avec vous. Vous êtes bénie entre toutes les femmes, et Jésus, le fruit de vos entrailles, est béni.
1: Sainte Marie, Mère de Dieu, priez pour nous pauvres pécheurs, maintenant et à l'heure de notre mort.
0: Je vous salue, Marie, pleine de grâce. Le Seigneur est avec vous. Vous êtes bénie entre toutes les femmes, et Jésus, le fruit de vos entrailles, est béni.
1: Sainte Marie, Mère de Dieu, priez pour nous pauvres pécheurs, maintenant et à l'heure de notre mort. Amen.
0: Je vous salue, Marie, pleine de grâce. Le Seigneur est avec vous. Vous êtes bénie entre toutes les femmes, et Jésus, le fruit de vos entrailles, est béni.
1: Sainte Marie, Mère de Dieu, priez pour nous pauvres pécheurs, maintenant et à l'heure de notre mort. Amen.
0: Je vous salue, Marie, pleine de grâce. Le Seigneur est avec vous. Vous êtes bénie entre toutes les femmes. Et Jésus, le fruit de vos entrailles, est béni.
1: Sainte Marie, Mère de Dieu, priez pour nous pauvres pécheurs, maintenant et à l'heure de notre mort. Amen.
0: Je vous salue, Marie, pleine de grâce. Le Seigneur est avec vous. Vous êtes bénie entre toutes les femmes. Et Jésus, le fruit de vos entrailles, est béni. Je vous salue, Marie pleine de grâce. Le Seigneur est avec vous. Vous êtes bénie entre toutes les femmes, et Jésus, le fruit de vos entrailles, est béni.
1: Sainte Marie, Mère de Dieu, priez pour nous pauvres pécheurs, maintenant et à l'heure de notre mort. Amen.
0: Je vous salue, Marie pleine de grâce. Le Seigneur est avec vous. Vous êtes bénie entre toutes les femmes, et Jésus, le fruit de vos entrailles, est béni.
1: Sainte Marie, Mère de Dieu, priez pour nous pauvres pécheurs, maintenant et à l'heure de notre mort. Amen.
0: Je vous salue, Marie pleine de grâce. Le Seigneur est avec vous. Vous êtes bénie entre toutes les femmes, et Jésus, le fruit de vos entrailles, est béni.
1: Sainte Marie, Mère de Dieu, priez pour nous pauvres pécheurs, maintenant et à l'heure de notre mort.

0: Marie conçue sans péché. Deuxième mystère glorieux, l'ascension de Jésus. De l'évangile de Jésus-Christ selon saint Jean. Jésus dit à ses disciples, « La paix soit avec vous. » Puis il souffla sur eux et il leur dit, « Recevez l'Esprit Saint. » Que le Seigneur vienne apaiser les cœurs et guérir les blessures. Que les membres d'une même famille puissent se pardonner et retrouver un dialogue paisible, plein de respect. Notre Père, qui es aux cieux, que ton nom soit sanctifié, que ton règne vienne, que ta volonté soit faite sur la terre comme au ciel.
1: Donne-nous aujourd'hui notre pain de ce jour. Pardonne-nous nos offenses, comme nous pardonnons aussi à ceux qui nous ont offensés, et ne nous laisse pas entrer en tentation, mais délivre-nous du mal. Je vous salue Marie, pleine de grâce, le Seigneur est avec vous. Vous êtes bénie entre toutes les femmes, et Jésus, le fruit de vos entrailles, est béni.
2: Sainte Marie, Mère de Dieu, priez pour nous pauvres pécheurs, maintenant et à l'heure de notre mort.
1: Je vous salue Marie, pleine de grâce. Le Seigneur est avec vous. Vous êtes bénie entre toutes les femmes et Jésus, le fruit de vos entrailles, est béni.
2: Sainte Marie, Mère de Dieu, priez pour nous pauvres pécheurs, maintenant et à l'heure de notre mort. Amen.
1: Je vous salue Marie, pleine de grâce. Le Seigneur est avec vous. Vous êtes bénie entre toutes les femmes et Jésus, le fruit de vos entrailles, est béni.
2: Sainte Marie, Mère de Dieu, priez pour nous pauvres pécheurs,
1: je vous salue Marie, pleine de grâce. Le Seigneur est avec vous. Vous êtes bénie entre toutes les femmes et Jésus, le fruit de vos entrailles, est béni.
2: Sainte Marie, Mère de Dieu, priez pour nous pauvres pécheurs, maintenant et à l'heure de notre mort. Amen.
1: Je vous salue Marie, pleine de grâce. Le Seigneur est avec vous. Vous êtes bénie entre toutes les femmes et Jésus, le fruit de vos entrailles, est béni.
2: Sainte Marie, Mère de Dieu,
1: je vous salue Marie, pleine de grâce, le Seigneur est avec vous. Vous êtes bénie entre toutes les femmes et Jésus, le fruit de vos entrailles, est béni.
2: Sainte Marie, Mère de Dieu, priez pour nous pauvres pécheurs.
1: Je vous salue Marie, pleine de grâce, le Seigneur est avec vous. Vous êtes bénie entre toutes les femmes et Jésus, le fruit de vos entrailles, est béni.
2: Sainte Marie, Mère de Dieu, priez pour nous pauvres pécheurs, maintenant et à l'heure de notre mort. Amen.
1: Je vous salue Marie, pleine de grâce, le Seigneur est avec vous. Vous êtes bénie entre toutes les femmes et Jésus, le fruit de vos entrailles, est béni.
2: Sainte Marie, Mère de Dieu, priez pour nous Amen.
1: Je vous salue Marie, pleine de grâce, le Seigneur est avec vous. Vous êtes bénie entre toutes les femmes et Jésus, le fruit de vos entrailles, est béni.
2: Sainte Marie, Mère de Dieu, priez pour nous pauvres pécheurs, maintenant et à l'heure de notre mort. Amen.
1: Je vous salue Marie, pleine de grâce, le Seigneur est avec vous. Vous êtes bénie entre toutes les femmes et Jésus, le fruit de vos entrailles, est béni.
2: Sainte Marie, Mère de Dieu, priez pour nous pauvres pécheurs, maintenant et à l'heure de notre mort. Amen.

0: Ô Marie conçue sans péché. Troisième mystère glorieux, la Pentecôte. Du livre des Actes des Apôtres. Quand arriva le jour de la Pentecôte, ils se trouvaient réunis tous ensemble. Tous furent remplis d'Esprit Saint. Ils se mirent à parler en d'autres langues, et chacun s'exprimait selon le don de l'Esprit. Que l'Esprit du Seigneur vienne éclairer les cœurs pour recréer le dialogue là où il a été rompu. Seigneur, donne à chacun de trouver les mots justes pour un dialogue en vérité qui libère et qui apaise au sein des familles. Notre Père qui es aux cieux, que ton nom soit sanctifié, que ton règne vienne, que ta volonté soit faite sur la terre comme au ciel.
1: Pardonnez-nous nos offenses, comme nous pardonnons aussi à ceux qui nous ont offensés. Et ne nous laisse pas entrer en tentation, mais délivrez-nous du mal. Je vous salue, Marie, comblée de grâce. Le Seigneur est avec vous. Vous êtes bénie entre toutes les femmes, et Jésus, le fruit de vos entrailles, est béni.
2: Sainte Marie,
1: pleine de grâce, oui. Je vous salue, Marie, pleine de grâce. Le Seigneur est avec vous. Vous êtes bénie entre toutes les femmes, et

0: Je vous salue, Marie, pleine de grâce. Le Seigneur est avec vous. Vous êtes bénie entre toutes les femmes, et Jésus, le fruit de vos entrailles, est béni.
1: Sainte Marie, Mère de
0: Je vous salue, Marie, pleine de grâce. Le Seigneur est avec vous. Vous êtes bénie entre toutes les femmes, et Jésus, le fruit de vos entrailles, est béni.
1: Sainte Marie, Mère de Dieu, priez pour nous pauvres pécheurs, maintenant et à l'heure de notre mort. Amen.
0: Je vous salue, Marie, pleine de grâce. Le Seigneur est avec vous. Vous êtes bénie entre toutes les femmes, et Jésus, le fruit de vos entrailles, est béni.
1: Sainte Marie, Mère de Dieu, priez pour nous pauvres pécheurs, maintenant et à l'heure de notre mort. Amen.
0: Je vous salue, Marie, pleine de grâce. Le Seigneur est avec vous. Vous êtes bénie entre toutes les femmes, et

0: Je vous salue, Marie, pleine de grâce. Le Seigneur est avec vous. Vous êtes bénie entre toutes les femmes, et Jésus, le fruit de vos entrailles, est béni.
1: Sainte Marie, Mère de Dieu, priez pour nous pauvres pécheurs, maintenant et à l'heure de notre mort. Amen.
0: Je vous salue, Marie, pleine de grâce. Le Seigneur est avec vous. Vous êtes bénie entre toutes les femmes, et Jésus, le fruit de vos entrailles, est béni.
1: Sainte Marie, Mère de Dieu, priez pour nous
0: Je vous salue, Marie, pleine de grâce. Le Seigneur est avec vous. Vous êtes bénie entre toutes les femmes, et Jésus, le fruit de vos entrailles, est béni.
1: Sainte Marie, Mère de Dieu, priez pour nous, pauvres pécheurs, maintenant et à l'heure de notre mort.
0: Je vous salue, Marie, pleine de grâce. Le Seigneur est avec vous. Vous êtes bénie entre toutes les femmes, et Jésus, le fruit de vos entrailles, est béni.
1: Sainte Marie, Mère de Dieu, priez pour nous, pauvres pécheurs,

0: Amen. Ô Marie conçue sans péché. Quatrième mystère glorieux, l'Assomption de la très sainte Vierge Marie. De l'Évangile de Jésus-Christ selon saint Luc. Mon âme exalte le Seigneur, exulte mon esprit en Dieu mon Sauveur. Il s'est penché sur son humble servante, désormais tous les âges me diront bienheureuse. Que le Seigneur donne la grâce de la prière en famille, par l'intercession de la Vierge Marie, que ceux qui prient déjà puissent persévérer, que ceux qui ne le font pas encore trouvent le courage de commencer et en soient comblés. Notre Père qui es aux cieux, que ton nom soit sanctifié, que ton règne vienne, que ta volonté soit faite sur la terre comme au ciel.
1: Je vous salue Marie, pleine de grâce. Le Seigneur est avec vous. Vous êtes bénie entre toutes les femmes, et Jésus, le fruit de vos entrailles, est béni.
2: Sainte Marie, Mère de Dieu, priez pour nous pauvres pécheurs, maintenant et à l'heure de notre mort. Amen.
1: Je vous salue, Marie pleine de grâce. Le Seigneur est avec vous. Vous êtes bénie entre toutes les femmes, et Jésus, le fruit de vos entrailles, est béni.
2: Sainte Marie, Mère de Dieu, priez pour nous pauvres pécheurs,
1: Je vous salue, Marie pleine de grâce. Le Seigneur est avec vous. Vous êtes bénie entre toutes les femmes, et Jésus, le fruit de vos entrailles, est béni.
2: Sainte Marie, Mère de Dieu, priez pour nous pauvres pécheurs, maintenant et à l'heure de notre mort. Amen.
1: Je vous salue, Marie pleine de grâce. Le Seigneur est avec vous. Vous êtes bénie entre toutes les femmes, et Jésus, le fruit de vos entrailles, est béni.
2: Sainte Marie, Mère de Dieu, priez pour nous pauvres pécheurs, maintenant et à l'heure de notre mort. Amen.
1: Je vous salue, Marie pleine de grâce. Le Seigneur est avec vous. Vous êtes bénie entre toutes les femmes, et Jésus, le fruit de vos entrailles, est béni.
2: Sainte Marie, Mère de Dieu, priez pour nous pauvres pécheurs, maintenant et à l'heure de notre mort. Amen.
1: Je vous salue, Marie pleine de grâce. Le Seigneur est avec vous. Vous êtes bénie entre toutes les femmes, et Jésus, le fruit de vos entrailles, est béni.
2: Sainte Marie, Mère de Dieu, priez pour nous pauvres pécheurs, maintenant et à l'heure de notre mort. Amen.
1: Je vous salue, Marie pleine de grâce. Le Seigneur est avec vous. Vous êtes bénie entre toutes les femmes, et Jésus, le fruit de vos entrailles, est béni.
2: Sainte Marie, Mère de Dieu,
1: Je vous salue, Marie pleine de grâce. Le Seigneur est avec vous. Vous êtes bénie entre toutes les femmes, et Jésus, le fruit de vos entrailles, est béni.
2: Sainte Marie, Mère de Dieu, priez pour nous pauvres pécheurs, maintenant et à l'heure de notre mort. Amen.
1: Je vous salue, Marie pleine de grâce. Le Seigneur est avec vous. Vous êtes bénie entre toutes les femmes, et Jésus, le fruit de vos entrailles, est béni.
2: Sainte Marie, Mère de Dieu, priez pour nous pauvres pécheurs, maintenant et à l'heure de notre mort. Amen.
1: Je vous salue, Marie pleine de grâce. Le Seigneur est avec vous. Vous êtes bénie entre toutes les femmes, et Jésus, le fruit de vos entrailles, est béni.
2: Sainte Marie, Mère de Dieu, priez pour nous pauvres pécheurs, maintenant et à l'heure de notre mort. Amen.

Amen. Ô Marie conçue sans péché. Cinquième mystère glorieux, le couronnement de la Vierge au ciel. Du livre de l'Apocalypse. Un grand signe apparut dans le ciel, une femme ayant le soleil pour manteau, la lune sous les pieds, et sur la tête une couronne de 12 étoiles. Seigneur, que ton règne vienne avec puissance dans le cœur de chaque membre de la famille. Sois vainqueur des peurs, des mépris, des méchancetés entre membres d'une même famille. Toi qui as couronné Marie au ciel, viens faire éclater ta gloire dans les familles. Viens les couronner d'une couronne de paix et de joie pour qu'elles puissent te glorifier sur la terre. Notre Père qui es aux cieux, que ton nom soit sanctifié, que ton règne vienne, que ta volonté soit faite sur la terre comme au ciel.

0: Je vous salue Marie, pleine de grâce. Le Seigneur est avec vous. Vous êtes bénie entre toutes les femmes et Jésus, le fruit de vos entrailles, est béni.
1: Sainte Marie, Mère de Dieu, priez pour nous pauvres pécheurs, maintenant et à l'heure de notre mort. Amen.
0: Je vous salue Marie, pleine de grâce. Le Seigneur est avec vous. Vous êtes bénie entre toutes les femmes et Jésus, le fruit de vos entrailles, est béni.
1: Sainte Marie, Mère de Dieu, priez pour nous pauvres pécheurs, maintenant et à l'heure de notre mort. Amen.
0: Je vous salue Marie, pleine de grâce. Le Seigneur est avec vous. Vous êtes bénie entre toutes les femmes et Jésus, le fruit de vos entrailles, est béni.
1: Sainte Marie, Mère de Dieu, priez pour nous pauvres pécheurs, maintenant et à l'heure de notre mort. Amen.
0: Je vous salue Marie, pleine de grâce. Le Seigneur est avec vous. Vous êtes bénie entre toutes les femmes et Jésus, le fruit de vos entrailles, est béni.
1: Sainte Marie, Mère de Dieu, priez pour nous pauvres pécheurs, maintenant et à l'heure de notre mort. Amen.
0: Je vous salue Marie, pleine de grâce. Le Seigneur est avec vous. Vous êtes bénie entre toutes les femmes et Jésus, le fruit de vos entrailles, est béni.
1: Sainte Marie, Mère de Dieu, priez pour nous pauvres pécheurs, maintenant et à l'heure de notre mort. Amen.
0: Je vous salue Marie, pleine de grâce. Le Seigneur est avec vous. Vous êtes bénie entre toutes les femmes et Jésus, le fruit de vos entrailles, est béni.
1: Sainte Marie, Mère de Dieu, priez pour nous pauvres pécheurs, maintenant et à l'heure de notre mort. Amen.
0: Je vous salue Marie, pleine de grâce. Le Seigneur est avec vous. Vous êtes bénie entre toutes les femmes et Jésus, le fruit de vos entrailles, est béni.
1: Sainte Marie, Mère de Dieu, priez pour nous pauvres pécheurs, maintenant et à l'heure de notre mort. Amen.
0: Je vous salue Marie, pleine de grâce. Le Seigneur est avec vous. Vous êtes bénie entre toutes les femmes et Jésus, le fruit de vos entrailles, est béni.
1: Sainte Marie, Mère de Dieu, priez pour nous pauvres pécheurs, maintenant et à l'heure de notre mort. Amen.
0: Je vous salue Marie, pleine de grâce. Le Seigneur est avec vous. Vous êtes bénie entre toutes les femmes et Jésus, le fruit de vos entrailles, est béni.
1: Sainte Marie, Mère de Dieu, priez pour nous pauvres pécheurs, maintenant et à l'heure de notre mort. Amen.
0: Je vous salue Marie, pleine de grâce. Le Seigneur est avec vous. Vous êtes bénie entre toutes les femmes et Jésus, le fruit de vos entrailles, est béni.
1: Sainte Marie, Mère de Dieu, priez pour nous pauvres pécheurs, maintenant et à l'heure de notre mort. Amen.

aide de mettre toujours notre espérance dans les biens du ciel, tandis que nous accomplissons nos tâches temporelles, et d'obtenir un jour ce que nous attendons avec foi, par Jésus-Christ, ton Fils, notre Seigneur, qui vit et règne avec toi dans l'unité du

0: Notre-Dame de Lourdes,
1: priez pour nous.
0: Notre-Dame de Lourdes,
1: priez pour nous.
0: Notre-Dame de Lourdes,
1: priez pour nous.
0: Sainte Bernadette,
1: priez pour nous.

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1: Bienvenue à tous les auditeurs et auditrices de RCF Notre-Dame. Ce soir, le thème de notre émission est le suivant. Quel moment de la messe vous touche le plus? Quel moment de la messe vous touche le plus? Avec ce soir en direct dans notre studio, Xavier Accard, écrivain, journaliste, spécialiste de l'histoire des idées, rédacteur en chef culture à la vie, et puis la voix de l'école de la prière sur notre noble antenne depuis une bonne dizaine d'années. Xavier Accard, préface de Monseigneur Rouget, Comprendre et vivre la liturgie, 3e édition, revue et augmentée, chez Plon. Et puis Xavier, bonsoir.
2: Bonsoir.
1: Il y a aussi un roman, Xavier. Alors quel est ce roman ?
2: Le Dormant d'Éphèse, c'est un roman qui est paru une première fois chez Talendier en 2019 et qui vient d'être réédité dans une version améliorée, retravaillée, chez Salvator, où il est beaucoup question aussi de liturgie dont nous allons parler ce soir.
1: Et on le retrouvera dans toutes les bonnes librairies.
2: Voilà, un des protagonistes devient prêtre et célèbre une messe notamment qui a une grande importance dans le roman. Voilà,
1: mais c'est aussi un roman d'aventure. Hein.
2: Exactement, il y a la bataille de Bir Hakeim dont parle la bataille de Gaulle en ce moment au cinéma, qui est retracée aussi dans deux parties du roman.
1: Voilà, Bir Hakeim qui n'est pas qu'une station de métro parisienne. Voilà. Bien sûr. Pour nous rejoindre ce soir, vous pouvez composer le 01 56 56 44 00, 01 56 56 44 00, ou bien nous écrire à auditeurs au pluriel, auditeurs@radionotredame.com. Bienvenue enfin à ceux qui nous rejoignent sur notre chaîne YouTube et peuvent réagir. Bienvenue à nos amis francophones qui nous écoutent à travers le monde. Bienvenue à ceux qui connaissent ou découvrent ou redécouvrent cette émission où décidément on est si bien. La messe. L'Eucharistie, la source et le sommet de la vie chrétienne. Pour certains, ce sommet, c'est la notion de corps du Christ, évidemment avec la communion. C'est aussi la présence de Dieu en nous, mais par la parole, par la présence de l'assemblée. Pour d'autres encore, c'est la consécration ou la prière universelle. Et pour finir, certains apprécient beaucoup, y compris les non-chrétiens, la paix, l'échange de la paix. Ça touche beaucoup de gens qui viennent à la messe pour la première fois et qui ne comprennent pas ce qui se passe. Ils se disent, c'est beau, mais qu'est-ce que c'est ? Voilà, je rappelle que la messe quand même, à la messe évidemment, l'échange de la paix part de l'autel. Hein, il ne s'agit pas d'aller embrasser ses voisins le plus vite possible. Normalement, il y a un mouvement liturgique qui part de l'autel et qui nous rejoint. Alors, pour commencer cette émission, je vais me retourner vers notre invité et je vais lui poser la question qui en est aussi le thème. Quel est le moment de la messe, de la liturgie, de la sainte liturgie, Xavier, qui vous touche le plus ? Alors je vous rends le livre parce que ça va peut-être vous aider, non pas à retrouver le moment parce que ça vous le connaissez.
2: Alors je dirais que ça change aussi selon chaque messe. Chaque messe est un peu particulière. On y arrive. Il y a tel ou tel moment qui va plus nous toucher. Là je vous dirais comme ça peut-être le temps de, comme dit la présentation générale du Missel romain, ce temps de silence sacré qui suit la communion quand toute l'assemblée à un moment respecte ce temps de silence. C'est le moment aussi de l'acte qu'on appelle la prière, qu'on appelle l'action de grâce après avoir communié, après avoir reçu le Christ. Ben on se redonne au Père, on remonte en quelque sorte avec lui, ou on s'offre. Et voilà, c'est un moment de, je trouve, de communion profonde, parce que c'est vrai que le but de la communion, enfin le but de la consécration, de la messe. Certes, il y a la présence réelle, mais la présence réelle, elle est là pour faire de nous un corps, d'accord, nous unifier, voilà, et c'est ça. Et donc, l'accomplissement, il est là dans ce moment de silence sacré où on se sent quand même en communion. Il y a quand même ce mystère de communion à la fois avec ceux qui sont là autour de nous, puis peut-être aussi même avec les morts, avec tous ceux qu'on a aimés.
1: Voilà, la communion de ça. Alors, dans la liturgie, il n'y a pas de hasard, Xavier.
2: Non.
1: C'est vraiment un héritage lointain,
2: bien sûr,
1: profond. Chaque signe dit quelque chose, chaque position du corps dit quelque chose, l'architecture.
2: Alors, j'ai essayé de le décrypter, en effet, dans ce livre, Comprendre et vivre la liturgie, oui. Signes et symboles expliqués à tous, dit le sous-titre, qui n'est plus sur la couverture, puisqu'il n'y a plus la place avec le bandeau.
1: Voilà.
2: Alors, et donc, en effet, c'est en fait, le pape, notre pape, Léon XIV, l'a rappelé récemment, il y a, je sais pas, 3-4 semaines, dans une catéchèse, un jeudi soir. En ce moment, là, il commente la constitution sur la Sainte Liturgie de Vatican II, Sacrosanctum Concilium. Et il a parlé de ce passage de Sacrosanctum Concilium où il est question justement des rites, des symboles. Et il a repris une très belle phrase de François, que j'ai mis d'ailleurs en épigraphe de mon livre. « L'homme moderne est devenu analphabète. Il ne sait plus lire les symboles. Pourtant, il ne peut être question de renoncer à ce langage. » Il s'agit de retrouver la capacité d'utiliser et de comprendre les symboles de la liturgie, dimension en nous constitutive, toujours prête à ressurgir, comme toute vérité. Il y a vraiment un appel à retrouver le sens du symbole. Il se réfère aussi à Romano Guardini, le maître de Benoît XVI.
1: Essayer de, Seigneur,
2: voilà, exactement. On est dans un monde, on a une mentalité où on a perdu ce sens du symbole. Et le symbole, c'est un signe qui n'est pas arbitraire. C'est un signe qui renvoie à un ordre de réalité supérieur et même à plusieurs niveaux de réalité. Donc, c'est vrai que les symboles sont toujours polysémiques, même s'il y a quand même une détermination, en tout cas dans notre liturgie, par la Bible, puisque souvent les symboles découlent de symboles bibliques, hein, très souvent.
1: Une histoire incarnée. Alors, c'est vrai qu'on sait lire aujourd'hui, on sait se servir d'un téléphone portable, souvent, on sait aller sur un ordinateur, même quand on n'est pas très doux, on trouve plein de choses. Et les images qui sont données, on le voit avec les jeunes, notamment, qui sont eux très très férus d'informatique, de réseaux sociaux, de communication. Eh bien, ils ne comprennent rien. Alors, il y a un jeu qui est facile à faire avec des jeunes, c'est de leur dire, qui suis-je si j'ai un S sur la poitrine et une cape rouge? Superman. Si j'ai une araignée, Spider-Man. Si j'ai une chauve-souris, Batman. Alors, quelle est cette sainte qui a des roses dans les mains? Et là, silence absolu, personne ne sait. Quel est ce saint avec une grosse clé? Personne ne sait. Quel est ce saint avec une épée? Personne ne sait. C'est terrible, hein, quand même. Est-ce qu'il n'y a pas un petit problème de transmission, quand même, Xavier?
2: Alors, un problème de transmission. Je pense qu'il y a eu un gros problème de transmission et je pense que si j'ai écrit ce livre, c'était peut-être aussi pour me réapproprier ce qu'on ne m'avait pas transmis, hein. Et je pense que je suis d'une génération, justement, qui a essayé de se ressourcer. C'est vrai, après la grande rupture qui a eu lieu, bah, c'est une rupture d'ailleurs civilisationnelle, hein, après les années 68, etc. Et il n'y avait pas d'enseignement descendant, donc chacun devait recréer sa vérité et son identité. Et évidemment, bon, c'est tout le problème du monde contemporain. On n'arrive pas à se recevoir et donc voilà, aujourd'hui, je pense qu'on a beaucoup d'outils. En fait, il y a beaucoup de gens qui ont travaillé. Enfin, moi, je recommande ce livre dans lequel j'ai mis beaucoup. Oui. Ça fait, en fait, la première édition a paru en 2009. Puis il y en a une deuxième.
1: Quelle était la réception du livre? Les gens ont trouvé ça intéressant.
2: Ah oui. Alors, ce qui m'a beaucoup touché, c'est que ça a été reçu dans des milieux de sensibilités très diverses, à la fois à la vie, à la croix. En même temps, j'ai eu cet honneur que le cardinal Sarah dise que c'était un livre merveilleux dans son best-seller, La Force du Silence chez Fayard.
1: Alors, cardinal Sarah, qui est plutôt pas traditionnaliste, mais assez.
2: Voilà. Et à l'époque, il était ministre de la liturgie pour l'Église romaine. Il était préfet de la congrégation pour le culte divin. Oui. Et donc en fait c'est un livre qui a je pense répondu profondément à un besoin, et d'ailleurs je l'ai écrit pour répondre aux questions que je me posais moi-même. Voilà, ça permet de rentrer dans ce qu'on appelait jadis, et c'est un terme qui revient aujourd'hui, les papes s'en servent, de la mystagogie. C'est-à-dire la mystagogie,
1: alors, c'est ce que c'est pour les auditeurs, hein.
2: La mystagogie, en fait, c'est cette transmission spirituelle qui permet de partir des signes extérieurs, de ces symboles qu'on voit, pour aller vers leur sens intérieur, leur sens, comme on dit, anagogique, comme finalement l'écriture, comme le dit le catéchisme de l'Église catholique, a plusieurs sens, elle a au moins quatre sens. Eh bien, c'est la même chose pour ces symboles qui sont d'ailleurs souvent tirés de la Bible. Il y a plusieurs sens, et donc on part du sens naturel, l'eau, le feu, ou je ne sais quoi, la cire, les cendres.
1: Enfin, des sens, tout ce qui est rendu sensible par notre nature.
2: Voilà, à partir de là, on introduit le néophyte, ou celui qui va recevoir l'initiation chrétienne, dans les sens de plus en plus spirituels, quoi, jusqu'à ce que ça lui parle vraiment du royaume.
1: Quand on parle de sens, il y a des choses qu'on voit à la messe, il y a des choses qu'on mange, bien sûr.
2: Il y a des choses qu'on sent.
1: Le toucher, peut-être un peu.
2: Oui, le toucher.
1: Encore que quand on échange la paix du Christ, on se touche.
2: Alors pas forcément, mais on touche, on goûte, on prend. C'est vrai,
1: parfois
2: on mange l'Eucharistie. Il y a l'imposition des mains quand même.
1: L'imposition des mains, des sacrements, l'aspersion.
2: Oui, tout à fait.
1: Les fêtes religieuses. Bon, les sens sont en jeu.
2: Tout à fait, oui.
1: Hein, ça c'est important. L'homme n'est pas qu'un esprit.
2: Exactement. Et d'ailleurs, c'est pour ça que ces symboles et c'est leur qualité. Parle aux simples autant qu'aux intellectuels. Il n'y a pas besoin d'avoir fait beaucoup d'études pour comprendre. Non. Il y a des choses qui sont assez immédiates, même si évidemment avoir un peu de connaissances bibliques aide. Mais je veux dire, il n'y a pas besoin d'être un agrégé de philosophie pour. Et au contraire, peut-être d'être contre-conceptuel, on va se fermer à cet enseignement des sens direct qui va toucher notre cœur profond directement, sans la médiation des concepts, de beaucoup de raciocination. Voilà.
1: À la messe, tout le monde chante. Y compris ceux qui chantent faux.
2: Oui.
1: Tout le monde chante, tout le monde écoute de la musique. Alors là, on est déjà en action. Parce que, à la messe, il y a une interaction.
2: Bien sûr.
1: C'est pas un spectacle. Est-ce qu'on peut en parler un peu de cette interaction?
2: Oui, on a beaucoup parlé. C'était vraiment un des apports du mouvement liturgique qui a été consacré donc par la Constitution sur la Sainte Liturgie du Concile Vatican II, de cette importance d'une participation active des fidèles. Oui. On n'est pas là, parce que c'est vrai que il pouvait y avoir une conception de la messe où les fidèles venaient, disaient leur chapelet pendant que le prêtre disait le canon, ouais, etc. Ouais. Donc ça n'avait pas de sens. On est appelé à, alors certes, le prêtre est un ministre ordonné et donc il préside l'Eucharistie, mais on est tous des célébrants d'une certaine façon. C'est un peu impropre de dire le célébrant quand on parle du prêtre, parce qu'on est tous des célébrants. Alors chacun a sa place. Nous avec le sacerdoce commun des fidèles et le prêtre avec le sacerdoce ordonné qui préside l'assemblée eucharistique. Et d'ailleurs, je me demande même, ce serait un peu de la provocation de le dire, mais j'aime beaucoup Louis Bouillet, qui était un théologien, qui a, participé activement au Concile Vatican II, et qui disait que, en fait, cette position de mettre le prêtre derrière l'autel, face au peuple, finalement, c'était comme mettre une barrière entre comme créer une caste d'hommes différente, alors que le prêtre dans la liturgie ancienne est comme la tête de l'assemblée qui est derrière lui, tout le monde est tendu vers Dieu. Je trouve cette idée intéressante. Alors je suis désolé, c'est un peu peut-être provocateur, c'est toujours bien de mettre un peu de poil à gratter pour réfléchir aux choses.
1: C'est vrai que si l'autel était au milieu et si on célébrait en cercle, comme dans les premiers temps de l'Église, ça crée des choses différentes.
2: Je suis pas tout à fait d'accord avec vous, mais c'est intéressant d'en parler justement. Ouais. Je pense que dans le mouvement de l'Église, il y a une tension vers les fins dernières. Ouais. On est tendu vers l'autel, même au-delà de l'autel. C'est vraiment cette tension qu'on appelle l'eschatologique, c'est-à-dire des fins dernières. D'ailleurs, si on est normalement tourné vers l'Orient, c'est parce qu'on pense que alors il y a plusieurs raisons, une des raisons, c'est que le Christ reviendra à l'Orient. Il est dit dans les Évangiles. Il est d'ailleurs même appelé Orients dans le Malachi. Donc il y a cette tension, et je pense que c'est vrai qu'une église circulaire,
1: ça existe. Mais c'est pas une architecture qui est très répandue.
2: Oui, moi je préfère le plan basilical.
1: Mais ça a existé, c'est pour dire que quand même les gens se posent des questions, y compris sur la place.
2: Mais vous pensez que ça existait vraiment?
1: Il y a encore des églises en France qui sont construites sur ce modèle. D'accord. Qui ont été construites sur ce modèle.
2: Mais récemment
1: Non, pas récemment. D'accord. Non, pas récemment. Je pense qu'après Vatican II, peut-être que c'est arrivé un peu. Il y en a encore en Orient. Il y en a en Arménie, me semble-t-il aussi. C'est un plan circulaire un peu. C'est quelque chose comme ça.
2: Parce qu'en Arménie et en Orient, il y a l'iconostase quand même.
1: C'est très important.
2: C'est difficile de concilier ça avec un plan.
1: C'est des églises anciennes.
2: D'accord.
1: Plus anciennes.
2: À creuser.
1: Mais c'est une architecture qui existe, donc c'est intéressant de voir que. On peut avoir différentes formes d'architecture.
2: Ah, ça, c'est sûr. Oui, il y a un très beau ouvrage de Louis Bouillet, justement, que je conseille, qui est tout petit, mais qui est très, très éclairant, qui s'appelle Architecture et liturgie.
1: Ah, bah, voilà.
2: Il faut vraiment le lire. C'est en très peu de pages. Il résume toute l'histoire de l'art sacré et il aide à comprendre et il montre qu'en fait, que en ayant compris un certain nombre de principes fondamentaux, on a beaucoup de liberté pour créer en effet des architectures très variées, quoi.
1: Et une liturgie qui est
2: à partir du moment où on respecte justement ces principes fondamentaux.
1: Et une liturgie qui laisse aussi beaucoup de liberté, on y reviendra. Il y a une part de liberté dans la liturgie. C'est pas un plan, c'est pas une recette de cuisine. C'est un peu plus sensible et subtil que ça. Alors nous avons Laurent qui nous appelle de Bretagne. Laurent.
3: Oui, c'est ça. Bonsoir.
1: Bonsoir
3: à votre invité, aux auditeurs auditrices de RCF Radio Notre-Dame. Et du coup, pour moi, le moment le plus important, incontestablement, c'est la consécration du corps et du sang du Christ, donc c'est-à-dire la présence réelle de Dieu qui vit au milieu de nous, donc un don absolument magnifique et dont moi, en tout cas, je n'arrive pas à mesurer la profondeur, la magnificence, en tout cas, et tout cet amour qui nous est donné à ce moment-là. Donc pour moi, c'est vraiment très important. J'ai beaucoup de respect pour les prêtres qui consacrent leur vie, qui donnent leur vie pour les autres, même s'ils sont pas forcément parfaits, mais déjà rien que d'avoir le courage de donner sa vie. Et moi, je suis quand même plus effectivement dans le rite qui fait que le prêtre est un peu la proue du bateau pour nous emmener vers le salut de notre âme. Et donc moi, je suis très sensible à la beauté du rite eucharistique dans son ensemble, y compris dans les parures que portent les prêtres. Et voilà, mais en tout cas, c'est l'eucharistie qui pour moi est vraiment le point essentiel de la messe.
1: De la messe. Est-ce que ça vous transforme, Laurent? Est-ce que vous allez à la messe tous les dimanches, ou du moins régulièrement? Et est-ce que ça vous transforme? Est-ce que vous sentez qu'il y a quelque chose en vous qui change quand vous y allez moins, ou quand vous ne pouvez pas vous y rendre pour une raison ou pour une autre? Est-ce que vous sentez que ça vous manque, que ça vous transforme, que ça vous fait vivre?
3: Ah oui, ça c'est sûr que ça me fait vivre. L'Eucharistie est... Alors je suis pas quand même comme Marthe Robin qui ne mange, enfin qui ne se nourrissait que de l'Eucharistie, mais enfin en tout cas spirituellement c'est très important. Puis ça m'aide aussi avec les textes d'évangile qui sont aussi importants, le sermon qui permet de faire un petit peu la confession des fautes que j'ai commises et d'essayer de progresser. Donc il y a quand même tout le reste de la messe est important, mais effectivement ça me nourrit. Et même quand j'ai été hospitalisé, alors quand j'étais enfant j'allais à la messe tous les jours, et même pendant la période du Covid les frères dominicains m'apportait l'Eucharistie le plus souvent possible, parce que là c'était beaucoup plus restreint. Mais en tout cas, oui, ça c'est certain que pour moi l'Eucharistie est une véritable nourriture spirituelle et une force, parce que j'ai besoin pour surmonter mes épreuves. Je crois beaucoup qu'à Dieu rien n'est impossible, donc l'Eucharistie c'est pour moi la meilleure, encore plus fort naturellement que la confession, même si le sacrement de confession est aussi très important.
1: Alors Laurent, restez en ligne, vous pourrez peut-être poser une question à Xavier après le premier moment musical de notre émission, messe de Saint-Augustin. Eh bien c'est le Sanctus, communauté de l'Emmanuel, messe de Saint-Augustin, le Sanctus.
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0: Messe de Saint-Augustin, le Sanctus, communauté de l'Emmanuel. Laurent, est-ce que vous êtes toujours avec nous, Laurent?
1: Oui, magnifique.
0: C'est joli, hein? Alors c'est vrai qu'à la messe, c'est aussi l'occasion d'entendre des chants et la musique sacrée, c'est quand même merveilleux. Alors est-ce que vous avez, Laurent, une petite question sur la messe? Faut pas hésiter, parce que vous avez été un spécialiste.
2: Alors... Oui, je suis un laïc, un passionné, mais passionné, Laurent, hein. C'est peut-être autant que moi.
0: Alors Laurent, est-ce que vous auriez une question?
1: Alors là...
0: Vous n'êtes pas obligé.
1: Oui, non, c'est vrai que j'ai pas... Alors, moi, je voulais aussi rajouter tout à l'heure que moi, je dis à chaque fois mon chapelet pendant la messe. Hein, et je participe quand même à la messe. Hein, et justement, parce que je réfléchis souvent à ce que Marie a dit, faites ce qu'il vous dira. Et quand je pense que c'est grâce à Marie que Jésus est venu sauver notre humanité, franchement... on ne peut avoir que beaucoup de respect et d'amour pour cette belle famille avec Joseph. Voilà. Oui. Donc j'ai pas une question qui me vienne comme ça précisément en tête.
0: Voilà. Alors Laurent, c'est vrai qu'à une certaine époque de l'histoire de l'Église, il y a eu des abus puisque on voyait un prêtre célébrer à l'autel et puis dans les chapelles latérales, d'autres prêtres qui célébraient d'autres messes. En tout cas, la même messe, mais à des temps légèrement différents et chacun pour soi. Et donc, on pouvait avoir plusieurs messes en même temps, au même endroit, en décalé.
2: C'est une question épineuse. Ah,
0: ça,
2: mettez les pieds sur...
0: Ça, c'était un peu compliqué. Donc, je crois que l'Église...
2: Mais ça existe toujours.
0: Oui, ça existe toujours.
2: Oui, dans les monastères de la Congrégation de Solesmes, à Fongombo... C'est la question de la concélébration, en effet. C'est des questions théologiques, liturgiques, je pense,
0: compliquées. En tout cas, c'est pas la messe commune à laquelle nous on assiste, où effectivement, en général, il y a.
2: Mais c'est souvent important. Et alors, ça m'intéresse votre expérience, Laurent, parce que moi, je n'ai pas cette expérience, mais c'est vrai que c'est une question que je vous pose vraiment comme une question. Est-ce qu'on peut vraiment faire de la messe sa prière quand, en même temps, on prie le chapelet? Est-ce qu'il faut pas prier avec au rythme des prières liturgiques, des paroles qui sont dites, les approfondir, les laisser résonner en soi?
0: Est-ce que ça avec pas, les gestes?
2: Oui, non, c'est votre expérience m'intéresse comme fidèle.
0: Laurent.
1: C'est une très bonne question qui ne pose pas de soucis parce que comme il y a quand même des moments, il y a des temps de silence,
0: oui,
1: heureusement.
0: Oui. Pas beaucoup d'ailleurs, hein, pas assez.
1: Il y en a peut-être moins qu'avant.
0: Encore
1: que c'est justement, il y a certains prêtres qui après avoir donné la communion, donc justement laissent comme ça un certain temps plus ou moins long. Et je pense que d'ailleurs les moments de silence comme ça sont aussi très importants parce que on a besoin de se nourrir de la richesse des paroles qu'on entend. Donc et de se les approprier le fait de réciter justement parce que moi ce qui me gêne souvent dans les messes actuelles c'est que j'arrive souvent une demi-heure avant la messe et je commence mon chapelet avant parce que justement j'en fais une partie avant mais les gens parlent et n'ont vraiment pas de respect pour la prière que je suis en train

0: question de messe, etc. Et c'est pas incompatible. Alors naturellement, je ne dis pas mon chapelet en continu sans écouter ce qui se passe. Je sais plutôt quand il y a des temps morts, parce que des fois entre des cantiques ou même au moment de la consécration. Il y a des, dans la quête, etc., il y a des moments.
1: D'accord, je comprends bien. C'est-à-dire que vous méditez pas les mystères du rosaire.
2: Non, voilà.
0: Non, les mystères du rosaire, ça, je le fais quand je dis le chapelet chez moi. Je dis vraiment les Notre Père.
1: D'accord, je comprends. C'est pour vous concentrer, avoir cette espèce de concentration.
2: En fait, ça vous permet de rentrer dans la célébration, si j'ai bien compris, Laurent, aussi. De dire le chapelet. Ça vous permet de. Oui, voilà.
0: Déjà, pour faire, avant de dire le confesse à Dieu, il faut déjà un petit peu réfléchir sur ce qu'on a fait dans la semaine, des choses pas forcément bien, d'autres choses qui au contraire nous ont apporté une richesse ou des rencontres ou qui nous ont permis de vivre la fraternité ou de voir la providence dans nos vies. Donc, justement, si c'est pouvoir apporter tout ça, au moment de l'Eucharistie comme présent de tous les dons qu'on a reçus de Jésus, puisque c'est un peu dans les deux sens, c'est-à-dire que on reçoit le don de Jésus par le corps et le sang du Christ, mais nous on a aussi à rendre grâce et à remercier des trésors qu'on a reçus dans notre vie de la semaine au cours de notre vie, quoi.
2: Tout à fait.
0: En tout cas, moi, je le conçois comme ça. Mais c'est vrai que je prie beaucoup et même dans la journée, je suis toujours en méditation spirituelle, même si je suis pas forcément en prière. Mais je suis très sensible à toutes les beautés qui sont autour de nous, la nature, les fleurs, les gens qui sourient, qui sont fraternels. Donc tout ça, c'est la providence. Ce sont des dons de Dieu qui nous met sur notre chemin.
2: La beauté, la contemplation, c'est important. Merci, merci infiniment Laurent de votre appel. Et nous saluons toute la Bretagne ce soir, on en profite. La Bretagne qui a très chaud elle aussi. Marianne, qui nous appelle de Champagnole. Marianne.
3: Bonsoir Frédéric.
2: Bonsoir Marianne.
3: Et bonsoir à vos invités.
2: Oui,
1: bonsoir.
2: À Xavier qui est là à côté de nous, voilà.
3: Oui, ils sont toujours formidables.
2: Ah bah voilà.
3: Mais alors, je rends grâce d'avoir pu entendre cet auditeur.
2: Oui.
3: De ce qu'il a dit.
2: Oui.
3: Ça, c'est formidable.
2: Laurent.
3: Moi, je dis toujours quand je pouvais aller aux célébrations de ma paroisse.
2: Oui.
3: Je me disais, mais ils vont où? Est-ce qu'ils vont à un enterrement? Ou s'ils vont à une célébration?
2: Ah.
3: Le dimanche, on va
2: au noce
3: de l'agneau.
2: Oui. Alors pourquoi les gens ont l'air si tristes?
3: On doit être joyeux.
2: Oui, oui, c'est vrai.
3: Rendre grâce de pouvoir y être.
2: Oui.
3: Et moi, ce que j'aime bien, c'est quand on fait les lectures, oui, parce que ça a une signification de la parole de Dieu et tout, pour qu'on puisse continuer à vivre.
2: Ouais.
3: Mais ce que j'aime le plus, c'est au moment où les prêtres préparent le corps et le sang du Christ.
2: Ah oui, d'accord. C'est à ce moment-là.
3: Moi, j'en suis. Et combien de fois, quand je pouvais aller dans mon église, les personnes qui s'occupent de la paroisse, bon, c'est vrai qu'il manque parfois quelques prêtres. Ils savaient que j'étais en vie consacrée.
2: Oui.
3: Ils venaient vers moi en me demandant « Est-ce que vous pourriez donner l'Eucharistie ?» Oh ben oui. Si vous saviez la joie, je ne sais comment les mots dire tout ce que je ressentais quand je prenais ce petit morceau de pain à l'hostie.
2: Oui.
3: Je disais à celui qui venait à moi ou à celle qui venait à moi, le corps du Christ. C'était pour moi une richesse.
2: Une grande joie, oui.
3: Et le dimanche, je regarde à la télévision.
2: Oui.
3: J'écoute à Radio Notre-Dame à 18h.
2: Oui.
3: Le jeudi, j'écoute la messe des malades depuis l'église d'Auxerrois, je crois.
2: Saint-Germain-l'Auxerrois, oui.
3: Oui. Ah ben ça, moi... comme je suis obligée.

0: et d'aller en soins, des fois le jeudi, après-midi, pour me faire mal au cœur.
1: Mais oui, oui, j'imagine. Alors, Marianne, une chose que vous disiez, et qui semble étonnante, mais assez juste, les gens, parfois, font un peu la tête quand ils vont à la messe. C'est vrai, on n'a pas l'impression qu'on va à une fête. Alors, Xavier, qu'est-ce que c'est que cette affaire? Est-ce que les messes sont pas aussi le reflet culturel? En France, on fait un peu la tête. Peut-être qu'en Afrique, on danse, je sais pas quoi.
2: Oui, alors, il faut aussi faire attention dans le genre où quand on est recueilli, on n'est pas forcément en train de rire aux éclats, et ça veut pas dire qu'on est triste.
1: Alors parfois, enfin, on est
2: et après la joie, pour moi la joie éclate à la sortie de la messe, etc. Mais le recueillement, alors après chacun a son visage, chacun a sa façon d'exprimer ses émotions.
1: Pas au même point, il y a des difficultés.
2: Après, c'est certainement, on a peut-être des progrès à faire. Après, il faut aussi c'est aussi avoir des chants qui nous rendent vraiment joyeux.
1: Alors c'est vrai que quand on a une dame pleine de bonne volonté mais qui chante très faux, c'est difficile, c'est vrai, c'est un petit peu difficile quand même.
2: Voilà. Non mais mais la joie peut être, je pense que la joie peut être aussi intime, intérieure, une sorte de densité, de présence de Dieu. Et d'ailleurs même parfois, ça peut même se traduire par des larmes, la présence de Dieu, pas forcément par des éclats de rire.
1: Des émotions,
2: oui,
1: hein, ça c'est vrai.
2: Même le don des larmes, c'était pour les anciens et pour les pères de l'Église, d'ailleurs toujours, un signe de la présence de Dieu. Ça veut pas dire qu'on est triste, mais ça ne s'exprime pas forcément comme selon les canons
1: de la joie,
2: de la joie du mondaine, quoi.
1: Alors il faut tenir les deux, la sacralité et puis la joie. Bon après il y a les enfants aussi qui sont là pour nous rappeler que c'est voilà.
2: Mais c'est vrai qu'un beau sourire c'est toujours un trésor.
1: Ça fait toujours du bien. Mais ça aussi le prêtre qui peut célébrer. Moi ça m'étonnait toujours quand j'étais enfant d'entendre quelqu'un qui disait tressaillant de joie. Je n'avais pas tellement de rapport entre la phrase et puis l'expression de nos chers pères. Voilà, merci beaucoup Marianne de nous avoir appelés.
2: Merci.
0: Frédéric, oui. J'ai un petit quelque chose à vous dire.
1: Ah, un petit quelque chose, alors on y va.
0: Que j'aime bien aussi.
1: Oui.
0: Et les Notre Père qui sont chantés.
1: Ah, alors là, on peut parler, Xavier, de Notre Père chanté.
0: Certains... Je trouve que c'est plus priant qu'un Notre Père qui est récité un petit peu trop vite.
1: Ah oui, alors ça, c'est
2: je pense
1: une question.
2: Qu'en effet, enfin, il y a un chapitre d'ailleurs dans le livre Comprendre et vivre la liturgie sur le chant. C'est vrai que le chant est quelque chose d'essentiel dans la liturgie.
1: Alors pour le Notre Père, est-ce qu'on peut dire que c'est...
2: Moi, je pense que c'est toute la liturgie qui devrait être chantée, en fait.
1: Oui, d'accord.
2: C'est-à-dire...
1: Parce que elle n'est pas dite... un peu réticent sur le Notre Père chanté. Certains prêtres n'aiment pas tellement qu'on le chante.
2: Pourtant, dans la liturgie grégorienne, on chante bien le Pater Noster.
1: Oui, mais il y a aussi des effets de mode, je pense. Il y a aussi des moments. Oui,
2: non, certains je pense que le chant est consubstantiel à la liturgie. Et d'ailleurs, c'est une façon aussi profondément de rendre son souffle,
1: de rendre son grâce.
2: Le souffle qu'on a reçu, on le rend à Dieu. C'est une façon de s'unir aux autres, ça crée une communion, ça dilate le cœur, c'est vrai que les paroles, les saintes paroles, elles n'ont pas à être dites comme un texte.
1: Mais c'est pas une récitation creuse.
2: C'est Marcel Jousse, ce jésuite là, qui a vraiment redécouvert les modes de transmission dans les sociétés orales. Et justement, le rythme, la rythmo-mélodie, comme il le dit, est très importante pour la mémorisation. Et ces paroles saintes sont là pour être assimilées par le cœur. Ouais. Si on répète toujours la même chose, c'est aussi pour les assimiler, parce qu'on les approfondit. Et pour cette assimilation, je pense que le chant est essentiel.
1: Oui, on retient.
0: Ce qui est beau aussi,
1: oui, Marianne,
0: quand on dit la paix du Christ. Et donc, celui qui veut approfondir ce que ça veut dire, il en repart pour toute la semaine.
1: Ah, il a son cachet.
0: Oui, il a son cachet. Oui, oui.
1: Alors, je rappelle que c'est la paix du Christ, c'est pas la nôtre, c'est pas la paix qu'on se sent entre nous parce qu'on est sympathique, C'est la paix du Christ qui est donnée et qui vient donc de l'autel et qui va à contresens un peu de la tête de la flèche jusqu'à la personne qui est la plus lointaine sur les bancs, près du narthex, là-bas, tout au fond, c'est une paix. Alors, il faut ne pas hésiter quand même à se tourner vers des gens qui sont un peu plus loin, un peu isolés. C'est vraiment un moment de partage. Et c'est vrai que de temps en temps, c'est un peu dur parce que la personne à côté de vous se détourne ou n'a pas tellement envie ou alors est très aspirée dans sa prière de façon à ce qu'elle n'ait pas à vous donner la paix. C'est toujours un petit peu difficile, Xavier, ce moment, non? C'est...
2: Je sais pas, enfin, dans ma paroisse, non, mais, mais je trouve qu'assez beau pour rebondir sur cette notion de paix. Un journaliste m'a appelé pour me faire parler justement de cette notion de paix parce que je sentais qu'il voulait me faire dire que avec le Covid c'était terrible, on ne se serrait plus la main, etc. Et en fait, moi je trouve cette façon maintenant dont on a à transmettre la paix en se regardant, en inclinant la tête, ce qui était d'ailleurs, enfin j'ai vécu en Inde et on faisait comme ça en Inde avant le Covid. Ouais, ouais. Et j'aime beaucoup ça parce que on se concentre vraiment sur l'autre. En fait, il y a une sorte de don de l'âme, enfin de mouvement de l'âme. Et d'ailleurs, on peut saluer beaucoup des gens qui sont beaucoup plus loin. On n'a pas des bras immenses non plus. Et je trouve ça très beau. On n'a plus à faire cette espèce de chèque très américain, mais voilà, il y a quelque chose qui vient du cœur, qui passe à travers le regard, et j'aime beaucoup cette nouvelle façon de faire, voilà.
1: Oui, mais c'est vrai, moi je trouve ça agréable aussi. Merci beaucoup Marianne, merci beaucoup. En union de prière Marianne, hein. À très bientôt sur notre antenne. Nous avons Baptistine à présent qui nous appelle de Corse. Baptistine. Vous êtes nombreux ce soir à appeler. Baptistine.
3: Oui, bonsoir monsieur, bonsoir Frédéric. Alors, le Notre Père, on le chante lorsqu'il y a des grandes fêtes. Et la liturgie, elle est très, très, très riche et assez longue. Je pense que le monsieur, j'ai bien écouté, il doit dire le « Je vous salue ». Il fait une préparation de confession, donc pour tout ce qui s'est passé dans la journée, les remerciements et tout ça. Parce que la liturgie, elle est très, très riche. Donc, moi, c'est l'Eucharistie, hein, parce que c'est... Je rentre à l'église, je fais silence, et même s'il y a des gens qui parlent, eh bien, écoutez, je suis dans mon... Voilà, je dis à Jésus, voilà Jésus. Je fais silence, je prépare la Sainte Messe, l'Eucharistie. Et c'est beau parce que c'est très impressionnant, parce que c'est un bout de ciel lorsqu'il consacre. C'est un bout de ciel qui descend sur terre avec le prêtre. Alors moi, si vous permettez, Frédéric... Oui. J'ai 8 petites phrases, la longueur de mon pouce seulement.
1: Bon.
3: Si vous souhaitez, je vous le chante, c'est pour l'Eucharistie.
1: Alors Baptistine, est-ce que c'est un peu long ou pas? Car nous avons la pause musicale dans 3 minutes. Alors est-ce que ça tient dans le format de 3 minutes?
3: Eh bien écoutez, il y a la longueur de mon pouce, il y a 8...
1: Est-ce que vous avez le pouce très long, Baptistine? Ça dépend.
3: Non, ils sont courts.
1: Alors allez-y, Baptistine, on vous écoute, on vous écoute. Allez-y.
3: Et après, vous ferez le refrain, c'est un partage.
1: Allez-y.

0: bien.
1: Bah alors, il faut absolument animer dans votre paroisse, hein, Baptistine. Quelle jolie voix. Il faut animer d'urgence, hein.
0: Je suis choriste depuis très longtemps, mais là, j'ai laissé la place. Comme je vous ai expliqué, on m'a interdit de venir la semaine sainte. Pour moi, c'est sacré.
1: Oui, je me souviens.
0: Et voilà, donc je monte chez les claristes, mais je chante aussi, mais je donne à la... Ça, qui joue du piano, qui
1: continuez, Baptistine, continuez à chanter, à honorer Dieu avec ce don qu'il vous a fait, qui est celui d'avoir une jolie voix, une oreille et aussi un sens du rythme. On entendait le rythme marqué par Baptistine lorsqu'elle chantait ce chant qu'on entend dans nos célébrations. L'Agnus Dei à présent, Agnus Dei, Mozart, sous la direction de Philippe Hervègue, le Collegium Vocal Gent, la Chapelle Royale, Philippe Hervègue, grand chef, Mozart, qu'on ne présente plus, Agnus Dei.
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0: Vervala, Mozart, Agnus Dei, musique de Philippe Hervaigue. On parle beaucoup de musique, puisque la liturgie, évidemment, est chantée. Est-ce qu'on se ressouvient des moments liturgiques en regardant nos prêtres, et notamment avec leurs chasubles, leurs aubes et les couleurs liturgiques qui sont associées? Alors, est-ce qu'on peut redire pour nos auditeurs, Xavier, des moments où on voit nos pères habillés en rouge, en mauve, en blanc, en rose, en vert, en rose.
1: Alors, depuis la réforme liturgique, puisque les choses ont été légèrement modifiées, on a perdu le noir pour le Vendredi Saint, et c'est dommage.
0: Mais c'est pas
1: des choses dogmatiques.
0: On remet un voile sur les statues, ça s'était perdu, ça revient.
1: Ah oui, ça c'est pas mal,
0: ça c'est
1: bien, oui. Et alors il y a le temps de pénitence, c'est plutôt le violet, voilà, qui où on se prépare. Et puis au milieu, à la fois de l'avant et du carême, la lumière commence à percer, et c'est le rose avec les dimanches de Laetare et de Gaudete.
0: Alors ça, c'est très rare dans l'année.
1: C'est deux fois, dimanches dans l'année.
0: Ouais.
1: Et puis on arrive au temps de la joie, de la lumière. Le Christ naît au cœur des ténèbres, ou alors il triomphe sur la croix de la mort, et donc la lumière triomphe sur les ténèbres. Et donc là, on est dans le blanc qui nous fait penser au premier vêtement de notre premier père, quand il était encore plein de la gloire de Dieu, qui reflétait complètement la gloire de Dieu, qu'il était habité par la gloire avant le péché des origines. C'est aussi Jésus transfiguré sur le mont Tabor. Cet état de glorification auquel on aspire, enfin c'est cet état. Les baptisés sont revêtus de l'aube. D'ailleurs, l'aube, ça vient du latin, qui veut dire blanc, en fait. Et puis il y a le rouge, qui est à la fois le symbole de l'esprit et de la passion.
0: Ouais.
1: Donc c'est comme ça qu'on va l'avoir à la fois pour la messe de la Passion et des Rameaux le dimanche avant Pâques. Et puis pour la messe de la Pentecôte, puisqu'il symbolise le don de l'esprit, qui nous.
0: Et les temps ordinaires.
1: Alors il y a le vert qui représente la croissance, cette couleur, virile, c'est la croissance de l'Église, le temps de l'Église qui croit et qui est la vie, en fait.
0: Vie. Alors le temps ordinaire, c'est pas qu'il se passe rien.
1: C'est le temps qui est réglé selon l'ordre.
0: Voilà. C'est une lente maturation. C'est
1: exactement.
0: Pas un temps où il se passe rien.
1: Ouais.
0: Il faut le rappeler. Alors Guy nous appelle de Paris. Guy.
2: Bonsoir Frédéric. Bonsoir Xavier.
1: Bonsoir.
2: Alors moi je suis peut-être pas le bon chrétien, le bon pratiquant, parce que je vais quand je peux aller à la messe, parce que j'ai des très gros problèmes pour me déplacer d'une part, mais j'étais très fervent avant, je m'occupais même des servantes et servantes d'hôtel, etc. Mais ça a changé dans mon esprit. Donc je vais à la messe, moi c'est pour le Christ, pour faire plaisir au Christ. Je communie, c'est pour lui faire plaisir, lui, parce que je ne ressens rien. Moi ce qui m'attire à la limite dans la messe, c'est la prière universelle, voilà. Alors j'aurais une question à poser à Xavier ensuite, si vous avez quelque chose à dire avant.
0: Bah non, c'est vous, hein. Vous êtes chez vous, Guy, dites-nous.
2: Oui, je suis chez moi, oui.
0: Merci.
2: Alors,
0: dites-nous.
2: Comment se fait-il qu'en ayant cette confession que nous faisons avant la messe, ensuite, le Kyrie. Comment se fait-il qu'on soit obligé de faire, enfin, obligé, qu'il soit demandé de faire l'Agnus Dei, et ensuite, après, Seigneur, je ne suis pas digne de te recevoir, mais dis seulement les paroles. Alors que nous sommes confessés, donc nous sommes purifiés de nos péchés. Donc nous sommes dignes de prendre la communion. On n'a pas besoin de dire cette prière.
0: Alors.
1: C'est vrai que le Christ nous appelle, comme saint Paul d'ailleurs aussi, enfin à sa suite, à prier sans cesse. Et c'est vrai que cette invocation, Seigneur Jésus Christ, Fils de Dieu, aie pitié de nous pécheurs, c'est une invocation constante d'ailleurs qui a donné la prière du cœur chez les orthodoxes, qui dans leur liturgie font des Kyrie eleison, Kyrie eleison, Kyrie eleison, Kyrie eleison, et ça n'en finit plus. Donc c'est vraiment un mouvement très profond. C'est aussi la prière du publicain, vous savez, qui est il y a deux hommes qui montent au temple, il y a le publicain et le pharisien, et le publicain se tient derrière et il n'ose pas, il regarde pas vers le ciel, et il dit en permanence. Donc en fait, c'est l'état de de l'homme qui reconnaît sa condition et qui se tient devant le Christ comme ça pour le recevoir, en fait, pour être ouvert à sa miséricorde et à sa grâce. Dans l'évangile justement du pharisien et du publicain, il est dit que celui qui a été justifié, c'était le publicain qui reconnaissait oui. sa faute. Donc voilà, je crois que c'est ça en fait, c'est cette espèce d'attitude profonde de reconnaître qu'on a besoin d'être sauvé, qu'on a besoin de la miséricorde du Christ, et c'est comme ça qu'on se rend disponible à sa grâce qui est à sa rencontre, même à sa rencontre. C'est plus que la grâce qui nous est donnée, puisque dans l'Eucharistie on le rencontre, voilà, même si en effet, comme vous le dites, ça ne s'accompagne ou en tout cas que très rarement d'un sentiment ou d'une sensation particulière. Voilà, c'est ce que j'aurais envie de vous répondre.
2: Oui. Ben c'est bien, merci beaucoup. Cependant, moi j'agis un peu simplement, peut-être ou d'une façon simpliste, mais à partir du moment où il y a eu la confession, il y a eu le kyrie, oui. Eh bien, je trouve qu'il y a un peu trop d'écrasement de la culpabilité dans vis-à-vis du croyant, du fidèle dans cette liturgie.
1: Peut-être qu'on peut je comprends ce que vous dites. Alors, il y a un geste, notamment que certains refont lors de la Agnus Dei, mais qui est surtout fait lors du Confiteor, donc avant le Kyrie Eleison. C'est ce geste de, on appelle ça battre sa culpe. Ouais. Vous savez, donc il y a même dans cette notion de culpe, c'est évidemment lié à la culpabilité. C'est quand on frappe son cœur pour. Et en fait, c'est vrai qu'on pourrait en avoir une vision culpabilisante. On pourrait se dire, c'est pour humilier l'homme qui est vraiment. Mais est-ce qu'on peut peut-être le voir autrement, comme quelque chose qui essaie de réveiller notre cœur? Il y avait Don Louf, un père spirituel du siècle dernier, qui disait que en fait la chose la plus urgente pour l'homme contemporain, c'était de retrouver le chemin de son cœur. Et c'est vrai que notre cœur est entouré souvent d'une gangue d'insensibilité qui se fait à force de, je sais pas,
0: de dureté,
1: de fatigue, on se protège, on est blindé, crainte. Et c'est pour ça d'ailleurs qu'on a peut-être moins le don des larmes aussi, on a moins et le fait de frapper son cœur, de reconnaître ça, c'est aussi pour réveiller notre cœur, en fait, réveiller notre sensibilité, plus que pour dire qu'on vaut rien et qu'on est nul, quoi.
0: Oui, c'est ça. Reconnaître le besoin que nous avons d'être transfigurés.
1: D'être réveillé pour et sauvé, oui.
0: Ouais.
2: D'accord.
0: Guy, voilà. On n'a jamais fini d'explorer le mystère du salut de Dieu pour nous, hein.
1: Mais merci pour ce que vous dites, parce que je l'ai aussi entendu d'un père Carme qui dit, mais pourquoi finalement on commence par le crier? Est-ce qu'on pourrait pas d'abord commencer par les lectures de la parole, et puis à la lumière de ces lectures de la parole, on prend conscience de notre faute, et là on aurait le crié, bon, on pourrait aussi réfléchir
0: ça,
1: à la...
0: Voilà, on discute.
1: Mais en tout cas, je trouve votre question intéressante, ça nous fait réfléchir.
0: Ouais. Merci Guy, merci d'avoir appelé, à bientôt sur cette antenne.
2: Merci.
0: Je vous en prie Guy, merci, à bientôt. Nous avons Marie-Josée à présent. Marie-Josée.
3: Oui, bonsoir à tous.
0: Bonsoir Marie-Josée. Alors... Oui, Marie-Josée, parlez légèrement plus fort si vous voulez, Marie-Josée.
3: Oui, voilà. Vous m'entendez mieux là.
0: Oui.
3: Alors, moi, le moment qui me touche le plus au cours de la messe et auquel je ne faisais pas tellement attention il y a une quinzaine d'années,
0: oui.
3: C'est bien sûr la consécration des offrandes avant l'élévation, au moment où le prêtre trace avec sa main un signe de croix sur les offrandes. Et le moment où vraiment le pain et le vin deviennent corps et sang du Christ.
0: Oui.
3: Et ça me touche profondément à chaque messe.
0: Et Marie-Josée, ce n'était pas le cas avant, vous dites.
3: Non, j'y prenais pas très attention. J'y faisais pas très attention.
0: Ouais.
3: J'étais en fait, maintenant je suis beaucoup plus attentive à toutes les étapes de la messe.
0: Ouais.
3: Il faut dire aussi que je suis catéchiste maintenant,
0: donc
3: j'ai beaucoup, et je suis des cours de théologie, donc j'ai beaucoup affiné
0: ma compréhension. Oui.
3: Et d'ailleurs, régulièrement, enfin une fois, je suis un groupe pendant 3 ans, et quand ils sont encore petits, la première année, je leur demande, vous avez déjà vu un miracle? Alors ils me répondent, non. Alors j'avais dit, la prochaine messe, vous regardez bien, et quand le prêtre fait ce geste, du signe de la croix, avant l'élévation, vous assistez à un miracle. Et oui, ça et devient oui. Le corps et le sang du Christ. Ah, bon.
0: Alors, ils sont étonnés, évidemment, ils sont étonnés, émerveillés peut-être.
3: Très, très étonnés et assez émerveillés. Alors, après, quand je le retrouve après une messe, je leur dis alors, on a bien regardé, c'est vrai, oh, on comprend, oh là là, c'est beau.
0: Alors, Marie-Josée, on pourrait dire que grâce à votre rôle de catéchiste et à la formation que vous suivez, la messe vous devient plus proche, plus sensible, plus,
3: oui. Hein,
0: on peut dire ça. Alors, Xavier, est-ce que la formation intellectuelle, ça devrait être quand même une petite nécessité pour chacun à son niveau, en fonction de son temps, pour mieux s'approprier les éléments de la messe et de la foi d'ailleurs.
1: Oui, je pense. Enfin, c'est vrai que il y a des livres d'initiation très très simples et très fondamentaux.
0: Oui.
1: Je pense par exemple à un livre de Louis Bouillet qui s'appelle La Bible et l'Évangile, que je trouve très extrêmement éclairant, qui sur la parole de Dieu justement. Enfin, c'est complètement lié à la liturgie, où il y avait le dictionnaire de liturgie de Monseigneur Le Gall aussi. Enfin, ça donne quelques
0: repères.
1: Voilà, quelques petites clés, disons. Et une fois qu'on a les clés, ensuite on peut approfondir. Mais c'est vrai que parfois il faut quelques clés. Alors bon,
0: une petite initiation, quoi.
1: Voilà, la liste que l'État recommande, l'initiation mystagogique.
0: Bah là, c'est voilà, ça, hein, ça aide. Et normalement, effectivement, on est porté par les catéchistes depuis l'enfance. Il y a toute une élévation.
1: Oui, alors ce qui est compliqué, c'est que, c'est vrai, moi je vois maintenant même dans la paroisse, souvent on confie le catéchiste parce qu'il n'y a pas de prêtre aux parents d'élèves. Et donc,
0: ceux qui sont disponibles.
1: La plupart du temps, enfin, ses parents n'ont pas forcément de formation. Donc, c'est vrai qu'il y a quand même un déficit de transmission globalement, mais parce qu'on manque de moyens. Voilà, après, il faut peut-être faire cet effort chacun, soi-même.
0: Oui. Essayer de... Et puis donner aussi des petits éléments, des clés pour que chacun puisse avancer.
1: Voilà, Marie-Josée. Lire, comprendre et vivre la liturgie chez Plon.
0: On commence par des choses un peu simples. Marie-Josée, est-ce que vous avez un petit ouvrage ou une petite méthode sur Internet aussi? Il y a plein de choses maintenant.
1: Oui.
3: Non, c'est à travers mes recherches personnelles.
0: Oui.
3: Les cours de théologie sont très loin d'ailleurs de la liturgie elle-même, ça.
0: Oui,
3: ça
0: c'est pas toujours en accord, oui, ça c'est
3: ça
0: vrai.
3: Ça parle de Dieu, du combat avec le mal, de l'apocalypse, enfin, des choses très très différentes.
0: Oui.
3: Non, c'est d'après mes recherches toutes simples, c'est assez facile à trouver.
0: Oui.
3: Et puis nos supports de catéchisme les expliquent bien aussi.
0: Oui, c'est bien fait, oui. Oui, il y a des cahiers, il y a plein de choses qui sont faites, oui.
3: Et puis je dois dire que c'est vrai que le rite catholique fait appel quand même aux cinq sens aussi.
0: Oui, tout à fait.
3: Et c'est appréciable.
0: Oui, on en parlait en début d'émission, effectivement, tous les sens sont concernés, ça veut dire toute la personne qui est amenée à vivre ce miracle de la présence de Dieu, parce que c'est quand même la présence à travers son corps, à travers l'assemblée réunie, à travers sa parole.
3: Oui.
0: C'est des éléments de présence qui sont, quand on y songe, bouleversants, quand même. Donc le don des larmes peut arriver, c'est vrai. Parce que ce sont quand même des grâces qui nous sont offertes tous les jours, si on peut, bien sûr. Voilà, merci.
3: Ah oui.
0: Merci Marie-Josée, en tout cas. Oui, merci beaucoup Marie-Josée de nous avoir rejoints et d'avoir évoqué ce rôle si précieux de catéchiste. Est-ce que après la messe, au moment où de l'envoi sur le parvis, c'est le moment de la joie, est-ce que cette joie est bien vécue? Alors dans certaines paroisses, les gens parlent, discutent, et puis dans d'autres endroits, c'est peut-être un peu plus froid. Qu'est-ce que vous en pensez, Xavier? Est-ce que c'est aussi finalement un moment de la liturgie, cette explosion de joie, de retrouvailles, d'échanges, de conversations?
1: Oui, je crois que j'en ai pris vraiment conscience au fil du temps de cette importance de ce qui se passe sur le parvis après la messe.
0: Mmh.
1: C'est là où finalement s'accomplit aussi cette unité.
0: Oui.
1: Alors, il faut être attentif aussi à pas toujours retrouver
0: ses potes,
1: ses vieux copains et ses doigts, qui est seul, qui ne connaît personne. Mais il y a quelque chose qui se tisse, même d'ailleurs avec... il ne faut pas non plus rejeter le fait de retrouver des frères de paroisse.
0: Oui.
1: Et c'est vrai que ces liens qui se tissent, on le remarque, sont très profonds en fait. Ce sont parfois...
0: Ouais.
1: Je trouve que quand on est impliqué dans cette vie paroissiale, on tisse des liens de communion très profonds. Et on s'aperçoit que c'est des liens durables en fait, qui sont vraiment fondés sur
0: le Christ.
1: Voilà, et parfois aussi des liens avec des personnes que dans la vie civile, on n'aurait pas rencontré ailleurs, avec qui on n'aurait pas forcément accroché dans d'autres cadres. Ouais. Et là, il y a un mystère de cette affection.
0: Ouais. Les amitiés qui perdurent à travers le temps sont souvent des amitiés basées, construites sur le Christ. On voit ça avec des jeunes qui se sont rencontrés au caté, qui se retrouvent ensemble.
1: Ou dans des groupes de jeunes professionnels.
0: 20 ou 30 ans après. Vous entendez le générique qui marque la fin de la première heure de notre émission. Nous nous retrouvons après une courte pause.

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1: Oui, Xavier Accart en direct et dans les promotions. Il est partout. C'est un homme de foi, bien sûr, vous l'avez reconnu. Il accompagne l'école de la prière sur notre antenne. Maintenant, nous allons passer à la gloire de Dieu, Gloria in Excelsis Deo, par un grand chef anglais, John Eliot Gardiner, le chœur Monteverdi et un soliste qui est issu du groupe baroque anglais English Baroque Soliste. Voilà, sous la direction éclairée de John Eliot Gardiner. Et pour ce qui est du compositeur, c'est Vivaldi.
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0: Et bien voilà, Vivaldi, vous l'avez reconnu sous la direction éclairée de John Elliott Gardiner. Donc nous sommes de retour, Florence à l'antenne qui nous appelle de Versailles. Florence.
1: Oui, bonjour Frédéric, bonjour monsieur. Je ne sais pas qui vous êtes exactement.
0: Ah ben, c'est Xavier Accard.
1: Xavier Accard. C'est Xavier que j'entends de matin.
0: Voilà Florence, je savais que vous le connaissiez.
1: Parce que moi je suis abonné à Radio Notre-Dame.
0: Voilà, l'école de la prière, donc vous reconnaissez sa voix, bien sûr. Voilà.
1: Alors voilà, moi je dois dire que la partie de la messe qui est importante pour moi, mais je viens vous dire avant de dire ce que j'ai envie de dire, que toutes les parties de la messe sont très belles, il n'y a rien à retirer à la messe. Alors moi, il y a ce qui me touche évidemment, c'est l'évangile, c'est la consécration et le sacrement de l'amour, qui est la communion, l'Eucharistie. Et moi, j'aime le recevoir tous les jours. Pourquoi ? Parce qu'il est vivant, c'est la présence réelle que nous recevons par la consécration. Et quand on le reçoit, eh bien évidemment, on est transformé par lui. On se laisse transformer, aimer par lui, parce qu'il est tout amour, et voilà.
0: Oui, mais oui, c'est vrai.
1: Il n'y a rien à retirer dans la messe.
0: Il n'y a rien à retirer. Est-ce qu'il y a des choses à ajouter éventuellement, Florence ?
1: Monsieur qui est passé tout à l'heure en disant « je ne comprends pas qu'il faut demander pardon oui. », ben effectivement, il faut être, pour être tout à lui, lui qui est si puissant, si bon, si miséricordieux, effectivement, ben je dirais aussi que le confiteur, ben moi je ne parle pas en latin, mais les je confesse à Dieu au début de la messe, c'est très très important, justement pour être tout à lui et d'être, parce que nous sommes tous et tous des toutes petites créatures de Dieu, très aimées de lui et ouvrons notre cœur à son amour. Et si on ne demandait pas pardon, ben effectivement, ben ça serait un peu grave quelque part, parce que voilà, je dois dire, moi je suis comblée de l'amour de Dieu. Depuis toute jeune, j'ai connu la souffrance très très jeune. Oui. Je n'étais pas aimée par les miens, par ma famille, par personne. Et Dieu était dans ma vie très jeune. Et je viens vous dire, je témoignerai toute ma vie qu'a été Dieu pour moi, l'Esprit Saint et Jésus. Jésus pour moi a une très très grande place dans ma vie. Mais Jésus n'est pas au centre de ma vie, mais à la première place dans ma vie. Et c'est lui qui me transforme chaque jour. D'ailleurs, en le recevant aussi chaque jour. Et il y a des choses que j'aime aussi dire. C'est que prions pour nos prêtres qui ont des vies quand même dures quelquefois. Ils reçoivent tous les coups durs des gens, des uns et des autres. Et portons-les dans notre prière, parce qu'eux aussi ont besoin de nous, chrétiens.
0: Merci Florence de rappeler que les prêtres, effectivement, ont des vies données. Voilà, alors Xavier, qu'est-ce qu'on peut dire par rapport à Florence ? Elle vit sa foi à travers effectivement la liturgie, là c'est très clair, elle comprend.
2: Oui,
0: elle...
2: moi ce qui me touchait c'est témoignage quand elle disait qu'elle n'avait pas été aimée par les siens, et c'est vrai que la messe c'est aussi un sacrement de l'amour, c'est aussi un sacrement, où... c'est vrai que c'est quand même le, comment dire, le cœur de toute chose, cet amour du cœur du Christ.
0: C'est
2: pourquoi nous est aussi donné dans l'Eucharistie, oui.
0: C'est pourquoi il faut être très attentif à la messe, de ne laisser personne sur le côté. Mmh. Il y a des groupes d'accueil, hein, un peu avant certaines messes, dans certaines paroisses, des groupes qui sont là, qui sont présents pour accueillir le mieux possible, y compris.
2: Oui, on en parle beaucoup. C'est vrai que nos frères évangéliques sont peut-être parfois plus doués pour ce genre de choses. Oui, même parfois, ça peut devenir oppressant dans certains cas.
0: Oui, parfois, c'est un peu exagéré.
2: Mais on a à apprendre aussi de cette espèce de sens de l'accueil et de d'ouverture. Alors c'est vrai que nous, notre tendance, je pense, naturelle, c'est de respecter justement la liberté des gens, ne pas mettre la main dessus et les laisser libres, mais parfois ils ont besoin de juste ce petit geste, cette ouverture, cette discussion à la fin d'une messe de semaine, d'une personne qu'on n'avait jamais vue. Voilà.
0: Ça fait toujours du bien d'être accueilli. Mmh. Alors Cathy, à présent, qui nous appelle de Montauban. Cathy.
3: Bonsoir Frédéric, bonsoir Vitalité, bonsoir à tout le monde. Alors, moi ce qu'il y a, c'est que quand on rentre, je rejoins, alors c'était l'auditeur Laurent, c'est ça. Oui. Quand on va à la messe, on se prépare comme quand on va à un rendez-vous. Et encore, on se prépare mieux que quand on va dans un rendez-vous. Je veux dire, c'est que quand on se prépare pour aller à la maison du Seigneur.
0: Donc, alors, qu'est-ce que vous voulez dire par...
3: Il nous accueille. Puisque dès que vous rentrez dans une église, vous sentez cette présence.
0: Oui.
3: C'est comme s'il y avait quelqu'un invisible qui vous ouvrait la porte.
0: Oui.
3: Même qu'il y ait une messe ou pas, on ne peut pas rester insensible à ce qu'on reçoit, à ce qu'on perçoit.
0: Ouais.
3: On est accueilli déjà.
0: Oui.
3: Et puis après, au déroulement de, alors, étant œil de lynx, comme je vois rien du tout, donc moi je perds.
0: Œil de lynx parce que vous ne voyez rien du tout, ça c'est oui, assez drôle.
3: Oui, oui, parce que moi c'est par la perception, tout ce qui se passe dans une messe,
0: Alors, Cathy, comment vous faites à la messe? Est-ce qu'il y a quelqu'un à côté de vous qui vous explique? Est-ce que la liturgie...
3: J'ai besoin de vivre pleinement ce qui se passe autour de moi. Je suis... parce que si on me parle, je ne peux pas être dedans, quoi. Je veux dire...
0: ça vous sortirait de... Voilà.
3: Voilà, tout à fait. Et puis, j'ai besoin aussi que les prêtres soient vivants, entre guillemets, dans le sens que automatiquement, on vit pleinement ce qui se dit. On le vit, on ne l'écoute pas, on le vit. Et ce qu'il y a, c'est que pour moi, une messe ne se termine pas une fois que la porte de l'église est fermée.
0: Oui.
3: Au contraire, c'est... Après, ça se, c'est un cheminement, parce que c'est bien triste si je s'arrêtais là, la messe.
0: Oui, alors vous voulez dire par là que lorsque la messe a été dite, hein, et qu'on est envoyé dans le monde, il faut continuer à être porteur de cette joie.
3: Et écouter ce que, parce que si on est là à la messe et que on ne lit pas ce que le prêtre dit, ce qui se passe, il n'y a aucun intérêt d'être à la messe. Si c'est pour penser au repas de midi, vous voyez, c'est tout un cheminement, je veux dire, une messe, c'est se remettre, c'est vivre là, on reçoit le sacrement de l'Eucharistie, mais aussi on vit aussi ce que le prêtre nous dit,
0: Le sermon, l'importance du sermon. Alors ça, peut-être Xavier, on n'en a pas encore parlé, le sermon. Alors est-ce que les prêtres, effectivement, ont des choses à nous dire, à nous expliquer
3: Et à nous faire passer, nous faire vivre, nous le transmettre. Mais hier, c'était la transmission, et bien là, ça... C'est le cheminement des émissions du soir. C'est là qu'ils nous transmettent aussi les prêtres.
0: Alors, Cathy, on va laisser Xavier répondre sur la question du sermon. Est-ce que c'est vraiment fondamental? Est-ce que ça peut porter une assemblée? Est-ce que ça peut l'éclairer? Est-ce que
2: C'est une aide à actualiser la parole de Dieu qui vient d'être lue dans sa vie.
0: Ouais.
2: Donc évidemment, ça peut avoir une grande importance. Il y a une grâce certainement qui est donnée au prêtre, au ministre ordonné quand il fait l'homélie, voilà. Et donc il faut être attentif. Il y a peut-être toujours une parole qui peut nous rejoindre, nous toucher, même au-delà de la volonté du prêtre qui parle. Mais je voulais aussi peut-être souligner parce que notre auditrice, Cathy, nous parlait de cette préparation et je pense qu'en effet c'est une notion assez importante parce qu'on a tendance, pour le premier surtout qu'on a une vie de famille, à arriver un peu en retard ou au dernier moment à l'église.
0: Oui.
2: Et je pense qu'en effet c'est assez important de, je sais plus quel maître spirituel disait, votre prière sera ce qu'a été la préparation de votre prière. Et je pense que voilà, ça, on pourrait dire un peu la même chose pour la messe, essayer d'arriver un petit peu avant pour pas arriver en courant, essoufflé, et alors que la messe a déjà commencé,
0: oui.
2: S'installer, alors pas forcément s'asseoir, hein, puisque la grande prière de la composition de prière du prière du chrétien, c'est d'être debout. Pourquoi pas même rester debout, enfin bref, c'est chacun qui voit. Et puis voilà, se tenir, se recueillir pour être prêt à commencer la messe. Et cette notion de préparation, je pense, est vraiment importante. Pour...
0: Ouais, tout à fait. Cathy, vous voulez ajouter quelque chose?
3: Oui, ce que je voudrais dire aussi, c'est que là, moi, j'ai un énorme respect pour les prêtres, et parce que c'est vrai que c'est pas facile. Et puis il y a une remarque que j'ai faite, quoi, que j'ai entendue d'une personne autre, quoi, extérieure d'une autre religion, qui m'a dit de toute façon, qu'importe si je suis croyant ou pas, je sais que chez les catholiques, on nous dit toujours oui. Et ben, je me suis sentie blessée, pas par rapport à moi, mais par rapport aux prêtres. Et parce que bon, d'accord, un prêtre, et ça, je l'ai compris que maintenant, c'est un prêtre de l'humanité, de tout le monde.
0: Oui.
3: Mais c'est pas cool, quoi, dans le sens que on va pas voir un prêtre parce que on sait que chez les catholiques on ne refuse rien. C'est pas
0: tout à fait vrai, hein. C'est pas.
3: Ah, moi, c'est ce que j'ai entendu, hein. C'est ce que la personne m'a répondu. Bah, elle m'a dit de toute façon, et ben je me suis dit, ben j'espère qu'il y en a un qui va descendre de la croix et qui va expliquer la situation. Mais voilà, c'est ça qui est pas, hein, voilà.
0: Il ne faut pas être blessé par des perceptions
3: un peu
0: erronées.
3: C'est vrai que j'ai un immense respect et bravo aux prêtres aux religieuses.
0: Merci.
3: C'est ça le plus important.
0: Voilà. Merci Cathy de nous avoir appelé de Montauban. Nous avons Marie au téléphone qui nous appelle de l'Indre. Marie.
4: Oui, bonsoir. Merci beaucoup. Merci à vous. Merci à Xavier. Oui. J'aime bien écouter son émission.
0: Ben oui, c'est bien. C'est une très bonne émission. Oui,
4: oui, oui. J'apprécie beaucoup. Voilà. Et alors, je voulais dire que moi, mais du coup, j'ai envie de dire quelque chose sur l'homélie et la sortie de messe. Mais ma première idée, c'était de dire que le moment, je les aime tous les moments, mais le moment que je marque plus, c'est l'appel. Alors, ça s'appelle l'épiclèse. Moi, je prends pas le mot savant, mais l'appel à l'Esprit Saint. Parce que j'ai remarqué, je crois que c'est dans une messe maronite. J'ai remarqué qu'ils solennisent beaucoup cette en rite maronite, pour pas dire une messe maronite, c'est une messe, mais en rite maronite, où ils solennisent beaucoup l'appel à l'Esprit Saint. Je trouve qu'il n'est pas assez solennisé dans notre rite, souvent, parce que c'est le moment qui précède la consécration. Mais cette place de l'Esprit Saint, cet appel à l'Esprit Saint, je trouve ça assez extraordinaire. Voilà. Enfin, c'est ça ce que je voulais dire, ce moment
0: On peut demander à Xavier le rôle de l'Esprit Saint dans la liturgie.
2: Alors cette invocation, l'épiclèse, alors il est implicite dans le canon romain, la prière eucharistique numéro 1, mais c'est vrai que c'est avec la réforme liturgique de Vatican II, dans d'autres prières eucharistiques, on a réintroduit justement une épiclèse plus explicite, en fait.
0: Ouais.
2: À la fois une épiclèse sur les saintes espèces, et puis sur toute l'assemblée dans un deuxième temps. Et donc voilà, on a vraiment souligné cet aspect de l'Esprit Saint. On sent que l'Esprit Saint, c'était un peu le
0: grand absent,
2: le grand oublié, et qu'on a redécouvert avec des alors s'il y a toute une histoire, hein, la redécouverte de l'Esprit Saint, puisque je crois que c'est Elena Guerra, cette sainte italienne qui a vraiment à la fin du 19e siècle appeler le pape parce qu'elle avait un lien particulier avec l'Esprit Saint, qui lui est venu d'ailleurs pendant la confirmation, je crois, ou après sa confirmation, à invoquer l'Esprit Saint. Et le pape de l'époque, je crois que c'est quoi, Léon XIII, hein, le 1er janvier 1900, a chanté le Veni Creator pour ouvrir vraiment le 20e siècle. Puis après, il y a eu toute cette redécouverte, alors à la fois avec le père, notamment le père Marie-Eugène de l'Enfant Jésus, dans le Carmel, puis dans la suite de Sainte Thérèse de Lisieux, de Sainte Thérèse de Lisieux, de l'importance de l'Esprit Saint dans la prière d'oraison. Et puis après, il y a eu évidemment le renouveau, puis le renouveau charismatique qui a été préparé finalement par la, par Vatican II, par cette mention des charismes qui a été faite par à la demande du cardinal Suenens quand on a préparé la constitution sur l'Église.
0: Le rapprochement des Églises, notamment avec l'Église orthodoxe, qui elle n'avait pas perdu de vue cette divinisation. Il y a eu des échanges et peut-être que ça.
2: En tout cas, on a vraiment, c'est vrai, retrouvé.
0: Ça nous a insufflé.
2: cette présence, cette importance de l'Esprit Saint, qui est la troisième personne de la Trinité et qui nous traverse. Et finalement, c'est lui qui prie à travers nous, en fait.
0: Qui actualise aussi.
2: Qui actualise, qui nous traverse, qui nous, dans
0: nous
2: la liturgie.
0: Oriente, qui prie pour nous, avec nous, en nous. Fait. Ouais, c'est quand même.
2: On est dans son dynamisme, en effet, dans la première liturgie.
0: Ouais. Le mot énergie est employé dans les premières communautés chrétiennes de langue grecque, énergai, pour dire l'Esprit Saint. Et puis, chez nos frères orthodoxes, le but de la vie spirituelle, c'est l'acquisition du Saint-Esprit. Je trouve ça très beau.
2: Ça sera la fin de sa robe.
0: Ouais, je trouve ça très beau, l'acquisition du Saint-Esprit. Merci. Merci Marie. Merci Marie de nous avoir rejoints.
4: Et surtout, je voudrais dire que les homélies, ce qu'il faudrait, qui serait intéressant, c'est qu'une homélie, ça pose, ça questionne, ça interpelle. Et c'est ça qu'il faudrait que les homélies soient. Ils n'ont pas besoin d'être longues, mais voilà.
0: Oui.
2: Il y a beaucoup à dire. On va faire une émission entière sur l'homélie.
0: Oui.
4: Et que les prêtres, quand ils disent la bénédiction finale, ils disent surtout, mes frères, ne prenez pas la fuite, ne restez pas avec vos amis sur le parvis, pensez que c'est encore la liturgie de la messe qui se prolonge.
0: Oui.
4: Essayez de parler les uns avec les autres. C'est là qu'on sent qu'il y a une communauté chrétienne.
0: Oui.
4: Malheureusement, parce que la communauté chrétienne, on ne la sent pas forcément parce qu'elle est là, réunie plus ou moins passivement pendant la liturgie, mais quand on est sur la place, on la sent. Merci de m'avoir accordé ces 3 minutes.
0: Mais de rien, Marie. À bientôt sur l'autre antenne. Nous avons Jean-Michel, alors là on va vers le sud, qui nous appelle de Marseille. Jean-Michel.
5: Oui.
0: Oui, Jean-Michel. Alors, dites-nous, Jean-Michel, vous avez une question à poser. Oui.
5: Moi, j'avais une question à poser.
0: Oui.
5: C'est plutôt que je n'ai pas compris.
0: Alors, quelque chose que vous n'avez pas compris dans la messe, peut-être, c'est ça?
5: Comment?
0: Quelque chose que vous n'auriez pas compris pendant la messe.
2: On entend la mer, là.
0: Oui, on entend la mer, on entend.
5: Oui.
0: C'est la mer qu'on entend, oui.
5: Pendant longtemps, je ne parvenais pas à savoir si c'était la liturgie, l'Eucharistie, tout ça.
0: Oui.
5: Par 2 années.
0: Oui. Et?
5: J'étais malade mentale.
0: Oui.
5: Marie m'avait pourtant parlé, elle me parlait.
0: Oui.
5: Il m'était arrivé de la voir.
0: Ah oui, vous aviez.
5: Je ne comprenais pas
0: ce qui se passait.
5: Les sens de ces mots.
0: Ah, alors que vous disait-elle?
5: Ce qu'elle me disait.
0: Oui, enfin.
5: C'était mystérieux.
0: Oui.
5: Ça avait l'air de plaisanterie, par exemple.
0: Oui.
5: Pendant une semaine miraculeuse.
0: Oui.
5: Ou de discussion avec des anges.
0: Ah, vous discutiez aussi avec des anges, donc.
5: Oui.
0: Ben, Jean-Michel, vous êtes gâté, hein, quand même. Vous êtes à Marseille, en face de la mer. La bonne mère vient vous voir et les anges aussi. Alors, ça, Jean-Michel, c'est quand même.
5: Oui, j'étais gâté, mais.
0: Oui, j'étais gâté.
5: J'ai souffert aussi, hein.
0: Oui, d'accord. Et alors, par rapport à notre sujet, c'est-à-dire par rapport à la messe, est-ce que vous allez à la messe régulièrement? Est-ce que ça vous aide? Est-ce que ça vous nourrit?
5: Oui.
0: Alors,
5: je vais une fois par mois quand le prêtre vient dans ma chapelle à l'EHPAD.
0: Ah, d'accord. Et ça, c'est quelque chose, ça vous transforme, ça vous rend heureux, ça vous fait vivre en quelque sorte?
5: Ça me rend heureux,
0: ouais.
5: Ça me fait retrouver la capacité de chanter.
0: Ah, ça vous donne envie de chanter, donc.
5: J'aimerais bien.
0: Mais il faut aller.
5: Retrouver.
0: Oui.
5: Les chansons de mon passé que j'ai oublié.
0: Oui. Ben, ça peut revenir. Ça peut revenir.
5: Oui, ça peut revenir.
0: Est-ce que ça vous rapproche dans les pas des personnes qui se rendent, qui assistent en même temps que vous à la messe? Est-ce que ça vous rapproche les uns des autres?
5: Oui.
0: Oui.
5: Ça nous rapproche.
0: Oui.
5: Mais Marie, on est à part.
0: Oui.
5: Non, ça rapproche les autres plutôt.
0: Oui.
5: Marie, on est à part. Elle me...
0: Ah bon? Vous avez l'impression que Marie vous demande d'être un petit peu en dehors.
5: Oui, elle me met à part, elle me prépare quelque chose.
0: Ah. Ben, Jean-Michel, vous nous rappellerez pour nous dire quand vous aurez senti ou perçu dans cet accompagnement marial quelle est un peu la pointe de ce que vous devez faire pour les autres, j'imagine.
5: Ouais.
0: Hein?
5: Par exemple, aujourd'hui...
0: Oui.
5: Je me suis rappelé, ces derniers temps,
0: oui.
5: Je me suis rappelé que entre les deux apparitions de Marie, celle du 25 juillet 1993 et celle du 1er août 1993,
0: oui.
5: Eh bien, elle me faisait voir des choses merveilleuses dans le ciel et sur terre.
0: D'accord.
5: Et me rendait joyeux.
0: D'accord. Donc la présence.
5: Et ensuite,
0: oui.
5: Ça, je l'avais oublié à cause de Satan. Mais maintenant, Marie remet les choses au point.
0: D'accord.
5: Et.
0: Oui.
5: Elle remet les points sur les lignes.
0: D'accord. Bon, en tout cas, Jean-Michel, on est heureux d'avoir pu entendre ce témoignage marial. On pourrait dire. Quelle est la place de Marie dans la liturgie? On parlait du grand absent, l'Esprit Saint, qui a été remis au goût du jour. Est-ce que Marie a une place particulière dans la liturgie?
2: Alors, quand on parlait de Marie et de la liturgie, là, on parlait au début de l'émission, là, de ce roman qui

0: se pourrait bien que ce soit le, alors le Paul VI est même allé en pèlerinage là-bas.
1: Il se pourrait bien que ce soit,
0: le lieu de la maison de Marie où Marie aurait vécu avec Jean. Et c'est vrai que dans ce livre, il y a un court sermon de ce prêtre qui est à Éphèse, qui célèbre pour sa petite fille. Enfin, bon, je vais pas rentrer dans le détail de l'histoire.
1: Ouais.
0: Et qui évoque cette question de Marie participant elle-même à la messe. Est-ce qu'on peut s'imaginer Marie recevant l'Eucharistie, recevant son fils qu'elle a porté dans la communion? Enfin, je trouve que c'est assez vertigineux de penser à Marie communion, en fait. Voilà.
1: Oui, Marie communion, Marie qui a un rôle, évidemment, nos autres frères chrétiens ne mettent pas au même niveau parfois, mais
0: les orthodoxies,
1: les protestants les protestants beaucoup moins, ça dépend des dénominations, mais c'est vrai que ce rôle central de la Mère de Dieu, c'est quand même quelque chose. Là aussi, c'est un mystère. Hein, là aussi, c'est un approfondissement.
0: Elle est une image finalement de l'Église aussi, d'une certaine façon. Donc, c'est vrai que l'Eucharistie, enfin, le moment de la messe, c'est cette image de. Enfin, on constitue le corps du Christ, quoi.
1: Voilà.
0: Elle nous porte, elle nous enfante, elle nous.
1: Savoir donner et savoir recevoir, c'est vraiment Marie, et c'est vraiment le rôle aussi de l'Eucharistie. Alors, Xavier, le livre, on rappelle le livre.
0: Comprendre et vivre la liturgie, signe et symbole expliqué à tous aux éditions Plon. C'est en 2026, c'est la troisième édition encore augmentée et complètement revue, notamment par la relecture de différents liturgistes comme le père Gilles Drouin, auquel je suis très reconnaissant d'avoir fait ce travail de relecture exigeant.
1: Troisième édition. Et puis le roman chez Salvator.
0: Le Dormant d'Éphèse. Qui est un grand itinéraire spirituel avec un père et un fils qui se cherchent tout en s'ignorant
1: pouvez le voir à l'image sur notre chaîne YouTube, grâce au talent de notre réalisateur. Merci à Ahmed qui ne voulait pas passer ce soir, à Thierry d'avoir appelé. Nous n'avons pas pu les passer, pas plus que Louis, Marguerite et Anne-Marie. Remerciements ce soir à Denis Thomas qui a contribué à préparer cette émission, à Jean-Paul Lérine qui l'a réalisé, à Marie-Elisabeth qui a pris vos nombreux appels ce soir. Pour ma part, nous nous retrouverons lundi sur cette même chaîne à cette même heure. Dernier petit mot, Xavier, peut-être pour nos auditeurs, afin de les faire rentrer ce week-end dans la prière. Aller à la messe, peut-être ?
0: Oui, tout à fait. Écoutez.
1: Vive la France, nous gagnons 3-1. 3-1 pour le moment.
0: Non, mais c'est vrai qu'il faut. C'est quelque chose qui nous est donné, qui est gratuit, qui est à nos portes. Enfin, je parle surtout aux gens qui ne pratiquent pas, qui sont peut-être en recherche, qui nous écoutent ce soir.
1: Qui ne franchissent pas le cap.
0: Qui n'hésitent pas à pousser la porte de l'église, qui n'hésitent pas aussi à demeurer là et à attendre que quelqu'un leur parle ou même de faire le premier pas envers le prêtre.
1: Allez-y,
0: il y a des communautés vivantes qui sont des lieux en France aujourd'hui où on peut, comment dire, faire vraiment vivre une sorte de communion.
1: Et devenir un corps, corps du Christ. Merci, chers auditeurs. À très bientôt. Sans oublier de vous confier à la prière de vos anges gardiens. À lundi.

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2: Au nom du Père et du Fils et du Saint-Esprit. Je crois en Dieu, le Père Tout-Puissant, Créateur du ciel et de la terre, et en Jésus-Christ, son Fils unique, notre Seigneur, qui a été conçu du Saint-Esprit, est né de la Vierge Marie, a souffert sous Ponce Pilate, a été crucifié, est mort et a été enseveli et descendu aux enfers. Le troisième jour est ressuscité des morts, est monté aux cieux, est assis à la droite de Dieu, le Père Tout-Puissant, d'où il viendra juger les vivants et les morts. Je crois en l'Esprit Saint, à la Sainte Église catholique, à la communion des saints, à la rémission des péchés, à la résurrection de la chair, à la vie éternelle. Amen. Prions aux intentions de notre Saint-Père, le Pape Léon. Notre Père qui es aux cieux, que ton nom soit sanctifié, que ton règne vienne, que ta volonté soit faite sur la terre comme au ciel.
3: Donne-nous aujourd'hui notre pain de ce jour. Pardonne-nous nos offenses, comme nous pardonnons aussi à ceux qui nous ont offensés. Et ne nous laisse pas entrer en tentation, mais délivre-nous du mal.
2: Je vous salue Marie, pleine de grâce, le Seigneur est avec vous. Vous êtes bénie entre toutes les femmes et Jésus, le fruit de vos entrailles, est béni.
4: Sainte Marie, Mère de Dieu, priez pour nous pauvres pécheurs, maintenant et à l'heure de notre mort. Amen.
2: Je vous salue Marie, pleine de grâce, le Seigneur est avec vous. Vous êtes bénie entre toutes les femmes et Jésus, le fruit de vos entrailles, est béni.
4: Sainte Marie, Mère de Dieu, priez pour nous pauvres pécheurs, maintenant et à l'heure de notre mort. Amen.
2: Je vous salue Marie, pleine de grâce, le Seigneur est avec vous. Vous êtes bénie entre toutes les femmes, et Jésus, le fruit de vos entrailles, est béni.

0: Ô Marie conçue sans péché, premier mystère illuminé, les baptêmes du Seigneur, de l'évangile selon saint Marc. Jésus vint de Nazareth de Galilée et se fit baptiser par Jean dans le Jourdain. Avec Marie, mère de l'Église, prions pour l'unité des chrétiens qui ont reçu un même baptême et prions pour tous les baptisés de Pâques. Notre Père qui es aux cieux, que ton nom soit sanctifié, que ton règne vienne, que ta volonté soit faite sur la terre comme au ciel.
1: Donne-nous aujourd'hui notre pain de ce jour. Pardonne-nous nos offenses, comme nous pardonnons aussi à ceux qui nous ont offensés. Et ne nous laisse pas entrer en tentation, mais délivre-nous du mal.
0: Je vous salue Marie, pleine de grâce, le Seigneur est avec vous. Vous êtes bénie entre toutes les femmes, et Jésus, le fruit de vos entrailles, est béni.
1: Sainte Marie, Mère de Dieu, priez pour nous pauvres pécheurs, maintenant et à l'heure de notre mort. Amen.
0: Je vous salue Marie, pleine de grâce, le Seigneur est avec vous. Vous êtes bénie entre toutes les femmes, et Jésus, le fruit de vos entrailles, est béni.
1: Sainte Marie, Mère de Dieu, priez pour nous pauvres pécheurs, maintenant et à l'heure de notre mort. Amen.
0: Je vous salue Marie, pleine de grâce, le Seigneur est avec vous. Vous êtes bénie entre toutes les femmes, et Jésus, le fruit de vos entrailles, est béni.
1: Sainte Marie, Mère de Dieu, priez pour nous pauvres pécheurs, maintenant et à l'heure de notre mort. Amen.
0: Je vous salue Marie, pleine de grâce, le Seigneur est avec vous.

0: Béni entre toutes les femmes, et Jésus, le fruit de vos entrailles, est béni.
1: Sainte Marie, Mère de Dieu, priez pour nous pauvres pécheurs, maintenant et à l'heure de notre mort. Amen.
0: Je vous salue, Marie, pleine de grâce. Le Seigneur est avec vous. Vous êtes bénie entre toutes les femmes, et Jésus, le fruit de vos entrailles, est béni.
1: Sainte Marie, Mère de Dieu, priez pour nous pauvres pécheurs,
0: Je vous salue, Marie, pleine de grâce, le Seigneur est avec vous. Vous êtes bénie entre toutes les femmes, et Jésus, le fruit de vos entrailles, est béni.
1: Sainte Marie, Mère de Dieu, priez pour nous pauvres pécheurs, maintenant et à l'heure de notre mort. Amen.
0: Je vous salue, Marie, pleine de grâce, le Seigneur est avec vous. Vous êtes bénie entre toutes les femmes, et Jésus, le fruit de vos entrailles, est béni.
1: Sainte Marie, Mère de Dieu, priez pour nous pauvres pécheurs, maintenant et à l'heure de notre mort. Amen.
0: Je vous salue, Marie, pleine de grâce. Le Seigneur est avec vous. Vous êtes bénie entre toutes les femmes, et Jésus, le fruit de vos entrailles, est béni.
1: Sainte Marie, Mère de Dieu, priez pour nous pauvres pécheurs, maintenant

0: ô Marie conçue sans péché. Deuxième mystère, lumineux, les noces de Cana. De l'évangile selon saint Jean. On manqua de vin, et la mère de Jésus lui dit, ils n'ont pas de vin. Et au serviteur, Marie répond, faites tout ce qu'il vous dira. Marie n'est pas seulement la mère de Jésus, mais elle représente l'Église qui implore les grâces du Seigneur. Avec Marie, mère de l'espérance, prions pour la paix au sein des familles humaines et prions aussi pour tous les couples en difficulté. Notre Père qui es aux cieux, que ton nom soit sanctifié, que ton règne vienne, que ta volonté soit faite sur la terre comme au ciel.
1: Donne-nous aujourd'hui notre pain de ce jour. Pardonne-nous nos offenses, comme nous pardonnons aussi à ceux qui nous ont offensés. Et ne nous laisse pas entrer en tentation, mais délivre-nous du mal.
0: Je vous salue, Marie, pleine de grâce. Le Seigneur est avec vous. Vous êtes bénie entre toutes les femmes, et Jésus, fruit de vos entrailles, est béni.
1: Sainte Marie, Mère de Dieu, priez pour nous pauvres pécheurs, maintenant et à l'heure de notre mort. Amen.
0: Je vous salue, Marie, pleine de grâce. Le Seigneur est avec vous. Vous êtes bénie entre toutes les femmes, et Jésus, le fruit de vos entrailles, est béni.
1: Sainte Marie, Mère de Dieu, priez pour nous.
0: Je vous salue, Marie, pleine de grâce. Le Seigneur est avec vous. Vous êtes bénie entre toutes les femmes, et Jésus, le fruit de vos entrailles, est béni.
1: Sainte Marie, Mère de Dieu, priez pour nous pauvres pécheurs, maintenant et à l'heure de notre mort. Amen.
0: Je vous salue, Marie, pleine de grâce. Le Seigneur est avec vous. Vous êtes bénie entre toutes les femmes, et Jésus, le fruit de vos entrailles, est béni.
1: Sainte Marie, Mère de Dieu, priez pour nous pauvres pécheurs, maintenant et à l'heure de notre mort. Amen.
0: Je vous salue, Marie, pleine de grâce, le Seigneur est avec vous. Vous êtes bénie entre toutes les femmes, et Jésus, le fruit de vos entrailles, est béni.
1: Sainte Marie, Mère de Dieu, priez pour nous pauvres pécheurs,
0: Je vous salue, Marie, pleine de grâce. Le Seigneur est avec vous. Vous êtes bénie entre toutes les femmes, et Jésus, le fruit de vos entrailles, est béni.
1: Sainte Marie, Mère de Dieu, priez pour nous pauvres pécheurs, maintenant et à l'heure de notre mort. Amen.
0: Je vous salue, Marie, pleine de grâce. Le Seigneur est avec vous. Vous êtes bénie entre toutes les femmes.

0: femmes, et Jésus, le fruit de vos entrailles, est béni.
1: Sainte Marie, Mère de Dieu, priez pour nous pauvres pécheurs, maintenant et à l'heure de notre mort. Amen.
0: Je vous salue, Marie, pleine de grâce, le Seigneur est avec vous. Vous êtes bénie entre toutes les femmes, et Jésus, le fruit de vos entrailles, est béni.
1: Sainte Marie, Mère de Dieu, priez pour nous pauvres pécheurs, maintenant et à l'heure de notre mort. Amen.
0: Je vous salue, Marie, pleine de grâce, le Seigneur est avec vous. Vous êtes bénie entre toutes les femmes, et Jésus, le fruit de vos entrailles, est béni.
1: Sainte Marie, Mère de Dieu, priez pour nous pauvres pécheurs,
0: Je vous salue, Marie, pleine de grâce. Le Seigneur est avec vous. Vous êtes bénie entre toutes les femmes, et Jésus, le fruit de vos entrailles, est béni.
1: Sainte Marie, Mère de Dieu, priez pour nous.

0: Ô Marie conçue sans péché,
1: priez pour nous qui avons recours à vous.
0: Troisième mystère lumineux, l'annonce du royaume de l'évangile selon saint Marc. Convertissez-vous, croyez à l'évangile, dit Jésus. Cette invitation de Jésus, Marie nous le rappelle ici dans cette grotte de Massabielle. Elle nous dit, priez Dieu pour la conversion des pécheurs. Dans cette dizaine, prions pour notre propre conversion, prions pour ceux qui annoncent l'évangile et pour ceux qui sont persécutés à cause de leur foi. Notre Père qui es aux cieux, que ton nom soit sanctifié, que ton règne vienne, que ta volonté soit faite sur la terre comme au ciel.
1: Donne-nous aujourd'hui notre pain de ce jour. Pardonnez-nous nos offenses, comme nous pardonnons aussi à ceux qui nous ont offensés, et ne nous laisse pas tomber en tentation, mais délivre-nous du mal.
0: Je vous salue Marie, pleine de grâce, le Seigneur est avec vous. Vous êtes bénie entre toutes les femmes, et Jésus, le fruit de vos entrailles, est béni.
1: Sainte Marie, Mère de Dieu, priez pour nous pauvres pécheurs.
0: Je vous salue Marie, pleine de grâce, le Seigneur est avec vous. Vous êtes bénie entre toutes les femmes et Jésus, le fruit de vos entrailles, est béni.
1: Sainte Marie, Mère de Dieu, priez pour nous pauvres pécheurs, maintenant et à l'heure de notre mort. Amen.
0: Je vous salue Marie, pleine de grâce, le Seigneur est avec vous. Vous êtes bénie entre toutes les femmes, et Jésus, le fruit de vos entrailles, est béni.
1: Sainte Marie, Mère de Dieu, priez pour nous pauvres pécheurs, maintenant et à l'heure de notre mort. Amen.
0: Je vous salue, Marie, pleine de grâce. Le Seigneur est avec vous. Vous êtes bénie entre toutes les femmes, et Jésus, le fruit de vos entrailles, est béni.
1: Sainte Marie, Mère de Dieu,
0: je vous salue Marie, pleine de grâce, le Seigneur est avec vous. Vous êtes bénie entre toutes les femmes, et Jésus, le fruit de vos entrailles, est béni.
1: Sainte Marie, Mère de Dieu, priez pour nous pauvres pécheurs, maintenant et à l'heure de notre mort. Amen.
0: Je vous salue Marie, pleine de grâce, le Seigneur est avec vous. Vous êtes bénie entre toutes les femmes, et Jésus, le fruit de vos entrailles, est béni.
1: Sainte Marie, Mère de Dieu, priez pour nous pauvres pécheurs, maintenant et à l'heure de notre mort. Amen.
0: Je vous salue Marie, pleine de grâce, le Seigneur est avec vous. Vous êtes bénie entre toutes les femmes, et Jésus, le fruit de vos entrailles, est béni.
1: Sainte Marie, Mère de Dieu,
0: je vous salue Marie, pleine de grâce, le Seigneur est avec vous. Vous êtes bénie entre toutes les femmes, et Jésus, le fruit de vos entrailles, est béni.
1: Sainte Marie, Mère de Dieu, priez pour nous pauvres pécheurs, maintenant et à l'heure de notre mort. Amen.
0: Je vous salue Marie, pleine de grâce, le Seigneur est avec vous. Vous êtes bénie entre toutes les femmes, et Jésus, le fruit de vos entrailles, est béni.
1: Sainte Marie, Mère de Dieu, priez pour nous pauvres pécheurs, maintenant et à l'heure de notre mort. Amen.
0: Je vous salue Marie, pleine de grâce, le Seigneur est avec vous. Vous êtes bénie entre toutes les femmes, et Jésus, le fruit de vos entrailles, est béni.
1: Sainte Marie, Mère de Dieu, priez pour nous pauvres pécheurs, maintenant et à l'heure de notre mort.

0: Ô Marie conçue sans péché,
1: priez pour nous, car nous recours à vous.
0: Quatrième mystère lumineux, la transfiguration. Nous tous qui, le visage dévoilé, reflétons la gloire du Seigneur, nous sommes transfigurés en cette même joie par le Christ le Seigneur qui est Esprit. Dans cette dizaine, demandons au Seigneur d'augmenter en nous la foi, la charité et l'espérance. Notre Père qui es aux cieux, que ton nom soit sanctifié, que ton règne vienne, que ta volonté soit faite sur la terre comme au ciel. Je vous salue Marie, pleine de grâce, le Seigneur est avec vous. Vous êtes bénie entre toutes les femmes et Jésus, le fruit de vos entrailles, est béni.
1: Sainte Marie, Mère de Dieu, priez pour nous pauvres pécheurs, maintenant et à l'heure de notre mort. Amen.
0: Je vous salue Marie, pleine de grâce, le Seigneur est avec vous. Vous êtes bénie entre toutes les femmes, et Jésus, le fruit de vos entrailles, est béni.
1: Sainte Marie, Mère de Dieu, priez pour nous pauvres pécheurs, maintenant et à l'heure de notre mort. Amen.
0: Je vous salue, Marie, pleine de grâce, le Seigneur est avec vous. Vous êtes bénie entre toutes les femmes, et Jésus, le fruit de vos entrailles, est béni.
1: Sainte Marie, Mère de Dieu, priez pour nous pauvres pécheurs,
0: je vous salue Marie, pleine de grâce, le Seigneur est avec vous. Vous êtes bénie entre toutes les femmes et Jésus, le fruit de vos entrailles, est béni.
1: Sainte Marie, Mère de Dieu, priez pour nous pauvres pécheurs, maintenant et à l'heure de notre mort. Amen.
0: Je vous salue Marie, pleine de grâce, le Seigneur est avec vous. Vous êtes bénie entre toutes les femmes, et Jésus, le fruit de vos entrailles, est béni.
1: Sainte Marie, Mère de Dieu, priez pour nous pauvres pécheurs, maintenant et à l'heure de notre mort. Amen.
0: Je vous salue, Marie, pleine de grâce, le Seigneur est avec vous. Vous êtes bénie entre toutes les femmes, et Jésus, le fruit de vos entrailles, est béni.
1: Sainte Marie, Mère de Dieu, priez pour nous pauvres pécheurs,
0: je vous salue Marie, pleine de grâce, le Seigneur est avec vous. Vous êtes bénie entre toutes les femmes, et Jésus, le fruit de vos entrailles, est béni.
1: Sainte Marie, Mère de Dieu, priez pour nous pauvres pécheurs, maintenant et à l'heure de notre mort. Amen.
0: Je vous salue Marie, pleine de grâce, le Seigneur est avec vous. Vous êtes bénie entre toutes les femmes, et Jésus, le fruit de vos entrailles, est béni.
1: Sainte Marie, Mère de Dieu, priez pour nous pauvres pécheurs, maintenant et à l'heure de notre mort. Amen.
0: Je vous salue Marie, pleine de grâce, le Seigneur est avec vous. Vous êtes bénie entre toutes les femmes, et Jésus, le fruit de vos entrailles, est béni.
1: Sainte Marie, Mère de Dieu, priez pour nous pauvres pécheurs, maintenant et à l'heure de notre mort. Amen.
0: Je vous salue Marie, pleine de grâce. Le Seigneur est avec vous. Vous êtes bénie entre toutes les femmes, et Jésus, le fruit de vos entrailles, est béni.
1: Sainte Marie, Mère de Dieu, priez pour nous pauvres pécheurs, maintenant et à l'heure de notre mort. Amen.
0: Je vous salue Marie, pleine de grâce. Le Seigneur est avec vous. Vous êtes bénie entre toutes les femmes, et Jésus, le fruit de vos entrailles, est béni.
1: Sainte Marie, Mère de Dieu, priez pour nous pauvres pécheurs, maintenant et à l'heure de notre mort.

0: Ô Marie conçue sans péché, cinquième mystère lumineux, l'institution de l'Eucharistie, de l'Évangile selon saint Jean. Jésus dit, je suis le pain de vie, ceci est mon corps livré pour vous, ceci est mon sang versé pour vous. Dans cette dizaine, prions pour que nos cœurs s'ouvrent toujours au don de l'Eucharistie et que nous puissions témoigner du Christ toute notre vie. Notre Père qui es aux cieux, que ton nom soit sanctifié, que ton règne vienne, que ta volonté soit faite sur la terre comme au ciel. Je vous salue Marie, pleine de grâce, le Seigneur est avec vous. Vous êtes bénie entre toutes les femmes et Jésus, le fruit de vos entrailles, est béni.
1: Sainte Marie, Mère de Dieu, priez pour nous pauvres pécheurs, maintenant et à l'heure de notre mort. Amen.
0: Je vous salue Marie, pleine de grâce, le Seigneur est avec vous. Vous êtes bénie entre toutes les femmes, et Jésus, le fruit de vos entrailles, est béni.
1: Sainte Marie, Mère de Dieu, priez pour nous pauvres pécheurs, maintenant et à l'heure de notre mort. Amen.
0: Je vous salue, Marie, pleine de grâce, le Seigneur est avec vous. Vous êtes bénie entre toutes les femmes, et Jésus, le fruit de vos entrailles, est béni.
1: Sainte Marie, Mère de Dieu, priez pour nous pauvres pécheurs,
0: je vous salue Marie, pleine de grâce, le Seigneur est avec vous. Vous êtes bénie entre toutes les femmes et Jésus, le fruit de vos entrailles, est béni.
1: Sainte Marie, Mère de Dieu, priez pour nous pauvres pécheurs, maintenant et à l'heure de notre mort. Amen.
0: Je vous salue Marie, pleine de grâce, le Seigneur est avec vous. Vous êtes bénie entre toutes les femmes, et Jésus, le fruit de vos entrailles, est béni.
1: Sainte Marie, Mère de Dieu, priez pour nous pauvres pécheurs, maintenant et à l'heure de notre mort. Amen.
0: Je vous salue, Marie, pleine de grâce, le Seigneur est avec vous. Vous êtes bénie entre toutes les femmes, et Jésus, le fruit de vos entrailles, est béni.
1: Sainte Marie, Mère de Dieu, priez pour nous pauvres pécheurs,
0: je vous salue Marie, pleine de grâce, le Seigneur est avec vous. Vous êtes bénie entre toutes les femmes, et Jésus, le fruit de vos entrailles, est béni.
1: Sainte Marie, Mère de Dieu, priez pour nous, pécheurs, maintenant et à l'heure de notre mort. Amen.
0: Je vous salue Marie, pleine de grâce, le Seigneur est avec vous. Vous êtes bénie entre toutes les femmes, et Jésus, le fruit de vos entrailles, est béni.
1: Sainte Marie, Mère de Dieu, priez pour nous pauvres pécheurs, maintenant et à l'heure de notre mort. Amen.
0: Je vous salue, Marie, pleine de grâce. Le Seigneur est avec vous. Vous êtes bénie entre toutes les femmes, et Jésus, le fruit de vos entrailles, est béni.
1: Sainte Marie, Mère de Dieu, priez pour nous pauvres pécheurs, maintenant et à l'heure de notre mort. Amen.
0: Je vous salue Marie, pleine de grâce, le Seigneur est avec vous. Vous êtes bénie entre toutes les femmes, et Jésus, le fruit de vos entrailles, est béni.
1: Sainte Marie, Mère de Dieu, priez pour nous pauvres pécheurs,

0: Marie conçue sans péché,
1: priez pour nous pécheurs, maintenant.
0: Prions le Seigneur. Dieu qui nous donne de vénérer en la Vierge Marie, la Mère de l'Espérance, accorde-nous par sa prière et son aide de mettre toujours notre espérance dans le bien du ciel, tandis que nous accomplissons nos tâches temporaires et d'obtenir un jour ce que nous attendons avec foi. Par Jésus-Christ, ton Fils, notre Seigneur, qui vit et règne avec toi dans l'unité du Saint-Esprit, Dieu pour les siècles des siècles.
1: Amen.
0: Le Seigneur soit avec vous. Que Dieu Tout-Puissant vous bénisse, le Père, le Fils et le Saint-Esprit.
1: Amen.
0: Notre-Dame de Lourdes,
1: priez pour nous.
0: Notre-Dame de Lourdes,
1: priez pour nous.
0: Notre-Dame de Lourdes,
1: priez pour nous.
0: Saint-Joseph,
1: priez pour nous.
0: Sainte Bernadette,
1: priez pour nous.

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1: Chaque jour. L'ange du Seigneur apporta l'annonce à Marie.
2: Et elle conçut du Saint-Esprit. Je vous salue Marie, pleine de grâce. Le Seigneur est avec vous. Vous êtes bénie entre toutes les femmes, et Jésus, le fruit de vos entrailles, est béni. Sainte Marie, Mère de Dieu, priez pour nous pauvres pécheurs, maintenant et à l'heure de notre mort.
1: Voici la servante du Seigneur.
2: Qu'il me soit fait selon votre parole. Je vous salue Marie, pleine de grâce. Le Seigneur est avec vous. Vous êtes bénie entre toutes les femmes, et Jésus, le fruit de vos entrailles, est béni. Sainte Marie, Mère de Dieu, priez pour nous pauvres pécheurs, maintenant et à l'heure de notre mort.
1: Et le Verbe s'est fait chair.
2: Et il a habité parmi nous. Je vous salue Marie, pleine de grâce. Le Seigneur est avec vous. Vous êtes bénie entre toutes les femmes, et Jésus, le fruit de vos entrailles, est béni. Sainte Marie, Mère de Dieu, priez pour nous pauvres pécheurs, maintenant et à l'heure de notre mort.
1: Priez pour nous, Sainte Marie, Mère de Dieu,
2: afin que nous soyons rendus dignes des promesses du Christ.
1: Daignez, Seigneur, répandre votre grâce dans nos âmes, afin qu'ayant connu par la voix de l'ange l'incarnation de votre Fils Jésus-Christ, nous puissions parvenir par sa passion et par sa croix à la gloire de sa résurrection, par le même Jésus-Christ, votre Fils, notre Seigneur. Amen.
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2: Lecture de la première lettre de Saint Paul apôtre aux Corinthiens. Frères, je vous rappelle la bonne nouvelle que je vous ai annoncée. Cet évangile, vous l'avez reçu. C'est en lui que vous tenez bon. C'est par lui que vous serez sauvés si vous le gardez tel que je vous l'ai annoncé. Autrement, c'est pour rien que vous êtes devenus croyants. Avant tout, je vous ai transmis ceci, que j'ai moi-même reçu. Le Christ est mort pour nos péchés, conformément aux Écritures, et il fut mis au tombeau. Il est ressuscité le troisième jour, conformément aux Écritures. Il est apparu à Pierre, puis aux 12. Ensuite, il est apparu à plus de 500 frères à la fois. La plupart sont encore vivants, et quelques-uns sont endormis dans la mort. Ensuite, il est apparu à Jacques, puis à tous les apôtres. Et en tout dernier lieu, il est même apparu à l'avorton que je suis. Car moi, je suis le plus petit des apôtres. Je ne suis pas digne d'être appelé apôtre, puisque j'ai persécuté l'Église de Dieu. Mais ce que je le suis par la grâce de Dieu. Et sa grâce venant en moi, n'a pas été stérile. Je me suis donné de la peine plus que tous les autres. À vrai dire, ce n'est pas moi, c'est la grâce de Dieu avec moi. Bref, qu'il s'agisse de moi ou des autres, voilà ce que nous proclamons, voilà ce que nous croyons, voilà ce que vous croyez. Parole du Seigneur.

0: Rendez grâce au Seigneur, il est bon, éternel est son amour. Oui, que le dise Israël, éternel est son amour.
1: Rendez grâce au Seigneur, il est bon.
0: Le bras du Seigneur se lève, le bras du Seigneur est fort. Non, je ne mourrai pas, je vivrai. Pour annoncer les actions du Seigneur.
1: Rendez grâce au Seigneur, il est bon.
0: Tu es mon Dieu, je te rends grâce. Mon Dieu, je t'exalte. Je te rends grâce car tu m'as exaucé. Tu es pour moi le salut.

En ce temps-là, un pharisien avait invité Jésus à manger avec lui. Jésus entra chez lui et prit place. Survint une femme de la ville, une pécheresse, ayant appris que Jésus était attablé dans la maison du pharisien, elle avait apporté un flacon d'albâtre contenant un parfum. Tout en pleurs, elle se tenait derrière lui, près de ses pieds, et elle se mit à mouiller de ses larmes les pieds de Jésus. Elle les essuyait avec ses cheveux, les couvrait de baisers, et répandait sur eux le parfum. En voyant cela, le pharisien qui avait invité Jésus se dit en lui-même, « Si cet homme était prophète, il saurait qui est cette femme qui le touche et ce qu'elle est, une pécheresse. » Jésus, prenant la parole, lui dit, « Simon, j'ai quelque chose à te dire. Parle, maître. » Jésus reprit. Un créancier avait deux débiteurs. Le premier lui devait 500 pièces d'argent, l'autre 50. Comme ni l'un ni l'autre ne pouvait les lui rembourser, il en fit grâce à tous deux. Lequel des deux l'aimera davantage? Simon répondit, « Je suppose que c'est celui à qui on a fait grâce de la plus grande dette. » « Tu as raison, » lui dit Jésus. Il se tourna vers la femme et dit à Simon, « Tu vois cette femme? Je suis entré dans ta maison et tu ne m'as pas versé de l'eau sur les pieds. Elle les a mouillés de ses larmes et essuyés avec ses cheveux. Tu ne m'as pas embrassé. Elle, depuis qu'elle est entrée, n'a pas cessé d'embrasser mes pieds. Tu n'as pas fait d'onction sur ma tête. Elle a répandu du parfum sur mes pieds. Voilà pourquoi, je te le dis, ses péchés, ses nombreux péchés sont pardonnés, puisqu'elle a montré beaucoup d'amour. Mais à celui à qui on pardonne peu, montre peu d'amour. » Il dit alors à la femme, « Tes péchés sont pardonnés. » Les convives se mirent à dire en eux-mêmes, « Qui est cet homme qui va jusqu'à pardonner les péchés ?» Jésus dit alors à la femme, « Ta foi t'a sauvée, va en paix. »

Imaginons un petit instant la scène qui s'est déroulée dans l'évangile de ce matin. Jésus est invité à manger chez un pharisien nommé Simon. Alors qu'il est à table, une femme entre dans la maison où elle n'était pas attendue. Elle s'approche de Jésus, pleure, elle essuie les pieds de Jésus avec ses cheveux, les couvre de baisers, et puis elle répand sur les pieds de Jésus un parfum précieux. Cette femme est mal jugée, et ses gestes encore plus. Pourquoi est-elle mal jugée? Parce que Saint Luc, vous le remarquerez, ne parle pas simplement d'une femme, une femme quelconque. Saint Luc dit bien une pécheresse. Cette femme porte une réputation. Elle est connue pour son passé, pour ses fautes, pour sa vie, une vie qui ne correspond pas aux exigences morales de son temps. Et dès lors, nous comprenons la réaction de Simon. Si cet homme était prophète, il saurait qui est cette femme. Une pécheresse. Et Simon pense avoir raison. Selon son raisonnement, Jésus, s'il est vraiment prophète, doit savoir ce que cette femme porte en elle, ce qu'est sa vie, comme si sa vie se résumait à ce qu'elle faisait. Mais regardons les gestes de la femme. Que nous révèlent ces gestes? Des gestes profonds, mais des gestes étonnants. D'abord, elle pleure. Et ainsi, l'Évangile nous dit, je sais que des fois, il peut y avoir des larmes de crocodile, mais il ne faut jamais mépriser les larmes de quelqu'un, du moins quelqu'un qui est sincère. Jamais mépriser les larmes de quelqu'un. Les larmes peuvent exprimer le regret. Les larmes peuvent exprimer la souffrance d'une vie marquée par le péché, une vie blessée. Les larmes peuvent aussi exprimer la reconnaissance envers celui qui va ouvrir un chemin nouveau à cette femme. Il y a ensuite les cheveux. Elle essuie les pieds de Jésus avec ses cheveux, ce qui suppose que cette femme est dans une posture d'abaissement. Et ainsi, elle manifeste une profonde humilité. Elle ne vient pas pour imposer sa présence, bien au contraire, elle s'abaisse aux pieds du Seigneur. Et puis, il y a aussi les baisers et puis le parfum précieux. Les baisers et le parfum témoignent d'un amour, mais pas n'importe lequel. Un amour profond, un amour qui ne cherche plus à se cacher. Elle sait qu'elle a péché, elle connaît sa vie, elle connaît ses erreurs mieux que quiconque, mais elle ne cherche plus à se cacher. Elle ose s'approcher de Jésus malgré le regard des autres. C'est quand même une femme très courageuse. Souvent, nous nous méprenons et souvent, nous présumons que nous connaissons les motivations intérieures des autres. Nous ne connaissons pas les motivations intérieures des autres. Regardez cette femme de l'Évangile. Simon, qui parle avec toute cette assurance, ne connaît pas les motivations intérieures de cette femme. Pas même les disciples de Jésus. Et l'Évangile nous montre clairement que Jésus accueille les gestes de cette femme, reconnaît en elle une grande foi, et cette foi qui va s'exprimer par un amour immense. Là où les autres voient une réputation, Jésus voit une personne capable d'aimer et une personne capable de recevoir le pardon. Revenons à Simon avec sa réaction. La réaction de Simon n'est pas étrangère à nos propres attitudes. Souvent, lorsque nous voyons une personne fréquenter une autre, nous disons « Ah, si un tel savait qui était un tel,
il ou elle ne l'aurait pas fréquenté. Je sais que les prêtres, parfois, sont victimes de ça. Ah, si le prêtre savait qu'il était un tel, il ne l'aurait pas adressé la parole. Lorsque nous voyons les autres, nous pensons connaître leur vie, nous pensons connaître leur histoire. Et surtout, parce que nous pensons connaître leur vie et leur histoire, nous nous disons à nous-mêmes, un tel n'est pas capable de changement, un tel n'est pas capable de conversion. Vous voyez, on présume, on pense connaître les motivations. Nous enfermons souvent les autres dans leur passé. Nous leur rappelons leurs erreurs, leurs chutes, leurs mauvaises décisions. Et parfois, nous voudrions que les autres restent prisonniers de tout ce qu'ils ont été. Comme si leur histoire pouvait déterminer toute leur vie. Une personne qui a commis une faute une seule fois devient à nos yeux une personne fautive pour toujours. Une personne qui a mal agi une fois devient à nos yeux une personne mauvaise. Et nous oublions que le Seigneur ne regarde pas ce que nous avons été. Le Seigneur regarde surtout ce que nous pouvons devenir avec sa grâce. Et c'est là le plus important. Qu'est-ce que je peux devenir avec la grâce de Dieu? Oui, mon passé peut être très lourd. Oui, j'ai commis des fautes et des erreurs. Mais qu'est-ce que je peux devenir? Voilà pourquoi je vous invite souvent à redécouvrir le texte de Sainte Thérèse de l'Enfant Jésus. Je pense que vous connaissez bien cette prière de Sainte Thérèse qui a été mise en chant. Moi, si j'avais commis tous les crimes possibles. Vous connaissez? Allô? Est-ce que vous connaissez ce chant? Moi, si j'avais commis tous les crimes possibles, je garderais toujours la même confiance. Ça vous dit rien? Ben, après cette messe, allez sur Google, cherchez la prière de Sainte Thérèse. Si j'avais commis tous les crimes possibles, je garderais toujours la même confiance, car je sais bien qu'une multitude d'offenses n'est qu'une goutte d'eau dans un brasier ardent. Une multitude d'offenses n'est qu'une goutte d'eau dans un brasier ardent. Magnifique parole de Sainte Thérèse. Simon voit une pécheresse, Jésus voit une femme qui peut être relevée, une femme qui peut changer. Simon voit une faute, Jésus voit un cœur qui cherche la miséricorde. Alors cet évangile nous interroge. Comment est-ce que nous regardons les autres? Et pourtant, nous aimons tant faire étalage des fautes des autres, nous mettons un soin précieux à cacher les nôtres. Oui. Et ça, c'est le travail de l'orgueil dans notre cœur. Parce que nous pensons qu'en cachant nos propres fautes, nous pouvons passer pour supérieurs et même de nous donner l'illusion que nous sommes meilleurs que les autres. Un peu comme le pharisien de l'Évangile. « Seigneur, je te rends grâce parce que je ne suis pas comme cet homme. » La comparaison. Bien, voyez l'Évangile, et c'est là qu'il faut faire très attention. Jésus accueille cette femme, il va lui pardonner. Jésus ne banalise pas le péché. Attention, il y a des gens qui pensent que Dieu est tellement bon, on peut toujours pécher, il va nous attendre. Voilà, on fait de Dieu un Dieu bonasse. Dieu n'est pas bonasse. Jésus ne banalise pas le péché. Jésus ne dit pas que le mal n'a pas d'importance. Mais qu'est-ce que Jésus fait? Jésus révèle que le péché n'est pas le dernier mot d'une vie. Surtout pour une personne qui s'ouvre à la grâce. Voilà pourquoi je vous invite encore à méditer sur un autre chant que nous connaissons et que nous chantons de temps en temps, peut-être pas ici, qui dit que Dieu est plus grand que notre cœur.

Et ça ne veut pas dire que le péché n'a pas d'importance, parce que je dis, c'est pas ce que je dis. Mais le péché ne peut pas avoir le dernier mot sur une vie, puisque Dieu est plus grand que notre cœur. Et pour cela, ce matin, nous avons un exemple magnifique dans la première lecture avec saint Paul. Nous l'avons entendu. Moi, l'avortant, j'ai persécuté l'Église de Dieu. Je ne suis digne de rien du tout. Et pourtant, je suis devenu apôtre. Dieu ne regarde pas nécessairement ce que nous avons été. Dieu regarde surtout ce que nous pouvons devenir, mais avec sa grâce. Alors, demandons au Seigneur qu'il nous apprenne à reconnaître notre besoin de pardon, qu'il nous délivre de l'orgueil, l'orgueil qui nous fait juger les autres, qu'il nous donne un cœur humble, un cœur capable d'accueillir sa miséricorde. Et nous pouvons aussi dire merci au Seigneur pour sa patience envers nous. Merci parce qu'il ne nous réduit pas à nos erreurs. Merci parce que même lorsque nous l'offensons, Dieu nous ouvre toujours un chemin de pardon. Au nom du Père et du Fils et du Saint-Esprit, ainsi soit-il.

0: prier, frères et sœurs, que mon sacrifice, qui est aussi le vôtre, soit agréable à Dieu le Père Tout-Puissant.
1: Le Seigneur reçoive de vos mains ce sacrifice à la louange et à la gloire de son nom, pour notre bien et celui de toute l'Église.
0: Sois favorable à nos supplications, Seigneur, et dans ta bonté accueille les offrandes de ceux qui te servent. Que les dons offerts par chacun en l'honneur de ton nom soient utiles au salut de tous.

Vraiment, il est juste et bon, pour ta gloire et notre salut, de t'offrir notre action de grâce toujours et en tout lieu, Seigneur Père très saint, Dieu éternel et tout-puissant. Dans ta bonté, tu as créé l'homme, et comme il avait mérité la condamnation, tu l'as racheté dans ta miséricorde par le Christ notre Seigneur. Par lui, les anges célèbrent ta grandeur et les esprits bienheureux adorent ta gloire. Par lui, s'inclinent devant toi les puissances d'en haut et tressaillent d'une même allégresse les innombrables créatures des cieux. À leur hymne de louange, laisse-nous joindre nos voix pour chanter et proclamer.

Toi qui es vraiment saint, toi qui es la source de toute sainteté, Seigneur, nous te prions. Sanctifie ces offrandes en répandant sur elles ton esprit, qu'elles deviennent pour nous le corps et le sang de Jésus, le Christ, notre Seigneur. Au moment d'être livré et d'entrer librement dans sa passion, il prit le pain, il rendit grâce, il le rompit et le donna à ses disciples en disant « Prenez et mangez-en tous, ceci est mon corps livré pour vous ».

De même, après le repas, il prit la coupe. De nouveau, il rendit grâce et la donna à ses disciples en disant « Prenez et buvez-en tous, car ceci est la coupe de mon sang, le sang de l'Alliance nouvelle et éternelle, qui sera versé pour vous et pour la multitude en rémission des péchés. Vous ferez cela en mémoire de moi. »

En faisant ainsi mémoire de la mort et de la résurrection de ton Fils, nous t'offrons, Seigneur, le pain de la vie et la coupe du salut, et nous te rendons grâce, car tu nous as estimés dignes de nous tenir devant toi pour te servir. Humblement, nous te demandons qu'en ayant part au corps et au sang du Christ, nous soyons rassemblés par l'Esprit Saint en un seul corps. Souviens-toi, Seigneur, de ton Église répandue à travers le monde, fais-la grandir dans ta charité en union avec notre pape Léon, notre évêque Philippe et tous les évêques, les prêtres et les diacres. Souviens-toi aussi de nos frères et sœurs qui se sont endormis dans l'espérance de la résurrection, et souviens-toi dans ta miséricorde de tous les défunts, souviens-toi de Daniela Tomias. Accueille-les dans la lumière de ton visage. Sur nous tous, enfin, nous implorons ta bonté, sur Yolène. Permets qu'avec la Vierge Marie, la bienheureuse Mère de Dieu, avec Saint Joseph, son époux, les apôtres et tous les saints qui ont fait ta joie au long des âges, nous ayons part à la vie éternelle et que nous chantions ta louange et ta gloire par ton Fils, Jésus le Christ. Par lui,

0: comme nous l'avons appris du Sauveur et selon son commandement, nous osons prier. Notre Père, qui es aux cieux, que ton nom soit sanctifié, que ton règne vienne, que ta volonté soit faite sur la terre comme au ciel. Donne-nous aujourd'hui notre pain de ce jour. Pardonne-nous nos offenses, comme nous pardonnons aussi à ceux qui nous ont offensés, et ne nous laisse pas entrer en tentation, mais délivre-nous du mal. Délivre-nous de tout mal, Seigneur, et donne la paix à notre temps. Soutenus par ta miséricorde, nous serons libérés de tout péché, à l'abri de toute épreuve, nous qui attendons que se réalise cette bienheureuse espérance, l'avènement de Jésus-Christ, notre Sauveur.
1: Car c'est à toi qu'appartient le règne, la puissance et la gloire, pour les siècles des siècles.
0: Seigneur Jésus-Christ, tu as dit à tes apôtres, « Je vous laisse la paix, je vous donne ma paix. Ne regarde pas nos péchés, mais la foi de ton Église, pour que ta volonté s'accomplisse, donne-lui toujours cette paix et conduis-la vers l'unité parfaite, toi qui vis et règne pour les siècles des siècles. »
1: Amen.
0: Que la paix

Voici l'agneau de Dieu, voici celui qui enlève les péchés du monde. Heureux les invités au repas des noces de l'agneau. Seigneur, je ne suis pas digne de te recevoir, mais dis seulement une parole et je serai guéri.

Prions le Seigneur. Que la force agissante de ce don divin, nous t'en prions, Seigneur, saisisse nos esprits et nos corps, afin que son influence, et non pas notre sentiment, prédomine toujours en nous.

N'oubliez pas que demain, vendredi, nous aurons donc la messe à midi, précédée de l'exposition du Saint-Sacrement à 11h, comme annoncé. Samedi, la messe à 6h30. Et à partir de la semaine prochaine, nous allons reprendre les horaires habituels. Ça veut dire que nous aurons la messe ici, mercredi prochain à 6h30, jeudi prochain à 6h30, vendredi midi et samedi à 6h30. Saint-Michel-Archange, défendez-nous dans le combat. Soyez notre secours contre la malice et les embûches du démon. Que Dieu lui fasse sentir son empire, nous vous en supplions. Et vous, prince de la milice céleste, repoussez en enfer par la force divine Satan et les autres esprits mauvais qui rôdent dans le monde en vue de perdre les âmes. Amen. Passez une bonne journée. Merci.

0: Jésus-Christ est tout-puissant.
1: Tout-puissant.
2: Ok.
3: Alléluia. Okay.
2: Alléluia. Gloire à Dieu.
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5: Bonjour et bienvenue dans 1000 questions à la fois. Chaque semaine, cette émission répond à des questions parfois dérangeantes sur l'Église, la foi, les textes, les Écritures. Cette semaine, justement, nous parlerons des Évangiles, ces textes du Nouveau Testament qui datent du 1er siècle et qui nous parlent de la vie de Jésus, de sa naissance à sa résurrection. On sait qu'il y a 4 auteurs et qu'ils ne disent pas tous la même chose. La question se pose alors, les évangiles sont-ils dignes de foi? Pour répondre, j'ai invité Anne Soupa, qui est bibliste. Anne Soupa, bonjour.
6: Bonjour.
5: Merci beaucoup de venir nous dire, nous raconter un peu plus ces textes que finalement nous connaissons mal. Première question, est-il bien sûr qu'ils datent tous du 1er siècle de notre ère?
6: Le dernier, l'Apocalypse, est effectivement traditionnellement daté de la persécution de Dioclétien, donc des années 90. Donc vous voyez, on est à la fin du 1er siècle.
5: Donc ils datent tous à peu près d'entre l'an 40
6: plutôt 60-90.
5: Voilà, 60 pour le premier qui est l'évangile de Marc,
6: voilà.
5: Et le dernier Saint Jean.
6: Et le dernier Saint Jean, et après certains écrits du Nouveau Testament, certaines lettres de Paul et le livre de l'Apocalypse. Ainsi que l'Épître aux Hébreux.
5: Donc tout ça date finalement d'assez peu de temps après la mort du Christ.
6: Bien sûr. Et alors il y a une question qui est ce qu'on appelle le trou de la première génération. C'est-à-dire qu'on estime qu'entre la mort de Jésus et le premier récit écrit évangélique, il s'est écoulé une petite génération pendant laquelle nous ne savons pas très bien ce qui s'est vécu. Une sorte d'intériorisation de la parole

0: Évangéliste, il y a un sacré saut de confiance à avoir envers ces êtres, ces personnes qui ont tenu le calame, tel qu'on appelait le crayon à l'époque. Et nous avons effectivement à leur faire une grande confiance. Pour moi, je considère que c'est essentiel et c'est un trait constitutif du christianisme. Le livre n'est pas un livre dans lequel chaque virgule aurait sa place de toute éternité et pour la fin des temps. Le livre est un livre écrit par des hommes et cela induit la multiplicité des récits et parfois leur discordance.
1: Voilà, alors justement, revenons-en à cette multiplicité, enfin quatre en tout cas, et cette discordance, ils ne racontent pas tous les mêmes choses,
0: Bien
1: pas tous de
0: sûr,
1: la même façon.
0: bien sûr. Et
1: Est-ce que
0: vous
1: ça jette le
0: avez,
1: discrédit sur ces paroles?
0: alors dans mon sens, absolument pas. C'est ce que je viens de vous dire. Ça veut dire qu'ils ont transité par la foi de chacun des évangélistes, qui ont certainement eu connaissance de récits différents et qui ont assimilé le message de Jésus de manière particulière à chaque fois. Donc moi, j'y vois au contraire un signe de la foi. Mais j'ai bien compris que dans votre question, les évangiles sont-ils dignes de foi? Il y a cette question que nous portons tous, parce que nous sommes des modernes. Est-ce qu'ils disent la vérité? Est-ce que la vérité historique, telle que nous la concevons aujourd'hui, est honorée dans ces récits? Et là, je réponds sans hésiter que nous avons des textes anciens et qu'ils sont d'une conception différente de la nôtre. Nous ne sommes pas, dans le monde antique, attachés à l'historicité pointilleuse de ce qui s'est passé. Alors, bien sûr, ça nous dérange aujourd'hui, mais je crois qu'il faut accepter ce saut. Les récits antiques sont des récits pour édifier, aedificandi, c'est-à-dire qu'ils construisent, d'une certaine manière, ils mettent quelqu'un debout. Il lui donne sa stature spirituelle, il l'aide à se construire et à grandir. Donc, ce sont des récits pour la foi.
1: Est-ce que l'on peut se dire aussi que les paroles de Jésus sont vraiment des paroles qu'il a prononcées?
0: Pas toujours. Et pour moi, c'est une source non pas de discrédit, mais d'admiration. Je vais vous en donner un exemple qui est honnêtement extrêmement troublant. C'est ce que j'ai appris quand j'ai lu le livre de Raymond Brown, La communauté du disciple bien-aimé. Raymond Brown, un grand bibliste, nous montre que beaucoup de récits johanniques, en particulier le récit de la Samaritaine, n'est pas forcément un récit qui date de la prédication de Jésus. Mais c'est peut-être un récit que Jean a écrit 30 ou 40 ou 50 ans après, ou sa communauté, parce que la Samarie était en voie d'être convertie et que il fallait des récits pour soutenir la foi de cette jeune communauté. Donc, la Samaritaine, le portrait de la Samaritaine et le portrait de Jésus sont des portraits reconstruits au creux de la foi de Jean. Donc, vous imaginez le détour que nous devons accepter de faire, et moi je trouve ça prodigieux, parce que ce récit est d'une telle beauté, d'une telle limpidité, on dirait un ruisseau de montagne qui dévale, tellement les dialogues sont légers, emportés, magnifiques. Bon, eh bien, ça, c'est le fruit de l'inspiration.
1: Mais est-ce que c'est la vérité?
0: C'est la vérité aux yeux de Dieu, c'est la vérité telle que les évangélistes l'ont vécue, c'est une vérité qui est d'un ordre peut-être non factuel, mais à mon avis beaucoup plus profonde, vu l'importance de la dimension spirituelle de l'être humain, et c'est ça qui me paraît essentiel.
2: Mille questions à la fois, Sophie de Villeneuve.
1: Donc ce que vous avez l'air de dire, c'est que ça n'est pas factuel, mais que tout c'est... Oui.
0: Pas factuel dans certains cas, mais bien sûr factuel dans d'autres. Il y a une dose que nous avons du mal à départager.
1: Voilà, il y a quand même des faits qui sont vrais,
0: bien sûr,
1: qui sont avérés
0: bien
1: vrais.
0: Entendu, bien
1: voilà,
0: entendu.
1: Factuel en tout cas, parce qu'avec le mot vrai, c'est toujours un peu difficile. Mais tous racontent-ils la même chose?
0: Non. Non, ils ne racontent pas tous la même chose. Alors, par exemple, je prends l'exemple de la Passion. Jean situe la mort de Jésus la veille de la Pâque, alors que les trois synoptiques situent la mort de Jésus au moment même de la Pâque. Donc vous voyez, il y a des divergences.

0: qui sont des présupposés, pas des présupposés, mais qui répondent à des projets théologiques différents.
1: Alors, et chaque évangéliste a son projet
0: qui... Chaque évangéliste a son projet. Effectivement, Jean veut montrer qu'il y a un procès, que Jésus est mis en procès et qu'il va triompher de ce procès, que la passion n'est pas un événement triste, mais que c'est une heure de gloire, que c'est pour cela que Jésus est sorti, qu'il est venu. Donc, Jésus va vers sa passion comme l'heure du dévoilement de ce qui doit être dévoilé. Pour Marc, la passion est quelque chose que les hommes ne peuvent pas comprendre et qu'il renvoie avec ce chapitre 16, qui est un chapitre qui interroge le lecteur. Il renvoie continuellement le lecteur à sa propre expérience de la bonne nouvelle. Bon. Matthieu parle à une communauté juive et Luc parle à une communauté grecque. Donc vous voyez, il y a des divergences d'auditeurs et de projets.
1: Alors Anne-Soupa, qu'est-ce que vous conseilleriez à des personnes qui nous écoutent, qui ne connaissent pas bien ces textes, qui commencent à se demander si vraiment s'ils sont la vérité, pour vraiment entrer dans ce qu'ils veulent dire et ce qu'ils veulent nous dire?
0: Par quel évangéliste je conseillerais de lire?
1: Non, pas, mais peut-être comment les encourager justement à y croire?
0: Alors, il y a un livre qui est déjà peut-être un petit peu ancien, mais que je trouve extrêmement riche. C'est le livre de Paul Beauchamp, Parole d'homme. Parole d'homme, parole de Dieu, je crois que c'est ce titre-là, où il montre que la Bible et les évangiles sont écrits par des hommes et en même temps qu'ils sont inspirés. Et c'est la présence au creux de ces évangélistes de quelque chose de divin qui exprime le projet de Dieu que moi je trouve prodigieusement passionnant. Et je pense qu'il faut rentrer dans ces évangiles en ayant conscience de notre valeur spirituelle. Il y a une préparation spirituelle avant de lire les évangiles qui me paraît plus importante qu'une technique savante, exégétique. Nous valons la peine, nous valons ces récits. Nous sommes des êtres, la spiritualité suffisamment riche et nous sommes capables de Dieu, donc nous sommes capables de comprendre les évangiles.
1: Donc ces récits sont vraiment dignes de foi.
0: Bien sûr, ils sont dignes de foi. Notre foi peut s'exposer à cette parole.
1: Merci beaucoup. Merci beaucoup Anne-Soupa d'être venue comme ça, peut-être nous expliquer un peu mieux ce que sont les évangiles et nous permettre peut-être de mieux les lire et les appréhender. Merci à vous d'être de fidèles auditeurs de 1000 questions à la fois, vous le savez. Vous pouvez aussi bien sûr nous poser vos questions, certaines commencent à arriver. Merci à Gilles de réaliser cette émission, je vous souhaite une bonne soirée et vous dis à la semaine prochaine.

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3: Paix comme pauvreté. Les pauvres et la pauvreté tiennent une place considérable dans les écrits bibliques. Israël voyait surtout dans la pauvreté un état misérable, subi, difficile à vivre, et y rajoutait parfois une connotation religieuse. Dans la mesure où Dieu comble ses amis, le pauvre ne porterait-il pas la marque d'un certain rejet de Dieu ? Remarque, il est vrai, un peu rapide et superficielle, mais que l'on retrouve aujourd'hui dans bon nombre de milieux chrétiens. Les livres de sagesse reconnaissent néanmoins qu'un pauvre peut être un homme de bien. Le Proverbe, au chapitre 19, verset 22, dit « Ce qui fait le charme d'un homme, c'est sa bonté. Mieux vaut un pauvre qu'un menteur. » Soit, mais l'image du pauvre n'est tout de même pas très élogieuse. Et le livre des Proverbes remarque que souvent, la pauvreté matérielle est le fruit de la paresse. Peu à peu, une autre facette de la pauvreté apparaît. Le livre de Job est sur ce point réellement novateur. Le serviteur de Dieu, qui est fidèle, se trouve dépouillé de tout, ce qui contredit la remarque précédente, à savoir que le riche est béni de Dieu et que le pauvre est rejeté de Dieu. Mais non seulement cela, mais l'on voit dans le livre de Job que les pauvres peuvent être des victimes du sort, des victimes de la méchanceté des autres. On trouve au chapitre 24 du livre de Job, on vole des troupeaux, on enlève l'âne de l'orphelin, on prend en gage le bœuf de la veuve, on écarte du chemin les indigents, on force tous les malheureux à se cacher. Et voici, comme les ânes sauvages du désert, ils sortent le matin pour chercher la nourriture, ils n'ont que le désert pour trouver le pain de leurs enfants. Le pauvre n'est donc pas forcément un maudit, ni même un paresseux. Les prophètes, à commencer par Amos, vont devenir de réels défenseurs des pauvres, de ceux qui sont les laissés pour compte du profit. Ils ont vendu le juste pour de l'argent, dit-il, et le pauvre pour une paire de souliers. Ils aspirent à voir la poussière de la terre sur la tête des miséreux, et ils violent le droit des malheureux. Amos, Osée, Isaïe, Jérémie, dénonce avec vigueur les inégalités criantes, les injustices à l'égard des pauvres, l'asservissement des petits. Il semble que sous la royauté en Israël, un certain prolétariat se soit développé, car la vie sociale devient moins marquée par le clan qui gérait en interne ce type de disparité en son sein. Selon Isaïe, le Messie aura pour mission de défendre le droit des pauvres et de les rétablir dans leur dignité. Souvent, les psaumes se font l'expression du cri des pauvres, pas seulement de ceux qui vivent dans des conditions matérielles difficiles, mais aussi des malheureux, des blessés de la vie, des malades, des persécutés. Et s'en dégage une autre image du pauvre. Le pauvre, dépouillé d'une manière ou d'une autre, s'abandonne entre les mains de Dieu. Il lui remet toute sa confiance. Le dépouillement qu'il subit forge en lui un cœur de pauvre qui devient capable de s'ouvrir à Dieu.

0: Jésus, dans son discours des Béatitudes, commence par les pauvres. Heureux les pauvres, selon l'esprit ou en esprit, le royaume des cieux est à eux. Renversement total des valeurs. Le vrai pauvre, qui n'est pas forcément un miséreux, est en vérité le vrai riche. Déjà dans le Magnificat, on trouvait ce renversement. Il élève les humbles, renvoie les riches, les mains vides. De fait, dans les écrits du Nouveau Testament, la pauvreté, encore une fois qui n'est pas ou pas seulement la pauvreté matérielle, est élevée au rang d'une valeur spirituelle. Jésus, dans la synagogue de Nazareth, déclare avoir reçu l'onction pour annoncer la bonne nouvelle aux pauvres. Lui-même se présente comme un pauvre, ne possédant rien, détaché de tout, n'ayant pour richesse que de faire la volonté du Père. Né dans le dépouillement d'une grotte à Bethléem, car il n'y avait pas de place pour eux, il vit discrètement et humblement pendant 30 années dans le petit bourg de Nazareth, dont tout le monde se moque. La passion lui fait atteindre le plus haut degré de la pauvreté et de l'abandon. Il réclame de ses disciples cette même attitude lorsqu'il les envoie en mission. Ils partent les mains vides et s'en remettent à la générosité de ceux qu'ils visitent. Cette pauvreté volontaire devient le signe de la pauvreté spirituelle, de l'abandon confiant entre les mains de Dieu, l'affirmation de la véritable condition humaine. Fondamentalement, l'homme est pauvre. Il vient au monde nu, et nu, il en repart. Le fait que l'accent soit mis sur l'aspect spirituel de la pauvreté ne fait pas oublier le devoir envers les pauvres. Déjà, dans l'Ancien Testament, l'aumône était considérée comme un commandement de Dieu. On ne peut pas refuser à celui qui demande. L'Église primitive concentre beaucoup de ses efforts à lutter contre la pauvreté et à faire une place de choix aux pauvres. On ne sert plus le pauvre par obligation morale, mais on le sert parce qu'en le servant, c'est Jésus que l'on sert. En servant le pauvre, on entre dans la dynamique de l'amour divin. Si quelqu'un voit son frère dans la nécessité et lui ferme ses entrailles, comment l'amour de Dieu demeurerait-il en lui, dit saint Jean. Et l'épître de Jacques est un long plaidoyer pour l'entraide, le partage et l'attention aux pauvres. Si un frère ou une sœur sont nus et manquent de la nourriture de chaque jour, et que l'un d'entre vous leur dise « Allez en paix, chauffez-vous et rassasiez-vous, et que vous ne leur donniez pas ce qui est nécessaire au corps, à quoi cela sert-il ? Il en est ainsi de la foi. Si elle n'a pas les œuvres, elle est mort-née. » Au-delà des biens matériels, le disciple du Christ a un trésor à partager, même s'il ne possède rien ici-bas. C'est la beauté de la phrase de Pierre adressée au mendiant de la belle porte à Jérusalem. « Je n'ai ni or ni argent, mais ce que j'ai, je te le donne. Au nom de Jésus, lève-toi et marche. » Ce trésor est le fruit précieux de l'appauvrissement du Christ. Comme le déclare Paul aux Corinthiens, « De riche, il s'est fait pauvre pour vous, afin de vous enrichir par sa pauvreté. »
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5: Tous Christus. Le président libanais souhaite parvenir à un accord de sécurité avec Israël une fois que son armée se sera retirée du sud du pays. Joseph Aoun est attendu ce jeudi à Paris pour une réunion sur un soutien international à l'armée libanaise. Le Canada sera-t-il prochainement un membre associé de l'Union européenne ? C'est la proposition faite hier par la présidente de la Commission, Ursula von der Leyen. Comment est-elle perçue par les Canadiens ? Nous retrouverons notre correspondante sur place. 5 ans après le retour des talibans au pouvoir, les femmes afghanes continuent de voir leur liberté se réduire, des restrictions dénoncées une nouvelle fois hier par une quarantaine de pays aux Nations Unies. Dans ce journal également, un espoir dans la lutte contre l'épidémie d'Ebola en RDC. Le virus ralentit dans la province de l'Ituri, épicentre de la contagion. Et puis ce matin, dans notre dossier, gros plan sur les enjeux de la désertification, objet de la dernière COP17 en Mongolie. De quoi en parler les délégués sur place ? Quels sont les enjeux de la désertification ? Notre invité ce matin, le président du Partenariat français pour l'eau, qui a participé au débat à Oulan-Bator.
6: Radio Vatican, le journal, Olivier Bonnel.
5: Bonjour, la feuille de route du président libanais pour faire revenir la paix dans son pays. Dans un entretien à l'agence France-Presse, Joseph Aoun explique son souhait de parvenir à cet accord de sécurité avec Israël une fois que son armée se sera retirée du sud Liban. Cet arrangement pourrait être le prélude à un accord de paix, a ajouté le chef de l'État libanais, qui participe à Paris ce jeudi à une rencontre avec le président Macron et le roi de Jordanie, Abdallah II, pour une réunion qui vise à préparer un soutien international au déploiement de l'armée libanaise sur l'ensemble du territoire. À Beyrouth, les précisions de Paul Ralifé.
7: Joseph Aoun a proposé dans ce long entretien une feuille de route pour mettre un terme définitif à l'état de guerre entre le Liban et Israël qui dure depuis 1948. La première étape serait l'application de l'accord cadre qui prévoit le retrait israélien du sud Liban. Cependant, cette mise en œuvre doit se faire sans imposer un fait accompli par la force. Le président libanais fait référence dans ce contexte à l'occupation par l'armée israélienne d'une partie du sud et la poursuite des frappes malgré le cessez-le-feu. L'application de l'accord cadre ouvrirait la voie à un accord sécuritaire visant à mettre fin à l'état d'hostilité entre les deux pays et à permettre le déploiement de l'armée libanaise à la frontière. Après cela, un accord de paix pourrait être envisagé après le retrait israélien. Entre-temps, le Liban s'engage à désarmer le Hezbollah sans confrontation, a-t-il dit. Joseph Aoun a exprimé ses craintes d'un vide sécuritaire après le retrait du Liban Sud des casques bleus des Nations Unies à la fin de l'année. Il a plaidé pour le remplacement par une autre force internationale, européenne, ou un mélange comprenant des contingents asiatiques et arabes. Paul Khalife, Beyrouth, RFI pour Radio Vatican.
5: Israël et le Maroc vont ouvrir des ambassades dans leurs pays respectifs, annonce hier faite par le ministre israélien des Affaires étrangères. Rabat et Tel Aviv sont depuis plusieurs années rapprochés. Les deux pays avaient normalisé leurs relations diplomatiques en décembre 2020 dans le cadre des accords d'Abraham qui lient l'État hébreu et plusieurs pays arabes. C'est l'une des annonces majeures faites hier à Strasbourg par Ursula von der Leyen lors de son discours sur l'état de l'Union européenne. Elle a proposé que le Canada devienne prochainement un membre associé de l'UE sous les yeux du Premier ministre Mark Carney. Un rapprochement entre les 27 et les Canadiens qui est une conséquence directe des attaques frontales de Donald Trump envers Ottawa et la guerre commerciale enclenchée avec son voisin du Nord. Comment les Canadiens ont-ils reçu cette proposition de l'Union européenne ? Les précisions de notre correspondante à Montréal, Suzy Bernard-Ménéguz.
8: Au Canada, on voyait ses liens avec l'Union européenne se tisser de plus en plus. Mark Carney, le premier ministre canadien, a beaucoup œuvré pour ce rapprochement. Il aurait même aimé aller plus loin et avoir un statut à part, une sorte de relation diplomatique sur mesure. C'est ce que révélait un article du Wall Street Journal la semaine dernière. Les différentes provinces canadiennes, elles sont unies dans ce rapprochement. Elles sont pour la plupart très touchées par les droits de douane américains et doivent donc trouver d'autres partenaires économiques. Du côté des leaders de l'opposition, cette proposition de membres associés inquiète. C'est le cas du conservateur Pierre Poilievre. Il s'est exprimé sur X et il s'interroge sur les contraintes liées à ce nouveau statut, notamment sur l'immigration. Les Canadiens, eux, devraient se réjouir d'une telle annonce puisqu'un sondage paru dans le quotidien québécois Le Devoir avançait que 4 Canadiens sur 5 soutenaient l'idée d'un rapprochement avec l'Europe. À voir maintenant quelle forme aura ce statut. Il pourrait s'agir de quelque chose d'unique, plus fort que ce qui existe déjà entre l'Union européenne et le Royaume-Uni ou la Norvège. Suzy Bernard-Ménéguz, Montréal, pour Radio Vatican.
5: Et Mac Carney qui doit s'exprimer à son tour ce jeudi devant le Parlement européen de Strasbourg. Face à ce rapprochement canado-européen affiché, le président Trump n'a pas tardé à réagir, menaçant, je cite, de cesser tout commerce avec l'Europe. Parmi les enjeux majeurs listés hier par la présidente de la Commission européenne, les défis posés par les changements climatiques et l'intelligence artificielle, des points de bascule, a-t-elle dit. L'IA, dont la montée en puissance et sa non-régulation ne cessent de faire grandir les inquiétudes. Hier, lors de l'audience générale place Saint-Pierre, le pape Léon XIV a mis en garde contre la tentation de déléguer aux algorithmes des décisions qui ne relèvent que de la conscience humaine. Il est nécessaire, de son côté, pour le secrétaire général de l'ONU, de créer une coordination mondiale sur l'intelligence artificielle. Sachez que ce jeudi, le roi Charles III d'Angleterre convoque, lui, un sommet en Écosse sur cette question, justement. Le souverain britannique qui compte demander au poids lourd de l'IA l'assurance que celle-ci reste au service de l'humanité. C'est peut-être un espoir dans la lutte contre le virus Ebola en République démocratique du Congo. 4 mois après la déclaration de l'épi d'Ebola dans l'est de la RDC, les autorités sanitaires évoquent une légère amélioration, notamment en Ituri, l'épicentre de la flambée. La transmission du virus y ralentit progressivement, mais cette évolution positive est loin d'être uniforme. Au nord Kivu, l'OMS parle au contraire d'une progression exponentielle et l'apparition d'un nouveau cas dans le sud Ubangi fait craindre une extension géographique de l'épidémie. On fait le point à Kinshasa avec Pascal Moulégois.
9: L'épidémie d'Ebola a fait près de 3600 morts en RDC sur plus de 7400 cas confirmés. La province de l'Ituri concentre à elle seule 78% des contaminations, mais dans cette province, les autorités observent une amélioration. Depuis la mi-août, le nombre quotidien de nouveaux cas serait passé d'environ 120 à près de 80. 3 zones de santé, Adja, Kambala et Mahagi, n'ont enregistré aucun nouveau cas depuis 41 jours. Mais l'Organisation mondiale de la santé appelle à la prudence. Au nord Kivu voisin, la progression est qualifiée d'exponentielle, notamment à Butembo. Le nombre de nouveaux cas hebdomadaires y aurait presque doublé en 2 semaines, dépassant les 200. Autre inquiétude, l'apparition d'un cas dans la province du sud Ubangi, 7e province touchée. Pour l'OMS, cette contamination loin de l'épicentre illustre les risques d'une extension de l'épidémie dans un pays marqué par une forte mobilité des populations. Les autorités congolaises annoncent une nouvelle offensive sanitaire au nord Kivu.
10: Pascal Moulégua, Kinshasa, RFI. Pour Radio Vatican.
5: Au moins 82 morts dans l'effondrement d'une mine d'or au Soudan. Le drame s'est déroulé dans la région centrale du Kordofan. L'or, une ressource exploitée par les belligérants de la terrible guerre civile qui ravage le pays depuis 2023. En juillet dernier, le Royaume-Uni et l'Europe avaient annoncé des sanctions contre le commerce de l'or soudanais pour limiter les sources de financement du conflit. Nous reviendrons sur ce drame dans notre édition de 13h. Des dizaines de pays mettent la pression sur le régime taliban en Afghanistan, tant les discriminations continuelles dont sont victimes les femmes dans le pays. 5 ans après le retour des islamistes au pouvoir, les femmes et fillettes afghanes continuent de voir leur liberté se réduire. Des restrictions dénoncées une nouvelle fois hier aux États-Unis. La correspondance à Islamabad, d'Ondine de Gaulle.
11: À New York, mercredi, plus de 40 pays ont appelé les talibans à lever les restrictions imposées aux femmes et aux filles afghanes. Depuis leur retour au pouvoir en 2021, les interdictions se sont empilées. L'école secondaire et l'université leur sont interdites, l'accès à de nombreux emplois aussi. Et dans l'espace public, elles doivent souvent être accompagnées d'un tuteur masculin. Leur façon de se comporter, leur apparence et jusqu'à leur voix sont encadrées par des règles toujours plus strictes. Résultat, selon l'UNESCO, en 2026, 2,4 millions de filles afghanes sont privées d'enseignement secondaire, avec des conséquences directes sur leur santé mentale. Une étude menée auprès de jeunes afghanes privées d'éducation révèle que près d'une sur deux dit avoir déjà eu des pensées suicidaires. L'exclusion des femmes du travail, c'est aussi une économie qui tourne au ralenti. Et demain, le problème sera encore plus concret. Dans les hôpitaux et les maternités, le manque de soignantes commence déjà à se faire sentir. Mais malgré les sanctions, l'isolement international et les déclarations onusiennes, les autorités talibanes ne montrent pour l'heure aucun signe de recul, bien au contraire, au point que certains défenseurs des droits humains parlent d'un véritable apartheid de genre. Ondine de Gaulle à Islamabad pour Radio Vatican.
5: L'Organisation météorologique mondiale alerte sur l'état des ressources en eau dans le monde. Le cycle de l'eau est globalement devenu plus irrégulier et imprévisible, oscillant entre pénurie et excès, décrit l'agence onusienne dans un rapport publié ce jeudi. L'année 2025 est parmi les plus sèches de ces 35 dernières années en matière de débit fluvial, relève l'OMM. Selon le même rapport, toutes les grandes régions glaciaires de la planète ont par ailleurs perdu de la masse glaciaire, et ce pour la 4e année consécutive. Thank you. Il y a un mois s'ouvrait la COP17 sur la désertification. Elle s'est tenue du 17 au 28 août à Oulan-Bator, en Mongolie, sous le thème « Restaurer les terres, restaurer l'espoir ». Un espoir difficile parfois à maintenir après un été caniculaire dans de nombreuses régions du monde, frappées ailleurs par des catastrophes naturelles. La dégradation des terres qui touche déjà jusqu'à 40% des terres émergées, avec des conséquences considérables sur la production alimentaire, la disponibilité en eau, les moyens de subsistance ou la stabilité économique. Lors de cette COP17, se sont réunis les délégués des 197 États, des dirigeants, des chefs d'entreprise, des représentants de la société civile, des peuples autochtones. Parmi eux, André Viola, il est le président de Partenariat français pour l'eau. Il nous explique ce matin l'objectif de ces discussions internationales à Oulan-Bator et les conséquences directes de la désertification.
12: Les conséquences, elles sont multiples et elles impactent la vie de centaines de millions de personnes dans le monde. Ça peut avoir des conséquences sur l'agriculture et donc l'alimentation, sur la gestion de l'eau, des conséquences économiques, un lien avec la pauvreté de ces territoires-là. Et donc, tout l'enjeu, ça va être à la fois d'adapter, de s'adapter à ces évolutions et puis d'essayer de limiter cette désertification en agissant en amont, en prévenant et en changeant nos modes de vie.
13: Justement, qu'est-ce qui a été dit au cours de cette COP17? Qu'est-ce qui a émergé des échanges?
12: Malheureusement, sur cette COP, sur les sujets désertification en général, engagement financier des États pour aider les régions les plus touchées, sur ce plan-là, ça a été globalement un échec. Là où il y a eu des avancées, c'est sur les questions liées au pastoralisme. Il y a eu des avancées, des engagements pour mieux prendre en compte demain le pastoralisme, avec là souvent des populations nomades qui sont concernées. Donc c'est le sujet sur lequel il y a eu le plus de discussions et d'avancées à la COP17.
13: Donc concrètement, quelles sont les mesures qui ont été mises en place, impulsées par la COP17?
12: Les COP n'ont pas de mesures concrètes. Ensuite, c'est aux États derrière d'intégrer. Mais ils prennent des engagements. Et là, en l'occurrence, c'était des engagements pour une meilleure reconnaissance du pastoralisme dans leur législation propre. Et puis pour protéger aussi ces pratiques, parce qu'on l'a vu en Mongolie, au-delà de l'impact économique que peut avoir le pastoralisme, comme d'autres segments de l'agriculture, c'est aussi un mode de vie qu'il faut préserver, des populations nomades. Il y a cet enjeu-là aussi de reconnaissance qui a été souligné et qui dépasse souvent les frontières figées telles qu'on les connaît et telles que les États peuvent les défendre à l'échelle nationale ou des régions à l'échelle plus locale.
13: Le thème cette année était « Restaurer la terre, restaurer l'espoir ». Qu'est-ce à dire? De quel espoir parle-t-on?
12: Moi qui ai suivi surtout les sujets liés à l'eau, souvent on raisonne en silo. Il y aura les techniciens et les spécialistes de l'eau d'un côté, les spécialistes du sol de l'autre. Or, c'est aussi l'espoir de travailler ensemble, avoir une approche pluridisciplinaire sur tous ces sujets. On a vu sur l'aspect scientifique, bien évidemment, qu'il fallait casser ces silos et avoir des approches pluridisciplinaires de tous ces sujets. L'espoir, c'est de dépasser ces frontières, dépasser ces segmentations techniques pour mettre tout le monde autour de la table, que ce soit les pouvoirs publics, des collectivités territoriales aux États, des organisations de la société civile, les professionnels concernés par ces différents sujets, les chercheurs pour trouver des solutions. Personne n'a la solution tout seul et l'espoir viendra d'un travail collectif, d'une prise de conscience collective. Ces COP, elles ont surtout le mérite de faire un focus, d'attirer l'attention du grand public à un moment donné et des États sur des sujets donnés où ils sont obligés de dire où ils en sont et ce qu'ils font et ce qu'ils sont prêt à faire dans l'avenir.
5: La désertification, objet de la COP17 à Oulan-Bator au mois d'août, à la une de notre dossier ce matin. Interrogé par Cécile Mérieux, André Viola, président de Partenariat français pour l'eau, était ce matin l'invité de Radio Vatican. Et ainsi s'achève ce journal. Merci pour votre fidélité. Prochain rendez-vous de l'information, ce sera à 13h en direct de Rome. Vous serez en compagnie de Marie Duhamel. Je vous souhaite quant à moi une excellente journée.

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3: Gloire à toi, Seigneur.
4: En ce temps-là, un pharisien avait invité Jésus à manger avec lui. Jésus entra chez lui et prit place. Survint une femme de la ville, une pécheresse, ayant appris que Jésus était attablé dans la maison du pharisien, elle avait apporté un flacon d'albâtre contenant un parfum. Tout en pleurs, elle se tenait derrière lui, près de ses pieds, et elle se mit à mouiller de ses larmes les pieds de Jésus. Elle les essuyait avec ses cheveux, les couvrait de baisers, et répandait sur eux le parfum. En voyant cela, le pharisien qui avait invité Jésus se dit en lui-même, « Si cet homme était prophète, il saurait qui est cette femme qui le touche, et ce qu'elle est, une pécheresse. » Jésus, prenant la parole, lui dit, « Simon, j'ai quelque chose à te dire. Parle, maître. » Jésus reprit, « Un créancier avait deux débiteurs. Le premier lui devait 500 pièces d'argent, l'autre 50. Comme ni l'un ni l'autre ne pouvait les lui rembourser, il en fit grâce à tous deux. Lequel des deux l'aimera davantage ? » Simon répondit, « Je suppose que c'est celui à qui on a fait grâce de la plus grande dette. »« Tu as raison, » lui dit Jésus. Il se tourna vers la femme et dit à Simon, « Tu vois cette femme ? Je suis entré dans ta maison et tu ne m'as pas versé de l'eau sur les pieds. Elle les a mouillés de ses larmes et essuyés avec ses cheveux. Tu ne m'as pas embrassé. Elle, depuis qu'elle est entrée, n'a pas cessé d'embrasser mes pieds. Tu n'as pas fait d'onction sur ma tête. Elle a répandu du parfum sur mes pieds. Voilà pourquoi, je te le dis, ses péchés, ses nombreux péchés sont pardonnés, puisqu'elle a montré beaucoup d'amour. Mais à celui à qui on pardonne peu, montre peu d'amour. » Il dit alors à la femme, « Tes péchés sont pardonnés. » Les convives se mirent à dire en eux-mêmes, « Qui est cet homme qui va jusqu'à pardonner les péchés ?» Jésus dit alors à la femme, « Ta foi t'a sauvée, va en paix. »

Imaginons un petit instant la scène qui s'est déroulée dans l'évangile de ce matin. Jésus est invité à manger chez un pharisien nommé Simon. Alors qu'il est à table, une femme entre dans la maison où elle n'était pas attendue. Elle s'approche de Jésus, pleure, elle essuie les pieds de Jésus avec ses cheveux, les couvre de baisers, et puis elle répand sur les pieds de Jésus un parfum précieux. Cette femme est mal jugée, et ses gestes encore plus. Pourquoi est-elle mal jugée? Parce que Saint Luc, vous le remarquerez, ne parle pas simplement d'une femme, quelconque. Saint Luc dit bien une pécheresse. Cette femme porte une réputation. Elle est connue pour son passé, pour ses fautes, pour sa vie, une vie qui ne correspond pas aux exigences morales de son temps. Et dès lors, nous comprenons la réaction de Simon. Si cet homme était prophète, il saurait qui est cette femme. Une pécheresse. Et Simon pense avoir raison. Selon son raisonnement, Jésus, s'il est vraiment prophète, doit savoir ce que cette femme porte en elle, ce qu'est sa vie, comme si sa vie se résumait à ce qu'elle faisait. Mais regardons les gestes de la femme. Que nous révèlent ces gestes? Des gestes profonds, mais des gestes étonnants. D'abord, elle pleure. Et ainsi, l'Évangile nous dit, je sais que des fois, il peut y avoir des larmes de crocodile, mais il ne faut jamais mépriser les larmes de quelqu'un, du moins quelqu'un qui est sincère. Jamais mépriser les larmes de quelqu'un. Les larmes peuvent exprimer le regret. Les larmes peuvent exprimer la souffrance d'une vie marquée par le péché, une vie blessée. Les larmes peuvent aussi exprimer la reconnaissance envers celui qui va ouvrir un chemin nouveau à cette femme. Il y a ensuite les cheveux. Elle essuie les pieds de Jésus avec ses cheveux, ce qui suppose que cette femme est dans une posture d'abaissement. Et ainsi, elle manifeste une profonde humilité. Elle ne vient pas pour imposer sa présence, bien au contraire, elle s'abaisse aux pieds du Seigneur. Et puis, il y a aussi les baisers et puis le parfum précieux. Les baisers et le parfum témoignent d'un amour, mais pas n'importe lequel. Un amour profond, un amour qui ne cherche plus à se cacher. Elle sait qu'elle a péché, elle connaît sa vie, elle connaît ses erreurs mieux que quiconque, mais elle ne cherche plus à se cacher. Elle ose s'approcher de Jésus malgré le regard des autres. C'est quand même une femme très courageuse. Souvent, nous nous méprenons et souvent, nous présumons que nous connaissons les motivations intérieures des autres. Nous ne connaissons pas les motivations intérieures des autres. Regardez cette femme de l'Évangile. Simon, qui parle avec toute cette assurance, ne connaît pas les motivations intérieures de cette femme. Pas même les disciples de Jésus. Et l'Évangile nous montre clairement que Jésus accueille les gestes de cette femme, reconnaît en elle une grande foi, et cette foi qui va s'exprimer par un amour immense. Là où les autres voient une réputation, Jésus voit une personne capable d'aimer et une personne capable de recevoir le pardon. Revenons à Simon avec sa réaction. La réaction de Simon n'est pas étrangère à nos propres attitudes. Souvent, lorsque nous voyons une personne fréquenter une autre, nous disons « Ah, si un tel savait qui était un tel,
il ou elle ne l'aurait pas fréquenté. Je sais que les prêtres, parfois, sont victimes de ça. Ah, si le prêtre savait qu'il était un tel, il ne l'aurait pas adressé la parole. Lorsque nous voyons les autres, nous pensons connaître leur vie, nous pensons connaître leur histoire. Et surtout parce que nous pensons connaître leur vie et leur histoire, nous nous disons à nous-mêmes, un tel n'est pas capable de changement, un tel n'est pas capable de conversion. Vous voyez, on présume, on pense connaître les motivations. Nous enfermons souvent les autres dans leur passé. Nous leur rappelons leurs erreurs, leurs chutes, leurs mauvaises décisions. Et parfois, nous voudrions que les autres restent prisonniers de tout ce qu'ils ont été. Comme si leur histoire pouvait déterminer toute leur vie. Une personne qui a commis une faute une seule fois devient à nos yeux une personne fautive pour toujours. Une personne qui a mal agi une fois devient à nos yeux une personne mauvaise. Et nous oublions que le Seigneur ne regarde pas ce que nous avons été. Le Seigneur regarde surtout ce que nous pouvons devenir avec sa grâce. Et c'est là le plus important. Qu'est-ce que je peux devenir avec la grâce de Dieu? Oui, mon passé peut être très lourd. Oui, j'ai commis des fautes et des erreurs. Mais qu'est-ce que je peux devenir? Voilà pourquoi je vous invite souvent à redécouvrir le texte de Sainte Thérèse de l'Enfant Jésus. Je pense que vous connaissez bien cette prière de Sainte Thérèse qui a été mise en chant. Moi, si j'avais commis tous les crimes possibles. Vous connaissez? Allô? Est-ce que vous connaissez ce chant? Moi, si j'avais commis tous les crimes possibles, je garderais toujours la même confiance. Ça ne vous dit rien? Bien, après cette messe, allez sur Google chercher la prière de Sainte Thérèse. Si j'avais commis tous les crimes possibles, je garderais toujours la même confiance, car je sais bien qu'une multitude d'offenses n'est qu'une goutte d'eau dans un brasier ardent. Une multitude d'offenses n'est qu'une goutte d'eau dans un brasier ardent. Magnifique parole de Sainte Thérèse. Simon voit une pécheresse, Jésus voit une femme qui peut être relevée, une femme qui peut changer. Simon voit une faute, Jésus voit un cœur qui cherche la miséricorde. Alors cet évangile nous interroge. Comment est-ce que nous regardons les autres? Et pourtant, nous aimons tant faire étalage des fautes des autres, nous mettons un soin précieux à cacher les nôtres. Oui. Et ça, c'est le travail de l'orgueil dans notre cœur. Parce que nous pensons qu'en cachant nos propres fautes, nous pouvons passer pour supérieurs et même de nous donner l'illusion que nous sommes meilleurs que les autres. Un peu comme le pharisien de l'Évangile. « Seigneur, je te rends grâce parce que je ne suis pas comme cet homme. » La comparaison. Bien, voyez l'Évangile, et c'est là qu'il faut faire très attention. Jésus accueille cette femme, il va lui pardonner. Jésus ne banalise pas le péché. Attention, il y a des gens qui pensent que Dieu est tellement bon, on peut toujours pécher, il va nous attendre. Voilà, on fait de Dieu un Dieu bonasse. Dieu n'est pas bonasse. Jésus ne banalise pas le péché. Jésus ne dit pas que le mal n'a pas d'importance. Mais qu'est-ce que Jésus fait? Jésus révèle que le péché n'est pas le dernier mot d'une vie. Surtout pour une personne qui s'ouvre à la grâce. Voilà pourquoi je vous invite encore à méditer sur un autre chant que nous connaissons et que nous chantons de temps en temps, peut-être pas ici, qui dit que Dieu est plus grand que notre cœur.

l'Église, ça ne veut pas dire que le péché n'a pas d'importance. Ce n'est pas ce que je dis. Mais le péché ne peut pas avoir le dernier mot sur une vie, puisque Dieu est plus grand que notre cœur. Et pour cela, ce matin, nous avons un exemple magnifique dans la première lecture avec saint Paul. Nous l'avons entendu. Moi, l'avorton, j'ai persécuté l'Église de Dieu. Je ne suis digne de rien du tout. Et pourtant, je suis devenu apôtre. Dieu ne regarde pas nécessairement ce que nous avons été. Dieu regarde surtout ce que nous pouvons devenir, mais avec sa grâce. Alors demandons au Seigneur qu'il nous apprenne à reconnaître notre besoin de pardon, qu'il nous délivre de l'orgueil qui nous fait juger les autres, qu'il nous donne un cœur humble, un cœur capable d'accueillir sa miséricorde. Et nous pouvons aussi dire merci au Seigneur pour sa patience envers nous. Merci parce qu'il ne nous réduit pas à nos erreurs. Merci parce que même lorsque nous l'offensons, Dieu nous ouvre toujours un chemin de pardon. Au nom du Père et du Fils et du Saint-Esprit, ainsi soit-il.

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2: Bonjour, je suis le père Thierry de l'Esquin de Saint-Albert-le-Grand et je vais vous parler aujourd'hui du pardon. Le pardon, c'est une question incontournable parce que nous sommes des êtres de relation. Nous ne nous suffisons pas à nous-mêmes, hein, nous dépendons les uns des autres. Nous sommes des êtres de relation, nous avons besoin d'être aimés et d'aimer. Et nous sommes faillibles. Alors ça, c'est un problème parce qu'on peut blesser le prochain et puis on peut être blessé soi-même. On abîme ces relations qui sont pourtant vitales. Donc, on a besoin qu'elles soient régulièrement restaurées. Le pardon doit être reçu, doit être donné. Il y a plusieurs directions. Alors d'abord, on peut dire que le pardon, c'est toujours un don. C'est jamais un dû. La preuve, il peut être refusé. Donc, il y a toujours quelque chose de plus que la justice des hommes. Toujours le signe de quelque chose de plus grand que l'homme, quoi, qui relève l'homme. Il dit que l'amour, en fait, dépasse le mal. Voilà. Il procède, en fait, de l'amour qui est plus grand que la haine, qui est plus grand que la vengeance, qui est plus grand que le ressentiment, que tout ce que vous voulez. Et c'est un besoin vital. Alors, on a à pardonner aux autres. On a aussi à être pardonné par les autres. On a aussi à accepter le pardon des autres. On a parfois aussi à se pardonner à soi-même. Et puis, il y a même certaines personnes qui pensent qu'ils ont, enfin, du moins, qui auraient à pardonner à Dieu, sur la conception de Dieu qu'ils se font, je vais revenir là-dessus. Mais avant toute chose, pardonner aux autres, je reviens sur ce premier aspect, qui est souvent un des plus difficiles de notre histoire, il y a des gens qu'on n'arrive pas à aimer. Voilà, ils nous horripilent, c'est plus fort que nous. Et donc, l'idée de leur pardonner quelque chose, nous est un peu étrangère. Il y a ceux qui nous embêtent tout le temps, qui n'arrêtent pas de nous blesser. Jésus nous dit dans l'Évangile qu'il faut pardonner jusqu'à 77 fois 7 fois, donc c'est très, très enthousiasmant. On se dit, mais comment est-ce que je vais faire un truc pareil? Et puis, il y a ceux qui nous ont fait éventuellement des choses qu'on peut considérer comme impardonnables, des choses très, très, très lourdes, et on n'arrive pas à dépasser ça. Ça peut être un traumatisme dans une vie. Alors, Jésus nous dit quand même la chose suivante. Il nous dit qu'il faut que nous aimions, nous nous aimions les uns les autres, comme il nous a aimés, c'est-à-dire qu'il nous a aimés en mourant sur la croix pour nous, c'est-à-dire qu'il a donné sa vie pour nous. Il nous dit d'aimer même nos ennemis, donc ceux qui nous font effectivement du mal, alors que ce soit une petite chose du quotidien ou quelque chose de lourd, ce sont, entre guillemets, nos ennemis, quand nous ne sommes pas en guerre. Donc il faut qu'on aime, en fait, de l'amour même de Dieu, qui va jusqu'à pardonner l'impardonnable, qui va jusqu'à renoncer à sa propre vie pour l'amour de l'autre, pour l'amour de l'ennemi. Quand Jésus est sur la croix, et Père pardonne-leur, ils ne savent pas ce qu'ils font, ils pardonnent l'impardonnable. On est en train de tuer Jésus, on est en train de mettre à mort le Fils de Dieu. Alors il y a un passage de l'Évangile qui, moi, m'éclaire beaucoup pour aborder cette question, c'est le lavement des pieds, vous savez, de Saint Jean au chapitre 13, ce dernier repas, ou ce repas en tout cas que Jésus vit avec ses disciples, que nous lisons le jeudi saint dans l'Église, et que nous mimons, en quelque sorte, moi, le ministre, le prêtre, lave les pieds d'un certain nombre de personnes pendant la célébration. Vous connaissez cet épisode, donc Jésus est à table avec ses disciples, il se lève de table, et il enlève son vêtement, il met un autre vêtement à sa ceinture, il se met à laver les pieds de ses disciples.

Je vous ai lavé les pieds, vous aussi vous devez vous laver les pieds les uns aux autres. C'est un exemple que je vous ai donné afin que vous fassiez vous aussi comme moi j'ai fait pour vous. Alors, normalement, ce texte, hein, il est censé quand même un peu plus illustrer l'Eucharistie, puisque c'est celui que nous lisons le jeudi saint, jour de l'institution de l'Eucharistie, la fête des prêtres. Mais je voudrais vous proposer une lecture peut-être un petit peu parallèle, qui touche précisément à cette question du pardon que j'aborde avec vous aujourd'hui. Que fait Jésus ? Alors Jésus se lève de table, alors bien évidemment, il enlève son vêtement, il en met un autre, il s'abaisse aux pieds des disciples, c'est assez impressionnant. Il faut s'imaginer dans la peau de Pierre, hein, qui voit Jésus en qui il croit, qui pour lui est son Seigneur, et qui est par terre, hein, par terre devant lui, à ses pieds, on pourrait même dire à la limite à genoux devant lui, et qui veut prendre cette place du serviteur, de l'esclave, et c'est quand même extrêmement choquant. Jésus n'a rien à faire là, vous pouvez vous contenter d'imaginer un prêtre qui est au nom du Christ, qui est à vos pieds et qui vous lave les pieds, ben, imaginez ce que ça donne, hein. Vous êtes en train de vous confesser, mais ce n'est pas vous qui êtes à genoux, c'est lui qui est à genoux devant vous, hein. Ça fait tout drôle. Effectivement, c'est le monde à l'envers. On a Jésus donc au pied de ses disciples, mais qu'est-ce qu'il fait, hein? À genoux, c'est, a priori, c'est la position de la prière, quelque chose comme ça. C'est un peu comme si Jésus, qui est Dieu, priait l'homme, priait Pierre de le laisser faire. Est-ce que tu veux bien, s'il te plaît, me laisser te laver les pieds? Je ne ferai pas sans ton autorisation, hein. Est-ce que je peux te laver les pieds? Pourquoi faire? Ben, pour avoir part avec moi. Part à quoi? Alors, ils sont en train de prendre un repas ensemble, hein. Ils sont en train de prendre un repas qui est, que nous lisons précisément ce texte au moment de l'institution de l'Eucharistie, donc le repas du royaume, quelque chose d'une anticipation du repas du royaume éternel de Dieu. Pour avoir part au repas du Christ, manifestement, il faut le laisser nous laver les pieds. Qu'est-ce que c'est que ces pieds? Eh bien, ce sont ces parties de notre corps qui servent à fouler la terre, hein. Nous marchons tout au long de notre histoire, de notre vie, et nous nous salissons, bon, surtout si on est en sandales dans un pays chaud, nous nous salissons les pieds plus que le reste. Nous avons besoin peut-être de nous laver les pieds plus régulièrement que le reste du corps. Et nous avons besoin que ces pieds soient lavés par un autre, peut-être parce que nous ne pouvons pas le faire nous-mêmes. De ce mouvement de Jésus qui se lève de table, qui enlève son vêtement, qui en met un autre, quelque chose de la passion bien sûr, hein, on va lui enlever son vêtement à la croix, il va être revêtu d'un linceul, mis sous terre dans un tombeau, et puis se relever de terre, hein, et reprendre son vêtement ressuscité pour la table du royaume, pour le festin des noces de l'agneau. Alors, vous voyez, ça veut dire que Jésus, en mourant pour nous, fait quelque chose, il nous lave. Mais il faut encore que nous acceptions qu'il nous lave. Le pardon, c'est d'abord quelque chose qui se reçoit. Le pardon, c'est de l'ordre de la surabondance. C'est une vie nouvelle qui est donnée, qui est gratuite, qui n'est pas un dû. Et si je reçois ce pardon d'un autre, alors ma vie est renouvelée. Je vis quelque chose de radicalement nouveau parce que Dieu me donne une vie nouvelle. Vous avez ce passage de la parabole de Jésus, vous savez, du débiteur impitoyable. C'est en Matthieu 18, il y a celui qui reçoit la remise de ses dettes par son maître, par son roi, une dette immense, mais qui en sortant se jette sur cette personne qu'il connaît, qui lui doit beaucoup moins, et le met en prison pour qu'il lui rembourse toutes ses dettes. Et évidemment, ça ne colle pas du tout, hein. Ce pardon que Dieu nous donne nous transforme en profondeur, nous rend aptes à pardonner à notre tour. Le pardon se reçoit en tout premier lieu, encore une fois. La foi nous donne de voir que nous avons besoin d'être pardonnés par Dieu et d'accueillir ce pardon. Deux moments qui sont inséparables, qui nous donnent ensuite de donner ce pardon à d'autres. Il y a une tentation qui consiste à croire qu'on peut s'enfermer dans son péché et donc refuser de se pardonner aussi à soi-même. Et ça, c'est de l'orgueil. Demander pardon aux autres, enfin, nous les blessons nous aussi, pas seulement Dieu, mais aussi les autres. Souvent, simultanément, nous blessons donc le voisin. Et quand nous nous confessons, par exemple, nous avons à essayer de réparer, à demander pardon au prochain. Un repentir sincère passe une demande pardon à l'autre. Cette démarche, qui est humiliante, hein, c'est le signe qu'on est prêt à recevoir le pardon de Dieu. On peut aussi avoir à pardonner à Dieu. On est en colère contre lui, hein, lui en vouloir pour quelque chose de terrible qui nous arrive. On peut aller jusqu'à lui en vouloir de nous avoir donné la vie, hein. Les psaumes, un certain nombre de passages de la Bible nous disent ça, hein, « Mon Dieu, pourquoi est-ce que tu m'as abandonné ?» Des colères, hein. En fait, ce ne sont pas vraiment des colères contre Dieu, mais contre l'idée que nous nous faisons de Dieu. C'est ça qui doit être purifié, bien sûr. Alors, en conclusion, je voudrais juste vous dire que par nous-mêmes, on ne peut rien pardonner, ni à soi-même, ni aux autres, parce que c'est de l'ordre du don de la vie. « Sans moi, vous ne pouvez rien faire, dit Jésus. » C'est-à-dire que dès que nous faisons quelque chose de bon, quand nous pardonnons en particulier, que nous en ayons conscience ou pas, nous en recevons en fait la force du Christ. En revanche, par Jésus, avec Dieu, nous pouvons faire l'impossible. Nous pouvons tout pardonner, hein. Même ça peut être totalement héroïque, c'est une grâce à recevoir du Seigneur. Parce que Dieu nous a aimés le premier, nous a pardonné le premier, nous a libérés de l'esclavage. Voilà, je vous souhaite à tous de recevoir cette grande grâce qui nous fait considérer l'autre avec le regard du Christ, le regard de Dieu qui est un regard profondément aimant. Bon courage à tous.

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2: Le cœur du Père. Bonjour à toutes, bonjour à tous. Bonjour Yves.
3: Bonjour Guy.
4: Foi et psychologie, Yves Boulevin.
2: Alors dans cette émission, nous allons essayer de retrouver le cœur du Père. Essayer également, en regardant les autres papas, l'amour qu'ils donnent à leurs enfants, de comprendre que Dieu également est cette source d'amour.
3: Oui, Guy, il y a un livre dont on parle beaucoup dans certains milieux chrétiens qui est « Les langages de l'amour » de Gary Chapman. Et dans le livre « La vie combat au cadeau » et dans le livre « Réussir sa vie affective », les deux parus aux éditions des Béatitudes, je parle aussi des langages de l'amour. Alors quand on parle des langages de l'amour, par exemple dans un couple, et où l'on dit, suivant les types de personnalités, certains vont montrer leur amour en faisant des cadeaux. D'autres vont montrer leur amour en sachant recevoir des cadeaux, car recevoir, c'est beaucoup d'amour. Certains vont montrer leur amour par des paroles valorisantes, encourageantes. Certains vont montrer leur amour dans les moments d'intimité. Certains aussi, ou d'autres, vont montrer leur amour par la qualité du dialogue, de l'écoute, de l'expression. D'autres par les services rendus, et qui peuvent être des services très techniques. Eh bien, quand j'entends tout ça, des cadeaux, des paroles valorisantes, des moments d'intimité, des services, le dialogue, est-ce que j'ai réalisé que d'abord, ces langages de l'amour sont ceux de Dieu ? C'est toujours lui qui montre le modèle. Si par exemple je suis capable de dire bonjour, c'est parce qu'il me dit bonjour, tous les matins. Si je suis capable de repartir ou d'aider d'autres à repartir, c'est parce qu'il m'aide à rebondir, à repartir. Si je suis capable de dire merci, c'est parce qu'il me dit merci. Un père dit merci à son enfant dans tous ses petits cadeaux et quand j'arrive, moi qui suis tout petit devant lui, avec mon dessin, pas très habile, où il y a des tâches, il me dit merci. Le dessin de ma vie, il me dit merci parce qu'il voit mon intention, il connaît mes capacités et mes incapacités. Et je peux te dire merci parce que j'entends son merci. Je peux te dire je t'aime alors que mes parents ne me l'ont jamais dit et que j'ai dû renoncer à l'entendre de leur part, je ne parle pas de moi, parce que j'ai entendu le je t'aime de Dieu. Je peux dire à mon enfant, je suis fier de toi, alors que mes parents ne me l'ont pas dit, j'en ai souffert, parce que Dieu m'a dit, je suis fier de toi. Et que j'ai compris qu'il n'attend pas que je sois parfait, il sait que je ne le suis pas, mais il m'encourage. Tu es mon enfant bien-aimé, merci pour ce que tu as fait, merci pour ton intention, merci pour ton cœur, merci pour le temps que tu as passé à ces études qui ensuite vont te permettre de faire du bien. Merci pour tous ces trajets que tu as faits qui te fatiguent et je sais que tu le fais pour les autres, pour ta famille. Merci. Et comme j'entends le merci de Dieu, le « je t'aime » de Dieu, eh bien, cela est libéré en moi, même si je ne l'ai pas connu psychologiquement dans mon enfance. Alors, ces langages de l'amour, est-ce que je les ai avec notre Père, avec mon Père ? D'abord, est-ce que je m'émerveille devant ces cadeaux ? Alors, c'est très bien de faire des cadeaux à l'anniversaire ou dans certaines circonstances, à Noël. Les cadeaux de Noël, mais ça rappelle les cadeaux de mon père. Alors, on a appelé ça le Père Noël, et certains vont dire, oui, ça, c'est une invention américaine, etc. Mais c'est pas le problème. C'est qu'effectivement, mon père me fait des cadeaux. Est-ce que j'ai répondu à l'amour de mon père pour voir, ouvrir mes yeux sur les cadeaux de la vie? C'est quand même extraordinaire que devant de tels paysages merveilleux de montagnes, de mers, de forêts, de campagnes, je ne vois que ce qui ne va pas, ou je ne le vois pas du tout parce que je suis pris dans ma tête par mes soucis. L'enfant de lumière en moi, l'enfant de Dieu, s'émerveille et voit les cadeaux. Et c'est pour ça qu'il est plus heureux. Et c'est pour ça qu'il fait du bien. Est-ce que je dialogue avec Dieu? Est-ce que je lui parle? Bien sûr, je peux oser demander. Un enfant qui se sait totalement aimé sait qu'il peut demander au Père. Le Père discernera si c'est possible ou pas, si c'est vraiment, ça va vers le bien. Mais l'enfant ose demander. Est-ce que j'ose demander? mais est-ce que je reçois aussi tous ces cadeaux? Est-ce que je dialogue avec lui? Est-ce que nous nous parlons? Tout simplement, je peux faire des prières compliquées, mais est-ce qu'un père digne de ce nom demande à son enfant d'utiliser des formules en poulet? Non, c'est un élan du cœur, c'est mes petites paroles, ce qui va faire la qualité de notre relation, c'est que ce sont mes paroles à moi qui viennent de mon cœur pour toi, papa.
2: Oui, Dieu n'est pas un ordinateur dans lequel il faudrait rentrer exactement le bon code, sinon ça marche pas.
3: Oui, ou bien quelqu'un qui exigerait qu'on lui parle d'une certaine manière.
2: Père, daignerez-vous m'accorder voilà. Une sucette?
3: Alors que ce soit dans le vous, dans le tu, tout ce qu'on veut, est-ce que vraiment, quand dans l'expérience que vous avez d'un père, d'un papa, est-ce qu'il exige de ses enfants des paroles récitées? Elles ont le mérite de permettre à tous de prier ensemble, mais c'est ce qui va toucher un papa, c'est la spécificité, l'originalité, la personnalité de son enfant.

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1: Donc, est-ce que je m'ouvre au cadeau de Dieu? Est-ce que je dialogue? Est-ce que je lui parle? Est-ce que je l'entends? Mais pour l'entendre, il faut que j'aie mis de côté toutes les phrases que dans les émissions Foi et psychologie, nous avons appelées parasites, poisons, perroquets, des phrases qui n'ont pas de sens, qui critiquent et qui jugent, qui dramatisent. Et est-ce que j'ai entendu cette voix qui me dit son amour, tel que je suis, qui me relève, qui m'encourage, qui me fait du bien, qui me dit merci. Merci de ce que tu as fait, ça me rend heureux. Est-ce que aussi dans ce dialogue, je sens ce qui fait de la peine à mon papa? Parce que je grandirais beaucoup mieux si je sens ce qui lui fait de la peine et surtout ce qui lui fait de la peine alors qu'il n'est pas du tout dans un sentiment de possession, d'exigence. C'est beaucoup plus, comme disait la chanson avec ses limites, ce qui fait pleurer le bon Dieu qui va me faire avancer. Mais surtout, ce qui va me toucher beaucoup par rapport à mon père, notre père, c'est qu'il ne me punit pas. Il m'éclaire. Il montre les conséquences, mais il croit en moi. Et il me redonne sans cesse. Si Dieu ne nous donnait pas la vie sans cesse, nous mourions à l'instant. Il me redonne sans cesse, en espérant toujours que je vais en faire un bien.
2: Ce que tu as dit tout à l'heure, ça me fait penser à quelqu'un qui disait un jour, il a eu un gros problème avec de ses enfants, et puis c'était tellement dur qu'il a pleuré. Il a pleuré devant d'autres de ses enfants. Et puis un jour, il y a eu un autre problème avec une autre fille qui l'avait vu pleurer justement. Et puis donc, il est allé trouver cette fille avec qui ça n'allait pas. Et puis il a dit, enfin, il a essayé de la consoler, etc. Et il a dit, mais tu sais bien que je t'aime. Et elle a dit, oui, depuis que je t'ai vu pleurer, je
1: sais. Absolument. Alors, ce qu'il faut voir, c'est que très souvent, nous ne savons pas pleurer. Pourtant, Jésus a pleuré. Qui m'a vu a vu le Père. Le Père peut pleurer, mais d'un pleur totalement pur. Et moi, en tant que papa, plutôt que de me mettre en colère, de m'énerver, c'est ce que nous avons tendance à faire, on le comprend, ou de me blinder, de me fermer, je ne te parle plus. Et si simplement, je faisais sentir, mais parce que c'est, et pas du tout pour manipuler, simplement que ça me rend triste. C'est sûr que ça touche plus un adolescent, si, par exemple, s'il sent une certaine tristesse, sans accusation, que si on moralise beaucoup. Voilà, est-ce que j'ai senti ça? Moi, je me souviens qu'un jour, j'ai vu ma grand-mère pleurer devant quelque chose que j'avais fait. Ça m'a beaucoup touché, beaucoup touché. Mais je me souviens aussi que Dominique Savio, lorsqu'il revenait de journée, il se jetait dans les bras de son père. Il disait ce qu'il avait fait de pas bien, entre guillemets. Thérèse de l'Enfant Jésus a aussi ce mouvement. Alors, est-ce que nous avons suffisamment confiance pour nous jeter dans les bras? Et c'est ça qui va réjouir notre Père, parce que d'un côté, nous sentons ce qui lui fait de la peine, mais de l'autre côté, nous osons complètement dire tout ce que nous avons fait, sans aucune exception, sans enjoliver, pas de perfectionnisme, mais me voilà, me voilà. Et ça, ça lui donne de la joie. Et il me prend dans les bras. Est-ce que vraiment je goûte cet émerveillement, ce bonheur profond, le vrai bonheur, de dire à mon père, à mon papa, ce que j'ai vécu et d'être pris dans ses bras.

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2: Un des points clés de la vie de prière, c'est de garder toujours un désir de Dieu. Et tant qu'on a ce désir, tant qu'on a cette soif, eh bien, c'est plus facile de persévérer. Oui. Parfois, on laisse tomber la prière parce qu'il y a comme un désir qui disparaît. À un moment, on a eu un grand désir de Dieu, un grand désir de sainteté, un grand désir d'avancer dans la vie spirituelle. Puis voilà que ce désir, parfois, eh bien, il ne nous habite plus. Il y a un peu une lassitude, une routine, une monotonie, vous voyez, un peu, bon, comme un désir qui a disparu. Alors, ça peut faire partie de certains moments d'épreuve bon, normaux, mais il faut être très, très attentif à cela, vous voyez, parce que quand on perd ce désir, eh bien, on perd quelque part aussi toute l'énergie, toute la détermination qui nous permet d'être fidèles. Et je crois que quelles sont les raisons pour lesquelles notre désir peut disparaître? Alors, je vais être un peu schématique, mais parce que c'est un peu toute la vie spirituelle qu'il faudrait reprendre à ce moment-là, mais je dirais qu'il y a deux raisons principales. Il y a une des raisons principales pour lesquelles notre désir de Dieu disparaît, eh bien, c'est parce qu'on ne nourrit pas ce désir, on ne l'entretient pas. Ou bien on s'investit tellement dans d'autres priorités que le bon Dieu en finit par le mettre un petit peu au placard. Oui, je me passionne tellement pour la vie professionnelle, je me passionne tellement pour le football, pour Internet, je remplis ma vie de tellement de trucs que tous mes désirs, toutes mes attentes, toutes mes soifs, eh bien, je les investis là-dedans, au niveau humain. Et donc, les désirs de Dieu, le désir de sainteté, eh bien, il finit par, peu à peu, au début c'était la locomotive, après ça passe au premier wagon, au deuxième wagon, puis à la fin ça devient le dernier wagon qui finit par se détacher. Et ça c'est un risque, vous voyez. Oui, dans quoi je m'investis? Où sont mes priorités? Alors bien sûr, la vie professionnelle, la vie familiale, le loisir, toutes les belles choses du monde sont intéressantes et importantes. Mais je dirais qu'il faut pratiquer ce que l'Écriture appelle une sobriété. Soyez sobre et vigilant. Vous ne laissez pas bouffer par tellement de sollicitations, tellement de distractions, qu'à la fin, bien, le désir de Dieu finit par disparaître parce qu'il n'y a plus de place. Tous nos désirs, on les a investis ailleurs. Donc là, il y a une vigilance, une sobriété, et puis je dirais entretenir ce désir de Dieu. Alors, je dirais que la fidélité à la prière elle-même entretient le désir de Dieu. Si on est fidèle, eh bien, de temps en temps, Dieu nous réveille, l'Esprit Saint nous réveille, nous restimule. Et puis donc, ce qui est important, eh bien, c'est par exemple des bonnes lectures. Au lieu de dire, c'est bien de lire des romans policiers, pour se détendre, il n'y a aucun problème. Mais de temps en temps, prenons une bonne lecture, un livre spirituel, une vie de saint. Je peux vous dire, moi, que quand j'ai lu l'autobiographie de Thérèse d'Avila, ben, ça a été un électrochoc. Je me suis dit, mais qu'est-ce que je fais de ma vie? On voit cette femme qui sert Dieu avec une passion, un enthousiasme extraordinaire, vous voyez. Et vous voyez, c'est lire, même le curé d'Ars, eh bien, tous les soirs, il lisait un petit peu un passage d'une vie de saint, hein, parce qu'il avait besoin, lui aussi, de nourrir son désir de Dieu de sainteté. Et donc des lectures, lecture de l'Écriture, on en parlera un petit peu. Puis de temps en temps, bien une retraite, une session, comme ce que vous faites. Donc être fidèle un petit peu à des réalités comme ça qui nourrissent à notre soif de Dieu. C'est comme l'amour conjugal, il faut l'entretenir, sinon il disparaît. Et puis l'autre raison, donc vous voyez, il y a parfois une extinction du désir par une certaine paresse spirituelle ou une dispersion trop grande de notre vie. Et il faut faire des choix dans la vie. On peut pas tout vivre. Il faut faire certains renoncements. Et parfois renoncer même à des choses pas forcément mauvaises, mais qui finissent que notre vie est tellement bouffée par... Puis aujourd'hui, c'est un peu un des défauts du monde d'aujourd'hui. On a une soif de vivre, une soif de bonheur, bon, qui est belle en elle-même. Seulement, du coup, on veut tout expérimenter. Hein, toutes les joies possibles, toutes les expériences imaginables. Ben non, il faut une sobriété. Il faut canaliser un petit peu nos priorités. Alors l'autre raison pour laquelle le désir parfois disparaît, eh bien, c'est le découragement. On est découragé parce qu'on ne voit pas le fruit tout de suite, on a l'impression qu'on ne change pas assez vite, on est toujours un peu le même avec les mêmes défauts, vous voyez. Et puis on a l'impression que Dieu n'exauce pas toujours nos prières, vous voyez. Donc il y a comme ça des frustrations, des moments d'épreuve, de difficultés, qui fait qu'on finit par se décourager. Et là, je pense que le grand remède, Enfin, c'est l'espérance, vous voyez. Et quelles que soient nos difficultés, quelles que soient nos épreuves, quelles que soient même nos chutes et nos péchés parfois, eh bien, gardons une espérance. Et c'est cette espérance et cette confiance qui permet de renouveler un désir. J'en reparlerai un petit peu par la suite, mais c'est un point fondamental. Je pense que peut-être que la vertu la plus dynamisante, la plus importante dans la vie spirituelle, c'est la vertu d'espérance. Une absolue confiance en Dieu, quoi qu'il arrive. Quelles que soient mes épreuves, mes souffrances, quelle que soit aussi ma pauvreté personnelle, mes chutes, ne jamais désespérer de la miséricorde de Dieu. Et rester toujours dans l'espérance, parce que c'est grâce à l'espérance eh bien, qu'un désir peut se renouveler, se réveiller, et qu'une certaine ferveur de l'amour peut reprendre place dans notre cœur quand on a vécu des moments un petit peu d'abattement et de difficulté. Donc être attentif, le père Liberman, un juif converti qui a fondé les Spiritains, il disait « Ce qui perd les âmes, c'est le découragement ». Et je citais donc pendant mon enseignement avant-hier cette phrase de Jésus à Sainte Faustine, le principal obstacle à la sainteté, c'est le découragement et l'inquiétude. Vous voyez ? Et la vertu d'espérance, c'est justement la vertu qui s'oppose à la peur, à l'inquiétude et au découragement. Donc soyez attentifs quand on se rend compte que on se laisse trop piéger par des peurs, des inquiétudes pour demain ou des découragements ou des tristesses, eh bien, essayons là de demander à Dieu de nous aider, de poser des actes de foi et d'espérance, et puis de nous nourrir de la parole de Dieu pour retrouver confiance et courage face à la situation qui me pèse. Et parfois, on a besoin d'en parler à quelqu'un en confession, un accompagnateur, mais ne laissons jamais le découragement entrer dans notre cœur. Le découragement vient toujours du démon. Alors qu'au contraire, l'Esprit Saint est toujours un esprit d'encouragement. Même quand il me reprend, même quand il me montre mon péché, l'Esprit de Dieu est toujours un esprit d'encouragement. Et ce qui me décourage ne vient jamais de Dieu. Et même à supposer que j'ouvre la Bible et que je tombe sur une parole et que cette parole me décourage, eh bien, ça a beau être la parole de la Bible, ce n'est pas celle-là que Dieu veut pour moi aujourd'hui. L'Esprit est toujours un esprit d'encouragement. Même quand il me secoue fortement pour me pousser à me convertir. Il me montre mon péché, il me montre en même temps qu'un chemin est possible pour sortir de ce péché. Et que Dieu n'est pas contre moi, mais qu'il est avec moi pour ce chemin de conversion. Enfin, c'est important, vous voyez, parce que moi je crois que le principal obstacle de la vie spirituelle, c'est le découragement. Et parfois même un certain désespoir. Et c'est la principale tentation de la vie, c'est la tentation du désespoir. Bon, vous ne l'avez peut-être pas connue, je ne sais pas si vous la connaîtrez, mais quand même, c'est souvent là que le démon travaille le plus, pour nous abattre, nous décourager, nous inquiéter, alors que l'Esprit Saint est un esprit d'espérance et de confiance, et un esprit de force et d'optimisme. Donc, soyons très attentifs au découragement. Je reviendrai sur un aspect tout à l'heure. Je crois que ce qui nous aide aussi beaucoup à persévérer, c'est une certaine... Ce que les traités spirituels appellent une certaine pureté d'intention. Si je prie, c'est pas seulement pour me faire plaisir. C'est pas seulement pour coucouner mon petit moi. Bon, qu'on trouve du plaisir dans la prière, c'est normal. Et quand on a une vie de prière fidèle, il y a des moments où on y trouve un grand plaisir, parce qu'on y goûte la douceur de Dieu. Et c'est tout à fait normal d'éprouver un plaisir à prier Dieu, un plaisir à le louer, à le chanter. Donc il ne faut pas être contre le plaisir, ce qui fait partie de la vie aussi. Mais en même temps, ce n'est pas le but premier. Le but premier, c'est de répondre à l'appel de Dieu. C'est pour faire plaisir à Dieu. Et c'est très libérateur, vous voyez, parce que ça veut dire que quand j'ai bien prié, que j'ai ressenti de belles émotions, eh bien, tant mieux. Mais même quand ça a été la catastrophe, ben, peu importe, j'ai été fidèle. Alors peut-être qu'il n'y a pas le plaisir, mais il y a quelque part la joie profonde d'avoir été fidèle à un appel de Dieu. J'ai un peu évoqué un texte de Marthe Robin dans ce sens-là, hier, que je ne redis pas. Oui, mais je réponds à l'appel de Dieu. Je le fais parce que Dieu me le demande et je fais confiance à Dieu. Ça me dépasse, mais je fais confiance à Dieu. Et la vraie fidélité est source de joie. Elle demande du courage, parfois certains sacrifices, mais elle porte à la joie. Mais donc, une certaine pureté du cœur, vous voyez. Et parfois, Dieu permet justement, pour nous purifier, qu'il y ait des moments où la prière est plus aride. pour qu'on ne se recherche pas trop soi-même, qu'on ne recherche pas trop ou exclusivement sa propre satisfaction, mais qu'on recherche Dieu en lui-même. Alors, un autre point maintenant, qui est un point très important aussi, pour rendre possible cette persévérance et cette fidélité. Vous voyez, nous trouverons beaucoup de joie dans la prière, mais nous trouverons aussi parfois des moments difficiles, et c'est normal. Et je dis ça en une phrase, je dirais acceptons, tout simplement, sans en faire un problème, mais acceptons que l'expérience de la prière, que la vie de prière soit parfois aussi une expérience de pauvreté. Acceptons-le. C'est pas toujours un enrichissement. C'est parfois un peu un dépouillement que d'être fidèle à la prière. Aussi parce que tout simplement, vous voyez, plus on est proche de Dieu, bien plus on voit aussi tout ce qu'il y a encore à convertir en nous. Alors ça pourrait nous décourager, mais il ne faut pas, surtout pas, vous voyez. Et ça, c'est une des tentations principales de la vie de prière. C'est qu'on avance dans la lumière de Dieu sans s'en rendre compte, mais parfois on a justement l'impression de reculer au lieu d'avancer. Tout simplement parce qu'on voit mieux ses défauts, ses manques d'amour, ses duretés de cœur, et c'est tout à fait normal. Il ne faut surtout pas se décourager ni s'inquiéter, mais persévérer. Et peu à peu, ce qui semble un peu ténébreux, un peu obscur, eh bien, deviendra lumière. Comme le dit cette phrase extraordinaire du psaume, « La nuit comme le jour est lumière ». Et même tout ce que nous découvrons en nous de ténèbres devient lumière. Parce que Dieu transfigure et purifie toutes choses dans la beauté de son amour. On dit à propos de Saint Louis qu'un jour, le Seigneur lui a adressé cette parole. « Tu voudrais prier comme un saint, eh bien moi, je t'invite à prier comme un pauvre. » Et parfois nous voudrions prier comme des saints. Bon, c'est bien comme désir, mais acceptons aussi de prier comme des pauvres. Parce que l'Écriture dit, un pauvre a crié, Dieu écoute. Et la prière que Dieu écoute, ce n'est pas la prière du gars sûr de lui, content de lui, le pharisien. Mais c'est la prière du publicain. Aie pitié de moi, Seigneur, car je suis un pauvre pécheur qui se tient tout au fond du temple et n'ose pas s'approcher. Et l'Évangile nous dit, eh bien, cet homme-là a été justifié, transformé par cette prière humble, mais sincère qu'il a adressé à Dieu. Donc, oui, acceptons que parfois nos temps de prière bien soient aussi des expériences de pauvreté. Parfois, ça sera des expériences de bonheur, on sera comblé, mais parfois, on se sentira très pauvre. Et on verra mieux ces pauvretés, mais il faut l'accepter. Ça fait partie du chemin. Et je dirais que la vie d'oraison, c'est aussi, c'est pas seulement ça, bien sûr, mais c'est aussi accepter d'être pauvre devant Dieu. Mais pauvre, on l'est de toute façon. Mais on ne s'en rend pas compte, on le refuse, on le nie. Mais on l'est, radicalement pauvre. Mais oui, un pauvre devant Dieu, c'est complètement différent. Parce que ça devient une pauvreté offerte, remise à Dieu. Et de toutes nos pauvretés, Dieu peut tirer de merveilleuses richesses. Comme dit Paul, le Christ s'est fait pauvre pour nous enrichir de sa pauvreté. Et parfois, c'est ce qu'on vit devant Saint-Sacrement. Vous voyez, on est là, dans une église. Oui, prenez un exemple. Bon, je vais faire une demi-heure d'adoration. Bon, je suis content parce que je vais faire une demi-heure d'adoration. Puis, parfois, c'est merveilleux. On est consolé, pacifié. Bon, parfois, c'est plutôt dur. Je me retrouve dans une église tout seul, devant le Saint-Sacrement. Puis, je sens rien. Je me sens seul. Et puis, justement, parce que je me retrouve tout seul, qu'il n'y a pas le soutien des frères et sœurs, de la prière, du chant, eh bien, dans cette solitude, ce silence, eh bien, émerge à la surface, justement, tout ce qui ne va pas dans ma vie. Ma distraction, ma difficulté à me recueillir, mes sentiments de culpabilité, mes peurs pour l'avenir, les problèmes qui me font paniquer. C'est vrai que parfois, justement, dans ces conditions de silence et de solitude avec Dieu, ben c'est justement là que tout ce qu'on fuit habituellement dans la distraction, eh bien, on est obligé de l'affronter. On ne peut plus fuir. Parce que tout ce qu'il y a en nous, notre part de pauvreté, de blessure, de fragilité, puis nos péchés, nos culpabilités, ben tout ça, on ne peut pas trop le fuir. Et donc, ce qui veut dire que parfois l'expérience de prière, même si on a très bonnes intentions au départ, il faut les garder, elle peut être douloureuse. Parce que c'est plus l'expérience de notre misère qu'on fait, que l'expérience d'être comblé, enthousiasmé. Mais je dirais, il ne faut pas en avoir peur. Ça fait partie du processus. Et si on se tient devant Dieu comme des pauvres, eh bien, on fait cette expérience extraordinaire que peu à peu, cette pauvreté se transfigure. Elle devient abandon à Dieu. Elle devient humilité. Elle devient confiance. Elle devient expérience du pardon et de la miséricorde de Dieu, de la puissance de Dieu qui se déploie dans la faiblesse de l'homme. Et c'est très très beau. Oui, ça prend du temps. Oui. Et puis, je voudrais exprimer ça, ce que je viens de dire, là, un peu d'une autre manière. Oui. Donc ce que je veux dire, c'est n'ayons pas peur de nos pauvretés. Faisons tout pour avancer, pour nous convertir, mais n'ayons pas peur de nos limites, de nos fragilités, et surtout quand elles sortent dans la prière. C'est justement le moment de les remettre à Dieu. Et peut-être surtout devant le Saint-Sacrement. Oui. On pourrait dire que, vous voyez, Jésus dans le Saint-Sacrement, Jésus dans l'hostie, c'est Dieu dans la pauvreté absolue. Il ne peut pas être plus pauvre. Un morceau de pain, un morceau de matière, dont on peut faire n'importe quoi, qu'on peut profaner, qu'on peut, vous voyez, et malheureusement ça se passe parfois. Mais dans l'Eucharistie, on peut dire que Dieu se fait absolument pauvre. Mais pour être comme nous, et pour que nos pauvretés, peu à peu, deviennent notre véritable richesse. Parce qu'elles deviennent espérance, abandon à Dieu, et puis remise totale de notre vie dans les mains de Dieu. Un petit peu ce que j'ai expliqué au premier enseignement, oui, que Pierre a fait une expérience très douloureuse de sa pauvreté, mais c'était bénéfique, parce qu'il a appris comme ça, bien compter sur Dieu, et non pas sur ses propres forces. Oui. Et un chemin de prière dans lequel on compte sur ses propres forces, on se découragera très vite. Et la prière est là aussi pour nous apprendre à compter de plus en plus sur le Seigneur. Et donc accepter ce passage parfois, pas toujours évidemment, mais parfois par des moments de pauvreté. Et il faut savoir durer malgré cela. Et peu à peu, eh bien, le climat change totalement et la lumière revient, la consolation, la joie reviennent. Et c'est très beau de voir la fidélité de Dieu. Oui, pour exprimer ça un peu autrement... Je prends parfois une image, alors il ne faut pas la forcer, c'est comme toutes les images, hein. C'est un peu une parabole si vous voulez. C'est que je dirais que la personne qui est fidèle à la prière, hein, c'est un peu comme quelqu'un qui s'est acheté une maison de campagne. Voilà, et puis dans le jardin de cette maison de campagne, il y a un puits, hein, mais qui n'a pas été utilisé depuis 150 ans. Hein, et ce puits, il est tout bouché, il y a des branches, des feuilles mortes, de la saleté, il y a des limaces, telle cochonnerie dans le puits, tout ça, et bon, qui est rempli jusqu'à ras-bord de tout cela. Et la personne, eh bien, elle se met à creuser ce puits. Alors, ce n'est pas agréable au début, mais peu à peu, en évacuant tout cela, eh bien, on finit par rejoindre ce qui est au fond du puits. Et qu'est-ce qui est au fond du puits? Il y a une source très, très pure. Une eau d'une fraîcheur, d'une limpidité extraordinaire. Et c'est un peu ça, la vie d'oraison. Vous voyez, s'accepter de persévérer. Et cette persévérance, elle suppose que parfois, eh bien, on soit un peu confronté justement à la partie, je dirais, superficielle de notre être, à nos misères, nos fragilités psychologiques, notre part de péché et tout ça. Bien, on est obligé d'y être confronté, on ne peut pas échapper à ça. Et même, on en a plus conscience quand on prie que quand on ne prie pas. Seulement, la fidélité fait que peu à peu, eh bien, les choses changent profondément de nature. Et qu'au-delà de ce qu'il y a en nous de pauvres, de blessés, au-delà de nos limites trop humaines, eh bien, on découvre en nous, dans notre cœur, on découvre une présence, une source qui nous habite, la présence de Dieu en nous, mais comme une source très très pure, notre véritable moi. Oui, le fond de notre personnalité, le fond de notre moi, c'est pas des réalités glauques et tortueuses, des complexes, vous voyez un petit peu ce qu'on imagine dans une psychologie, une psychanalyse un petit peu vue de manière superficielle. Mais ce qu'il y a de plus profond dans l'homme, c'est pas ses blessures, c'est pas ses complexes, c'est pas les monstres de son inconscient. Bon, ça c'est une partie de la personnalité, ça existe, mais c'est qu'une périphérie. Ce qu'il y a de plus profond dans l'homme, c'est son cœur créé à l'image de Dieu. Le fond de mon être est pur, absolument, parce que le fond de mon être, il est constitué par quoi? Qu'est-ce qui constitue mon identité profonde? Qui fait que je suis qui je suis? Eh bien, c'est l'amour de Dieu. C'est l'amour créateur de Dieu qui me fait exister, dont on n'a très souvent pas conscience, malheureusement. Mais je suis peut-être un être pécheur, mais le fond de mon être, c'est l'amour que Dieu a pour moi. Cet amour est absolument pur. Et la prière me fait comme descendre dans le profond de mon cœur et au-delà des passages un petit peu délicats, difficiles, eh bien, nous retrouvons cette source. Et nous sommes comme purifiés dans l'intérieur par cette présence qui nous habite. Oui, il y a en moi un fond de paix, il y a en moi un fond de lumière, un fond de pureté, de sainteté. Il y a en moi toute une intensité d'amour qui est présente, qui est tout simplement la présence de Dieu, hein, qui habite mon cœur. Et faire oraison, eh bien, c'est être capable de rejoindre cette présence et donc de se laisser comme renouveler, purifier dans l'intérieur, hein, par cette source qui m'y habite, hein, qui est la présence de Dieu dans mon cœur. Et ça, on en reparlera un petit peu tout à l'heure, c'est que une des dimensions fondamentales, hein, de la vie d'oraison, c'est justement de rejoindre cette présence de Dieu qui est en nous, dont on n'a pas conscience au point de départ. Oui, dire que Dieu est présent en moi, c'est pas la psychologie qui me le fait découvrir, et puis c'est pas non plus ma sensibilité. La plupart du temps, je ne le sens pas. Mais je pose un acte de foi, hein, et j'essaie de rejoindre cette présence dans un acte de foi, une confiance, et peu à peu, cet acte de foi débouche sur une expérience, hein, que Dieu habite vraiment notre cœur. Alors, je ne dis pas qu'on sentira en permanence, mais on sent quand même qu'on porte en nous un espace de beauté, un espace de paix, un espace de liberté, un espace de pureté que personne ne peut nous ravir. Parce que c'est la présence de Dieu qui nous habite. Et on peut toujours venir se rafraîchir, se renouveler, se ressourcer à cette présence qui nous habite. Dans le métro, qu'est-ce qui m'empêche de me recueillir quelques instants et de rejoindre la présence de Dieu qui m'habite? Si je suis médecin, bien, entre deux clients, bon, je ne vais pas les faire attendre, mais les trois secondes qu'il y a entre deux clients, qu'est-ce qui m'empêche de fermer les yeux une minute, de rejoindre la présence de Dieu dans mon cœur, de le remercier pour le bon diagnostic que j'ai fait pour le client qui vient de sortir, de demander l'aide de Dieu pour le prochain? Qu'est-ce qui m'empêche, vous voyez, de rejoindre fréquemment cette présence de Dieu qui m'habite? On n'a pas besoin d'aller toujours à l'église. Bon, c'est très très beau d'aller à l'église, il y a le Saint-Sacrement, c'est extraordinaire, mais nous portons une église en nous. Parce que nous portons en nous la présence de Dieu. Nous sommes les tabernacles du Dieu vivant. Vous êtes le temple du Saint-Esprit. Et la fidélité à l'oraison bien fait que ces paroles deviennent une réalité, hein, et pas simplement quelque chose qui est sympa, mais qui paraît un petit peu abstrait. Et c'est très, très précieux. Mais vous voyez, ça suppose que donc une fidélité, une persévérance, et donc de ne pas avoir peur de ces moments où on est davantage confronté à ses limites et à ses pauvretés. Rester fidèle à l'oraison, hein, et Dieu, eh bien, peu à peu, nous instruira et nous montrera son amour, sa miséricorde, sa présence, est bien plus importante que nos fragilités humaines. Et nous débouchons sur l'expérience de la miséricorde de Dieu. Combien il peut nous pardonner, nous purifier, puis même transformer toutes nos faiblesses en des choses belles et positives. Oui, Thérèse d'Avila, elle dit la chose suivante, elle dit que bon, c'est sûr que la prière, c'est pas une baguette magique. C'est pas parce que je fais oraison fidèlement. Bon, j'ai décidé, par exemple, à partir de demain, de prendre tous les jours, eh bien, un quart d'heure pour le bon Dieu. Je vais essayer d'y être fidèle. J'ai pris cette résolution. Bon, c'est pas pour ça que je vais être un saint du jour au lendemain. C'est clair. Je ferai encore des gaffes. Je ferai des erreurs de discernement. J'aurai des chutes. Je ferai encore de temps en temps des fautes. C'est clair. Ça peut pas être autrement. On ne devient pas un saint en une semaine de fidélité à la prière. Bon. Mais ce que dit Thérèse d'Avila, vous voyez, c'est que la personne qui fait oraison, bon, elle continuera évidemment de temps en temps à tomber dans quelques fautes de nature diverse, petite ou grande, mais elle aura la grâce de se relever. Et elle verra que Dieu tire un bien même de ses chutes. Bon, il faut les éviter au maximum, mais oui. Oui, et dans le long terme, on voit vraiment la différence. Celui qui est fidèle à la prière est assuré de recevoir le secours de Dieu. Et même si parfois il aura des moments d'infidélité, d'erreur, eh bien, restant fidèle à la prière, eh bien, il aura la grâce de se relever. Et là, il faut être attentif. Thérèse d'Avila dit aussi qu'une des grandes tentations dans la vie d'oraison, c'est ce qu'elle appelle la tentation de la fausse humilité, qu'elle a connue. Oui, c'était un peu de ses problèmes, Thérèse d'Avila, c'est que, bon, au début, vous savez que Thérèse, avant d'être la grande mystique, la grande sainte qu'on connaît, Elle a eu toute une époque, presque 20 ans de vie religieuse, bon, relativement médiocre quand même. Ce n'était pas encore une sainte. Mais elle avait commencé à faire oraison. Seulement, à un moment, elle a eu comme une espèce de crise assez profonde, hein, parce qu'elle voyait bien tout ce qui n'était pas converti en elle. Hein, certains attachements, par exemple, bon, dans ce couvent d'incarnation d'Avila, vous voyez, il y avait ce fameux problème des parloirs. C'est que régulièrement, donc dans les parloirs du couvent, eh bien, la bonne société d'Avila se réunissait, et puis on discutait avec les religieuses, donc des moments sympathiques de partage. Et puis c'est important pour les sœurs parce qu'on amenait quelques bonnes friandises, et comme l'ordinaire du couvent n'était pas fantastique, ça leur permettait parfois de calmer un petit peu leur faim. Puis aussi, donc, tout ce côté sympathique de relations, d'amitié. Puis Thérèse d'Avila était une fille extrêmement conviviale, amicale, ouverte, enfin très relationnelle, si vous voulez. Bon. Mais à un certain moment, elle a vécu une crise profonde. Parce que d'un côté, Dieu l'attirait dans la prière. Puis plus elle faisait oraison, plus elle sentait que Dieu l'attirait. Mais en même temps, elle n'était pas encore capable de renoncer à cela. Donc ça lui mettait un peu comme un malaise, où elle sentait bien qu'il y avait des choses de sa vie qui n'étaient pas tout à fait en place, mais elle n'avait pas encore le courage d'y renoncer. Et donc elle s'est dit à un certain moment, mais je suis une hypocrite. Il faut que j'arrête de prier parce que je ne suis pas capable de me convertir totalement. Donc il faut mieux que j'arrête de prier. Parce que continuer à prier comme je le fais, tout le monde me prend pour une sainte parce que je fais oraison régulièrement, parce que ce n'est pas toutes les religieuses à l'époque. Je joue une comédie, donc ce serait plus honnête d'arrêter de faire oraison parce que je vois bien que je ne suis pas une sainte et que je ne suis pas encore totalement libre par rapport à certains de mes défauts. Et elle dit elle-même que de fait, elle a arrêté de faire oraison pendant à peu près une année. Et heureusement, elle a rencontré un père dominicain qui lui a dit « Ma fille, tu te plantes ». Bon, il n'a pas dit ça comme ça parce que le langage de l'époque était plus relevé que le mien, je vous demande pardon. Il lui dit non, tu fais fausse route, il faut que tu continues à faire oraison. Parce que c'est là et pas ailleurs que tu trouveras la grâce de la conversion. Si tu arrêtes de prier, de faire oraison, eh bien, de toute façon, les choses ne vont pas s'arranger, au contraire. Tu te coupes de Dieu. Et le démon est malin parfois. Quand on est tombé dans une faute un peu humiliante, ben, très souvent on laisse passer quelques jours avant de reprendre la vie de prière. On a le sentiment qu'on n'est pas digne de se présenter devant Dieu. Quand on sera bien propre et bien lavé et bien peigné, là on pourra se présenter devant Dieu, content de nous et puis. Mais c'est une erreur et là on fait le jeu du démon. Bien sûr, il faut faire tout pour éviter le péché, lutter fortement contre le péché. Mais malgré notre bonne volonté, il y a des moments où nous tombons dans quelques fragilités. Et quand c'est comme ça, bien, c'est pas du tout le moment d'arrêter de prier, au contraire. Parce que où est-ce qu'on trouvera la guérison et le salut? Auprès de Dieu. Et donc même si j'ai le sentiment de ne pas être un saint, et même si ma vie de prière me montre davantage un petit peu, je dirais, des choses qui peut-être en moi ne sont pas encore tout à fait à la gloire de Dieu, eh bien, il ne faut pas que j'arrête, il ne faut pas que je me décourage. Mais que je persévère dans la prière, parce que c'est justement dans la prière, dans cette fidélité, eh bien que je recevrai un jour la grâce d'une conversion plus radicale. C'est ce que Thérèse a vécu. Et au bout de quelques temps, donc, il y a eu comme une espèce de grand basculement dans sa vie. Et là, elle a pu trancher des tas de petits liens qui la retenaient encore. Et puis, elle est entrée dans une grande liberté pour se donner totalement à Dieu, de manière extraordinaire. Mais il y a eu tout un temps quand même où son cœur est resté encore un petit peu partagé entre l'appel de Dieu et puis des choses qu'elle n'arrivait pas encore à résoudre. Et ça peut parfois nous arriver. Mais n'attendons pas d'être des saints pour prier. Sinon, on ne deviendra jamais des saints. Prions tels que nous sommes. C'est dans la fidélité à la prière qu'on aura la grâce de vivre les conversions que Dieu nous demande. Il va nous les montrer. Il nous donnera la force. Et le moment venu, nous recevrons ces conversions comme une véritable grâce. Parce que les vraies conversions, c'est un cadeau de Dieu. Ce n'est pas simplement le fruit de l'effort de l'homme. Bon, l'effort de l'homme est nécessaire, mais c'est Dieu qui peut arracher le morceau et opérer les grands basculements qui parfois sont nécessaires dans notre vie. Vous voyez, et donc tous les changements profonds, les conversions profondes dont nous avons besoin, c'est dans la prière. Dans la fidélité à la prière que nous aurons la grâce de les obtenir. Et parfois ça prendra du temps, parce que c'est comme ça, l'être humain est complexe, et nos bonnes résolutions ne sont pas toujours suffisantes. Donc vous voyez, là encore cette importance de la persévérance, parce que c'est elle qui obtient les conversions profondes qui nous sont nécessaires et que parfois on ne peut pas opérer avec simplement notre bonne volonté humaine telle qu'elle est à un moment donné de notre vie. Vous pouvez donc ne jamais se décourager. Et même si dans ma vie de prière je dois faire une certaine expérience de pauvreté, de misère, et bien c'est justement l'occasion pour remettre cette misère à Dieu et puis expérimenter son infinie miséricorde et sa puissance pour tirer un bien de tout, même de mes pauvretés et de mes fragilités. Alors, la dernière un peu remarque que je voudrais faire, donc toujours dans ce sens de la fidélité, de la persévérance, et puis aussi, comme je le disais, comment juger de la valeur de la prière. Oui. Et donc, comme je l'ai dit au début, nous sommes parfois très mauvais juges par rapport à nous-mêmes. Parfois, on se croit arrivé alors qu'on n'est pas du tout, parce que j'ai ressenti un grand moment de ferveur, je me crois déjà arrivé au sommet de la sainteté. Bon. Ou parfois, inversement, parce que j'ai des difficultés, je me trouve nul et lamentable et je m'inquiète inutilement. Alors, ce que je voudrais, c'est donner un peu des points de repère pour savoir qu'est-ce que c'est qu'une bonne prière. Pas bonne au sens que j'ai savouré des douceurs inexprimables ou bien j'ai reçu des lumières phénoménales, mais bonne en ce sens que c'est vraiment la prière qui correspond à l'appel de Dieu, à la prière qui me fera certainement avancer, qui certainement portera des fruits dans mon existence. Et vous voyez, au-delà des méthodes, peu importe à la limite les méthodes qu'on utilise pour prier, oui, que je dise mon chapelet, que je récite la prière de Jésus, que je médite un texte de l'Écriture, à la limite, peu importe, chacun doit faire ce qui lui convient, ce qui l'aide à un moment donné de sa vie. Ce qui est au fond de la prière, ce qui est ces éléments de base, eh bien, c'est pas autre chose que ce qu'on appelle les vertus théologales, la foi, l'espérance et l'amour. Et c'est ça l'essence de la prière. Oui, une prière qui est bonne, c'est pas une belle formule littéraire fantastique qui m'émerveille de ses rimes harmonieuses et de ses consonances. Oui, c'est pas une prière dont je suis satisfait au plan d'une satisfaction humaine un petit peu. Bon, qu'on soit content et heureux, c'est normal, mais à un niveau peut-être plus profond, vous voyez. Donc, oui, qu'est-ce que c'est qu'une bonne prière? C'est une prière dans laquelle, tout simplement, l'attitude essentielle, l'attitude fondamentale, c'est une attitude de foi, une attitude d'espérance et une attitude d'amour. Je vais m'expliquer. Alors, je ne dis pas qu'on en a conscience. C'est comme M. Jourdain qui faisait de la prose sans le savoir. C'est ce que nous faisons en permanence. Mais je veux simplement le mettre en évidence. Simplement pour encourager, favoriser et vous dire que c'est bien ça. Alors, une attitude fondamentale de foi. Donc, ce qui veut dire que peu importe que je sente ou que je ne sente pas, mais je crois. Je crois que Dieu est là. Je pose un acte de foi. Je crois que Dieu est là. Je crois que tu es présent devant moi, Seigneur.

Et dès que je pose un acte de foi, je suis en présence de Dieu, je suis en contact avec Dieu. Mais ce qui établit le contact avec Dieu, et le but de la prière, c'est tout simplement d'être en contact avec Dieu, d'établir un contact pour que le courant passe, même si on ne le sent pas et c'est mystérieux, mais donc d'établir le contact avec le bon Dieu. Et la seule chose qui permet d'établir le contact avec Dieu, c'est l'acte de foi, l'attitude de foi. Je crois. Et ça suffit. Même si je ne sens rien, même si émotionnellement je me sens à 1000 kilomètres, non, je pose un acte de foi. La foi nous donne Dieu, nous fait toucher Dieu. Voyez. Et dès que je me positionne dans une attitude de foi, maintenant, aujourd'hui, eh bien, automatiquement, je suis en contact avec Dieu. C'est très important. Je ne veux pas trop le développer pour ne pas être trop long, mais vous voyez, il faut commencer par ça. Nous mettre en présence de Dieu, donc non pas chercher à ressentir, mais poser un acte de foi. Dieu est là, je suis là, et on est ensemble. Et c'est pas, ça ne se discute pas, vous voyez. Après ça, qu'il y ait des émotions très belles, en plus, ben tant mieux. Qu'il y ait le vide, peu importe. Du moment que la foi est là, le contact existe avec Dieu. Et ce contact fait que Dieu peut me visiter mystérieusement, hein, au-delà de ce que je sens, de ce que je comprends, hein, Dieu me visite. Voyez. Mais même si je ne ressens rien, même si je ne comprends pas tout, posez un acte de foi. Et Dieu se donne et se communique, hein, de manière absolument certaine. Hein, parce que c'est la foi qui sauve. C'est la foi qui nous donne la présence et l'action de Dieu. On voit dans l'Évangile à longueur de page. C'est très important, la foi. C'est le cœur de tout. Et la foi est une décision. Bon, c'est aussi un élan, c'est aussi une chose qu'on a reçue, c'est une grâce, un don de l'esprit, mais c'est une décision aussi. Et par cet acte de foi, eh bien, je suis certain d'être en contact avec Dieu. Même si au niveau de la sensibilité ou de l'imagination, de l'intelligence, les choses restent un peu obscures ou un peu vagues ou un peu froides. Mais si on persévère dans cette attitude de foi, eh bien, peu à peu, se communique à nous quand même cette présence. Le sentiment d'une présence, d'une paix, d'une douceur. Bon, pas toujours, mais quand même qui se communique, parce que la foi, c'est pas abstrait, la foi. Ça nous donne vraiment accès à Dieu. C'est vraiment un canal qui s'ouvre, une prise qui est branchée, et donc un certain courant, toujours finit par se communiquer, bon, parfois de manière très abondante, parfois c'est du 2000 volts, bon, parfois c'est peut-être 0,5 volts, qu'on ne sent pas du tout, mais quand même, quelque chose se communique à nous. Et un des fruits principaux, vous voyez, qu'on ressent presque toujours quand même, quand on a vraiment prié avec foi, c'est un certain apaisement. Un apaisement, on dédramatise, on retrouve une confiance, on s'abandonne, on se remet à Dieu. Ce qui sont les conséquences toutes simples et naturelles de la foi. Si je crois en Dieu, si je crois en son amour, eh bien, il y a comme une remise, un abandon, et donc un apaisement, je dirais, qui presque toujours nous est donné. Bon, je ne dis pas qu'on le sent tout le temps, mais parce que parfois on est très secoué, mais en tout cas dans le long terme, et je crois qu'un des critères de discernement de la prière, c'est ça, c'est est-ce que ma vie de prière est pour moi une expérience dans laquelle, eh bien, j'éprouve une certaine paix. C'est pour moi un lieu d'apaisement, un lieu de prise de distance, de dédramatisation par rapport aux difficultés, vous voyez. Et cette paix qui nous est donnée, c'est un des signes de la vérité de la prière. Parce que parfois, on peut avoir au contraire des prières très enthousiasmantes, très exaltées, mais qui ne nous donnent pas une paix profonde. Et là, c'était plutôt de l'émotionnel, vous voyez. Parce que vous voyez, la vraie prière, c'est celle qu'on fait dans un acte de foi et qui fortifie notre foi. On ressort de la prière plus confiant, plus décidé à croire. Et là, ça prouve que la prière a été bonne. Si je ressors d'une session parémoniale, que je sors de cette session plus décidé à croire, plus décidé à faire confiance à Dieu, eh bien, c'était une bonne session. Même si j'ai ramé, même si j'ai dormi pendant les enseignements du Père Philippe, peu importe. Voyez. Bon. Alors, oui, la foi. Deuxièmement, l'espérance. Compter sur Dieu. Et c'est exactement ce que j'ai dit avant, je ne le répète pas. Qu'est-ce que c'est que l'espérance? C'est accepter ma pauvreté. Accepter les problèmes de la vie. Parce que je compte sur Dieu. J'attends de lui le salut, le secours. Je m'accepte pauvre.

0: pauvre, j'accepte les pauvretés des autres, j'accepte les limites de la vie parce que j'ai une grande confiance en Dieu et j'attends de Dieu la vraie richesse, la vraie plénitude, mais comme une attente confiante de Dieu, qui fait que ma pauvreté n'est plus un drame, n'est plus un problème, parce que c'est sur Dieu que je compte. Je lève les yeux vers le Seigneur. De qui viendra mon secours? Il me vient du Seigneur qui a fait le ciel et la terre. Toutes ces paroles d'espérance tellement belles qu'on trouve dans les psaumes en particulier. Les psaumes, c'est une des plus belles écoles de prière qui soit, parce qu'on y trouve justement ce dynamisme de l'espérance et de la foi qui est très beau. Donc voyez l'espérance, acceptation de sa pauvreté, confiance en Dieu, attente, confiance. Et savoir durer dans cette attente. Avec, et ça, donc, c'est un grand remède au découragement, à l'inquiétude, à la culpabilité, oui. Cette espérance dans la bonté, la miséricorde et la fidélité de Dieu. Et si mon cœur est tout simplement habité par cela, cette espérance, peu importe après ça les formules que j'utilise, la prière sera féconde parce que l'espérance nous fait beaucoup obtenir de Dieu. On obtient de Dieu autant qu'on en espère. Dieu ne nous donne pas selon nos mérites. Dieu ne nous donne pas selon nos vertus. Mais Dieu nous donne selon notre foi, selon notre espérance. Et quel que soit mon passé, aujourd'hui, je peux me décider à croire. Je peux me décider à espérer. Et c'est ça le cœur de la prière. C'est une décision de foi, une décision de confiance, une décision d'espérance. Et si au cœur de ma prière, il y a cette attitude, bon, après ça, on peut y surajouter tout ce qu'on veut, des lumières, des grâces, des émotions, des sentiments, des paroles, un dialogue, enfin, on peut y mettre mille choses. Évidemment, la prière est très très riche, mais il faut que la racine reste celle-là, une décision de foi, une décision de confiance en Dieu. Et puis aussi, troisièmement, la charité, autrement dit, une décision d'aimer. Pourquoi je prie? Parce que je veux aimer. Je crois à l'amour de Dieu. Je veux accueillir l'amour de Dieu. Je veux me laisser aimer. Et peut-être que la chose la plus importante qu'on a à faire pendant le temps de prière, c'est de se laisser aimer par Dieu, de croire à l'amour. Ce n'est pas si facile que ça, parce que parfois, justement, comme on voit nos misères, on a le sentiment qu'on n'est pas digne d'être aimé, qu'on ne mérite pas d'être aimé. Et vous savez que parfois, c'est plus difficile de recevoir l'amour que de le donner. Parce que quand on donne de l'amour, quand on fait quelque chose pour les autres, ça nous gratifie, on est une certaine hauteur par rapport à l'autre. Ce pauvre que j'aide, etc. C'est une position très intéressante pour notre orgueil. Mais la position où on doit recevoir quelque chose que peut-être on ne mérite pas, c'est plus difficile pour notre orgueil. Il faut beaucoup d'humilité pour être fidèle à la prière. Là encore, s'accepter pauvre et se laisser aimer par Dieu tel que nous sommes. À me laisser aimer par Dieu, à me laisser prendre dans les bras du Père. Même si cet enfant qui est pris dans les bras du Père, eh bien, il a ses limites, ses pauvretés, ça, il a peut-être fait dans ses couches, mais il se laisse prendre dans les bras de Dieu, dans les bras de la tendresse de Dieu pour être justement nettoyé, lavé, purifié, changé. Voyez. Et il faut beaucoup d'humilité parfois pour accepter cela. Se présenter devant Dieu, non pas riche de nos œuvres, non pas riche de nos réussites et de nos succès, mais se présenter devant Dieu pauvre, les mains vides. Bon, ce n'est pas toujours. Mais quand ça arrive, eh bien, il faut l'accepter. Et c'est peut-être les moments où les consolations les plus grandes, les plus profondes nous sont données dans cette acceptation de la faiblesse et l'ouverture à la miséricorde et à l'amour de Dieu. Oui. Donc, je veux aimer. Donc, je veux me laisser aimer. Et aimer, c'est d'abord accueillir l'amour. Parce que c'est Dieu qui nous aime le premier. Et notre amour n'est jamais qu'une réponse à l'amour de Dieu. Donc, il faut d'abord commencer par se laisser aimer. Si après ça, on veut aimer à notre tour. Accueillir l'amour. Et c'est seulement en accueillant l'amour que je pourrai aimer en retour, de manière vraie, authentique et généreuse, par cet amour que l'Esprit-Saint dépose en moi. Mais il faut aussi donc cette décision d'aimer. Je veux t'aimer, Seigneur, je veux te donner ma vie. Je veux aimer mes frères et sœurs. Je veux recevoir un cœur nouveau, capable de douceur, de pardon. Donc, vous voyez, il faut qu'il y ait cette détermination. Alors, ça ne veut pas dire que je vais y arriver, évidemment. Peut-être que 2 minutes après être sorti de la prière, eh bien, je dirais avoir un accès de colère parce qu'on m'a piqué je ne sais pas quoi. Bon, mais ce n'est pas grave. Il faut recommencer, puis c'est tout, et jamais se décourager. Mais en tout cas, ce qui est certain, c'est qu'une des dispositions fondamentales qui doit habiter notre cœur pendant le temps de la prière, eh bien, c'est cette détermination à aimer. Croire à l'amour de Dieu, l'accueillir et aimer en retour. Je veux aimer, je veux donner ma vie au Seigneur. Je veux tout lui donner, je veux aussi aimer mes frères et sœurs. Et vous voyez, c'est ça qui est une bonne prière. Ce n'est pas la technique, ce n'est pas les belles formules, mais la bonne prière, c'est la prière au cœur de laquelle on trouve ces dispositions qui sont en fin de compte des dispositions de la volonté. Mais que l'Esprit Saint aussi nous aide à approfondir. Et sans le Saint-Esprit, on ne pourrait pas les avoir. Mais c'est quand même quelque part de l'ordre d'une décision. Et donc, et c'est très libérateur parce qu'une décision, on peut toujours la prendre. Un état, nos états intérieurs, on n'en est pas maître. Mais il y a une partie de notre volonté dont nous sommes maîtres. Nous avons une certaine part de liberté qui n'est pas totale, bien sûr. On n'est pas totalement maître de ses émotions, mais on est maître de certaines décisions intérieures. Et je peux toujours me décider, oui, quel que soit mon passé, je peux toujours à nouveau me décider à croire, me décider à faire confiance et me décider à aimer. Et donc la prière qui porte du fruit, celle qui transforme le cœur de l'homme, eh bien c'est justement cette prière, peut-être parfois très simple, très humble, très pauvre, très dépouillée parfois, mais qui est habitée par ses dispositions de foi, de confiance, d'espérance, et puis un vrai, un sincère désir d'aimer, de progresser dans l'amour. Peut-être que je n'irai pas très vite, mais peu importe. Je suis décidé à grandir dans l'amour. Oui. Et si au cœur de notre prière et ses dispositions, eh bien, pas de problème. Même si tu as des distractions, même si tu as des hauts et des bas, même si tu n'es pas encore un saint, il n'y a aucun problème. Parce que l'essentiel est posé. Tu es en contact avec Dieu. Parce que c'est justement, c'est ce que dit la théologie, qu'est-ce qui nous met en contact avec Dieu? C'est pour ça que la foi, l'espérance et la charité, on les appelle les vertus théologales. Théologales, ça veut dire qu'elles nous mettent en dialogue, elles nous mettent en relation avec Dieu. Alors les pensées sont utiles, les méditations sont utiles, les émotions sont utiles, les sentiments de ferveur sont précieux, il faut les accueillir et les favoriser, dans la louange par exemple, mais ce qui est décisif et fondamental, c'est l'attitude de foi, de confiance et cette détermination à aimer, donc ces vertus théologales. C'est ça qui est au cœur de la vie de prière. Et bien plus que des méthodes ou des techniques, c'est ça qui compte. Et vous voyez, à la fois, la prière nous donne d'exprimer notre confiance, notre désir d'aimer Dieu, mais en l'exprimant, nous sommes fortifiés et encouragés dans ce sens-là. Et donc à la fois on entre dans la prière par la foi, l'espérance et l'amour, mais en même temps, quand on sort de la prière, eh bien, on est plus décidé à faire confiance à Dieu, plus décidé à tout espérer de sa miséricorde, et plus décidé à aimer Dieu, à aimer mon prochain, mon épouse, mon enfant, à m'aimer moi-même aussi, parce que il faut aussi savoir s'aimer soi-même. C'est nécessaire. Bon, écoutez, je vais m'arrêter là. Ce que je vous propose, c'est qu'on prenne, on va prendre quelques minutes, un petit peu, pour justement faire peut-être un petit exercice de mise en présence de Dieu, si vous voulez bien. Alors, donc nous sommes assis, et je vous invite à fermer les yeux. Et parfois, pour nous mettre en présence de Dieu, nous avons besoin aussi de nous remettre dans l'instant présent, de sortir un peu de la tête, de l'imagination, des pensées, pour descendre davantage au niveau de notre cœur. Et pour descendre dans notre cœur, nous avons besoin de l'aide de notre corps. Parce que le corps, il a peut-être ses défauts, sa pesanteur, et le corps, il a un avantage par rapport à l'imagination, à l'esprit, c'est qu'au moins il est posé, au moins il est là, un réel objectif. Alors, on va un petit peu s'aider de notre corps, pour nous mettre dans l'instant présent, et parce que c'est là qu'on se met aussi en présence de Dieu. Oui. Donc, je suis bien assis sur ma chaise, Et je sens le contact de mon corps sur la chaise. Je sens bien ce contact physique, je l'éprouve. Mes pieds sont bien posés sur le sol. Cette terre bénie que Dieu m'a donnée, mes pieds sont un petit peu écartés, vous voyez, bien posés à plat sur le sol. Et je sens chacun de mes pieds, le pied droit. Je le sens bien en contact avec le sol. Puis aussi le pied gauche, en contact avec le sol, bien posé sur terre, bien assis aussi dans mon fauteuil. Et puis mes bras sont posés aussi, peut-être posés sur mes genoux, bon pour moi c'est sur la table, peu importe, mais vos bras sont posés aussi. Et puis essayez d'être de manière un peu détendue, vous voyez, que les épaules ne soient pas crispées. Je suis bien posé, donc les pieds par terre, assis sur mon fauteuil, ma chaise, les bras posés sur mes genoux par exemple, et dans une conscience sainte de mon corps. Je suis là, non seulement sur cette terre, mais aussi en présence de Dieu, à côté de mes frères et sœurs. Puis je prends conscience aussi de ma respiration. Ayant en moi ce souffle de vie qui m'a été donné à ma naissance, que je rendrai un jour à Dieu, et qui est comme le signe même de la vie qui m'habite. Et cette vie qui est don, qui est réception, qui est aussi, qui est accueil, mais qui est aussi, qui est à la fois accueil et don. Je peux inspirer, je peux recevoir, je peux expirer aussi. Et je prends conscience de mon souffle, de ma respiration. J'accueille la vie, j'accueille l'être, et j'expire comme une manière de redonner ce que j'ai reçu, de rendre à Dieu cette vie qu'il m'a donnée. On essaie de ne pas trop penser, de ne pas imaginer, mais simplement on est là, détendu, décontracté. Les épaules sont décontractées, mes mâchoires aussi, je ne suis pas tendu, je ne suis pas crispé. Je respire doucement. Je prends conscience de mon souffle, cette vie tellement belle qui est en moi. Et nous respirons doucement et assez profondément, calmement. Et merci Seigneur parce que tu es là, je suis en ta présence. Et merci spécialement Seigneur parce que je sais que tu habites mon cœur. Mais je veux comme tourner mon regard intérieur vers mon cœur, au centre de moi-même. Et je dis tout simplement dans mon cœur, en moi-même, merci Seigneur, parce que je crois que tu es là. Je crois que tu m'habites. Oui, mon cœur a peut-être ses pauvretés, ses blessures, ses limites, ses souffrances. Mais je crois que très profondément, il y a cette présence qui est en moi, ta présence. Il y a en moi cette source, très douce et très fraîche. Il y a en moi cette clairière, cet espace de paix. Il y a en moi ta présence à laquelle je suis invité à m'unir, à m'abandonner. Le Seigneur, tu es présent dans le fond de mon cœur, comme une présence très douce qui m'attire, pour que en toi je me laisse visiter, je me laisse purifier, je me laisse renouveler, que je puisse, dans le fond de mon cœur, trouver comme un lieu de repos, comme un lieu d'apaisement, où je te remets toute chose, tout souci, toute inquiétude, toute ma vie, mon passé, mon présent, mon avenir. Je te remets toute chose, Seigneur. Je m'abandonne à toi. Je veux me reposer quelques secondes en toi, comme un petit enfant qui va se reposer quelques instants dans les bras de son papa ou de sa maman, avant de reprendre ses jeux. Mais Seigneur, tu es en moi dans ce temps particulier, et tu t'offres à moi comme un lieu de repos et de paix, comme un lieu de détente, d'abandon, de confiance, d'espérance, parce que tu m'aimes et tu es avec moi. Mais Seigneur, je veux simplement quelques instants m'unir à ta présence en moi, t'accueillir en moi, te regarder en moi dans un regard de foi. Merci pour cette source. Merci pour cette paix. Merci pour cette douceur. Merci pour ton amour qui m'habite, Seigneur, et qui me renouvelle. Et je veux boire à cette source, à la source de ton cœur, qui est ta présence en moi, pour être rafraîchi et renouvelé. Et je te remercie de m'aimer, et je te remercie de m'habiter, Seigneur. Et en respirant doucement, toujours dans la même attitude, hein, restons un petit peu comme cela, en présence de Dieu, attentif à cette présence dans notre cœur, dans une attitude de foi très simple, de confiance, une attitude d'abandon entre les mains de Dieu.
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4: Chers auditeurs, chères auditrices, chers frères et sœurs en Christ, bonjour. Le plaisir est pour nous de vous savoir nombreux à l'écoute de votre émission La Catéchèse. La Catéchèse, ce programme de la RVE, entendez Radio Vox Ecclésiae, du diocèse de Bafoussam, en vue de faire naître, susciter la foi chez ceux qui ne l'ont pas encore, la famille chez ceux qui l'ont déjà. Aujourd'hui, bien-aimés dans le Seigneur, nous allons poursuivre notre randonnée dans la compréhension des 10 commandements. Permettez que je souhaite la bienvenue au Père André-Marie Yameji qui, chaque fois qu'il entend notre cri, vole à notre secours pour nous donner des éclaircissements sur ce que nous ne connaissons pas. Père, avec le 4e commandement de Dieu, nous avons ouvert la 2e table du décalogue. À présent, Père, veuillez nous expliquer clairement ce qu'enseigne le 5e commandement et ce qu'il interdit. Bref, Père, quand Dieu dit « tu ne tueras point », qu'est-ce qu'il veut dire par là?
5: Ok, Jean-Nestor, nous allons procéder de la façon habituelle. Veuillez me donner la version biblique de ce commandement, s'il vous plaît.
4: Mon Père, c'est ce que j'ai employé dans ma question. « Tu ne tueras pas ».
5: Vous avez raison. Ce commandement sorti de la bouche même de Dieu est l'un des plus laconiques et donc il est le plus complexe. Maintenant, allons voir du côté des autres formules. Que dit le catéchisme de l'Église catholique? Quelle est la formule du catéchisme?
4: Eh bien, elle dit « homicide, point ne sera de faire ni volontairement ».
5: Oui, c'est vrai, c'est une formule difficile à prononcer. Voici clairement ce que dit le catéchisme de l'Église catholique. Il dit ceci. Homicide, point ne sera de fait, ni volontairement. C'est plus clair maintenant. L'Église, notre mère, mandatée par Dieu pour interpréter sa parole et en nourrir son peuple, il faut que nous la remercions. Nous allons commencer par présenter l'étendue de ce commandement, puis nous verrons ce que Dieu nous prescrit de faire et enfin ce que Dieu interdit par cette 5e parole qui sort de sa bouche. Alors, à vous, Jean-Nestor.
4: Allons-y donc, mon père. Quand Dieu dit « tu ne tueras pas », que signifie cela? Est-ce que tuer un animal, par exemple, ou une mouche est un péché? Que veut dire au juste ce commandement « tu ne tueras pas »
5: Mon cher Jean-Nestor, lorsque Dieu dit « tu ne tueras pas », son attention est tournée vers les êtres humains. Quoique dans certaines circonstances, la destruction de la nature et de l'écosystème devient un acte gravement pécamineux. En clair, pour comprendre ce que signifie ce commandement, faisons un saut dans la Bible elle-même et dans le catéchisme de l'Église catholique. Cela dit, le catéchisme affirme au numéro 2258 que la vie humaine est sacrée parce que, dès son origine, elle comporte l'action créatrice de Dieu et demeure pour toujours dans une relation spéciale avec le Créateur, son unique fin. Dieu seul est le maître de la vie, de son commencement à son terme. Personne, en aucune circonstance, ne peut revendiquer pour soi le droit de détruire directement un être humain innocent. Le catéchisme de l'Église catholique qui affirme cela, et ça a été repris par l'instruction romaine sur Donum Vitae. Au numéro 2252, l'Écriture, dans le récit du meurtre d'Abel par son frère Caïn, en Genèse 4, révèle dès les débuts de l'histoire humaine la présence dans l'homme de la colère et de la convoitise, conséquence du péché originel. L'homme est devenu l'ennemi de son semblable. Dieu dit la scélératesse de ce fratricide. « Qu'as-tu fait, Caïn? Qu'as-tu fait? La voix du sang de ton frère crie vers moi. Maintenant donc, maudit sois-tu de par le sol qui a ouvert sa bouche pour prendre de ta main le sang de ton frère. » Genèse 4, 10 à 11. L'alliance de Dieu et de l'humanité est tissée des rappels du don divin de la vie humaine et de la violence meurtrière de l'homme. Nous citons le livre de la Genèse, chapitre 9. « Je demanderai compte du sang de chacun de vous. Qui verse le sang de l'homme, par l'homme aura son sang versé, car à l'image de Dieu, l'homme a été fait. » L'Ancien Testament a toujours considéré le sang comme un signe sacré de la vie. La nécessité de cet enseignement est de tous les temps. L'Écriture précise l'interdit du 5e commandement. « Tu ne tueras pas l'innocent ni le juste. » Exode 23, 7. Le meurtre volontaire d'un innocent est gravement contraire à la dignité de l'être humain, à la règle d'or et à la sainteté du Créateur. La loi qui le proscrit est universellement valable. Elle oblige tous et chacun, toujours et partout, sans distinction de religion, de race, d'époque. Dans le sermon sur la montagne, le Seigneur rappelle le précepte « Tu ne tueras pas » et il y ajoute la proscription de la colère, Jean Nestor, de la haine et de la vengeance. Voici ce qu'il dit. « Vous avez appris qu'il a été dit aux anciens, tu ne tueras pas. Celui qui tuera sera passible du jugement. Et bien moi, je vous dis que quiconque se met en colère contre son frère sera passible du jugement. » Davantage encore, le Christ demande à son disciple de tendre l'autre joue, d'aimer ses ennemis. Lui-même ne s'est pas défendu et a dit à Pierre de laisser l'épée au fourreau. Bref, mon cher Jean Nestor, ce commandement est clairement explicité dans le livre de l'Exode au chapitre 23, verset 7, que je cite. « Tu ne tueras pas l'innocent ni le juste. » Vous voyez, tuer, mais cela sous-entend que... Il y a certains hommes qu'on peut tuer.
4: Qu'on peut tuer.
5: Oui, oui. Okay. Il s'agit donc du meurtre volontaire. Donc, il y a du meurtre volontaire du juste et de l'innocent. Mm-hmm. Il concerne essentiellement toute forme de violence perpétrée injustement contre un être humain. Vous comprenez ainsi avec moi qu'il ne s'étend pas prioritairement ou au sens propre aux autres êtres animaux et végétaux. Donc, Jean Nestor, tu es un animal ou une mouche, en fait. Strictement, de façon absolue, en valeur absolue, je dis bien, uh-huh. En valeur absolue, ce n'est pas un péché. Mais en valeur relative, ça dépend. Uh-huh. On va voir ça dans la suite.
4: Ok, Père, je note dans votre réponse une grande insistance sur les expressions suivantes. La vie humaine est sacrée. Parce que dès son origine, elle comporte l'action créatrice de Dieu. Aussi cette expression, être humain innocent et juste. Oui, est-ce à dire, Père, qu'il y a des meurtres qui peuvent être moralement bons? En clair, Père, si je tue un agresseur, par exemple, est-ce un meurtre?
5: Oui, mon cher Jean Nestor, vous êtes vraiment attentif. Je vais expliquer davantage cette pensée de l'Église. D'abord, par la première affirmation, à savoir, la vie humaine est sacrée. Parce que dès son origine, elle comporte l'action créatrice de Dieu. Il faut entendre par ceci. Nous savons tous que c'est Dieu qui a créé tout ce qui existe. Nous sommes tous des créatures de Dieu. Mais parmi toutes les créatures de Dieu, l'homme est la seule qui soit faite à son image et à sa ressemblance. C'est pourquoi, affirme saint Thomas d'Aquin, il est la seule créature capax dei, capable de Dieu. C'est pour cette raison que Dieu crée l'âme de chaque personne dès le premier instant de sa conception. J'explique. Pour qu'un enfant vienne au monde, l'homme apporte les spermatozoïdes et la femme les ovules. Mais c'est Dieu qui donne vie à l'œuf fécondé en créant son âme. Vous comprenez donc pourquoi l'Église dit que la vie humaine est sacrée parce que dès son origine, elle comporte l'action créatrice de Dieu. Chaque être humain est donc une créature de Dieu. Il est un être sacré. Et puisque Dieu est le seul créateur absolu de l'homme, lui seul a le pouvoir de reprendre la vie qu'il lui a donnée. Quant à la deuxième expression, il y a meurtre lorsque l'acte de tuer n'est justifié par aucune loi de la nature universellement admise. Emmanuel Kant disait, « Agis en sorte que la maxime de ta pensée soit régie par la loi universelle de la nature. » Cela veut dire qu'il y a des moments où des raisons objectives peuvent amener en toute légitimité, à tuer sans péché. En cas de légitime défense, par exemple, ou bien lors d'un accident de la circulation, nous y reviendrons plus loin en parlant, par exemple, avec saint Thomas d'Aquin, de la loi de la juste guerre. À vous, Jean Nestor.
4: Merci, Père. Merci pour cet éclaircissement. Mon Père, nous sommes désormais tranquilles. Tuer une mouche, par exemple, ou un animal n'est pas un péché. L'homicide involontaire n'est pas non plus un péché. En attendant, Père, de mieux comprendre encore, dites-nous à présent ce que nous enseigne ce commandement et ce qu'il interdit de faire.
5: Ok, Jean Nestor, commençons par ce que Dieu prescrit de faire. Par ce cinquième commandement, Dieu nous demande de faire cinq choses. Cinq.
4: Ah bon?
5: Cinq attitudes nous sont demandées, à savoir le respect de l'âme d'autrui, le respect de la santé, le respect de la personne humaine, le respect des morts et la sauvegarde de la paix. Vous voyez ça? Donc, alors, commençons par le premier devoir. Le cinquième commandement nous prescrit le respect de l'âme d'autrui. Ça veut dire quoi? Qu'il faut éviter le scandale. Voilà. Qu'il faut éviter le scandale. Le scandale est l'attitude ou le comportement qui porte autrui à faire le mal. Celui qui scandalise se fait le tentateur de son prochain. Il porte atteinte à la vertu et à la droiture. Il peut entraîner son frère dans la mort spirituelle. Le scandale constitue une faute grave si par action ou omission, il entraîne délibérément autrui à une faute grave. Le scandale revêt une gravité particulière en vertu de l'autorité de ceux qui le causent ou de la faiblesse de ceux qui le subissent. Il a inspiré à notre Seigneur cette malédiction. Qui scandalise un de ses petits, il vaudrait mieux pour lui qu'on l'ait précipité dans la mer avec une pierre au cou. Le scandale est grave lorsqu'il est porté par ceux qui, par nature ou par fonction, sont tenus d'enseigner et d'éduquer les autres. Jésus en fait le reproche aux scribes et aux pharisiens. Il les compare à des loups déguisés en agneaux. Le scandale peut être provoqué par la loi ou par les institutions, par la mode ou par l'opinion. Ainsi, pour être clair, se rendent coupables de scandale ceux qui instituent des lois ou des structures sociales menant à la dégradation des mœurs et à la corruption de la vie religieuse ou à des conditions sociales qui, volontairement ou non, rendent ardu et pratiquement impossible une conduite chrétienne conforme aux commandements. Il en va de même des chefs d'entreprise qui portent des règlements incitant à la fraude, des maîtres qui exaspèrent leurs enfants, ou bien de ceux qui manipulant l'opinion publique, la détournent des valeurs morales. Celui qui use des pouvoirs dont il dispose dans des conditions qui entraînent à mal faire se rend coupable de scandale et responsable du mal qu'il a directement ou indirectement favorisé. Il est impossible, dit Jésus, que les scandales n'arrivent pas, mais malheur à celui par qui ils arrivent. Donc, par ce commandement, l'Église nous demande de respecter les règles de la pudeur, ainsi que tout ce qui peut conduire l'âme d'autrui à pencher vers la mort de l'âme, car par-dessus tout et en tout est visé le salut de l'âme. Prenons quelques exemples pour illustrer sa genre d'histoire. Vous voyez, la mode. Mais attendez, les filles qui s'habillent en DVD sont en état de péché.
4: Bien sûr.
5: Oui, elle dit montrer DVD veut dire dos et ventre dehors. Hein? Donc, quand tu mets ton dos, ton ventre, ta poitrine, DVPD, je peux dire comme ça, dos, ventre et poitrine dehors. Quand vous mettez ça, vous poussez les gens au péché.
4: Voilà.
5: Donc, c'est ça et de cela, vous scandalisez. Hein? Ou encore, si les députés se réunissent et prennent des lois qui favorisent grandement la pornographie, la pornographie, et qu'il y ait des sex shops de partout là. Mais ça ne va pas là. Elle dit, oui, il y a des âmes faibles qui peuvent tomber à cause de cela. Il s'agit bien de cela. Donc, le respect de l'âme d'autrui. Parce que tuer, c'est d'abord l'âme là. Et ce n'est pas le corps.
4: C'est
5: donc,

0: La deuxième attitude que nous est recommandée à travers ce commandement, c'est le respect de la santé. La vie et la santé physique sont des biens précieux confiés par Dieu. Nous avons à en prendre soin raisonnablement en tenant compte des nécessités d'autrui et du bien commun. Le soin de la santé des citoyens requiert l'aide de la société pour obtenir des conditions d'existence qui permettent de grandir et d'atteindre la maturité. Nourriture et vêtements, habitat, soins de santé, enseignement de base, emploi, assistance sociale. Ah, ça, c'est le devoir de l'État, mais aussi des parents et de tout responsable. Si la morale appelle au respect de la vie corporelle, elle ne fait pas de celle-ci une valeur absolue. Elle s'insurge contre une conception néo-païenne qui tend à promouvoir le culte du corps. Ah, oui, il faut respecter le corps, d'accord, mais pas au point d'en faire un dieu, Jean-Histoire. Il ne faut pas en faire un dieu. Nous allons expliquer ça. Hein? Le culte du corps, à tout lui sacrifier, sacrifier-toi mon corps, à idolâtrer la perfection physique et la réussite sportive. Vous en voyez là, Jean-Histoire. Mm-hmm. Peut-être ici, on ne trouve pas. Mais en Europe, vous voyez des personnes qui ne mangent pas, des femmes qui ne mangent pas, qui sont devenues comme une aiguille parce qu'elles veulent garder la ligne. Ça, c'est d'autre côté. L'autre extrême qu'il ne faut pas prendre, c'est de ne pas soigner le corps. C'est ça, la perfection sportive. Par le choix sélectif qu'elle opère entre les forts et les faibles, c'est ce qu'on appelle l'eugénisme, une telle conception peut conduire à la perversion des rapports humains. La vertu de tempérance dispose à éviter toutes les sortes d'excès. Vous voyez ça? Oui, le respect de la santé. Voilà ce qu'implique le cinquième commandement, les excès. Excès de table, excès de fumée, ainsi de... C'est un péché contre le cinquième commandement. Parce qu'on ne respecte pas le corps. Oh. La nourriture est un poison, Dieu en histoire. Quand tu vois des gens s'empiffrer de viande, de trucs et tout ça, c'est un poison.
1: Disons que quand on a exagéré.
0: Oui, oui, c'est ça. C'était pour que vous réagissiez. Donc, la vertu de tempérance dispose à éviter toutes les sortes d'excès. L'abus de la table, de l'alcool, du tabac, et des médicaments. Ceux qui en état d'ivresse ou par goût immodéré de la vitesse, de la vitesse, mettent en danger la sécurité d'autrui et la leur propre sur les routes, en mer ou dans les airs, se rendent gravement coupables et pêchent contre le cinquième commandement. L'usage de la drogue inflige de très graves destructions à la santé et à la vie humaine. Vous voyez ça? En dehors d'indications strictement thérapeutiques, c'est une faute grave de prendre la drogue. À moins que le médecin dise, prends la drogue à telle dose. Uh-huh. Oui. La production clandestine et le trafic de drogue sont des pratiques scandaleuses. Uh-huh. Ils constituent une coopération directe puisqu'ils y incitent à des pratiques gravement contraires à la loi morale. Pour tout dire, par ce commandement, Jean-Histoire, Dieu nous demande de respecter et de préserver la santé physique, la santé du corps, par l'observance des règles d'hygiène et de salubrité d'une part, et d'autre part, en évitant de faire du corps une idole. En clair, se laver, porter des vêtements propres et décents, prendre soin de son corps, nettoyer son environnement vital en l'illuminant et en l'aérant convenablement. Ah, je m'arrête là. Il y a des maisons, tu entres dans des stores. Uh-huh. Il y a une seule ampoule pour toute la maison. On creuse des trous, on creuse, on met une réglette. Un bout éclaire la chambre. Bon, un grand bout éclaire la chambre et un autre éclaire le salon. Puis maintenant, on ouvre un trou sur l'autre mur pour que la lumière qui est dans la chambre puisse aller dans la deuxième. Vous croyez que je blague? Je suis prêt, je sais ce que je dis. Oui. Tout ça, par mesure d'économie, ça, c'est un péché contre le cinquième commandement. Il faut bien illuminer la salle. Les yeux vont se fatiguer, tu vas tomber aveugle. Ou bien vous construisez la maison, pas de fenêtre. On n'ouvre jamais la fenêtre pour que l'air entre, pour des échanges d'air. La santé...
1: Donc, il faut soigner.
0: C'est l'environnement, c'est ça que je dis. Il faut illuminer. Uh-huh. Hein? Le cinquième commandement nous prescrit de nettoyer notre environnement, de nettoyer notre maison, de, que l'air entre dans la chambre, aéré, il faut mettre de l'air, que l'air circule dans la maison, qu'il y ait suffisamment de lumière. C'est ça. Tu ne fais pas cela, tu es en état de péché. Ah oui, il faut le dire
1: bien
0: clairement.
1: Que ce soit pour soi-même.
0: Non, mais pour soi, ton corps ne t'appartient pas finalement. C'est Dieu qui te l'a. Il faut en prendre soin. Attends. Et si tu tombes malade là, tu deviens aveugle, ça devient un poids pour tout le monde. Le travail que je devais faire, il faut que je m'occupe à te conduire. Ah, tu vois là, les implications. Ce n'est pas seulement pour moi, j'en instaure. Donc, illuminer et en aérant convenablement. Vivre dans un environnement sain et libre de toute odeur nauséabonde. C'est respecter le cinquième commandement du décalogue. Tu vois ça? Mais les gens qui élèvent les porcs.
1: Les porcs.
0: Mais dans la c'est même un péché.
1: Un peu.
0: Tu arrives dans une concession, tu as de la peine à rester deux minutes, parce que ça pue.
1: C'est vrai.
0: Ça pue le porc, ça pue les fientes de poule, ça pue tout. Ça, et je le dis qu'on m'entend du haut de cette antenne.
1: Et
0: c'est ça.
1: On prétend que
0: j'ai chercher l'argent, mais faites ça ailleurs. Faites ça ailleurs. Les fermes ne se font. On ne cohabite pas, on ne vit pas avec les animaux. Ah oui. On peut aussi faire, on peut aussi élever les porcs sans que ça pue. Oui. Sans que ça pue. Les vétérinaires peuvent nous dire ce qu'il faut faire.
1: Ce qu'il faut faire pour traiter les porcheries.
0: Pour traiter les porcheries et tout ça, ces animaux domestiques-là. C'est ça. Donc, il faut que.
1: Mais
0: donc,
1: ce qui compte, c'est faire ça un peu éloigné de l'habitat.
0: En tout cas, même si ce n'est pas éloigné. On peut bien élever les lapins, les porcs, même les poules, sans que cela ait des odeurs. Il faut seulement nettoyer, il faut arranger, on peut. Il faut seulement que les gens, quand ils veulent faire l'élevage, qu'ils mettent les moyens pour se faire. Bon. En tout cas, si on ne le fait pas, donc on dit vivre dans un environnement sain et libre de toute odeur nauséabonde. C'est respecter le cinquième commandement. Par contre, ceux qui prennent un malin plaisir à vivre dans la saleté et à en faire une amie fidèle pêchent gravement contre le cinquième commandement de Dieu. Par ailleurs, les femmes surtout et certains hommes qui se décapent, le maquillage, pêchent gravement contre ce commandement. En conséquence de tout cela,
1: ils tuent leur corps.
0: Oui, les porcheries et toutes ces fermes qui distillent à longueur des journées et des nuits des odeurs suffocantes dans des concessions doivent être éloignées des lieux d'habitation ou bien soignées. Halte donc à cette promiscuité qui détruit le corps à petit feu. Les odeurs terribles sont des tueuses silencieuses. Enfin, le respect de la santé physique interdit aux chrétiens et à l'homme en général la toxicomanie. Les jeunes et les benskineurs, tout comme ces éthyliques qui s'empiffrent d'alcool et de tramadol, sont constamment en état de péché grave, tout comme ces gourmets dont les papilles gustatives ne se retiennent guère face à la nourriture. Quiconque cultive, vend ou achète et consomme la drogue clandestinement pêche gravement contre le cinquième commandement de Dieu. Bref, mon cher Jean Nestor, ce commandement nous demande de rechercher en tout temps ce qui concourt à préserver notre bien-être physique en rejetant avec énergie tout ce qui contribue soit à le détruire, soit à l'idolâtrer.

Merci Père, merci pour ces éclairages que vous nous donnez. Notre temps imparti tire ainsi à sa fin. Nous allons prendre rendez-vous pour la suite de des explications à donner sur ces commandements. Une fois de plus, merci au nom de tous nos auditeurs.

0: Chers auditeurs, chères auditrices, chers frères et sœurs en Christ, bonjour. Nous sommes toujours très flattés de vous savoir nombreux à l'écoute de votre émission La Catéchèse. La Catéchèse, un programme de la RVE, Entendez Radio Vox Ecclésiae, conçu pour faire naître, susciter la foi chez ceux qui ne l'ont pas encore, l'affermir chez ceux qui l'ont déjà. La dernière fois, avec le Père André-Marie Yamenzi, nous avons abordé le cinquième commandement qui nous invite à ne pas tuer. Nous allons continuer aujourd'hui en nous interrogeant sur les différents aspects de ce commandement. Père, avant de commencer, au nom de tous les auditeurs, je vous dit d'abord bienvenue. Nous admirons surtout cette promptitude que vous manifestez par rapport à nos doléances chaque fois que nous vous interpellons pour nous donner des éclairages nécessaires sur les différents aspects de la catéchèse. Père, la dernière fois, nous avons abordé le cinquième commandement. Mille fois merci. Merci pour ces éclairages. Nous savons dorénavant que négliger de prendre soin de son corps, de s'alimenter correctement, tout comme cohabiter avec des porcheries qui dégagent des odeurs désagréables, est un péché. Nous savons aussi désormais que la culture et le trafic clandestin des drogues, des stupéfiants, est égal à un meurtre volontaire. À présent, Père, veuillez donc nous parler de quatre autres choses que nous prescrit le cinquième commandement.
1: Oui, la troisième chose que nous prescrit ce commandement, c'est le respect de la personne dans la recherche scientifique. La recherche scientifique sur des personnes humaines n'est pas contraire au cinquième commandement de Dieu, à trois conditions. Pourvu que la science et la technique soient ordonnées, qu'il soit compris que la science et la technique sont ordonnées à l'homme, dont elles tirent origine et accroissement. La deuxième condition, la science et la technique doivent être au service de la personne humaine, de ses droits inaliénables, de son bien véritable et intégral, conformément au projet et à la volonté de Dieu. Enfin, la troisième condition, pour que la recherche scientifique sur les personnes humaines soit moralement licite, sciences et techniques doivent respecter leurs limites de compétences. C'est le catéchisme de l'Église catholique au numéro 2292 qui affirme cela. En effet, les expérimentations scientifiques, médicales ou psychologiques sur les personnes ou les groupes humains peuvent concourir à la guérison des malades et au progrès de la santé publique. La recherche scientifique de base, comme la recherche appliquée, constitue une expression significative de la seigneurie de l'homme sur la création. Elles répondent à l'ordre du Créateur à l'homme. Emplissez la terre et soumettez-la. C'est dans le livre de la Genèse, au chapitre 1. La science et la technique sont de précieuses ressources quand elles sont mises au service de l'homme et en promeuvent le développement intégral au bénéfice de tous. Elles ne peuvent cependant indiquer à elles seules le sens et l'existence du progrès et du progrès humain. La science et la technique sont ordonnées à l'homme, dont elles tirent origine et accroissement. Elles trouvent donc dans la personne et ses valeurs morales l'indication de leur finalité et la conscience de leurs limites. Il est illusoire de revendiquer la neutralité morale de la recherche scientifique et de ses applications. D'autre part, les critères d'orientation ne peuvent être déduits ni de la simple efficacité technique, ni de l'utilité qui peut en découler pour les uns au détriment des autres, ni, pis encore, des idéologies dominantes. La science et la technique requiert de par leur signification intrinsèque le respect inconditionné des critères fondamentaux de la moralité. Elles doivent être au service de la personne humaine, de ses droits inaliénables, de son bien véritable et intégral, conformément au projet et à la volonté de Dieu. Comme nous l'avons dit plus haut, si ce commandement autorise certaines recherches allant dans le sens de préserver ou d'améliorer la vie, ce commandement pose à la science des limites à ne pas franchir. Ainsi, les recherches ou

0: expérimenter sur certains hommes. Mais il faut faire attention. Est-ce que en expérimentant, en donnant à quelqu'un qui atteint du sida ou bien quelqu'un, en fait, de prendre ce produit-là, ça va le tuer ou bien ça va augmenter sa maladie? Il y a une limite à ne pas franchir. Si en voulant réparer, on gâte plus tôt, mieux vaut ne pas le faire. Donc il y a des limites à ne pas franchir. Voilà d'abord pour cet aspect.
1: Que dire de ceux-là même qui acceptent qu'on expérimente pour des...
0: Oui, justement, le catéchisme vient de dire, le consentement éventuel des sujets ne justifie pas de tels, ne justifie pas toujours.
1: Okay.
0: Quelqu'un peut accepter, mais si on voit que ça va lui coûter même la vie ou bien ça va lui coûter plus cher, on ne doit pas le faire.
1: Okay.
0: Parce qu'il y a des suicidaires. Il y a des suicidaires. Le gars va prendre prétexte de ça maintenant et justement... Ça devient un suicide, John Estor. C'est ça donc. L'expérimentation donc, sur l'être humain n'est pas moralement légitime si elle fait courir à la vie ou à l'intégrité physique et psychique du sujet des risques disproportionnés ou évitables. L'expérimentation sur les êtres humains n'est pas conforme à la dignité de la personne si de plus elle a lieu sans le consentement éclairé du sujet ou de ses ayants droit. Voilà un malade qui arrive, il est malade. Mmh. Je connais des cas comme ça. Une dame qui est allée pour se soigner, ça fait pleurer. Elle était entrée comme moi, la mince comme moi.
1: Mmh.
0: Mais elle est ressortie toute grosse. Les gars avaient mis en elle des produits pour expérimenter sans son consentement. Ça, c'est grave. C'est grave, ça. Tu vois, ça fait... C'est grave. Ça, c'est cruel. C'est cruel, ça. Ça, c'est un meurtre. C'est tuer, ça. C'est contre le cinquième commandement.
1: Mmh.
0: Donc, vous voyez, c'est ça. Donc, il faut donc une recherche actuelle contraire à la dignité des personnes et à la loi morale, Jean Nestor, est ce qu'on appelle la procréation à partir de la recherche sur les cellules souches. Expliquons ça. Une cellule souche est une cellule capable de se transformer en un autre type de cellule.
1: Mm-hmm.
0: C'est dans notre corps. La cellule souche est à l'origine de la naissance et du développement d'organismes vivants. Elle veille aussi au renouvellement de certaines cellules à la durée de vie limitée dans notre corps. Donc, la procréation à partir des cellules souches s'apparente à la parthénogenèse. Elle consiste en quoi? Elle consiste à fabriquer un être humain à partir, par exemple, d'une cellule de la peau prélevée sur une personne, sur la même personne, sans avoir besoin d'autres gamètes mâles ou femelles. Ça veut dire quoi? Plus concrètement, on prélève chez une femme deux ovules.
1: Mm-hmm.
0: Hmm?
1: Mm-hmm.
0: Une cellule est prélevée sur ses ovules. Hein?
1: Mm-hmm.
0: Donc, on prend chez Jeannette deux ovules, n'est-ce pas?
1: Mm-hmm.
0: Et on prélève une cellule sur un de ses ovules de Jeannette. Laquelle cellule, suite à des manérivés en spermatozoïdes, c'est-à-dire on transforme cette cellule prélevée sur son ovule en spermatozoïde et on va maintenant féconder le deuxième ovule avec. Ça devient un enfant qui est mis au monde par Jeannette. Et par Jeannette seule, sans avoir besoin d'un homme. Tu appelles ça quoi? Voilà ce que ce commandement a dit. Et justement, en France, il y a tout un débat là-dessus. L'Assemblée nationale française n'a pas encore autorisé justement la recherche sur les cellules souches pour aboutir à ça et favoriser justement l'union des lesbiennes. C'est-à-dire que les deux femmes se marient et elles ont leur enfant sans problème. Vous voyez ça? Donc le cinquième commandement de Dieu autorise les recherches sur les personnes humaines, mais pas jusqu'à ce niveau-là. Quand on dépasse les limites, ça ne va plus. C'est-à-dire, on veut remplacer carrément Dieu et détruire vraiment lui. Voilà, donc, allez.
1: C'est terrible, Père. En même temps, ce que peut faire la science. Bon, dites-nous, Père, à présent, qu'en est-il du don des organes?
0: Mon cher Jean-Nestor, le cinquième commandement de Dieu prescrit aussi que l'on puisse prélever, par exemple, un rein chez une femme pour aider une autre personne qui en a besoin.
1: Mmh.
0: Ou chez une femme pour aider son mari. Ou vice-versa. Ou encore que je donne mon rein pour aider quelqu'un qui en a besoin. Vous voyez?
1: Mmh.
0: Donc, c'est ce qu'on appelle la transplantation d'organes. La donation d'organes peut être faite soit pendant qu'on est vivant, hein, soit après la mort. Par exemple, je peux avant ma mort autoriser que certains de mes organes soient prélevés pour aider les vivants, des vivants qui en auront besoin. Mais le catéchisme de l'Église catholique au numéro 2296 indique les conditions à observer pour que ces pratiques soient moralement bonnes. Il y en a cinq. Premièrement, que les dangers et les risques physiques et psychiques encourus par le donneur soient proportionnés au bien

0: recherché chez les destinataires. Il ne faut pas que je mette ma vie en danger en cherchant à sauver à tout prix l'autre. Voilà la première condition. C'est vrai que il n'y a pas de plus grand amour que de donner sa vie pour d'autres. Mais il faut veiller à ça. Deuxième condition, que le donneur vivant le fasse de son plein gré. On ne doit pas obliger. Trois, que le donneur décédé y ait donné son consentement de façon expresse avant sa mort. Avant sa mort, il dit, si je meurs immédiatement, parce que c'est immédiatement après la mort qu'on procède au prélèvement de l'organe, des organes. Donc il dit, si je meurs, c'est peut même le faire à pas écrit. Quatrième condition, et s'il ne l'a pas fait avant sa mort, que le consentement de ses proches ou de ses ayants droit soit explicite. Vous voyez ça? Je me rappelle une de mes belles-mères qui est morte en France. Elle est morte de crise cardiaque. La famille a constaté que des gens, en fait, les praticiens, auraient prélevé certains de ses organes sans autorisation. C'est malheureux. Hein? Cinquième condition. Enfin, il est moralement inadmissible de provoquer directement la mutilation invalidante ou la mort d'un être humain, fût-ce pour retarder le décès d'autres personnes. Elle a dit, on voit que il ne peut pas survivre. Alors on précipite sa mort pour prélever, ou bien on le mutile et il meurt. Ça, c'est grave. Hein? Donc, ce commandement prescrit également le respect des morts. L'attention et le soin seront accordés aux mourants pour les aider à vivre leur dernier moment dans la dignité et la paix. Ils seront aidés par la prière de leurs proches. Ceux-ci verront à ce que les malades reçoivent en temps opportun les sacrements qui préparent à la rencontre du Dieu vivant. Les corps des défunts doivent être traités avec respect. C'est ça. Avec respect et charité dans la foi et l'espérance de la résurrection. Je suis allé à Bassamba en 95, plus que l'année là, pour enterrer une jeune élève qui était morte. L'enfant de son vivant ne bavardait, elle ne parlait même pas, elle était la première de sa classe. Quand on finit de mettre le corps en terre, tu sais ce qu'ils font?
1: Non.
0: Les gars cassent la vitre et versent l'acide. Je dis, mais c'est pas possible. Je lui ai dit, cette fille vous a fait quoi? Que vous gâtiez son corps comme ça. Ça, c'est cruel.
1: Merde.
0: Tout ça parce qu'il soupçonnait le tuteur de l'enfant de l'avoir vendu. C'est pour dire que bon, nous l'avons perdu, toi aussi tu ne l'auras pas. Tu vois ça? Ça, c'est du n'importe quoi. Les corps des défunts, même ceux-là qui cassent les vitres, là.
1: Ouais, mais
0: qui cassent les vitres. Vous cassez les vitres, pourquoi?
1: Pourquoi?
0: Pour qu'ils respirent. C'est du n'importe quoi. Bon, voilà. Alors, donc, les corps des défunts doivent être traités avec respect et charité dans la foi et l'espérance de la résurrection. L'ensevelissement des morts est une œuvre de miséricorde corporelle. Elle honore les enfants de Dieu, temple de l'Esprit-Saint. L'Église permet l'incinération. On peut, avant sa mort, dire, bon, si je meurs, on m'incinère, on brûle. Mm-hmm. On me brûle. Mm-hmm. Et on garde les cendres. Mm-hmm. Pourvu que ce ne soit pas, qu'ils ne disent pas cela parce que je ne crois pas à la résurrection. Si je dis cela par idéologie, par philosophie de vie, ou bien par opposition à la résurrection, ça ne va pas. On ne doit pas offrir des obsèques chrétiennes à ce genre de personnes.
1: Et, voilà. Père, et pour ceux qui demandent l'incinération pour leur mort, parce qu'ils n'ont pas trouvé...
0: Voilà, mais je dis, l'Église dit que ce n'est pas un problème.
1: Oui, ce n'est pas le mort qui a accepté l'incinération.
0: Oui, si la famille voit qu'elle ne peut pas, elle n'a pas les moyens pour assurer ça. Parce que normalement, l'incinération, c'est... On met quand même dans le cercueil, hein.
1: Mm-hmm.
0: On met quand même dans le cercueil. Donc, non. Si la famille ne peut pas, elle ne peut pas. Ben, j'ai dit que l'Église est d'accord. Pourvu que ce ne soit pas parce qu'on ne croit pas en la résurrection. Si c'est manifeste, là, on ne va pas faire les obsèques de ces personnes-là. Hein? Non, c'est ça. Si ce n'est pas philosophie, pas mépris de je ne sais pas quoi de la religion.
1: Du corps.

0: Merci Père. Nous avons vu jusqu'ici que par le cinquième commandement, le Seigneur nous prescrit trois attitudes. Le respect de l'âme d'autrui en respectant les règles de la pudeur. Le respect de la santé en évitant tout ce qui détruit la santé corporelle. Le respect de la personne humaine, principalement dans les recherches scientifiques et techniques. Et le respect des morts. Mais jusqu'ici, mon père, vous ne nous avez pas dit si les militaires sont des pécheurs permanents ou non. Mon père, est-ce un meurtre, la guerre? En outre, si je tue un bandit qui cherche à me tuer, est-ce un péché?
1: Alors Jean Nestor, nous terminons cette série de cinq attitudes prescrites par Dieu pour son cinquième commandement. Par cette dernière, mais non des moindres, oui, par le cinquième commandement du Décalogue, Dieu prescrit à chaque homme de rechercher en toute chose la sauvegarde de la paix. Commençons par définir la paix. De quelle paix s'agit-il? Alors, en rappelant le précepte « Tu ne tueras pas », notre Seigneur demande la paix du cœur et dénonce l'immoralité de la colère meurtrière et de la haine. La colère est un désir de vengeance. Désirer la vengeance pour le mal de celui qu'il faut punir est illicite. Mais il est louable d'imposer une réparation pour la correction des vices et le maintien de la justice. Si la colère va jusqu'au désir délibéré de tuer le prochain ou de le blesser grièvement, elle va gravement contre la charité. Elle est péché mortel. Le Seigneur dit, quiconque se met en colère contre son frère sera passible du jugement. Donc, rechercher la paix commence par cette recherche permanente de la paix intérieure avec soi-même, de la paix véritable avec Dieu et de la paix horizontale avec le prochain le plus proche. Il faut apprendre pour cela à passer sur une colère et à se pacifier soi-même ainsi qu'avec l'offenseur avant le coucher du soleil. Saint Paul affirme, mettez-vous en colère, mais ne péchez pas. Que le soleil ne se couche pas sur votre colère. La paix est absence de haine. La haine volontaire est contraire à la charité. La haine du prochain est un péché quand l'homme lui veut délibérément du mal. La haine du prochain est un péché grave quand on lui souhaite délibérément un tort grave. Eh bien, moi, je vous dis, affirme Jésus, aimez vos ennemis, priez pour vos persécuteurs. Ainsi, vous serez fils de votre Père qui est aux cieux. Matthieu 5, 44, 45. Le Concile Vatican II, dans la Constitution pastorale Gaudium et Spes, donne clairement la nature de la paix aux yeux de l'Église. Voici ce qu'affirme Gaudium et Spes. La paix n'est pas une pure absence de guerre et elle ne se borne pas seulement à assurer l'équilibre de forces adverses. Elle ne provient pas non plus d'une domination despotique, mais c'est en toute vérité qu'on l'a définie œuvre de justice. Justice distributive et justice commutative, à la différence de la justice distributive, qui se préoccupe de la valeur respective des personnes et de leurs mérites inégaux, elle établit une équivalence entre choses et choses. La justice distributive est une justice au mérite, selon l'effort de chacun. Elle est le fruit d'un ordre inscrit dans la société. Société humaine par son divin maître, divin fondateur et qui doit être réalisée par des hommes qui ne cessent d'aspirer à une justice plus parfaite. En effet, encore que le bien commun du genre humain soit assurément régi dans sa réalité fondamentale par la loi éternelle, dans ses exigences concrètes, il est pourtant soumis à d'incessants changements avec la marche du temps. La paix n'est jamais chose acquise une fois pour toutes, mais sans cesse à construire. Comme de plus, la volonté humaine est fragile et qu'elle est blessée par le péché, l'avènement de la paix exige de chacun le constant contrôle de ses passions et la vigilance de l'autorité légitime. Le Concile fixe les conditions pour l'avènement de la paix, ou mieux, les quatre indicateurs d'une paix durable. Mais ceci est encore insuffisant. La paix dont nous parlons, disent les évêques au concile, ne peut s'obtenir sur terre sans la sauvegarde du bien des personnes, ni sans la libre et confiante communication entre les hommes des richesses de leur esprit et de leurs facultés créatrices. La troisième condition, c'est la ferme volonté de respecter les autres hommes et les autres peuples, ainsi que leur dignité. Enfin, la pratique assidue de la fraternité sont absolument indispensables à la construction de la paix. Ainsi, la paix est-elle aussi le fruit de l'amour qui va bien au-delà de ce que la justice peut apporter. Finalement, il n'y a pas de paix sans amour véritable. La paix terrestre qui naît de l'amour du prochain est elle-même image et effet de la paix du Christ qui vient de Dieu le Père. Car le Fils incarné en personne, principe de la paix, a réconcilié tous les hommes avec Dieu par sa croix, rétablissant l'unité de tous en un seul peuple et en un seul corps. Il a tué la haine dans sa propre chair et après le triomphe de sa résurrection, il a répandu l'esprit de charité dans le cœur des hommes. C'est pourquoi, accomplissant la vérité dans la charité, tous les chrétiens sont appelés avec insistance à se joindre aux hommes véritablement pacifiques pour implorer et instaurer la paix. C'est tout le concile qui parle. Poussé par le même esprit, nous ne pouvons pas ne pas louer ceux qui, renonçant à l'action violente pour la sauvegarde des droits, recours à des moyens de défense qui, par ailleurs, sont à la portée même des plus faibles, pourvu que cela puisse se faire sans nuire aux droits et aux devoirs des autres ou de la communauté. Dans la mesure où les hommes sont pécheurs, le danger de guerre menace, et il en sera ainsi jusqu'au retour du Christ. Mais dans la mesure où, unis dans l'amour, les hommes surmontent le péché, ils surmontent aussi la violence jusqu'à l'accomplissement de cette parole tirée du livre d'Isaïe. De leurs épées, ils forgeront des socs et de leurs lances des faucilles. Les nations ne tireront plus l'épée l'une contre l'autre et ne s'exerceront plus au combat. Isaïe 2, verset 4, Gaudium et Spes, numéro 78. Finalement, le respect et la croissance de la vie humaine demandent la paix. La paix n'est pas seulement absence de guerre, et elle ne se borne pas à assurer l'équilibre des forces adverses. La paix ne peut s'obtenir sur cette terre sans la sauvegarde des biens des personnes. La libre communication entre les êtres humains, le respect de la dignité des personnes, les peuples, la pratique assidue de la fraternité, elle est tranquillité de l'ordre, dit saint Augustin. Elle est œuvre de la justice, Isaïe 32, 17. Effet de la charité, Gaudium et Spes, numéro 78. La paix terrestre est image et fruit de la paix du Christ. Nous l'avons dit, le prince de la paix messianique. Par le sang de sa croix, le Christ a tué la haine dans sa propre chair. Il a réconcilié avec Dieu les hommes et fait de son Église le sacrement de l'unité du genre humain et de son union avec Dieu. Il est notre paix. Il déclare bienheureux les artisans de paix. Ceux qui renoncent à l'action violente et sanglante et recourent pour la sauvegarde des droits de l'homme à des moyens de défense à la portée des plus faibles rendent un vibrant témoignage à la charité évangélique. Pourvu que cela ne se fasse sans nuire aux droits et obligations des autres hommes et des sociétés. Ils attestent ainsi légitimement la gravité des risques physiques et moraux du recours à la violence avec ses ruines et ses morts. Gaudium et Spes, numéro 78, paragraphe 5.
0: Merci Père. Notre temps imparti tient à sa fin et nous allons nous séparer. Au nom de tous nos auditeurs, nos auditrices, je réitère le grand merci. Grand merci pour votre disponibilité chaque fois que nous vous interpellons pour nous aider à mieux comprendre certaines réalités dans les différents commandements du Décalogue.
1: Je serai toujours à votre service, Jean-Esprit.

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2: Grands-parents, vous êtes l'espérance de votre famille. C'est le thème de l'enseignement donné par le père Michel Martin Prével que vous allez pouvoir suivre tout de suite. Il a été enregistré au sanctuaire Notre-Dame de Lourdes cet été dans le cadre du pèlerinage organisé par la communauté des Béatitudes.
3: Voilà, chers amis, d'abord faire quelques constats, parce que j'espère que vous partagerez les mêmes constats que moi. On est aujourd'hui dans une société où on se rend compte que les grands-parents peut-être prennent de plus en plus d'importance, ce qui est un peu nouveau. Il y a eu la période du jeunisme, vous savez, ces années 70-80, on a considéré que quand on était vieux, on était un peu mis de côté, quoi, parce qu'on ne servait plus à quelque chose. Il y avait du jeunisme, il fallait toujours être avec les jeunes, le changement, etc. Ce n'est plus le contexte actuel. Au contraire, une génération qu'on appelle la génération Z, elle est complètement perdue, celle-là. Et comme la génération d'avant, c'était des gens marqués peut-être aussi par cet environnement un peu de mai 68, cette génération-là a perdu beaucoup aussi de valeurs. Donc ce sont des jeunes aujourd'hui, vos petits-enfants. Alors ici, vous avez des âges différents selon vos petits-enfants. Mais pour parler de ceux qui sont déjà un peu grands, de ces petits-enfants, c'est ceux-là qui sont perdus. Ils sont souvent très loin de la foi. Et leurs propres parents, c'est leurs propres parents qui n'ont pas transmis quelque chose. Et donc il y a cette question de transmission d'une génération à l'autre qui s'est mise en panne. Et ça date de quelques décennies. Voilà pourquoi on a aujourd'hui soit des conflits de générations, soit une incompréhension entre les générations. Les choix qu'ont fait vos enfants ont souvent été étonnants, correspondant pas du tout à ce que vous attendiez. Quant à ceux de vos petits-enfants, ça sera peut-être encore autre chose. Ces choix-là, il s'agit souvent plus de les assumer que de continuer à rouspéter avec tout ça. Nous sommes toujours dans le temps où la vie, ça s'apprend. Et c'est toujours vrai aujourd'hui. Et nous avons nous-mêmes un certain capital, parce que nous avons été élevés dans une autre société où nous avons certainement reçu des repères que les plus jeunes aujourd'hui, dans vos familles, n'ont pas. Et il y a cette attente énorme de sens. Le bonheur familial, c'est ce qui est largement en tête dans tout ce que disent les sondages. C'est en famille que l'on trouve le bonheur. Ça, c'est 85%, vous voyez, c'est tout à fait très fort aujourd'hui. La génération des gens plus jeunes, ils sont aujourd'hui avec un monde, on n'arrête pas de leur dire que c'est un monde qui est fichu, qui s'en va à l'eau. Il y a la guerre à la porte de l'Europe, il y a le terrorisme, l'insécurité, le réchauffement climatique. Et qu'est-ce que va devenir la planète avec tout ça? Vous imaginez dans quel monde ils sont nés, eux? Nous n'avons pas eu ça. Alors voilà ce constat, et pourtant, le pape François, qui a été très attentif à votre génération, je ne sais pas si vous le savez, c'est lui qui a institué la fête de Anne et Joachim, célébrée ensemble, alors qu'avant c'était simplement Sainte-Anne. Donc c'est ensemble que le 26 juillet, donc bientôt, on fête Anne et Joachim comme les grands-parents de Jésus. Et puis il y a aussi une journée mondiale des grands-parents qui se fera cette année, le dimanche 27, je crois, ou 28 juillet. Voilà ce que peut dire le pape François. La rencontre des grands-parents et des petits-enfants est une rencontre clé, surtout en ce moment de crise économique et sociale que traverse l'humanité, et leur expérience de la vie et de la foi peut grandement aider à nourrir leur famille. Vous voyez que là, on voit apparaître quelque chose dont je vais développer tout à l'heure, que nous avons un flambeau, nous avons la foi, nous avons quelque chose qui est énorme. Et souvent, je l'entends si souvent, mon père, mes petits-enfants n'ont pas la foi. C'est une très grande souffrance, oui. Mais est-ce que sans se sentir responsable de tout, est-ce que nous n'avons pas à reprendre ce flambeau parce que nous sommes maintenant dans la situation de la société telle qu'elle est, nous sommes des missionnaires en plein cœur de notre famille. Puisque de fait, pour la plupart d'entre vous, ce n'est pas vrai de tous, vos enfants et vos petits-enfants, ou les uns ou les autres, ne sont pas toujours et quelquefois très loin de la foi. Alors, ça veut dire que vous êtes aussi, j'en suis certain, soucieux de votre famille, de ce que deviennent les uns et les autres. et pour les plus petits de vos petits-enfants, dans quel monde vont-ils vivre? C'est ce souci qui est légitime. Mais le Seigneur vous répond, moi aussi. Moi aussi, je suis soucieux de votre famille. Donc, il s'agit de collaborer avec le Seigneur dans ce que je vais appeler une mission qui vous est accordée. Surtout que c'est peut-être beaucoup plus facile qu'on ne le croit, parce que les âges extrêmes, je vais dire grossièrement les anciens et puis les tout-petits, ça dit deux choses, ça dit la fragilité, l'innocence, mais aussi la gratuité, la lenteur, la tendresse. Toutes ces valeurs que le monde, en fait, cherche et qu'il ne sait pas trouver. Ça veut dire que nous avons un trésor par notre mode de vie, notre prière, notre tendresse. Nous avons un trésor qu'il serait pécheur de garder pour nous. Et ça, je sais bien que vous voulez le transmettre. Le pape François disait aussi, je cite le pape François parce que le pape Léon XIV ne vient à peine que de parler très récemment de cette question. Et le pape François dit, Jésus n'a pas aboli la loi de la famille et de ce passage entre les générations, qui est très très fort dans le judaïsme. Dans le judaïsme, c'est toujours de père en fils, on se transmet. Une sorte de transmission qui est obligatoire et qui est très sympathique, parce que c'est ça qui a assuré la solidité du peuple juif. Et on peut très bien le transcrire à ce que nous sommes, nous, peuple chrétien. Donc Jésus n'a pas aboli la loi de la famille et de ce passage entre les générations, parce qu'il l'a réalisé pleinement lui-même. Et c'est pour ça qu'on a un prototype, un modèle avec Anne et Joachim, Joseph et Marie et l'enfant Jésus. Ils ont vécu quelque chose d'une transmission. Alors, également une autre remarque du pape François, même si pour des raisons historiques et culturelles complexes, les jeunes ressentent actuellement un besoin très fort d'être autonomes, parce qu'on les a biberonnés à la liberté. Hein. Ils se sentent sur cette autonomie de façon très forte, mais ils ressentent de se libérer aussi de l'héritage de la génération précédente. Parce que ça, c'est l'ambiance philosophique actuelle, où les générations d'avant n'ont rien à nous apporter, alors que la vie montre l'inverse. Et on a, si vous voulez, on est renforcé dans cette idée parce que beaucoup, beaucoup de jeunes témoignent. On en voit plein dans les JMJ, des jeunes qui témoignent que c'est leur grand-parent qui a semé quelque chose dans leur vie. Parce que la grand-mère priait régulièrement, parce que le grand-père faisait le pédicité, parce qu'ils voyaient leurs grands-parents aller à la messe tous les dimanches. Rien que ça. Ça a commencé, ça a semé quelque chose dans le cœur de ces jeunes. Et bien sûr qu'après, rencontrant le Christ à 18 ans, 25 ans, etc., bien sûr que la foi ensuite a pu progresser. Mais voyez, cette façon dont on sème quelque chose bien au-delà de ce que l'on croit, même sans avoir eu à leur faire du catéchisme pendant des années, simplement en étant ce que nous sommes et en affirmant ce que nous sommes, notre foi et notre pratique chrétienne. Nous avons une expérience aussi peut-être plus grande de l'altérité qui vient de notre âge. Nous sommes plus capables de nous adapter à ces jeunes que les jeunes à s'adapter à nous. Et donc nous avons quelque chose qui est dans notre ressort. Vous connaissez cette histoire de la succession des générations qui est bousculée aujourd'hui par un certain universalisme où dans nos familles aujourd'hui, eh bien je dis ça comme ça, c'est des exemples. J'ai une fille qui a épousé un Australien, ils sont là-bas en Australie depuis déjà 15 ans, 20 ans, et je vois très rarement mes petits-enfants. Ou alors j'en ai une autre, une fille qui a épousé un Marocain, et voilà, et puis même maintenant il y a une question qu'elle se fasse musulmane. Ou j'ai encore mon autre fils qui, lui, a refusé son sexe, il est de la transidentité, etc. Voilà. Voilà, ça c'est peut-être nos familles contemporaines qui montrent cette difficulté aussi à faire l'unité dans nos familles. Vous avez vu le film qui s'appelle « Qu'est-ce qu'on a fait au bon Dieu ?» Ah, tout le monde l'a vu ce film. Alors il est un peu caricatural parce qu'il faut faire du comique, mais en même temps, ça, pourquoi on rit ? Parce que c'est quelque chose qui est vrai. parce que c'est beaucoup ce que l'on rencontre aujourd'hui dans nos familles, où il y a un décalage culturel qui se fait plus grand d'une génération à l'autre. Il y a l'ère du numérique qui a beaucoup bousculé ça, parce que, bon, je sais que vous savez vous servir d'un écran, mais ce n'est pas forcément votre culture de base, voilà. Alors qu'eux, ils sont nés là-dedans. Alors ça fait aussi un grand changement. Il y a aussi des dérives morales, parce que notre société en charrie de plus en plus. Et donc, nos jeunes sont beaucoup plus sensibles à ça. Et on voit bien que nos jeunes font des choix de vie, quelquefois, qui sont de l'ordre de la dérive morale. Et ça, comment on le vit ? Être grand-parent, c'est une chance impressionnante parce que nous ne sommes pas les parents. Et comme le dit Nathalie Mikhailovic, nous sommes des oreilles attentives, libérées de la tâche éducative. Ça, c'est en général, parce que je préciserai qu'il y a des fois où on se prend la tâche éducative en pleine face, quand justement les parents ne peuvent plus faire ça. On va en parler tout à l'heure dans des cas particuliers. Ce qui est particulier quand on est grand-parent, c'est qu'on ne le choisit pas. On peut à la rigueur penser qu'on a choisi d'être parent, ce qui n'est pas tout à fait vrai, mais quand même. Parce qu'on s'est marié, on vit avec quelqu'un, et puis on a des enfants, on les a plus ou moins désirés. Il y a quelque chose d'un peu volontaire quand on est parent. Alors que grand-parent, ça vous arrive sans que vous ayez rien à dire. Parce qu'un jour, vos enfants ont des enfants eux-mêmes. Et c'est ce qui vous fait accéder à ce rang d'être des grands-parents. On ne le devient que par ses enfants. C'est une évidence, oui. Mais ça change beaucoup, ça. Est-ce que quelquefois, justement, ils ne nous l'ont pas imposé ? Quelquefois, la situation de nos enfants qui, quelquefois, ne correspond pas à nos valeurs, et pourtant, il y a un enfant qui arrive, et voilà. Donc, quelquefois, on peut penser qu'ils nous imposent d'être des grands-parents. Mais tout cela va fixer beaucoup de choses dans les relations entre ces trois générations, voilà, avec les besoins de garde, de soutien scolaire, de vacances, etc. Et aussi de soutien financier. Il y a tout ça qui va s'enclencher dans le fait qu'un jour, on s'est découvert grands-parents. Et parlons maintenant de ce rapport qui est très précis, qu'il faut vivre d'une façon très précise avec nos propres enfants. Le principe que répète l'Église, c'est le principe de subsidiarité. Vous connaissez ça. On en parle dans la doctrine sociale de l'Église. C'est le fait que nous ne sommes pas responsables de nos petits-enfants. Et la loi civile le confirme, ça. On ne peut pas imposer à ses petits-enfants d'être baptisés, de faire du catéchisme ou de faire je ne sais pas quoi. Ça dépend des parents. Et donc, dans ce sens, nous sommes dépendants des parents. C'est aussi la loi naturelle qui le veut. Et le temps du pater familias, où c'était le grand-père qui gérait tout ça, jusqu'au choix des études, etc., des petits-enfants, ça ne passe plus du tout. Et nous avons par contre une relation, une influence avec nos petits-enfants qui viennent de ce que les parents nous délèguent un certain rôle. Alors, il faut accepter ça. Parce que quand on vieillit, qu'on a plus d'expérience que nos propres enfants, se soumettre, entre guillemets, aux parents, quelquefois, ça passe pas bien, n'est-ce pas ? Ça nous arrive. On a tout ça, un peu ce sentiment que nous, on sait plus, etc., et qu'on a envie d'imprimer quelque chose à tout le reste de la famille. Donc, c'est très important de garder ce respect pour les parents qui font peut-être des bêtises, mais c'est en faisant des bêtises qu'ils vont apprendre ce qu'est la vie. Parce que franchement, ça a été la même chose pour vous. Voilà. Donc, vous voyez ce rôle très important que nous avons, y compris quelquefois dans l'éducation, ça peut arriver, mais parce que ça nous est délégué. Et dans ce sens, les grands-parents ne sont jamais que des compléments au rôle des parents, à notre façon, sans ostentation, bien sûr, mais quelquefois avec patience. Parce qu'il faudra toujours respecter le choix des parents, même quand le choix des parents pourrait être douloureux ou critiquable. Grands-parents, nous avons quand même un rôle second, je dirais discret, mais non pas inutile. C'est ça qu'il faut découvrir, comment même quelquefois on peut être amené à vivre à quatre générations à la fois, parce que ça arrive aujourd'hui, des grands-parents qui ont la soixantaine, comme ça, 65, ils ont eux-mêmes leurs grands-parents, pardon, ils ont leurs parents qui sont beaucoup plus âgés, 90 quelquefois, et ils en ont la charge, quelquefois. En plus, ils ont leurs enfants qui, eux, sont dans la quarantaine, qui ont eux-mêmes des enfants. Voilà, on a maintenant des familles à quatre générations. Et celles que j'appelle les grands-parents, eh bien, ils se prennent souvent la charge des trois autres. Vous voyez, surtout si leurs enfants ont des difficultés financières, etc. Est-ce que vous êtes des bons chicoufs? Est-ce que vous connaissez cette expression? C'est une expression connue, ça, quand même. Voilà. Chic, chic, chic, ils arrivent, super, ils ont la maison, magnifique. Puis quand ils partent au bout de 15 jours, qu'ils auront bien abîmé le canapé, ils ont mis de la boue partout, ils ont, etc., ils ont cassé des choses, ah, ouf, ils s'en vont. Voilà. Donc, chicouf, c'est vrai qu'on peut être comme ça, des chicoufs. On peut être aussi des nounous. Alors, il y a beaucoup de grands-parents qui, finalement, sont des nounous. Et là, je pense qu'il ne faut pas jouer un rôle, bien que je vous ai parlé de subsidiarité, il faut savoir dire à des enfants qu'ils vous utilisent pour être des nounous. Parce que ce n'est pas tout à fait juste. Et autant on peut être très heureux de garder ses petits-enfants à part entière, bien sûr, c'est dans la grande gratuité de cette charge, autant que ça nous fait aussi plaisir et que ce n'est pas un dû pour les enfants qu'ils aient à vous coller leurs petits-enfants à garder. Il n'y a pas une idée de dû. Et c'est pour ça qu'ils le demandent. Et que vous êtes quelquefois, pour des raisons importantes ou sérieuses, amené à dire, ben non, on ne peut pas pour telle raison. Alors ça, il faut faire attention, ne pas être justement peut-être utilisé. Ça veut dire que dans tout ce que je vous dis là, il y a toujours une question d'ajustement. Trouver sa juste place. Parce que être grand-parent, ça s'impose pas tout à fait naturellement. C'est avec le temps qu'on découvre la place de chacun, comment peut-être chacun peut apporter sa part. Comment respecter une certaine bonne distance? En particulier, on n'intervient pas trop dans les problèmes d'un couple chez nos enfants. Vous le savez, ça. Parce qu'on est jugé parti. Et que quand vous avez des enfants, il y a aussi un gendre ou une belle-fille, et là, vous n'êtes pas tout à fait juste ou égal avec les deux conjoints. Donc, c'est pour ça que les questions de couple chez vos enfants, ce n'est pas très facile de vous en mêler. Sauf si, bien sûr, on vous le demande, au pire. Et puis, également, dans l'éducation des petits-enfants, là, c'est très délicat, parce qu'il s'agit de dire quelquefois ce que vous en pensez, surtout si on vous le demande, encore une fois. Mais d'autre part, bien souvent, il faut que les parents fassent cette expérience de l'éducation. Et parce que vous l'avez fait vous-même, vos enfants, vous avez fait des choses de travers. Moi, j'ai fait ça avec mes enfants, j'étais trop sévère ou trop ceci, voilà. Et donc, bien sûr, tout ça demande à ce qu'on soit à l'occasion de ces petits-enfants qui font passer à une autre étape. C'est bon de clarifier ce rôle que nous avons eu avec nos propres enfants, en particulier leur demander pardon quand on a fait des choses de travers dont ils ont pu souffrir. Parce que ça enseigne tout le monde. Nous, les grands-parents, c'est nous libérer de fautes que l'on a pu faire avec nos enfants. Il faut demander pardon à ces enfants. J'espère que vous l'avez fait. On le fait plus facilement quand ils grandissent et quand justement eux-mêmes étant parents, ils peuvent comprendre ce que vous avez pu faire aussi. Parce qu'eux-mêmes vont faire des erreurs dans l'éducation comme vous en avez fait. Alors regardons les choses avec beaucoup de vérité. Et faire cette vérité, c'est avoir à régler ça avec nos enfants dans un travail de pardon et de miséricorde. Et cela, je dirais, prépare ensuite eux-mêmes l'éducation qu'ils doivent donner à leurs propres enfants et vous-même la relation que vous découvrez avec ces petits-enfants. Donc, trouver la juste place. Autre aspect, c'est la transmission. Alors, voilà un terme qui est très important. Dans transmission, vous avez mission. C'est un donné de la nature, ça. Une façon de vivre, un art de vivre, des compétences aussi quelquefois, et puis certains talents, beaucoup plus que des connaissances. Parce que nous n'en avons pas forcément beaucoup nous-mêmes, mais nous ne sommes pas des professeurs ou des enseignants, ça c'est un autre métier. Comme grands-parents, nous avons plutôt un art de vivre, des appréciations sur des choses importantes, sur la vie, la mort, etc. Tout ça, nous avons ça encore une fois comme un trésor. Le pape disait, c'est vrai que souvent la vieillesse n'est pas très belle à cause de maladies, mais la sagesse qu'ont les grands-parents et l'héritage que nous devons recevoir, c'est un trésor à transmettre même pour la société. Et le drame des sociétés plutôt occidentales, c'est qu'elles ont cassé quelque chose dans la transmission. Et ça explique beaucoup de choses pour ce qui manque à notre société aujourd'hui pour être des sociétés heureuses. Et donc, nous avons cette clé, vous voyez, de la transmission, parce que des enseignants transmettent, c'est vrai, d'autres formes d'autorité peuvent transmettre quelque chose, mais cette transmission des choses essentielles de la vie, j'appelle ça l'art de vivre, et on peut y ajouter là-dedans, bien sûr, aussi la foi, ça, c'est très fort dans le rapport entre les grands-parents et les petits-enfants. C'est très, très fort. Alors, les obstacles à cette mission, c'est que nous nous sentons quelquefois un peu débordés. On peut avoir l'impression de ne plus comprendre le monde et le monde dans lequel vivent nos petits-enfants. Bien, il faut faire l'effort de le comprendre. Ça nous revient. Il y a la perte d'énergie, quelquefois physique. Il y a l'inertie des habitudes. Ben nous, on fait comme ci, comme ça, et quand les petits-enfants arrivent, ça dérange, hein, parce qu'ils ne font pas du tout comme vous, quelquefois. Et donc, il faut se faire quelquefois aussi déranger. Ça va ? Ce n'est pas quand même un effort épouvantable. Mais c'est vrai, ça nous coûte ça, ça nous coûte d'être dérangés. Il y a aussi les soucis familiaux qui sont les soucis de nos familles. Si on a plusieurs enfants, on a plusieurs familles, et là, il y a des soucis dans certaines familles. Et ça devient, de fait, nos propres soucis, parce que derrière, il y a de la charge émotive, tout simplement. On est à droit à ça. C'est aussi, quelquefois, le manque de mobilité. Justement, quand nos enfants ont pu partir très loin. Voilà, moi, si ma fille a épousé un Slovaque, il faut que j'aille en Slovaquie. C'est pas toujours très simple. Pensons à cette question de la transmission de la foi en particulier, mais plus généralement de certaines valeurs humaines, à ce qui s'est passé dans des régimes totalitaires, je pense à l'Union soviétique, où la foi orthodoxe, elle existe aujourd'hui toujours, elle est très vive, elle a même augmenté, parce que des babouchkas, des grands-mères et des grands-pères ont su, dans l'intimité des foyers, et c'était interdit, hein, dans l'intimité des foyers, ont su transmettre la foi. Et le peuple juif, j'en parlais déjà tout à l'heure, a beaucoup vécu ça dans des millénaires de son histoire. Le peuple juif a tenu sur cette histoire de transmettre. Voilà, on fait le Shabbat, on fait la prière de ceci, de cela, on fait des rites. Et c'est ça qui a tenu le peuple juif. La transmission, ce n'est pas une affaire de science, ce n'est pas un contenu livresque. C'est de l'ordre d'une sagesse. On voit bien ça, que les grands-parents, ils découvrent, ils se chargent tout doucement d'une certaine grâce de sagesse. La sagesse, c'est la philosophie pour tout le monde. Parce que sagesse, ça veut dire un peu ça, philosophie. Mais c'est ce que finalement tout le monde peut avoir. Ce n'est pas une question de niveau intellectuel, de connaissance. C'est ce que nous sentons quelquefois qui est juste, qui est ajusté. Et dont nous avons le devoir de le dire. Le meilleur apostolat, dit Saint-Pierre dans sa première épître, c'est celui qui sait rendre compte de l'espérance qui est en nous. Parce que nous sommes une génération, je ne dis pas pour tout le monde, qui avons les capacités d'avoir de l'espérance. Je ne dis pas qu'on l'a forcément, parce qu'on se fait avoir. On se fait avoir par des réseaux sociaux, par tout un tas de canaux qui ne nous montrent pas toujours le monde tel qu'il est en réalité. Vous savez que les drames prennent toujours beaucoup plus d'importance dans l'information que les belles choses. Les trains qui arrivent à l'heure, on n'en parle jamais. Mais un train qui a déraillé ou qui est en retard, ça, on le sait tout de suite. Vous voyez, on ne met en valeur souvent que ce qui... Alors, notre charge, nous, avec une certaine habitude, et parce que nous avons une expérience du temps et de l'histoire... Je vais y revenir. Ça nous donne une capacité à ne pas désespérer au moindre journal télévisé qu'on est en train de regarder. Et les jeunes sont beaucoup plus fragiles à ça. Regardez comment les réseaux sociaux les conditionnent d'une façon grave. Voyez, vous savez bien ça. Alors, nous avons cette sagesse, justement, et nous avons cette capacité de relever ce qui va donner de l'espérance à nos enfants et à nos jeunes. Parce que le monde ne leur donne plus l'espérance. Et il le fait quelquefois exprès. Bon, alors ça, c'est une autre question. Mais alors que c'est peut-être une charge importante dans notre transmission de leur donner des raisons d'espérer. Vous vous rendez compte, quand on est jeune, qu'on n'a plus d'espérance, comment on peut bâtir sa vie comme ça? Est-ce que vous, à votre génération, vous avez eu de l'espérance quand vous aviez 15 ans, 20 ans? Vous vouliez révolutionner le monde, c'est normal, mais vous aviez de l'espérance, c'est ça qui était derrière. Ben notre, la génération Z, celle-là, elle n'a pas ça. Moi, ça me frappe, cette différence-là, qui est culturelle. Voilà. Alors, il y a quelquefois une question qui s'ajoute à notre mission de parents, qui n'est pas simplement de passer du temps avec eux, de leur raconter des histoires, évoquer le passé, etc., et leur transmettre cette fameuse philosophie, cette sagesse de vie. Il y a quelquefois la tâche plus particulière qui s'appelle les élever ou les éduquer. Parce que je connais beaucoup de grands-parents qui ont leurs petits-enfants systématiquement tous les mercredis, tous les week-ends, des périodes scolaires entières, et quelquefois plus que cela, quand vous avez une fille qui est divorcée, qui doit travailler, qui a un métier qui fait qu'elle ne peut pas être avec ses enfants au moment important du soir, etc., et bien c'est vous qui les élevez, parce que vous avez les enfants de H à Z, les devoirs, les machins, etc. Voilà. Donc quelquefois, des grands-parents se retrouvent comme ça dans ce décalage, et à cause de la situation des enfants, en charge d'avoir à éduquer les petits-enfants. Bien sûr que c'est en accord avec le parent, qui est souvent un parent seul, mais pas toujours. Et là, nous retrouvons avec du décalage, 20 ans, 25 ans après, à redonner encore de l'éducation à un petit enfant, etc. Quelquefois, c'est déjà avec le bébé, les grands-pères qui se mettent à remettre des couches au petit bébé, tout ça, voilà. Vous n'avez pas connu ça pour certains? Bon, c'est quelque chose qui est beaucoup plus courant aujourd'hui. Alors, on ne va pas développer longuement sur quoi peut reposer l'éducation, parce que ça s'applique à l'ensemble de la famille. En tout cas, là, c'est un point qui apparaît encore mieux à cet âge-là, c'est que l'éducation, vous savez, c'est beaucoup une question d'exemple. Ce que l'on dit souvent, ça va, tu dis ceci, il faut faire ceci, faire cela, mais c'est ce que tu fais qui prend de l'importance. Donc, c'est votre façon de vivre, simplement, en ce que les petits-enfants le voient. C'est ça qui porte beaucoup une charge éducative. C'est ça qui fait qu'ils apprennent des choses en vous voyant faire. L'éducation, c'est pour une part de l'imitation. Ça vous choque quand je dis ça? C'est pas que c'est des petits singes qui font... Non, c'est pas ça. Mais bien sûr, c'est comme ça dans le droit naturel. On a tendance à voir que ce que font les parents de bien, l'enfant va le refaire. Bien sûr. Il a aussi sa conscience morale. Et il y a des choses qu'on peut faire de travers, l'enfant ne le fera pas forcément parce que sa conscience travaille aussi. Mais globalement, ce que l'on fait de bien et de bon, eh bien, ça passe, je dirais, presque tout seul. Et voilà comment, élevant nos petits-enfants, quand c'est le cas, nous nous embarrassons pas de ces questions d'éducation positive. Vous avez entendu parler de ça? Parce que c'est pas tout à fait récent, ça date déjà d'un moment. Mais c'est un truc qui a beaucoup pollué l'éducation depuis 20 ou 30 ans. Éducation positive, je vous le fais très rapide, c'est l'enfant roi où l'enfant fait un peu ce qu'il veut, et surtout pas le contrarier, parce que c'est très mauvais, très mauvais, très mauvais. Voilà, donc vous savez qu'aujourd'hui, on n'a plus le droit de donner des fessées, par exemple. Voilà, vous savez tout ça. Alors ça, bon, c'est un contexte éducatif avec lequel il faut peut-être un peu travailler. Pourtant, on est obligé de s'adapter à ça parce que voilà, c'est pas toujours facile. Il n'est pas question aujourd'hui de ressortir les martinets des... Voilà. Mais donc, voyez, peut-être que pour certains d'entre vous, vous êtes confrontés à ça, avoir vraiment retrouvé une tâche d'éducation. Alors, un petit mot du rapport au temps. Alors, voilà une chose dont il faut bien prendre conscience. Qu'une société qui se construit que dans l'immédiat, l'instant présent, et je veux rien savoir du passé, en général, c'est une société qui devient très anxiogène. Parce que le temps, ça fonctionne comme ça. C'est vrai qu'il faut vivre au présent, mais en prenant les leçons du passé, et c'est ce qui va nous donner justement de l'espérance pour l'avenir. Jean-Paul II a beaucoup décrit cette situation-là. C'est ce rapport au temps qui appartient beaucoup aux grands-parents, parce que eux, ils ont intégré du temps. Il y a plusieurs générations, il y a plusieurs décennies qui font que vous avez déjà, comme on dit, vous avez vécu. Et c'est ça qui vous donne un regard sur le temps. Vous avez des repères qui se sont construits avec ce qui vient de votre expérience, c'est-à-dire du passé. On est d'accord. Après, il s'agit de vivre dans le présent, parce que l'inconvénient du passé, c'est qu'on peut y rester. Alors là, on est des passéistes, et c'est ce qu'on peut nous reprocher. Puis on a cette tendance quelquefois à se dire, on se dit comment? Ah, de mon temps, c'était beaucoup mieux. Ça va, on a dit ça souvent. Hein? Bon, méfiez-vous de cette phrase parce que c'est pas vrai. C'est pas vrai du tout. De notre temps, il y avait des drames. Hein? Nous, on a eu la guerre froide, on a eu des trucs de fou. Puis alors, pour ceux qui remontent à la Seconde Guerre mondiale, excusez-moi, qu'est-ce qu'on donne comme exemple avec ça à des nouvelles générations? Donc, vous savez, les temps d'avant n'ont pas été meilleurs que les nôtres. C'est pas vrai. Voilà. Par contre, vous voyez ce regard que nous avons parce que nous avons de l'expérience, mais c'est pour en faire profiter le présent et c'est aussi pour envisager l'avenir parce que l'homme est l'homme et s'il peut connaître beaucoup d'aléas et d'expériences, le fond de l'être humain, il est toujours là. Et c'est pour ça qu'on voit que des mécanismes se reproduisent. Même tout ce qui est les mécanismes du péché, eh ben, je dirais que depuis Adam et Ève, on les connaît. Voilà, la violence, la colère, etc. C'est de toutes les époques. Voilà. Et donc, nous avons aussi à prendre notre temps par rapport au temps et à convaincre des générations beaucoup plus jeunes qu'ils ne vont pas inventer grand-chose. Ah oui. Il y a un philosophe qui dit que l'ensemble de l'expérience humaine, ce sont des géants. Ce sont des géants parce qu'ils ont toute l'expérience de siècles et de siècles. Et nous, à chaque génération, on vient ajouter un tout petit peu. Donc ce sont des petits nains, mais qui sont montés sur des épaules de géants. C'est ça la transmission, c'est ça l'évolution d'une société, d'une génération à l'autre. Jean-Paul II disait qu'il faut faire mémoire avec gratitude du passé. Pas simplement en le critiquant, mais avec gratitude de ce passé. Vivre avec passion le présent. Parce qu'il n'y a que le présent, notamment pour s'aimer. On ne s'aime pas dans le passé ni dans le futur, on s'aime au présent. Et enfin, nous ouvrir avec confiance à l'avenir. Et la confiance, voyez, aujourd'hui, c'est notre truc. Il faut construire la confiance pour nos petits-enfants, s'il vous plaît. Quel cadeau on leur fait en reconstruisant tout doucement cette confiance. Alors, grands-parents, on n'est pas dans la nostalgie, ni dans le découragement, ça c'est pas la nostalgie, c'est par rapport au passé, le découragement c'est par rapport au présent, ni dans l'inquiétude par rapport au futur. Vous voyez qu'on a cette clé pour tenir ces trois temps du temps, le passé, le présent et l'avenir. Martin Stephens dit, vous les grands-parents, vous avez cru à la vie. Vous avez donné la vie. Vous avez donné envie à vos enfants de donner la vie à leur tour. Le sens du passé. Et c'est comme ça que les petits-enfants nous disent souvent comment c'était quand tu étais jeune. Hein? Et nous, on aime ça, on aime leur dire comment c'était. Mais disons-le avec vérité, pas simplement que tout était bien ou au contraire, c'était une catastrophe. Vous savez qu'on ne vit bien le présent qu'en connaissant le passé. Et c'est ce qui se concrétise dans leur éducation à l'école, qui est plutôt aussi de l'instruction, c'est qu'ils apprennent le passé aussi, parce qu'il faut le connaître. Ils font de l'histoire, ils font de la philosophie, ils font des choses comme ça. C'est à l'école qu'on se nourrit des connaissances sur le passé, mais c'est beaucoup aussi dans la famille que l'on apprend cette belle dépendance qu'il y a entre le passé, le présent et le futur. C'est ce qui constitue des identités sereines. Il n'y a pas beaucoup de gens qui ont cette identité-là, sereine, parce qu'ils ont mal intégré le passé et ils ont peut-être trop cette angoisse de l'avenir. Bellamy a écrit un livre qui s'appelle « Les déshérités » ou « L'urgence de transmettre ». Je vous invite à lire ce livre, c'est très éclairant, pour comprendre la génération de nos petits-enfants. Et ça veut dire en particulier, et là c'est plus concret, c'est qu'il s'agit de raconter le passé. Alors vous pouvez raconter le passé de la France, le passé de l'Europe, des choses comme ça, mais il y a le passé de votre famille, très intéressant. Et si vous savez ce qu'a vécu votre propre grand-père à la guerre de 14, racontez ça. Vous vous rendez compte, l'enfant qui va apprendre d'une façon livresque ce que c'est que la guerre de 14, vous, vous lui donnez de la chair, si je puis dire, du vivant. Alors, on raconte le passé parce que ça dit beaucoup de choses de ce que nous sommes pour les petits-enfants. Ça qualifie notre propre existence, c'est ça qui est bien. Mais c'est aussi parce qu'ils vont en prendre eux-mêmes de l'expérience pour eux-mêmes. Raconter le passé, c'est comme ça qu'on montre aussi quelquefois des vieilles photos. Il faut continuer à le faire. Non pas dans cette tentation des anciens combattants, mais c'est parce que là, il y a matière à transmettre de l'humain, du vrai. Ça s'appelle faire mémoire. Et dans la liturgie, c'est très fort, on appelle ça mémorial. L'Eucharistie qui est le mémorial du sacrifice du Christ. Nous sommes en charge d'un mémorial, vous voyez, qui est presque une liturgie, hein, d'avoir à transmettre tout ce qui était le passé. Dans l'autre sens, ayons le sens de l'avenir.

parce qu'il faut vivre avec un rêve, même si le rêve, ce n'est pas le réel, et que le rêve, bien sûr, est corrigé après par la réalité. Mais on ne peut pas faire autrement que d'avoir des rêves. Et curieusement, ça nous revient à nous de faire ce rêve pour eux. En particulier, une question numéro un dans notre société, c'est la mort. Notre société parle de moins en moins de la mort parce qu'elle en a une trouille énorme, de plus en plus. Parce qu'on a perdu l'eschatologie, on a perdu Dieu, on ne sait pas ce qu'il y a après la mort, et c'est quelque chose dont on ne veut pas parler parce qu'on ne sait pas. Et que du coup, on fait monter l'angoisse. Nous, il faut que nous disions ce qu'est la mort. Et quand on s'approche de la mort, c'est encore plus vrai de leur dire, tu vois, peut-être, voilà, bon papa, eh ben, dans 5 ans, peut-être je ne serai plus là. C'est une vraie question pour les enfants parce que ça leur fait toucher de plus près cette échéance à laquelle tout le monde parvient, non pas comme une catastrophe, mais comme une étape inéluctable de notre vie. Donc, il faut savoir parler de la mort. C'est un discours qui est très important pour fortifier n'importe qui, et en particulier fortifier un enfant. D'ailleurs, les enfants posent la question de la mort. Il y a trop d'adultes qui ne leur répondent pas. Et nous avons la chance, avec la foi chrétienne, de parler très positivement de la mort. Et nous sommes les seuls à en parler positivement. Vous voyez, parler d'une absence définitive, c'est catastrophique pour l'esprit d'un jeune. Il faut parler de quelque chose qui est une continuité. Et on continue à aimer au-delà de la mort. C'est très important à le dire. Et si vous êtes un veuf ou une veuve, vous parlez de l'autre. Vous parlez de l'autre, le grand-père ou la grand-mère qui n'est plus là, parce qu'en fait, vous la faites revivre au cœur de la famille. La mort donne envie de bien vivre, dit Françoise Dolto. Et donc, dans la mission de la transmission, il y a parlé du ciel. Du ciel. Est-ce que vous parlez du ciel? Parce que dans l'Église, on n'en parle plus depuis 40 ans. Ça commence à revenir tout doucement, mais encore. Vous entendez beaucoup parler du ciel? Mais même dans les livres et les articles, on n'en parle pas beaucoup. Alors parlez-leur du ciel, c'est-à-dire que vous parlez d'espérance. L'espérance, c'est une vertu du ciel, par définition. On est dans le jubilé de l'espérance, hein, vous le savez. Des petites attitudes comme ça, un petit peu, qu'on peut fonder comme ça, qui sont bonnes à cultiver. C'est comme ça qu'on est des grands-parents sains. C'est quand on cultive certaines attitudes. Je pense d'abord de la fidélité à l'amour. Alors, la fidélité à l'amour, quelquefois, on est des grands-parents séparés. On a dû se séparer de son conjoint, puis un jour, on est grands-parents. Voilà des choses qu'il faut savoir vivre, savoir vivre, interpréter. Il faut aussi en parler avec vérité, quelquefois, avec les petits-enfants. En tout cas, comme le disait Benoît XVI, que les grands-parents continuent à être des témoins d'unité, des valeurs fondées sur la fidélité à un unique amour qui engendre la foi et la joie de vivre. Et face à ces nouveaux modèles de la famille, où beaucoup trop de jeunes sont perdus parce qu'ils ne savent pas faire des hiérarchies, on leur dit qu'on peut faire tout ce qu'on veut, quoi. Alors on se marie dans tous les sens. Vous savez, on se marie entre deux hommes, deux femmes, tout ça. Même si on se marie à trois bientôt. Enfin, voilà, tout ça, ça les perturbe énormément. Ils ont besoin, quand vous êtes un couple, que vous puissiez témoigner de votre amour. Ça leur fait un bien, vous imaginez pas. J'étais en paroisse pendant quelques temps, je faisais une messe des familles quand, de temps en temps, et je demandais aux couples les plus anciens de se lever, de dire depuis combien de temps ils étaient mariés. Alors il y a un couple qui se lève et il dit 57 ans. Et tout le monde se met à applaudir, lui, mais qu'est-ce qui leur arrive? Mais c'est parce que pour eux, 57 ans de mariage, c'était impressionnant. Et les jeunes, ils sont très impressionnés par ça, la fidélité. Parce que notre monde n'y croit plus, sauf les grands magasins, ils croient à la fidélité, eux. Il y a que les grands magasins, vous voyez. Alors, ce témoignage de fidélité, quand il vient des grands-parents, parce que nous avons été, nous, élevés à ça, on nous a dit que la fidélité, c'était important et capital. Et donc, c'est à notre génération que nous avons, encore une fois, ce trésor à leur donner. On n'est pas un modèle, mais on est un repère. On n'est pas des modèles, mais on est des repères. Vous n'imaginez pas ce que les jeunes reçoivent à ce niveau-là. Une autre attitude, une autre qualification un peu de notre mission, c'est la tendresse. Ah, la tendresse. J'en ai beaucoup parlé aux couples parce que les couples ont de moins en moins de tendresse aujourd'hui.
Les jeunes couples, ils sont dans des ébats sexuels.

0: ça très très bien. Et puis après, il n'y a plus rien. Ils se croisent, ils se font des SMS, mais et la tendresse. Alors les grands-parents, nous savons ce que c'est ça. Le pape François disait ceci: « Chers grands-pères et grands-mères, vous êtes appelés à être dans le monde des artisans de la révolution de la tendresse. » Parce que ça, c'est naturel. Vous prenez un petit enfant dans les bras, sur les genoux, vous lui racontez une histoire. Voilà, vous le repeignez, tout ça. Vous avez des gestes de tendresse qui vous viennent tout seuls. Parce que les grands-parents, moi j'ai remarqué, ils sont plus tendres. Ça vient comme ça. Alors que les parents sont plus attentifs à des postures d'éducation, etc. Vous, vous avez tout votre temps pour ça, leur donner de la tendresse. Et c'est capital, surtout s'ils n'en ont pas assez dans leur propre famille. Et dans un monde qui est de plus en plus violent, parce que la tendresse a perdu de son influence, tout simplement. La tendresse, ce sont des mots, c'est le temps que l'on prend avec quelqu'un, de la lenteur, on prend le temps de l'écouter, de lui sourire. Le sourire d'une grand-mère ou d'un grand-père, c'est de l'or. Peut-être plus que d'un adulte ordinaire, voyez. Comment nous avons cette performance à vivre, d'être tout à fait des réservoirs de tendresse. Voilà, on pense bien à ça, vous voyez. Bon, pourquoi on dit bon papa, bonne maman? Vous voyez comment la bonté est impliquée un peu dans notre situation de grand-père ou de grand-mère. C'est la gratuité, c'est la délicatesse, c'est la miséricorde. Vous ne vous ruez pas sur votre petit enfant dès qu'il a fait une bêtise parce que vous pensez qu'à la justice, vous êtes beaucoup plus enclin à faire quoi? À passer par-dessus, vous faites la miséricorde, quoi. Et les parents le font moins que vous, en général, non? Voilà, ce sont des poncifs que je dis là, mais ce sont des... Voilà, et donc peut-être qu'un père qui a été père un peu sévère, un peu absent, etc., découvrant ses petits-enfants, tout d'un coup, il peut devenir un grand-père tendre. Ouais. Comme quoi la fonction crée l'organe, vous savez comment on dit. C'est-à-dire qu'on peut devenir des grands-parents pleins de tendresse, et il le faut. Parce que, pour ainsi dire, vous le devez à vos petits-enfants. Les enfants ont besoin de tendresse, ils n'en ont pas assez souvent, comme les vieillards d'ailleurs, c'est une sorte de médicament, la tendresse. Les effets garantis, c'est la sécurité. La sécurité. Quand on se sent pris dans la douceur, dans la tendresse, on est en sécurité. La sécurité, le bonheur, voilà. La posologie de la tendresse, c'est des sourires, des caresses, des embrassements, des paroles et des gestes qui sont adoucis. Parce que notre monde est dur. À l'école, ça devient dur pour des enfants. Même dans des classes de maternelle. Et puis je vous passe le reste. Voilà. Et même des ados, prenez-les avec tendresse. Faites-leur une petite caresse. Un ado, vous lui faites un petit bisou, tout ça, il ne vous dira pas non. Parce que vous êtes les grands-parents. Mais les parents, non. Vous voyez, c'est très curieux, hein. C'est très curieux comme ça fonctionne beaucoup mieux entre grands-parents et ados, la tendresse. Et les ados ont besoin de tendresse. Ils ne vous le disent pas parce qu'ils sont provocants. Ils ont l'air durs et difficiles, mais en réalité, ils adorent la tendresse. Voilà. Alors voilà aussi un beau rapport à avoir avec les petits-enfants. Bien sûr qu'il y a le lien affectif qui est très fort et ça nous habite. Comment on se fait appeler ? On voit bien dans la façon dont on se fait appeler comme grands-parents. Là, vous êtes trop nombreux, mais quand je fais des week-ends à Neuf-Joachin, chacun dit comment on l'appelle. Et je suis chaque fois émerveillé des petites choses qui sortent, des petites choses comme ça, qui sont pleines de délicatesse, de tendresse. Alors, on fait quelques petits exemples. Hein. Comment vous appellent vos petits-enfants, vous? Voilà, abuelo, abuela, c'est en espagnol. Mais en français, du coup, c'est... En buelo, voilà, c'est ça. On fait des raccourcis, on fait des... Et vous, comment c'est vos petits-enfants? Vous deux, vous êtes un couple. Papi et mamie, vous, comment ils vous appellent vos petits-enfants? Grand-mère Mini, parce qu'il y en a une autre qui s'appelle grand-mère autre chose, bien sûr. On fait des distinctions comme ça. Voilà, mamie, mamounette. Rien que ces mots-là, vous voyez, mamie, mamounette, c'est vraiment de la... C'est du beurre qui fond, quoi. Vous comprenez? Voilà. Alors, la façon dont ils nous appellent, c'est la marque que, effectivement, ce lien affectif est très important pour eux. Un journaliste disait à Mère Teresa: que pouvons-nous faire pour promouvoir la paix dans le monde? Réponse de Mère Teresa: rentrez chez vous et aimez votre famille. Alors, voyez, là, il y a l'amour qui sous-tend tout ça, qui sous-tend la tendresse, l'affection, qui sous-tend aussi tout ce que nous voulons leur transmettre, c'est parce qu'on les aime. Et quand ils sentent cet amour de leurs grands-parents, ils vont pouvoir tout écouter, tout entendre, voyez. Et donc, l'amour, c'est bien entendu cet amour en famille dont vous vous sentez les garants, surtout si dans des familles, il y a des tensions. Il y a des tensions entre les parents et les enfants, surtout au niveau de l'adolescence. Vous, vous êtes là pour apporter un autre climat. Voilà. Vous sentez ça comme une mission, quelque chose qui fait tellement de bien, finalement, aux trois étages de la famille. Parce que tout le monde en retire du bon. Nous avons une sorte d'éducation à l'amour, parce que nous sommes chrétiens, bien sûr, mais qui est comme tout à fait personnalisée au niveau de la famille. Notre famille, nous en avons une garde, nous avons un souci, je le disais au début, nous en avons un souci parce que nous désirons qu'elle soit unie, unie, et deuxièmement, que chacun s'aime. C'est encore mieux que d'être unis, c'est de s'aimer les uns les autres comme je vous ai aimé, dit Jésus. Vous voyez là, vous vous rendez compte comment votre place est essentielle, s'il vous plaît. Le bonheur dans une famille vient d'abord de ce que l'on est ensemble, même si on a des différends, des désaccords. Et alors, les grands-parents, ils doivent revenir assez fort avec ça. Les désaccords entre vos enfants, surtout que ça s'ajoute avec les désaccords avec les beaux-enfants, les beaux-frères, les machins, le genre de ceci, cela. Hop, unité. Et donc, vous avez la grâce, je pense, justement, d'écourter des conversations qui portent en elles-mêmes un certain conflit. C'est pour ça qu'il est normal dans une famille, on ne parle pas de certaines choses parce qu'on sait bien qu'on est trop différents. Mais ça ne nous empêche jamais de nous aimer parce que les désaccords n'empêchent pas l'amour. Vous appliquez ça au couple, c'est pareil. Dans un couple, on peut très bien être en désaccord sur certaines choses, mais ça ne nous dispense pas de nous aimer. Alors ce travail d'unité et d'amour qui nous revient, parce que tout simplement, la famille est fondée sur le fait que l'on aime être ensemble. On aime être ensemble. Alors quand ça dysfonctionne, il y en a, quelquefois quand ça dysfonctionne, certains n'aiment pas trop être. Moi, je veux plus voir mon beau-frère, c'est vrai. Alors là, bon, c'est des petites maladies qu'il faut supporter dans une famille. Mais votre souci, c'est ça, c'est de favoriser pour cela les rencontres familiales. Alors qu'est-ce que vous faites dans les rencontres familiales? Alors très souvent, c'est une histoire de bons petits plats. Parce qu'il y a la tarte de machin de la grand-mère, alors ça, ma grand-mère, super, là, le clafoutis aux cerises, tout ça. Voilà. Ou alors, je sais pas quoi, la potée de machin, parce qu'on est originaire de l'Auvergne, alors ça, c'est sacré dans notre famille. Puis ça se passe de mère en fille, les recettes et tout ça. Voilà. Bon, très bien. Alors, je sais bien, les Français, on aime bien manger, mais quand même, moi, je pense qu'une rencontre familiale, ce n'est pas simplement faire un bon repas ensemble. Je pense qu'il y a beaucoup d'autres façons d'animer ces rencontres. Il y a du dialogue à vivre. Il y a écouter la part de chacun, ce que chacun peut avoir à dire. C'est aussi prendre des occasions de vivre des choses ensemble, comme des jeux, des voyages, pourquoi pas des pèlerinages. Il y a des familles qui font des pèlerinages ensemble, c'est très chouette. Si ça ne fonctionne pas parce que le genre n'en veut pas, il y a d'autres façons, j'aurais dit, des jeux, des visites. Et donc tout ce qui permet de vivre des choses ensemble. Finalement, quel que soit ce que nous avons à vivre ensemble, ce qui est important, c'est qu'on le fasse ensemble. Et ça, vous voyez, c'est un point qui est très aigu chez les grands-parents, c'est qu'ils cherchent surtout cela, à ce que chacun puisse vivre en paix avec les autres. Et comme ça se fait à un niveau plus général que ce qui se fait entre parents et enfants, eh bien, globalement, ça devient une nécessité pour tous. Je vous ai parlé du rapport au temps, d'être témoin du passé. Aujourd'hui, les photos restent coincées dans des mémoires d'ordinateur. Moi, à ma génération, il y avait des albums de photos. J'en ai encore un de ma grand-mère. C'est que du noir et blanc, évidemment. Et j'avoue que ça m'a toujours fait quelque chose de voir ça. Eh bien, vos petits-enfants, il faut leur montrer des photos. Et vos enfants, peut-être, ne font pas assez des albums ou des choses comme ça, ou ne prennent pas le temps avec un ordinateur de passer des photos. On se les passe sur un écran. Et ça, c'est aussi un grand facteur d'unité, de ce retour au passé, parce que le passé reconstruit une unité pour le présent. Quand on dit « Ah, on a le même passé, on a le même passé ensemble », on descend des mêmes personnes et quelquefois des mêmes événements qui nous ont façonnés. Par exemple, on est des descendants, ou de, je ne sais pas quoi, des Italiens, ben, c'est un passé pour cette famille qui caractérise quelque chose. C'est pour ça qu'on a effectivement des habitudes de faire les pâtes à ceci, cela, parce que ça vient déjà de l'arrière-grand-mère qui habitait en Calabre. Voilà. Vous voyez comment ce passé constitue un présent pour l'unir, l'unifier, pour l'unifier. En conclusion, je dirais déjà que n'oubliez jamais cet instant où la vie vous a décerné cette promotion un peu intime, qui est plus élevée qu'un diplôme ou un grade professionnel, c'est d'être devenu pour la première fois grand-parent. Eh bien, soyez à la hauteur de cette relation privilégiée qui vous ouvre un monde de mystère, de magie, plutôt d'émerveillement, mais aussi de grâce. Parce que, je termine avec ça, la grâce qui est sur vous, je dirais, elle vous vient à la fois de la nature, mais aussi elle vous vient de votre baptême, quand vous avez reçu la mission de transmettre la foi, d'abord à vos enfants, vous l'avez fait plus ou moins bien. Alors à ce sujet, arrêtez les culpabilités. Hein. Des gens qui se disent... Ah, mais nos enfants n'ont pas la foi, qu'est-ce qu'on a loupé, alors qu'est-ce qu'on n'a pas fait, on a fait de travers, ah ben nous on a tout faux, pourtant ils ont été au catéchisme, tout ça, puis il n'y en a pas un qui va à l'église maintenant, alors mon père, qu'est-ce qu'on a fait, quoi. Alors on se bat la coulpe et on ne sait pas quoi faire avec ça. Vous avez donné ce qu'il fallait à peu près à vos enfants, demandez pardon si vous ne l'avez pas fait assez, mais après, vos enfants, ils sont vos enfants, ils sont dans leur liberté. La liberté, en principe, ça commence à 18 ans, et ils ont le choix qui est le leur, qui ne sera pas forcément le vôtre. Et vous n'êtes pas responsable du choix de vos enfants. C'est pour ça qu'il ne faut pas être dans la culpabilité avec ces enfants et quelquefois ces petits-enfants qui ne pratiquent plus. Priez, parlez-leur du Seigneur. Soyez missionnaires. Votre premier champ de mission, c'est quoi? C'est votre famille. Surtout que vous avez plus de temps que vous n'en aviez autrefois. Donc soignez la prière, quand vous pouvez la faire en famille avec vos petits-enfants, bien sûr, il y a la crèche, il y a tout ça, mais c'est aussi un peu régulièrement, vous priez avec vos petits-enfants, non pas pour eux, mais avec eux. Et ce n'est pas à leur place, c'est vous priez, parce que vous, vous priez. Au passage, ça va vous obliger à être des priants. Je vous demande pas, mais je suis sûr, vous ne priez pas forcément tous les jours. Mais ça, parce que vous êtes chargé de cette mission pour toute votre famille, commencez par ça, priez vous-même. Si vous êtes en couple, vous priez en couple, parce que c'est ça qui va générer, voyez, la foi pour vos descendants. Vous ne pouvez pas enseigner la foi si vous ne la vivez pas vous-même. Les fameux croyants mais pas pratiquants, quel désastre. Croyants mais pas pratiquants. J'ai entendu écrire un petit livre qui s'appelle « Aimant mais pas pratiquant ». Parce qu'on peut l'appliquer à l'amour. Il y a des couples qui vivent comme ça. Ils disent oui, on s'aime, mais ils ne pratiquent pas l'amour. Ils ne se le disent pas. Il n'y a pas les actes de l'amour. Il n'y a pas le pardon. Il n'y a pas tout ça. Ah oui, mais on s'aime, on s'aime. Comme un mari qui disait à sa femme, qui disait, tu ne me dis jamais je t'aime. Mais tu sais bien, le jour de notre mariage, je te l'ai dit. Ben, il n'y a pas de nouveau. Voilà. Et vous voyez, le manque de tendresse, d'attention, voilà, tout ça. Alors, c'est ce qui fait que que vous pratiquez la foi, alors, soyez tranquille, il va se passer quelque chose. Parce que ça vous sort, malgré vous. Comme Jésus qui disait, une force est sortie de moi et guérissez. Ben, pratiquez la foi, mais avec authenticité. Et dites ce que vous vivez en disant je crois à ça. Ce n'est pas il faut croire, non, c'est je crois à ça. Et à l'occasion d'une conversation avec un petit enfant, vous savez, ça rentre dans l'oreille de l'enfant, ça fait un effet terrible. Parce que c'est son grand-père ou sa grand-mère qui le lui a dit. Ça a même plus de force que peut dire son enseignant, son professeur. Alors ne nous gênons pas de montrer notre foi, parce que d'abord elle est belle, et que de plus en plus, elle en a changé de société, maintenant la foi recommence à intéresser. Vous savez qu'il y a plein de gens qui arrivent au Christ, comme ça on ne sait pas d'où ils viennent, parce que la foi est attirante aujourd'hui. On n'est plus dans les années 60, où quand on était un catho, forcément c'était la catastrophe. Ah, vous êtes catho? Ah, tiens, vous êtes catho. Alors, tiens, vous êtes... Les gens sont assoiffés autour de vous. Et dans votre famille, c'est pareil. Vos petits-enfants sont assoiffés. Ne loupez pas ces moments de parler avec eux tranquillement, de gentiment les inciter à vous accompagner à l'église. Mais oui, tu sais, ça me fera très plaisir. Il y a beaucoup d'enfants qui vont à l'église avec leurs grands-parents, alors qu'ils disent zut à leurs parents pour ça. Vous voyez, c'est une chance que l'on a encore une fois. Quand on est grand-parent, on a la chance de pouvoir transmettre beaucoup, beaucoup plus qu'on ne le croit. Et je vous dis, c'est confirmé par le nombre de jeunes impressionnants aujourd'hui qui disent ça. Ils disent, c'est ma grand-mère ceci, mon grand-père cela. Voilà, c'est la petite étincelle qui a commencé à marquer leur vie.
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3: L'ange du Seigneur apporta l'annonce à Marie.
4: Et elle conçut du Saint-Esprit. Je vous salue Marie, pleine de grâce. Le Seigneur est avec vous. Vous êtes bénie entre toutes les femmes, et Jésus, le fruit de vos entrailles, est béni. Sainte Marie, Mère de Dieu, priez pour nous pauvres pécheurs, maintenant et à l'heure de notre mort.
3: Voici la servante du Seigneur.
4: Qu'il me soit fait selon votre parole. Je vous salue Marie, pleine de grâce. Le Seigneur est avec vous. Vous êtes bénie entre toutes les femmes, et Jésus, le fruit de vos entrailles, est béni. Sainte Marie, Mère de Dieu, priez pour nous pauvres pécheurs, maintenant et à l'heure de notre mort.
3: Et le Verbe s'est fait chair.
4: Et il a habité parmi nous. Je vous salue Marie, pleine de grâce. Le Seigneur est avec vous. Vous êtes bénie entre toutes les femmes, et Jésus, le fruit de vos entrailles, est béni. Sainte Marie, Mère de Dieu, priez pour nous pauvres pécheurs, maintenant et à l'heure de notre mort.
3: Priez pour nous, Sainte Marie, Mère de Dieu,
4: afin que nous soyons rendus dignes des promesses du Christ.
3: Daignez, Seigneur, répandre votre grâce dans nos âmes, afin qu'ayant connu par la voix de l'ange l'incarnation de votre Fils Jésus-Christ, nous puissions parvenir par sa passion et par sa croix à la gloire de sa résurrection, par le même Jésus-Christ, votre Fils, notre Seigneur. Amen.
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1: Marie est la fille bien-aimée du Père, puisqu'elle est entrée en relation avec Dieu en se laissant modeler le cœur par les mêmes sentiments qui furent ceux de Jésus-Christ, le Fils unique de Dieu, son Fils bien-aimé, en qui le Père a mis toute sa complaisance. En Marie resplendit en effet la pleine obéissance à la volonté du Père qui est aux cieux, la disponibilité généreuse pour mettre en pratique les desseins du Très-Haut, la gratitude et la louange devant les merveilles de grâce accomplies par le Tout-Puissant dans sa pauvre vie. Le cantique du Magnificat témoigne de la conscience avec laquelle la Vierge Marie a vécu son pèlerinage de prière sur cette terre. Le cœur et le regard tournés vers le ciel. Non pas un ciel qui fait peur et dont il faudrait se défendre, mais un ciel source de vie, de miséricorde, de salut pour toutes les générations et même pour la création tout entière. Au contraire d'Ève, qui a tenu Dieu pour mesquin et vu en lui le gardien jaloux de ses propres intérêts au préjudice de ceux de l'homme, la Vierge du Magnificat porte sur Dieu un regard d'une transparente lucidité. Dieu est le Sauveur qui regarde d'un œil bienveillant la misère de cette terre et la comble de miséricorde. Il est celui qui élève les humbles et comble de bien les affamés.
0: À présent, nous nous unissons en prière avec le monde entier en renouvelant notre consécration à Marie.
2: Vierge Immaculée, Mère de Dieu et de l'humanité, je t'accueille comme don de Jésus sous la croix et je me confie entièrement à toi. Je t'offre toute ma vie, ce que je suis, ce que j'aime et ce que j'ai, afin que resplendisse en moi la beauté du Christ. Aide-moi à être docile à l'Esprit et à vivre avec joie ma vocation dans l'Église, afin de collaborer à ta mission maternelle et d'orienter vers Dieu le cœur de tout homme. Toi qui as guidé Saint Maximilien Kolb pour aimer sans mesure, enseigne-moi à être témoin de l'Évangile et à faire de ma vie un don. Je te confie les personnes que je rencontrerai et je t'offre le travail, les joies et les souffrances de cette journée. Ô Marie, conçue sans péché, prie pour nous qui avons recours à toi et pour ceux qui n'ont pas recours à toi.
0: Les missionnaires de l'Immaculée Père Kolb ont présenté 5 minutes avec Marie, une réflexion sur notre consécration totale à l'Immaculée, cheminement sûr qui nous mène à Jésus.

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3: Gloire à toi, Seigneur.
4: En ce temps-là, un pharisien avait invité Jésus à manger avec lui. Jésus entra chez lui et prit place. Survint une femme de la ville, une pécheresse, ayant appris que Jésus était attablé dans la maison du pharisien. Elle avait apporté un flacon d'albâtre contenant un parfum. Tout en pleurs, elle se tenait derrière lui, près de ses pieds, et elle se mit à mouiller de ses larmes les pieds de Jésus. Elle les essuyait avec ses cheveux, les couvrait de baisers, et répandait sur eux le parfum. En voyant cela, le pharisien qui avait invité Jésus se dit en lui-même, « Si cet homme était prophète, il saurait qui est cette femme qui le touche, et ce qu'elle est, une pécheresse. » Jésus, prenant la parole, lui dit, « Simon, j'ai quelque chose à te dire. Parle, maître. » Jésus reprit. Un créancier avait deux débiteurs. Le premier lui devait 500 pièces d'argent, l'autre 50. Comme ni l'un ni l'autre ne pouvait les lui rembourser, il en fit grâce à tous deux. Lequel des deux l'aimera davantage? Simon répondit, « Je suppose que c'est celui à qui on a fait grâce de la plus grande dette. »« Tu as raison, » lui dit Jésus. Il se tourna vers la femme et dit à Simon, « Tu vois cette femme? Je suis entré dans ta maison et tu ne m'as pas versé de l'eau sur les pieds. Elle les a mouillés de ses larmes et essuyés avec ses cheveux. Tu ne m'as pas embrassé. Elle, depuis qu'elle est entrée, n'a pas cessé d'embrasser mes pieds. Tu n'as pas fait d'onction sur ma tête. Elle a répandu du parfum sur mes pieds. Voilà pourquoi, je te le dis, ses péchés, ses nombreux péchés sont pardonnés, puisqu'elle a montré beaucoup d'amour. Mais à celui à qui on pardonne peu, montre peu d'amour. » Il dit alors à la femme, « Tes péchés sont pardonnés. » Les convives se mirent à dire en eux-mêmes, « Qui est cet homme qui va jusqu'à pardonner les péchés ?» Jésus dit alors à la femme, « Ta foi t'a sauvée, va en paix. »

Imaginons un petit instant la scène qui s'est déroulée dans l'évangile de ce matin. Jésus est invité à manger chez un pharisien nommé Simon. Alors qu'il est à table, une femme entre dans la maison où elle n'était pas attendue. Elle s'approche de Jésus, pleure, elle essuie les pieds de Jésus avec ses cheveux, les couvre de baisers, et puis elle répand sur les pieds de Jésus un parfum précieux. Cette femme est mal jugée, et ses gestes encore plus. Pourquoi est-elle mal jugée? Parce que Saint Luc, vous le remarquerez, ne parle pas simplement d'une femme, une femme quelconque. Saint Luc dit bien une pécheresse. Cette femme porte une réputation. Elle est connue pour son passé, pour ses fautes, pour sa vie, une vie qui ne correspond pas aux exigences morales de son temps. Et dès lors, nous comprenons la réaction de Simon. Si cet homme était prophète, il saurait qui est cette femme, une pécheresse. Et Simon pense avoir raison. Selon son raisonnement, Jésus, s'il est vraiment prophète, doit savoir ce que cette femme porte en elle, ce qu'est sa vie, comme si sa vie se résumait à ce qu'elle faisait. Mais regardons les gestes de la femme. Que nous révèlent ces gestes? Des gestes profonds, mais des gestes étonnants. D'abord, elle pleure. Et ainsi, l'Évangile nous dit, je sais que des fois, il peut y avoir des larmes de crocodile, mais il ne faut jamais mépriser les larmes de quelqu'un, du moins quelqu'un qui est sincère. Jamais mépriser les larmes de quelqu'un. Les larmes peuvent exprimer le regret. Les larmes peuvent exprimer la souffrance d'une vie marquée par le péché, une vie blessée. Les larmes peuvent aussi exprimer la reconnaissance envers celui qui va ouvrir un chemin nouveau à cette femme. Il y a ensuite les cheveux. Elle essuie les pieds de Jésus avec ses cheveux, ce qui suppose que cette femme est dans une posture d'abaissement. Et ainsi, elle manifeste une profonde humilité. Elle ne vient pas pour imposer sa présence, bien au contraire, elle s'abaisse aux pieds du Seigneur. Et puis, il y a aussi les baisers et puis le parfum précieux. Les baisers et le parfum témoignent d'un amour, mais pas n'importe lequel. Un amour profond. Un amour qui ne cherche plus à se cacher. Elle sait qu'elle a péché. Elle connaît sa vie. Elle connaît ses erreurs mieux que quiconque. Mais elle ne cherche plus à se cacher. Elle ose s'approcher de Jésus malgré le regard des autres. C'est quand même une femme très courageuse. Souvent, nous nous méprenons et souvent, nous présumons que nous connaissons les motivations intérieures des autres. Nous ne connaissons pas les motivations intérieures des autres. Regardez cette femme de l'Évangile. Simon, qui parle avec toute cette assurance, ne connaît pas les motivations intérieures de cette femme. Pas même les disciples de Jésus. Et l'Évangile nous montre clairement que Jésus accueille les gestes de cette femme, reconnaît en elle une grande foi, et cette foi qui va s'exprimer par un amour immense. Là où les autres voient une réputation, Jésus voit une personne capable d'aimer et une personne capable de recevoir le pardon. Revenons à Simon avec sa réaction. La réaction de Simon n'est pas étrangère à nos propres attitudes. Souvent, lorsque nous voyons une personne fréquenter une autre, nous disons « Ah, si un tel savait qui était un tel,
il ou elle ne l'aurait pas fréquenté. Je sais que les prêtres parfois sont victimes de ça. Ah, si le prêtre savait qu'il était un tel, il ne l'aurait pas adressé la parole. Lorsque nous voyons les autres, nous pensons connaître leur vie, nous pensons connaître leur histoire. Et surtout parce que nous pensons connaître leur vie et leur histoire, nous nous disons à nous-mêmes, un tel n'est pas capable de changement, un tel n'est pas capable de conversion. Vous voyez, on présume, on pense connaître les motivations. Nous enfermons souvent les autres dans leur passé. Nous leur rappelons leurs erreurs, leurs chutes, leurs mauvaises décisions. Et parfois, nous voudrions que les autres restent prisonniers de tout ce qu'ils ont été. Comme si leur histoire pouvait déterminer toute leur vie. Une personne qui a commis une faute une seule fois devient à nos yeux une personne fautive pour toujours. Une personne qui a mal agi une fois devient à nos yeux une personne mauvaise. Et nous oublions que le Seigneur ne regarde pas ce que nous avons été. Le Seigneur regarde surtout ce que nous pouvons devenir avec sa grâce. Et c'est là le plus important. Qu'est-ce que je peux devenir avec la grâce de Dieu? Oui, mon passé peut être très lourd. Oui, j'ai commis des fautes et des erreurs. Mais qu'est-ce que je peux devenir? Voilà pourquoi je vous invite souvent à redécouvrir le texte de Sainte Thérèse de l'Enfant Jésus. Je pense que vous connaissez bien cette prière de Sainte Thérèse qui a été mise en chant. Moi, si j'avais commis tous les crimes possibles. Vous connaissez? Allô? Est-ce que vous connaissez ce chant? Moi, si j'avais commis tous les crimes possibles, je garderais toujours la même confiance. Ça vous dit rien? Bien, après cette messe, allez sur Google chercher la prière de Sainte Thérèse. Si j'avais commis tous les crimes possibles, je garderais toujours la même confiance, car je sais bien qu'une multitude d'offenses n'est qu'une goutte d'eau dans un brasier ardent. Une multitude d'offenses n'est qu'une goutte d'eau dans un brasier ardent. Magnifique parole de Sainte Thérèse. Simon voit une pécheresse, Jésus voit une femme qui peut être relevée, une femme qui peut changer. Simon voit une faute, Jésus voit un cœur qui cherche la miséricorde. Alors cet évangile nous interroge. Comment est-ce que nous regardons les autres? Et pourtant, nous aimons tant faire étalage des fautes des autres, nous mettons un soin précieux à cacher les nôtres. Oui. Et ça, c'est le travail de l'orgueil dans notre cœur. Parce que nous pensons qu'en cachant nos propres fautes, nous pouvons passer pour supérieurs et même de nous donner l'illusion que nous sommes meilleurs que les autres. Un peu comme le pharisien de l'Évangile. « Seigneur, je te rends grâce parce que je ne suis pas comme cet homme. » La comparaison. Bien, voyez l'Évangile, et c'est là qu'il faut faire très attention. Jésus accueille cette femme, il va lui pardonner. Jésus ne banalise pas le péché. Attention, il y a des gens qui pensent que Dieu est tellement bon, on peut toujours pécher, il va nous attendre. Voilà, on fait de Dieu un Dieu bonasse. Dieu n'est pas bonasse. Jésus ne banalise pas le péché. Jésus ne dit pas que le mal n'a pas d'importance. Mais qu'est-ce que Jésus fait? Jésus révèle que le péché n'est pas le dernier mot d'une vie. Surtout pour une personne qui s'ouvre à la grâce. Voilà pourquoi je vous invite encore à méditer sur un autre chant que nous connaissons et que nous chantons de temps en temps, peut-être pas ici, qui dit que Dieu est plus grand que notre cœur.

0: ça ne veut pas dire que le péché n'a pas d'importance, parce que je dis, c'est pas ce que je dis. Mais le péché ne peut pas avoir le dernier mot sur une vie, puisque Dieu est plus grand que notre cœur. Et pour cela, ce matin, nous avons un exemple magnifique dans la première lecture avec saint Paul. Nous l'avons entendu. Moi, l'avorton, j'ai persécuté l'Église de Dieu. Je ne suis digne de rien du tout. Et pourtant, je suis devenu apôtre. Dieu ne regarde pas nécessairement ce que nous avons été. Dieu regarde surtout ce que nous pouvons devenir, mais avec sa grâce. Alors, demandons au Seigneur qu'il nous apprenne à reconnaître notre besoin de pardon, qu'il nous délivre de l'orgueil, l'orgueil qui nous fait juger les autres, qu'il nous donne un cœur humble, un cœur capable d'accueillir sa miséricorde. Et nous pouvons aussi dire merci au Seigneur pour sa patience envers nous. Merci parce qu'il ne nous réduit pas à nos erreurs. Merci parce que même lorsque nous l'offensons, Dieu nous ouvre toujours un chemin de pardon. Au nom du Père et du Fils et du Saint-Esprit, ainsi soit-il.
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3: Bonjour, je suis le Père Thierry de l'Esquin de Saint-Albert-le-Grand et je vais vous parler aujourd'hui du pardon. Le pardon, c'est une question incontournable parce que nous sommes des êtres de relation. Nous ne nous suffisons pas à nous-mêmes, hein. Nous dépendons les uns des autres. Nous sommes des êtres de relation, nous avons besoin d'être aimés et d'aimer. Et nous sommes faillibles. Alors ça, c'est un problème parce qu'on peut blesser le prochain et puis on peut être blessé soi-même. On abîme ces relations qui sont pourtant vitales. Donc, on a besoin qu'elles soient régulièrement restaurées. Le pardon doit être reçu, doit être donné. Il y a plusieurs directions. Alors d'abord, on peut dire que le pardon, c'est toujours un don. C'est jamais un dû. La preuve, il peut être refusé. Donc, il y a toujours quelque chose de plus que la justice des hommes. Toujours le signe de quelque chose de plus grand que l'homme, quoi, qui relève l'homme. Il dit que l'amour, en fait, dépasse le mal. Voilà. Il procède, en fait, de l'amour qui est plus grand que la haine, qui est plus grand que la vengeance, qui est plus grand que le ressentiment, que tout ce que vous voulez. Et c'est un besoin vital. Alors, on a à pardonner aux autres. On a à pardonner aux autres. On a aussi à être pardonné par les autres. On a aussi à accepter le pardon des autres. On a parfois aussi à se pardonner à soi-même. Et puis, il y a même certaines personnes qui pensent qu'ils ont, enfin, du moins, qui auraient à pardonner à Dieu, sur la conception de Dieu qu'ils se font, je vais revenir là-dessus. Mais avant toute chose, pardonner aux autres, je reviens sur ce premier aspect, qui est souvent un des plus difficiles de notre histoire. Il y a des gens qu'on n'arrive pas à aimer. Voilà, ils nous horripilent, c'est plus fort que nous. Et donc, l'idée de leur pardonner quelque chose, nous est un peu étrangère. Il y a ceux qui nous embêtent tout le temps, qui n'arrêtent pas de nous blesser. Jésus nous dit dans l'Évangile qu'il faut pardonner jusqu'à 77 fois 7 fois, donc c'est très, très enthousiasmant. On se dit, mais comment est-ce que je vais faire un truc pareil? Et puis, il y a ceux qui nous ont fait éventuellement des choses qu'on peut considérer comme impardonnables, des choses très, très, très lourdes, et on n'arrive pas à dépasser ça. Ça peut être un traumatisme dans une vie. Alors, Jésus nous dit quand même la chose suivante. Il nous dit qu'il faut que nous aimions, alors nous nous aimions les uns les autres, comme il nous a aimés, c'est-à-dire qu'il nous a aimés en mourant sur la croix pour nous, c'est-à-dire qu'il a donné sa vie pour nous. Il nous dit d'aimer même nos ennemis, donc ceux qui nous font effectivement du mal, alors que ce soit une petite chose du quotidien ou quelque chose de lourd, eh bien ce sont, entre guillemets, nos ennemis, quand nous ne sommes pas en guerre. Donc il faut qu'on aime, en fait, de l'amour même de Dieu, qui va jusqu'à pardonner l'impardonnable, qui va jusqu'à renoncer à sa propre vie pour l'amour de l'autre, pour l'amour de l'ennemi. Quand Jésus est sur la croix, et Père pardonne-leur, ils ne savent pas ce qu'ils font, ils pardonnent l'impardonnable. On est en train de tuer Jésus, on est en train de mettre à mort le Fils de Dieu. Alors il y a un passage de l'Évangile qui, moi, m'éclaire beaucoup pour aborder cette question, c'est le lavement des pieds, vous savez, de Saint Jean au chapitre 13, ce dernier repas, ou ce repas en tout cas que Jésus vit avec ses disciples, que nous lisons le jeudi saint dans l'Église, et que nous mimons, en quelque sorte. Moi, le ministre, le prêtre, lave les pieds d'un certain nombre de personnes pendant la célébration. Vous connaissez cet épisode, donc Jésus est à table avec ses disciples, il se lève de table, et il enlève son vêtement, il met un autre vêtement à sa ceinture, il se met à laver les pieds de ses disciples, les uns après les autres, puis il arrive à Simon-Pierre, qui là n'est pas du tout d'accord, qui dit « Toi, me laver les pieds, jamais !» Et Jésus lui répond « Si je ne te lave pas les pieds, tu n'auras pas de part avec moi. » Alors Pierre... Ouh là là, bon, alors on lave aussi les pieds, la tête et tout ça. Jésus lui dit non, quand on est déjà pur, on n'a pas besoin de prendre un bain. Vous êtes pur déjà, mais non pas tous, il pense à Judas, bien sûr. Et voilà. Et puis après, il finit et il revient à table, il se rhabille, il remet son vêtement, il revient à table, il dit « Est-ce que vous comprenez ce que je viens de faire ? Vous m'appelez maître et seigneur et vous avez raison parce que vraiment je le suis. Si donc moi, le seigneur et le maître, je vous ai lavé les pieds, vous aussi, vous devez vous laver les pieds les uns aux autres. C'est un exemple que je vous ai donné afin que vous fassiez vous aussi comme moi j'ai fait pour vous. » Alors, normalement, ce texte, hein, il est censé quand même un peu plus illustrer l'Eucharistie puisque c'est celui que nous lisons le jeudi saint, jour de l'institution de l'Eucharistie, la fête des prêtres. Mais je voudrais vous proposer une lecture peut-être un petit peu parallèle qui touche précisément à cette question du pardon que j'aborde avec vous aujourd'hui.
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3: Que fait Jésus ? Alors Jésus se lève de table, alors bien évidemment, il enlève son vêtement, il en met un autre, il s'abaisse aux pieds des disciples, c'est assez impressionnant. Il faut s'imaginer dans la peau de Pierre, hein, qui voit Jésus en qui il croit, qui pour lui est son Seigneur, et qui est par terre devant lui, à ses pieds, on pourrait même dire à la limite à genoux devant lui, et qui veut prendre cette place du serviteur, de l'esclave, et c'est quand même extrêmement choquant. Jésus n'a rien à faire là, vous pouvez vous contenter d'imaginer un prêtre qui est au nom du Christ, qui est à vos pieds et qui vous lave les pieds, ben, imaginez ce que ça donne, hein. Vous êtes en train de vous confesser, mais ce n'est pas vous qui êtes à genoux, c'est lui qui est à genoux devant vous, hein. Ça fait tout drôle. Effectivement, c'est le monde à l'envers. On a Jésus donc au pied de ses disciples, mais qu'est-ce qu'il fait, hein ? À genoux, c'est, a priori, c'est la position de la prière, quelque chose comme ça. C'est un peu comme si Jésus, qui est Dieu, priait l'homme, priait Pierre de le laisser faire. Est-ce que tu veux bien, s'il te plaît, me laisser te laver les pieds ? Je ne ferai pas sans ton autorisation, hein. Est-ce que je peux te laver les pieds ? Pourquoi faire ? Ben, pour avoir part avec moi. Part à quoi ? Alors, ils sont en train de prendre un repas ensemble, hein. Ils sont en train de prendre un repas qui est, que nous lisons précisément ce texte au moment de l'institution de l'Eucharistie, donc le repas du royaume, quelque chose d'une anticipation du repas du royaume éternel de Dieu. Pour avoir part au repas du Christ, manifestement, il faut le laisser nous laver les pieds. Qu'est-ce que c'est que ces pieds ? Eh bien, ce sont ces parties de notre corps qui servent à fouler la terre, hein. Nous marchons tout au long de notre histoire, de notre vie, et nous nous salissons, bon, surtout si on est en sandales dans un pays chaud, nous nous salissons les pieds plus que le reste. Nous avons besoin peut-être de nous laver les pieds plus régulièrement que le reste du corps. Et nous avons besoin que ces pieds soient lavés par un autre, peut-être parce que nous ne pouvons pas le faire nous-mêmes. De ce mouvement de Jésus qui se lève de table, qui enlève son vêtement, qui en met un autre, quelque chose de la passion, bien sûr, hein, on va lui enlever son vêtement à la croix, il va être revêtu d'un linceul, mis sous terre, dans un tombeau, et puis se relever de terre, hein, et reprendre son vêtement ressuscité pour la table du royaume, pour le festin des noces de l'agneau. Alors, vous voyez, ça veut dire que Jésus, en mourant pour nous, fait quelque chose, il nous lave. Mais il faut encore que nous acceptions qu'il nous lave. Le pardon, c'est d'abord quelque chose qui se reçoit. Le pardon, c'est de l'ordre de la surabondance. C'est une vie nouvelle qui est donnée, qui est gratuite, qui n'est pas un dû. Et si je reçois ce pardon d'un autre, alors ma vie est renouvelée. Je vis quelque chose de radicalement nouveau parce que Dieu me donne une vie nouvelle. Vous avez ce passage de la parabole de Jésus, vous savez, du débiteur impitoyable. C'est en Matthieu 18. Il y a celui qui reçoit la remise de ses dettes par son maître, par son roi, une dette immense, mais qui en sortant se jette sur cette personne qu'il connaît, qui lui doit beaucoup moins, et le met en prison pour qu'il lui rembourse toutes ses dettes. Et évidemment, ça ne colle pas du tout, hein. Ce pardon que Dieu nous donne nous transforme en profondeur, nous rend aptes à pardonner à notre tour. Le pardon se reçoit en tout premier lieu, encore une fois. La foi nous donne de voir que nous avons besoin d'être pardonnés par Dieu et d'accueillir ce pardon. Deux moments qui sont inséparables, qui nous donnent ensuite de donner ce pardon à d'autres. Il y a une tentation qui consiste à croire qu'on peut s'enfermer dans son péché et donc refuser de se pardonner aussi à soi-même. Et ça, c'est de l'orgueil. Demander pardon aux autres, enfin, nous les blessons nous aussi, pas seulement Dieu, mais aussi les autres. Souvent, simultanément, nous blessons donc le voisin. Et quand nous nous confessons, par exemple, nous avons à essayer de réparer, à demander pardon au prochain. Un repentir sincère passe une demande pardon à l'autre. Cette démarche, qui est humiliante, c'est le signe qu'on est prêt à recevoir le pardon de Dieu. On peut aussi avoir à pardonner à Dieu. On est en colère contre lui, lui en vouloir pour quelque chose de terrible qui nous arrive. On peut aller jusqu'à lui en vouloir de nous avoir donné la vie, Et les psaumes, un certain nombre de passages de la Bible nous disent ça, Mon Dieu, pourquoi est-ce que tu m'as abandonné ? Des colères, En fait, ce ne sont pas vraiment des colères contre Dieu, mais contre l'idée que nous nous faisons de Dieu. C'est ça qui doit être purifié, bien sûr. Alors, en conclusion, je voudrais juste vous dire que par nous-mêmes, on ne peut rien pardonner, ni à soi-même, ni aux autres, parce que c'est de l'ordre du don de la vie. Sans moi, vous ne pouvez rien faire, dit Jésus. C'est-à-dire que dès que nous faisons quelque chose de bon, quand nous pardonnons en particulier, que nous en ayons conscience ou pas, nous en recevons en fait la force du Christ. En revanche, par Jésus, avec Dieu, nous pouvons faire l'impossible. Nous pouvons tout
2: pardonner. Hein. Même ça peut être totalement héroïque, c'est une grâce à recevoir du Seigneur. Parce que Dieu nous a aimés le premier, nous a pardonné le premier, nous a libérés de l'esclavage. Voilà, je vous souhaite à tous de recevoir cette grande grâce qui nous fait considérer l'autre avec le regard du Christ, le regard de Dieu, qui est un regard profondément aimant. Bon courage à tous.
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7: Le président libanais souhaite parvenir à un accord de sécurité avec Israël une fois que son armée se sera retirée du sud du pays. Joseph Aoun est attendu ce jeudi à Paris pour une réunion sur un soutien international à l'armée libanaise. Le Canada sera-t-il prochainement un membre associé de l'Union européenne? C'est la proposition faite hier par la présidente de la Commission, Ursula von der Leyen. Comment est-elle perçue par les Canadiens? Nous retrouverons notre correspondante sur place. 5 ans après le retour des talibans au pouvoir, les femmes afghanes continuent de voir leur liberté se réduire. Des restrictions dénoncées une nouvelle fois hier par une quarantaine de pays aux Nations Unies. Dans ce journal également, un espoir dans la lutte contre l'épidémie d'Ebola en RDC. Le virus ralentit dans la province de l'Ituri, épicentre de la contagion. Et puis ce matin, dans notre dossier, gros plan sur les enjeux de la désertification, objet de la dernière COP17 en Mongolie. De quoi en parler les délégués sur place? Quels sont les enjeux de la désertification? Notre invité ce matin, le président du Partenariat français pour l'eau, qui a participé au débat à Oulan-Bator.
8: Radio Vatican, le journal, Olivier Bonnel.
7: Bonjour, la feuille de route du président libanais pour faire revenir la paix dans son pays. Dans un entretien à l'agence France Presse, Joseph Aoun explique son souhait de parvenir à cet accord de sécurité avec Israël une fois que son armée se sera retirée du sud Liban. Cet arrangement pourrait être le prélude à un accord de paix, a ajouté le chef de l'État libanais, qui participe à Paris ce jeudi à une rencontre avec le président Macron et le roi de Jordanie, Abdallah II, pour une réunion qui vise à préparer un soutien international au déploiement de l'armée libanaise sur l'ensemble du territoire. À Beyrouth, les précisions de Paul Ralifé.
9: Joseph Aoun a proposé dans ce long entretien une feuille de route pour mettre un terme définitif à l'état de guerre entre le Liban et Israël qui dure depuis 1948. La première étape serait l'application de l'accord cadre qui prévoit le retrait israélien du sud Liban. Cependant, cette mise en œuvre doit se faire sans imposer un fait accompli par la force. Le président libanais fait référence dans ce contexte à l'occupation par l'armée israélienne d'une partie du sud et la poursuite des frappes malgré le cessez-le-feu. L'application de l'accord cadre ouvrirait la voie à un accord sécuritaire visant à mettre fin à l'état d'hostilité entre les deux pays et à permettre le déploiement de l'armée libanaise à la frontière. Après cela, un accord de paix pourrait être envisagé après le retrait israélien. Entre-temps, le Liban s'engage à désarmer le Hezbollah sans confrontation, a-t-il dit. Joseph Aoun a exprimé ses craintes d'un vide sécuritaire après le retrait du Liban Sud des casques bleus des Nations Unies à la fin de l'année. Il a plaidé pour le remplacement par une autre force internationale, européenne, ou un mélange comprenant des contingents asiatiques et arabes. Paul Khalife, Beyrouth, RFI pour Radio Vatican.
7: Israël et le Maroc vont ouvrir des ambassades dans leurs pays respectifs, annonce hier faite par le ministre israélien des Affaires étrangères. Rabat et Tel Aviv sont depuis plusieurs années rapprochés. Les deux pays avaient normalisé leurs relations diplomatiques en décembre 2020 dans le cadre des accords d'Abraham qui lie l'État hébreu et plusieurs pays arabes. C'est l'une des annonces majeures faites hier à Strasbourg par Ursula von der Leyen lors de son discours sur l'état de l'Union européenne. Elle a proposé que le Canada devienne prochainement un membre associé de l'UE sous les yeux du Premier ministre Mark Carney. Un rapprochement entre les 27 et les Canadiens qui est une conséquence directe des attaques frontales de Donald Trump envers Ottawa et la guerre commerciale enclenchée avec son voisin du Nord. Comment les Canadiens ont-ils reçu cette proposition de l'Union européenne? Les précisions de notre correspondante à Montréal, Suzy Bernard-Ménéguse.
10: Au Canada, on voyait ses liens avec l'Union européenne se tisser de plus en plus. Mark Carney, le premier ministre canadien, a beaucoup œuvré pour ce rapprochement. Il aurait même aimé aller plus loin et avoir un statut à part, une sorte de relation diplomatique sur mesure. C'est ce que révélait un article du Wall Street Journal la semaine dernière. Les différentes provinces canadiennes, elles sont unies dans ce rapprochement. Elles sont pour la plupart très touchées par les droits de douane américains et doivent donc trouver d'autres partenaires économiques. Du côté des leaders de l'opposition, cette proposition de membres associés inquiète. C'est le cas du conservateur Pierre Poilievre. Il s'est exprimé sur X et il s'interroge sur les contraintes liées à ce nouveau statut, notamment sur l'immigration. Les Canadiens, eux, devraient se réjouir d'une telle annonce puisqu'un sondage paru dans le quotidien québécois Le Devoir avançait que 4 Canadiens sur 5 soutenaient l'idée d'un rapprochement avec l'Europe. À voir maintenant quelle forme aura ce statut. Il pourrait s'agir de quelque chose d'unique, plus fort que ce qui existe déjà entre l'Union européenne et le Royaume-Uni ou la Norvège. Suzy Bernard-Ménéguse, Montréal, pour Radio Vatican.
7: Et Mark Carney qui doit s'exprimer à son tour ce jeudi devant le Parlement européen de Strasbourg. Face à ce rapprochement canado-européen affiché, le président Trump n'a pas tardé à réagir, menaçant, je cite, de cesser tout commerce avec l'Europe. Parmi les enjeux majeurs listés hier par la présidente de la Commission européenne, les défis posés par les changements climatiques et l'intelligence artificielle, des points de bascule, a-t-elle dit, l'IA dont la montée en puissance et sa non-régulation ne cessent de faire grandir les inquiétudes. Hier, lors de l'audience générale Place Saint-Pierre, le pape Léon XIV a mis en garde contre la tentation de déléguer aux algorithmes des décisions qui ne relèvent que de la conscience humaine. Il est nécessaire, de son côté, pour le secrétaire général de l'ONU, de créer une coordination mondiale sur l'intelligence artificielle. Sachez que ce jeudi, le roi Charles III d'Angleterre convoque, lui, un sommet en Écosse sur cette question, justement. Le souverain britannique qui compte demander au poids lourd de l'IA l'assurance que celle-ci reste au service de l'humanité. C'est peut-être un espoir dans la lutte contre le virus Ebola en République démocratique du Congo. 4 mois après la déclaration de l'épi d'Ebola dans l'est de la RDC, les autorités sanitaires évoquent une légère amélioration, notamment en Ituri, l'épicentre de la flambée. La transmission du virus y ralentit progressivement, mais cette évolution positive est loin d'être uniforme. Au Nord Kivu, l'OMS parle au contraire d'une progression exponentielle et l'apparition d'un nouveau cas dans le sud Ubangi fait craindre une extension géographique de l'épidémie. On fait le point à Kinshasa avec Pascal Moulégua.
11: L'épidémie d'Ebola a fait près de 3600 morts en RDC sur plus de 7400 cas confirmés. La province de l'Ituri concentre à elle seule 78% des contaminations, mais dans cette province, les autorités observent une amélioration. Depuis la mi-août, le nombre quotidien de nouveaux cas serait passé d'environ 120 à près de 80. 3 zones de santé, Adja, Kambala et Mahagi, n'ont enregistré aucun nouveau cas depuis 41 jours. Mais l'Organisation mondiale de la santé appelle à la prudence. Au Nord Kivu voisin, la progression est qualifiée d'exponentielle, notamment à Butembo. Le nombre de nouveaux cas hebdomadaires y aurait presque doublé en 2 semaines, dépassant les 200. Autre inquiétude, l'apparition d'un cas dans la province du sud Ubangi, 7e province touchée. Pour l'OMS, cette contamination loin de l'épicentre illustre les risques d'une extension de l'épidémie dans un pays marqué par une forte mobilité des populations. Les autorités congolaises annoncent une nouvelle offensive sanitaire au Nord Kivu.
12: Pascal Moulégua, Kinshasa, RFI. Pour Radio Vatican.
7: Au moins 82 morts dans l'effondrement d'une mine d'or au Soudan. Le drame s'est déroulé dans la région centrale du Kordofan, l'or, une ressource exploitée par les belligérants de la terrible guerre civile qui ravage le pays depuis 2023. En juillet dernier, le Royaume-Uni et l'Europe avaient annoncé des sanctions contre le commerce de l'or soudanais pour limiter les sources de financement du conflit. Nous reviendrons sur ce drame dans notre édition de 13h. Des dizaines de pays mettent la pression sur le régime taliban en Afghanistan. Tant les discriminations continuelles dont sont victimes les femmes dans le pays. 5 ans après le retour des islamistes au pouvoir, les femmes et fillettes afghanes continuent de voir leur liberté se réduire. Des restrictions dénoncées une nouvelle fois hier aux États-Unis. La correspondance à Islamabad, d'Ondine de Gaulle.
13: À New York, mercredi, plus de 40 pays ont appelé les talibans à lever les restrictions imposées aux femmes et aux filles afghanes. Depuis leur retour au pouvoir en 2021, les interdictions se sont empilées. L'école secondaire et l'université leur sont interdites, l'accès à de nombreux emplois aussi. Et dans l'espace public, elles doivent souvent être accompagnées d'un tuteur masculin. Leur façon de se comporter, leur apparence et jusqu'à leur voix sont encadrées par des règles toujours plus strictes. Résultat, selon l'UNESCO, en 2026, 2,4 millions de filles afghanes sont privées d'enseignement secondaire, avec des conséquences directes sur leur santé mentale. Une étude menée auprès de jeunes afghanes privées d'éducation révèle que près d'une sur deux dit avoir déjà eu des pensées suicidaires. L'exclusion des femmes du travail, c'est aussi une économie qui tourne au ralenti. Et demain, le problème sera encore plus concret. Dans les hôpitaux et les maternités,

0: année en matière de débit fluvial, relève l'OMM. Selon le même rapport, toutes les grandes régions glaciaires de la planète ont par ailleurs perdu de la masse glaciaire, et ce pour la 4e année consécutive. Il y a un mois s'ouvrait la COP17 sur la désertification. Elle s'est tenue du 17 au 28 août à Oulan-Bator, en Mongolie, sous le thème « Restaurer les terres, restaurer l'espoir ». Un espoir difficile parfois à maintenir après un été caniculaire dans de nombreuses régions du monde, frappées ailleurs par des catastrophes naturelles. La dégradation des terres qui touche déjà jusqu'à 40% des terres émergées, avec des conséquences considérables sur la production alimentaire, la disponibilité en eau, les moyens de subsistance ou la stabilité économique. Lors de cette COP17, se sont réunis les délégués des 197 États, des dirigeants, des chefs d'entreprise, des représentants de la société civile, des peuples autochtones. Parmi eux, André Viola, il est le président de Partenariat français pour l'eau. Il nous explique ce matin l'objectif de ces discussions internationales à Oulan-Bator et les conséquences directes de la désertification.
1: Les conséquences, elles sont multiples et elles impactent la vie de centaines de millions de personnes dans le monde. Ça peut avoir des conséquences sur l'agriculture et donc l'alimentation, sur la gestion de l'eau, des conséquences économiques, un lien avec la pauvreté de ces territoires-là. Et donc, tout l'enjeu, ça va être à la fois d'adapter, de s'adapter à ces évolutions et puis d'essayer de limiter cette désertification en agissant en amont, en prévenant et en changeant nos modes de vie.
2: Justement, qu'est-ce qui a été dit au cours de cette COP17? Qu'est-ce qui a émergé des échanges?
1: Malheureusement, sur cette COP, sur les sujets désertification en général, engagement financier des États pour aider les régions les plus touchées, sur ce plan-là, ça a été globalement un échec. Là où il y a eu des avancées, c'est sur les questions liées au pastoralisme. Il y a eu des avancées, des engagements pour mieux prendre en compte demain le pastoralisme, avec là souvent des populations nomades qui sont concernés. Donc c'est le sujet sur lequel il y a eu le plus de discussions et d'avancées à la COP17.
2: Donc concrètement, quelles sont les mesures qui ont été mises en place, impulsées par la COP17?
1: Les COP n'ont pas de mesures concrètes. Ensuite, c'est aux États derrière d'intégrer. Mais ils prennent des engagements. Et là, en l'occurrence, c'était des engagements pour une meilleure reconnaissance du pastoralisme dans leur législation propre. Et puis pour protéger aussi ces pratiques, parce que on l'a vu en Mongolie, au-delà de l'impact économique que peut avoir le pastoralisme, comme d'autres segments de l'agriculture, c'est aussi un mode de vie qu'il faut préserver, des populations nomades. Il y a cet enjeu-là aussi de reconnaissance qui a été souligné et qui dépasse souvent les frontières figées telles qu'on les connaît, telles que les États peuvent les défendre à l'échelle nationale ou des régions à l'échelle plus locale.
2: Le thème cette année était « Restaurer la terre, restaurer l'espoir ». Qu'est-ce à dire? De quel espoir parle-t-on?
1: Moi qui ai suivi surtout les sujets liés à l'eau, souvent on raisonne en silo. Il y aura les techniciens et les spécialistes de l'eau d'un côté, les spécialistes du sol de l'autre. Or, c'est aussi l'espoir de travailler ensemble, avoir une approche pluridisciplinaire sur tous ces sujets. On a vu sur l'aspect scientifique, bien évidemment, qu'il fallait casser ces silos et avoir des approches pluridisciplinaires de tous ces sujets. L'espoir, c'est de dépasser ces frontières, dépasser ces segmentations techniques pour mettre tout le monde autour de la table, que ce soit les pouvoirs publics, des collectivités territoriales aux États, des organisations de la société civile, les professionnels concernés par ces différents sujets, les chercheurs, pour trouver des solutions. Personne n'a la solution tout seul et l'espoir viendra d'un travail collectif, d'une prise de conscience collective. Ces COP, elles ont surtout le mérite de faire un focus, d'attirer l'attention du grand public à un moment donné et des États sur des sujets donnés où ils sont obligés de dire où ils en sont et ce qu'ils font et ce qu'ils sont prêts à faire dans l'avenir.
0: La désertification objet de la COP 17 à Oulan-Bator au mois d'août, à la une de notre dossier.

0: Interrogé par Cécile Mérieux, André Viola, président de Partenariat français pour l'eau, était l'invité de Radio Vatican. Et ainsi s'achève ce journal. Merci pour votre fidélité. Je vous souhaite quant à moi une excellente journée.
1: Il aurait eu 100 ans aujourd'hui, Aaron Jean-Marie Lustiger, issu d'une famille juive ashkénaze convertie au catholicisme à l'âge de 14 ans pendant la Seconde Guerre mondiale. Il est successivement évêque d'Orléans, puis nommé archevêque de Paris par le pape Jean-Paul II, avant d'être créé cardinal en 1983. Il aura marqué durablement la capitale et un lieu en particulier, le Collège des Bernardins. Pour célébrer ce centenaire, l'Académie française et le diocèse de Paris organisent deux journées de colloques, aujourd'hui à l'Institut de France et demain au Collège des Bernardins, sous le haut patronage de l'Académie française. Et pour en parler, je suis avec le père Éric Morin. Bonjour.
2: Bonjour à tous.
1: Vous êtes théologien, directeur de l'école cathédrale, une des composantes du Collège des Bernardins. Quel souvenir, père Éric Morin, gardez-vous du cardinal Lustiger ?
2: J'en ai plusieurs, personnels, et puis j'en ai sur... Enfin, comme ça, là, il y a celui qui me vient ce matin, c'était à Lourdes, au Fraternel. Alors le Fraternel, c'était pas un lieu où il était très à l'aise, parce que les adolescents, c'était quand même... Pour lui, des bestioles bizarres.
1: Le rassemblement des adolescents chaque année.
2: Oui, chaque année. Alors j'en étais un des responsables. J'étais responsable de suite, Jean-Bille. Et c'était à Lourdes. Et il avait accepté, on l'avait vraiment poussé, de raconter son itinéraire. Et les ados avaient adoré. Entendre quelqu'un raconter son itinéraire, pour eux, c'est quand même une des méthodes de communication.
1: C'était un grand orateur.
2: Oui, ça prenait aux tripes. Et là, il avait trouvé le ton juste, il avait trouvé là, et je me souviens, c'était sur le commentaire de la trame de fond de son itinéraire et de ce qu'il racontait, c'était l'évangile de l'apparition du Christ ressuscité à Thomas au Cénacle, et il avait fini par « t'as pas tout vu Thomas ». Heureux ceux qui croient sans avoir vu, mais ça s'adresse à Thomas, tu n'as pas tout vu Thomas. Et je me souviens de cette phrase comme l'expression de la promesse du Christ ressuscité qu'il était capable de tenir fermement, ouais, malgré ses coups de gueule, malgré tout ça. Enfin,
1: malgré son tempérament. Le cardinal Lustiger, qui est donc né juif, converti au catholicisme avant de devenir cardinal de Paris. Comment est-ce qu'on synthétise une trajectoire aussi particulière, aussi singulière? Comment est-ce qu'on revendique cette double identité?
2: Alors, il était juif, s'il n'en a jamais fait mystère. Encore que... quand il était aumônier des étudiants, avant qu'il ne devienne le directeur du centre Richelieu, beaucoup d'étudiants disent qu'ils n'ont pas su tout de suite qu'il était juif. Il n'en parlait pas tout de suite. Et il a beaucoup pris la parole dans les années 80 pour dire comment les juifs de France ont eu leur identité, n'ont pas parlé de la Shoah pendant longtemps. Moi, c'est lui qui m'en a parlé en premier de la Shoah, dans les années 80. 70-80. Sur ce fait-là, je pense que sa foi chrétienne lui a fait redécouvrir son judaïsme. C'est-à-dire qu'il n'est pas d'une famille pratiquante, que je sache, hein, les historiens pourraient me... Mais que je sache, il n'était pas d'une famille pratiquante, mais il a retrouvé la valeur, la puissance spirituelle de son judaïsme en étant uni au Christ. Et pour lui, du coup, il n'y avait jamais de distinction entre les deux.
1: Et d'ailleurs, il utilisait une expression pour cela, il parlait d'accomplir son judaïsme.
2: Tout à fait.
1: Père Éric Morin, on va parler de formation avec vous, de formation théologique. C'est un sujet qui tenait très à cœur du cardinal Lustiger. Pourquoi ça lui tenait tant à cœur?
2: C'est le fruit du Concile Vatican II. C'est-à-dire, c'est un pasteur du Concile Vatican II, même s'il était ordonné prêtre avant. C'est un pasteur selon le cœur du Concile Vatican II. Et c'est un évêque qui a mis en œuvre le Concile Vatican II, de ce point de vue-là, de manière absolument exemplaire. Déjà, quand il était curé de paroisse, alors déjà, au centre Richelieu...
1: Rappelez en un mot ce qu'était le centre Richelieu.
2: Alors, le centre Richelieu, c'est ce qu'on appellerait aujourd'hui l'aumônerie des étudiants. Voilà, pardon. Merci. Et donc là, déjà, il y avait la volonté de former les chrétiens parce que c'était aux disciples de Jésus de prendre leurs responsabilités dans le monde. Et quand il était curé à Saint-Jean de Chantal, il avait mis en place, alors au départ c'était une opération de doyenné, donc plusieurs paroisses, les prêtres que j'ai connus de cette époque-là me disent « oh oui, c'était une idée de doyenné, puis c'est lui qui a récupéré », ça s'appelait « 1000 heures pour Dieu ». Et 1000 heures pour Dieu, c'était d'inviter des chrétiens à donner 1000 heures sur 2 ans, ce qui fait un parcours de formation assez consistant, Et c'était très interactif, c'était plein de questionnements. On commençait par « Et vous, qui dites-vous que je suis ?» etc. Et au fond, ce qu'on appelle aujourd'hui au Collège des Bernardins, l'école cathédrale, la formation ecclésiale des baptisés, c'est 50 ans plus tard, la réplique de ça.
1: Et je vous demandais pourquoi la formation était-elle si importante pour lui. Est-ce que ça peut pas être dû au fait qu'il se soit converti à l'âge de 14 ans? Il a dû apprendre, c'est quelque part un autodidacte de la foi.
2: Je ne saurais pas faire le lien avec son parcours personnel. Je pense que c'était surtout une conviction de sa mission. C'est bien un homme qui... je me souviens une fois d'avoir discuté avec lui en disant mais tu comprends, tu me dis ça, mais moi je réfléchis à quelle est ma mission et qu'est-ce que le Christ me demande. Et il avait la conviction comme pasteur que sa mission était de former le peuple de Dieu. Oui. Et de se former lui-même. De continuer, la formation continue. Il nous disait, quand j'étais jeune prêtre, j'étais ordonné par lui, hein, quand j'étais jeune prêtre, il nous disait, tous les prêtres doivent lire un source chrétienne, donc un père de l'Église, et un commentaire d'un livre de l'Écriture par an. C'est un point de repère. Et donc c'était... je ne savais pas dire, du point de vue biographique, d'où ça vient, mais c'était sa mission de pasteur de... se préoccuper de la formation du peuple de Dieu et des prêtres.
1: Père Éric Morin, d'ailleurs, pour cela, il y avait la centralité de la parole de Dieu qui était pour lui l'essence même de tout ce qu'il fallait aussi pour apprendre à continuer à se former. Il fallait commencer par la parole de Dieu.
2: Là-dessus, il m'a contaminé grave.
1: Vous êtes un spécialiste de Saint Paul, on peut le dire.
2: Voilà, merci. Lire les Écritures, de la Genèse à l'Apocalypse, c'est rencontrer le Christ. Et il le vivait comme ça, et il l'invitait à le vivre comme ça. Et du coup, la formation, c'est... Alors là-dessus, je suis un héritier. C'est apprendre à lire les Écritures pour ce qu'elles sont, avec les genres littéraires, avec l'histoire, enfin, avec ce que l'exégèse nous apprend. Mais ça ne l'intéressait pas trop, il était même parfois un peu suspect. Mais pour en faire l'expérience de la rencontre avec le Christ. Ça, c'était... Et du coup, d'une lecture intégrale. Il y a qu'à voir quelques images de lui quand il était en train de prêcher, même à Notre-Dame. Ouais. Il était debout devant l'autel, avec sa Bible entre les mains. Pas avec le lectionnaire, avec sa propre Bible. Et sa propre Bible, j'ai jamais eu entre les mains. Mais j'ai quelques témoignages comme quoi elle était bien raturée, bien effeuilletée, bien... voilà.
1: Nous sommes avec le père Éric Morin, qui est théologien, pour évoquer la figure du cardinal Lustiger, qui aurait eu 100 ans aujourd'hui. Le cardinal Lustiger qui a profondément transformé la formation des séminaristes à Paris. Quelles étaient ses intuitions?
2: Alors, il envoyait venir des séminaristes. Et donc il a voulu les accueillir, il a mis en place un dispositif qui reposait par rapport à... Alors c'est difficile parce que ça a été douloureux quand même pour ceux qui étaient au séminaire des Carmes, l'Institut catholique, au séminaire d'ici les Moulineaux. Et
1: il avait fort caractère, on peut le dire.
2: Il avait fort caractère et puis ben, quand il n'arrivait pas à être d'accord avec les autres, et ben il est parti, il a fondé son truc seul dans son coin. Donc ce que je veux dire, je veux pas le dire comme un jugement sur des choses que je n'ai pas connues. C'est une petite précaution oratoire nécessaire 40 ans plus tard. Il avait l'intuition que les séminaristes devaient être proches de l'expérience sacerdotale. Donc les mettre dans des maisons qui sont dans les paroisses. Et qu'ils puissent, en étant proches de l'expérience sacerdotale de l'équipe chargée de la paroisse, s'initier progressivement à cette vie-là. Ça, c'est une partie, parce que je n'ai jamais eu de responsabilité au séminaire. La providence divine y ont bien pourvu. Et du coup, pour la formation, en fait, moi, j'ai souvenir d'un soir, j'étais au séminaire à Rome, et une fois par an, il invitait au resto tous les séminaristes du diocèse de Paris. Et on était comme ça une dizaine autour de lui, et il était en train de monter les premiers étages de la fusée. Et alors... On l'a fait parler. Il a parlé pendant 2 heures. Il dit, c'est bête, vous m'avez pas enregistré parce que j'ai réussi à dire tout ce que j'avais envie de dire. Et il était en confiance, tout simplement. Et il disait, moi, mon problème, c'est pas les étudiants. Les étudiants, je les ai. Ce que je veux, c'est des formateurs dans 40 ans. Et je veux pouvoir former des formateurs.
1: Ça, c'est intéressant, c'est-à-dire que c'est un homme du temps long, le cardinal Lustiger, et on voit encore aujourd'hui son héritage.
2: Ouais, c'est un homme du temps long. Et alors, c'est un homme qui devait sûrement être difficile de collaboration. Moi, j'ai jamais eu de collaboration directe avec lui. Mais qu'une fois qu'il avait posé une question, fallait quand même y répondre. Alors, on n'est peut-être pas d'accord avec la réponse, mais une fois que la question était posée, c'était bête de pas la prendre. Et donc, moi, je me souviens très très bien de cette soirée-là, parce qu'il m'a raconté 20 ans de ma vie.
1: Ouais. Et vous voyez depuis 20 ans la concrétisation de ce qu'il vous a dit dans ce restaurant romain.
2: Tout à fait. Alors, s'il a pas raconté, c'est quand je deviendrai le directeur du dispositif. Ah. Ça, c'est autre chose.
1: Parce qu'on rappelle, vous êtes directeur de l'école cathédrale.
2: Voilà. En fait, il a raconté comment c'était une de ses intuitions. C'était d'avoir des professeurs pasteurs.
1: Ouais.
2: Il y a le statut universitaire d'enseignant-chercheur. Et lui, pour lui, un des lieux de la recherche en théologie, c'est le service du peuple de Dieu. Alors, ça pose des tas de problèmes pour faire de la théologie, parce qu'il faut quand même un peu de temps pour lire les bouquins et tout ça. Mais cette intuition que le premier lieu pour être à l'écoute de la parole de Dieu, c'est le service du peuple de Dieu qui pose les bonnes questions.
1: Et d'ailleurs, une des vocations de l'école cathédrale, c'est pas seulement les séminaristes, c'est tout le peuple de Dieu.
2: Et alors, autre intuition de l'école cathédrale, c'est effectivement, on forme les laïcs et les futurs pasteurs en même temps.
1: Père Éric Morin, il voulait aussi que l'Église ne se coupe pas des élites intellectuelles, des élites artistiques, ne se coupe pas du monde. Est-ce qu'il a réussi son pari ?
2: Vous interrogez un aficionados, alors je vais vous dire oui. En tout cas, le collège des Bernardins, il faut écouter Bertrand Fedot, qui était l'économe diocésain et celui qui a mis en place matériellement le collège.
1: Ouais.
2: Et Bertrand témoigne comme quoi, finalement, dès 81, il a cette idée. Alors l'histoire raconte, c'est que quand il était aumônier des étudiants, qu'il allait à ce qu'allait devenir Jussieu aujourd'hui, qu'on appelait la Halle aux Vins à l'époque, il passait à côté de cette caserne de pompiers qui était le collège des Bernardins, il se disait c'était quand même dommage. Alors je sais pas si c'est de la relecture ou pas, mais en tout cas, très vite, comme archevêque de Paris, il met en place des équipes pour essayer de récupérer le bâtiment. Et son projet, même si dans les détails, non, mais son projet, c'est bien de mettre la formation au milieu d'une expérience culturelle, artistique et de rencontre. Ça, c'est évident. Parce qu'il y a une sorte de trépied, ce qu'on n'arrive pas à dire, les artistes le montrent. Il y a un dialogue entre les arts, la culture, les sciences et la Bible.
1: Père Éric Morin, quel regard, selon vous, porterait-il, même si c'est toujours difficile de faire parler ceux qui ne sont plus là pour parler eux-mêmes, mais sur le catholicisme d'aujourd'hui ? On voit par endroits un certain regain de l'identitaire. Selon vous, quel regard porterait-il sur ce type de courant aussi ?
2: Je pense qu'il dirait deux choses contradictoires. Comme ça, je me cache.
1: Voilà.
2: Je pense particulièrement à tous ces néophytes, ces catéchumènes néophytes. Il nous dirait que c'est un défi, qu'il faut savoir les accueillir, qu'il y en a peut-être même trop que nous ne savons pas accueillir, parce qu'ils pouvaient être très très durs avec nous, sur celles et ceux que nous n'accueillons pas, qui ne nous rejoignent pas, en disant c'est parce qu'ils ne trouvent pas la place. Donc là, il a eu plusieurs fois des mots très très durs, je pense au moment des Journées Mondiales de la Jeunesse, en disant beaucoup de gens sont, en 97, beaucoup de jeunes sont venus en dehors des réseaux d'aumônerie et ça, et c'est que vous savez pas les accueillir. Ouais, ça va, il était capable d'avoir des propos durs comme ça. Donc il aurait sûrement cette exigence là. Et puis je pense qu'il aurait des incompréhensions sur justement ces éléments identitaires qui en fait n'en sont pas. C'est-à-dire que quand on pose la question comme ça par rapport aux néophytes, on pose la question de nos combats et de nos divisions. Et je me souviens d'un plus néophyte, puisqu'il est prêtre, qui disait « Ne m'obligez pas à me positionner par rapport à vos combats d'il y a 10 ans. » Il pensait au geste de communion, tout simplement. Et qu'il n'y avait pas à interpréter sa manière de communier par rapport à une histoire qu'il ne connaissait pas par définition.
1: Ouais. Père Éric Morin, ce que je retiens, et peut-être pour conclure en un mot, c'est que c'est un homme du futur, c'est un homme qui se projetait beaucoup, le cardinal Lustiger.
2: Oui, je suis pas sûr que je le dirais comme ça en premier. Ce que vous dites est vrai. Il était toujours capable de se dire qu'est-ce qu'il faut pour dans 10 ans ou pour dans 20 ans? Mais s'il faisait ça, c'est parce qu'il lisait la Bible.
1: Et ben voilà une belle conclusion, Père Éric Morin. Je rappelle que vous êtes théologien, directeur de l'école cathédrale. En tout cas, on a compris votre amour de la parole de Dieu.

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2: Le cœur du Père. Bonjour à toutes, bonjour à tous. Bonjour Yves.
3: Bonjour Guy.
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2: Alors dans cette émission, nous allons essayer de retrouver le cœur du Père. Essayer également, en regardant les autres papas, l'amour qu'ils donnent à leurs enfants, de comprendre que Dieu également est cette source d'amour.
3: Oui, Guy, il y a un livre dont on parle beaucoup dans certains milieux chrétiens qui est « Les langages de l'amour » de Gary Chapman. Et dans le livre « La vie combat au cadeau » et dans le livre « Réussir sa vie affective », les deux parus aux éditions des Béatitudes, je parle aussi des langages de l'amour. Alors quand on parle des langages de l'amour, par exemple dans un couple, et où l'on dit, suivant les types de personnalités, certains vont montrer leur amour en faisant des cadeaux. D'autres vont montrer leur amour en sachant recevoir des cadeaux, car recevoir, c'est beaucoup d'amour. Certains vont montrer leur amour par des paroles valorisantes, encourageantes. Certains vont montrer leur amour dans les moments d'intimité. Certains aussi, ou d'autres, vont montrer leur amour par la qualité du dialogue, de l'écoute, de l'expression. D'autres par les services rendus, et qui peuvent être des services très techniques. Eh bien, quand j'entends tout ça, des cadeaux, des paroles valorisantes, des moments d'intimité, des services, le dialogue, est-ce que j'ai réalisé que d'abord, ces langages de l'amour sont ceux de Dieu ? C'est toujours lui qui montre le modèle. Si par exemple je suis capable de dire bonjour, c'est parce qu'il me dit bonjour, tous les matins. Si je suis capable de repartir ou d'aider d'autres à repartir, c'est parce qu'il m'aide à rebondir, à repartir. Si je suis capable de dire merci, c'est parce qu'il me dit merci. Un père dit merci à son enfant dans tous ses petits cadeaux et quand j'arrive, moi qui suis tout petit devant lui, avec mon dessin, pas très habile, où il y a des taches, il me dit merci. Le dessin de ma vie, il me dit merci parce qu'il voit mon intention, il connaît mes capacités et mes incapacités. Et je peux te dire merci parce que j'entends son merci. Je peux te dire je t'aime alors que mes parents ne me l'ont jamais dit et que j'ai dû renoncer à l'entendre de leur part, je ne parle pas de moi, parce que j'ai entendu le je t'aime de Dieu. Je peux dire à mon enfant, je suis fier de toi, alors que mes parents ne me l'ont pas dit, j'en ai souffert, parce que Dieu m'a dit, je suis fier de toi. Et que j'ai compris qu'il n'attend pas que je sois parfait, il sait que je ne le suis pas, mais il m'encourage. Tu es mon enfant bien-aimé, merci pour ce que tu as fait, merci pour ton intention, merci pour ton cœur, merci pour le temps que tu as passé à ces études qui ensuite vont te permettre de faire du bien. Merci pour tous ces trajets que tu as fait et qui te fatiguent et je sais que tu le fais pour les autres, pour ta famille, merci. Et comme j'entends le merci de Dieu, le « je t'aime » de Dieu, eh bien, cela est libéré en moi, même si je ne l'ai pas connu psychologiquement dans mon enfance. Alors, ces langages de l'amour, est-ce que je les ai avec notre Père, avec mon Père ? D'abord, est-ce que je m'émerveille devant ces cadeaux ? Alors, c'est très bien de faire des cadeaux à l'anniversaire ou dans certaines circonstances, à Noël. Les cadeaux de Noël, mais ça rappelle les cadeaux de mon père. Alors on a appelé ça le Père Noël, et certains vont dire, oui ça c'est une invention américaine, etc. Mais c'est pas le problème. C'est qu'effectivement, mon père me fait des cadeaux. Est-ce que j'ai répondu à l'amour de mon père pour voir, ouvrir mes yeux sur les cadeaux de la vie ? C'est quand même extraordinaire que devant de tels paysages merveilleux de montagnes, de mers, de forêts, de campagnes, je ne vois que ce qui ne va pas, ou je ne le vois pas du tout parce que je suis pris dans ma tête par mes soucis. L'enfant de lumière en moi, l'enfant de Dieu, s'émerveille et voit les cadeaux. Et c'est pour ça qu'il est plus heureux. Et c'est pour ça qu'il fait du bien. Est-ce que je dialogue avec Dieu ? Est-ce que je lui parle ? Bien sûr, je peux oser demander. Un enfant qui se sait totalement aimé sait qu'il peut demander au Père. Le Père discernera si c'est possible ou pas, si c'est vraiment, ça va vers le bien. Mais l'enfant ose demander. Est-ce que j'ose demander? Mais est-ce que je reçois aussi tous ces cadeaux? Est-ce que je dialogue avec lui? Est-ce que nous nous parlons? Tout simplement, je peux faire des prières compliquées. Mais est-ce qu'un père digne de ce nom demande à son enfant d'utiliser des formules ampoulées? Non, c'est un élan du cœur. C'est mes petites paroles, ce qui va faire la qualité de notre relation. C'est que ce sont mes paroles à moi qui viennent de mon cœur pour toi, papa.
2: Oui, Dieu n'est pas un ordinateur dans lequel il faudrait rentrer exactement le bon code, sinon ça marche pas.
3: Oui, ou bien quelqu'un qui exigerait qu'on lui parle d'une certaine manière.
2: Père, daignerez-vous m'accorder voilà. Une sucette?
3: Alors que ce soit dans le vous, dans le tu ou tout ce qu'on veut, est-ce que vraiment, quand dans l'expérience que vous avez d'un père, d'un papa, est-ce qu'il exige de ses enfants des paroles récitées? Elles ont le mérite de permettre à tous de prier ensemble, mais c'est ce qui va toucher un papa, c'est la spécificité, l'originalité, la personnalité de son enfant.

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1: Donc, est-ce que je m'ouvre au cadeau de Dieu? Est-ce que je dialogue? Est-ce que je lui parle? Est-ce que je l'entends? Mais pour l'entendre, il faut que j'aie mis de côté toutes les phrases que dans les émissions Foi et Psychologie, nous avons appelées parasites, poisons, perroquets, des phrases qui n'ont pas de sens, qui critiquent et qui jugent, qui dramatisent. Et est-ce que j'ai entendu cette voix qui me dit son amour, tel que je suis, qui me relève, qui m'encourage, qui me fait du bien, qui me dit merci. Merci de ce que tu as fait, ça me rend heureux. Est-ce que aussi dans ce dialogue, je sens ce qui fait de la peine à mon papa? Parce que je grandirais beaucoup mieux si je sens ce qui lui fait de la peine, et surtout ce qui lui fait de la peine alors qu'il n'est pas du tout dans un sentiment de possession, d'exigence. C'est beaucoup plus, comme disait la chanson, avec ses limites, ce qui fait pleurer le bon Dieu qui va me faire avancer. Mais surtout, ce qui va me toucher beaucoup par rapport à mon père, notre père, c'est qu'il ne me punit pas. Il m'éclaire, il montre les conséquences, mais il croit en moi. Et il me redonne sans cesse. Si Dieu ne nous donnait pas la vie sans cesse, nous mourions à l'instant. Il me redonne sans cesse, en espérant toujours que je vais en faire un bien.
2: Que tu as dit tout à l'heure, ça me fait penser à quelqu'un qui disait un jour, il a eu un gros problème avec de ses enfants, et puis c'était tellement dur qu'il a pleuré. Il a pleuré devant d'autres de ses enfants. Et puis un jour, il y a eu un autre problème avec une autre fille qui l'avait vu pleurer justement. Et puis donc, il est allé trouver cette fille avec qui ça n'allait pas, et puis il a dit, il a essayé de la consoler, etc., et il a dit, mais tu sais bien que je t'aime. Et elle a dit, oui, depuis que je t'ai vu pleurer, je
1: Absolument.
2: Sais.
1: Absolument. Alors, ce qu'il faut voir, c'est que très souvent, nous ne savons pas pleurer. Pourtant, Jésus a pleuré. Qui m'a vu a vu le Père. Le Père peut pleurer, mais d'un pleur totalement pur. Et moi, en tant que papa, plutôt que de me mettre en colère, de m'énerver, et c'est ce que nous avons tendance à faire, on le comprend, ou de me blinder, de me fermer, je ne te parle plus. Et si simplement, je faisais sentir, mais parce que c'est, et pas du tout pour manipuler, simplement que ça me rend triste. C'est sûr que ça touche plus un adolescent, si, par exemple, s'il sent une certaine tristesse, sans accusation, que si on moralise beaucoup. Voilà, est-ce que j'ai senti ça? Moi, je me souviens qu'un jour, j'ai vu ma grand-mère pleurer devant quelque chose que j'avais fait. Ça m'a beaucoup touché. Beaucoup touché. Mais je me souviens aussi que Dominique Savio, lorsqu'il revenait de journée, il se jetait dans les bras de son père. Il disait ce qu'il avait fait de pas bien, entre guillemets. Thérèse de l'Enfant Jésus a aussi ce mouvement. Alors, est-ce que nous avons suffisamment confiance pour nous jeter dans les bras? Et c'est ça qui va réjouir notre Père, parce que d'un côté, nous sentons ce qui lui fait de la peine, mais de l'autre côté, nous osons complètement dire tout ce que nous avons fait, sans aucune exception, sans enjoliver, pas de perfectionnisme, mais me voilà, me voilà. Et ça, ça lui donne de la joie. Et il me prend dans les bras. Est-ce que vraiment je goûte cet émerveillement, ce bonheur profond, le vrai bonheur, de dire à mon père, à mon papa, ce que j'ai vécu et d'être pris dans ses bras.

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3: Alors vous le savez, vous l'avez entendu depuis ce matin, très largement sur l'antenne de RCF Notre-Dame, la mobilisation pour la visite du pape Léon XIV ne cesse de s'étendre. On attend plus de 600 000 personnes à la messe, place de la Concorde, le samedi 26. Les inscriptions sont closes depuis hier mercredi en fin de journée. Et le vendredi soir, plus de 80 000 jeunes sont attendus au Stade de France pour la veillée de prière. Il n'a pas fallu plus d'une heure pour remplir ce stade. D'où notre sujet aujourd'hui. De quoi la mobilisation des jeunes pour la venue du pape est-elle le signe? Nos deux invités, Thérèse Dussartel, bonjour.
4: Bonjour.
3: Merci beaucoup d'être avec nous. Vous êtes professeure de philosophie, cofondatrice du Dorothy Café. Et donc, à ce double titre, vous êtes très attentif à ce que disent, pensent et font les jeunes catholiques aujourd'hui. Face à vous, Elisabeth Geffroy, bonjour.
5: Bonjour.
3: Merci beaucoup d'être avec nous. Vous êtes normalienne agrégée de philosophie, vous avez été enseignante. Vous êtes aujourd'hui rédactrice en chef de la revue La Nef. Alors, toute première question à vous deux, Thérèse Dussartel et Elisabeth Geffroy. Qui sont ces jeunes? Qu'attendent-ils? Est-ce qu'ils attendent une sorte de grand-père? C'est ce qu'on disait autrefois des papes précédents. Thérèse Dussartel, comment voyez-vous les choses?
5: Tout d'abord, on peut effectivement se féliciter, se réjouir de cette mobilisation. Et semblerait-il que, en tout cas, les jeunes sont... il est difficile de dire qu'il y a un type de jeunes. Les jeunes sont donc très divers.
3: On va essayer de décortiquer tout ça.
5: Voilà, exactement. Et récemment, il y a eu une étude qui est sortie sur les nouveaux catéchumènes, qui a été publiée en septembre. Il y a une grande consultation qui a été faite, notamment en Île-de-France. Et finalement, on voit que... voilà, il n'y a pas de profil type des jeunes catéchumènes. Il y a vraiment tout type de jeunes qui viennent. Et donc, je pense que c'est déjà une première chose qui est chouette, c'est de voir que la foi chrétienne transforme la vie de chacun, de chacune, et ne peut pas être, n'est pas liée à une classe sociale, à un groupe social, à une.
3: Ça n'est pas homogène.
5: Une appartenance particulière. Et le message du Christ résonne de manière universelle.
3: Alors, il n'y aura pas que des catéchumènes, on va en reparler tout à l'heure pour savoir d'où il vient, pourquoi ils sont venus et surtout ce que l'Église va en faire. Mais il y a ces 80 000 jeunes qui ne sont donc pas tous des catéchumènes. Elisabeth Geffroy, comment voyez-vous les choses, vous qui êtes rédactrice en chef de la revue La Nef? Qui sont ces jeunes que vous allez croiser puisque vous serez au Stade de France?
6: Oui, j'aurai cette chance, effectivement, pour y représenter La Nef. Mais... en fait, je ne sais pas si on peut répondre à cette question du qui seront ces jeunes. Je ne pense pas qu'il y ait d'études sociologiques approfondies qui ont été faites. Je suis tout à fait d'accord avec Thérèse. Ce qui est sûr, c'est que ce sont des jeunes qui ont la foi ou qui sont interpellés par la foi catholique.
3: Ce qui n'est pas la même chose.
6: Pas la même chose. J'imagine que c'est quand même majoritairement des jeunes catholiques ou en conversion, enfin en chemin de conversion en tout cas, et qui veulent se rassembler autour de leur Saint-Père. Et là-dessus... À la fois, moi, je me réjouis énormément des chiffres annoncés, et en même temps, je ne suis pas complètement surprise. Parce qu'en fait, depuis que Jean-Paul II a instauré cette habitude des voyages pontificaux, depuis qu'il a lancé les Journées mondiales de la jeunesse est toujours au rendez-vous. Je ne crois pas qu'il y ait...
3: Et massivement.
6: Et en fait, là-dessus, je trouve que, en tout cas, si on prend un point de vue de l'intérieur de l'Église, la surprise, et c'est beau, parce qu'il faut toujours savoir s'émerveiller des choses. Mais en même temps, moi, vraiment, je ne suis pas complètement surprise. Je trouve qu'il faut un regard très extérieur sur l'Église et la voir comme quelque chose qu'on avait déjà un peu ringardisé ou mis au rebut ou renvoyé un peu dans le temps révolu pour s'étonner de cette jeunesse éternelle de l'Église, de la vivacité du catholicisme en France et du fait que ces jeunes répondent présents. Ça me faisait penser à un raisonnement d'Anna Arendt sur quelque chose qui n'a rien à voir. Arendt distingue les objets de consommation et les œuvres d'art. Et elle dit un objet de consommation, c'est quelque chose qui se consomme et qui donc se consume. C'est-à-dire que comme c'est utile, on l'utilise et en l'utilisant, on l'use. Et elle dit une œuvre d'art, à l'inverse, c'est quelque chose qui a une fin en elle-même, elle est là pour être contemplée, et donc en fait on ne la consomme pas et elle peut passer l'épreuve du temps et ça instaure une permanence dans le monde des hommes.
3: Le pape serait une œuvre d'art, si je vous suis bien.
6: En réalité, non, mais ce rassemblement, les rassemblements de jeunes ou de catholiques tout court autour du pape, ça n'est pas pour défendre une cause, pour mener un combat. Vous voyez, il n'y a pas de visée utilitaire. On n'est pas là pour montrer quelque chose, pour démontrer quelque chose, pour gagner quelque chose. On est là pour aller à la rencontre de notre Saint-Père. On a une relation filiale avec lui.
3: Alors justement,
6: bien écouter ce qu'il a à nous dire. Il y a aussi un énorme, une des raisons aussi de tout ça, c'est qu'on ne sait pas ce qu'il va nous dire. Il y a quand même un grand suspense.
3: Alors,
6: sur tout ça.
3: On va essayer d'imaginer ensemble ce qu'il va nous dire.
6: C'est quelque chose d'éternellement jeune, vous voyez, qui ne peut pas s'user complètement, en fait.
3: Elisabeth Geffroy, vous évoquez notre Saint-Père, vous évoquez un rapport de filiation. Est-ce que vous souscrivez à cette affirmation, Thérèse du Sartel? Est-ce que c'est un rapport entre un père ou un grand-père et ses enfants ou ses petits-enfants, Thérèse du Sartel?
5: Alors, je pense qu'il y a deux éléments qu'il faut prendre en compte aujourd'hui. C'est qu'un premier élément, c'est la question des réseaux sociaux ou même des médias de manière générale. C'est-à-dire que on n'a jamais eu autant d'informations sur ce que pensaient les papes depuis en fait que les grands médias ont transformé la manière de communiquer dans nos sociétés. Et donc, effectivement, il y a des personnes qui peuvent se sentir extrêmement proches d'une personnalité publique qu'ils n'ont jamais vue, parce que, tout simplement, ils peuvent suivre régulièrement toutes les allocutions publiques, toutes les prises de parole. On peut avoir, de cette manière-là, une impression de proximité avec des personnages que, finalement, nous ne connaissons pas plus que ça. Est-ce qu'il faut dire notre Saint-Père? Alors, c'est vrai que ça peut être un vocabulaire qui peut être un peu daté. Est-ce qu'on a un sentiment de paternité vis-à-vis de l'Église? Je pense que ça, c'est quelque chose de... Je ne sais pas si c'est partagé, en tout cas, c'est aussi très discuté. Mmh. Je pense qu'il y a aussi beaucoup de personnes qui se sentent pas forcément très à l'aise avec l'Église. Pour autant, je pense que le Léon XIV, en tout cas dans sa bonhomie, dans sa simplicité, en tant que personne, en tant qu'individu, donne quelque chose à voir de quelque chose de très humain, de très simple. Et donc on peut, en tout cas, je veux envie de dire que même si on peut avoir un rapport compliqué avec l'Église, le personnage de Léon XIV... qui décide d'aller voir les personnes en précarité à Lourdes, qui décide d'aller rencontrer des personnes victimes d'abus sexuels, qui témoigne par toutes ces prises de parole d'un désir de réhumanisation de nos sociétés. Je pense que c'est un personnage effectivement qui marque par cette simplicité, ce qui se rend accessible en tout cas.
3: Alors vous évoquez, Thérèse du Sartel, les réseaux sociaux. Ces réseaux font l'actualité puisque Ursula von der Leyen, hier dans son discours sur l'état de l'Europe, a évoqué le caractère impératif de l'interdiction des réseaux sociaux aux moins de 13 ans. Le président Macron également insiste là-dessus. Beaucoup nous disent que les réseaux sociaux sont avant tout un facteur d'abrutissement, d'hypnotisation des jeunes, ils sont en quelque sorte sidérés par les émotions. Là, pour vous, Thérèse du Sartel, il s'agit de canaux d'information essentiels ?
5: Je pense que les deux sont vrais, c'est-à-dire qu'aujourd'hui, malheureusement, les réseaux sociaux appartiennent à des entreprises qui ont pour objectif de faire un profit et donc qui ne cherchent pas à en faire des lieux d'information, mais des lieux de lucrativité. D'ailleurs, c'est ce que le pape Léon XIV a rappelé dans sa encyclique sur l'IA. Un des énormes problèmes de l'intelligence artificielle, c'est notamment le fait qu'il le monopole, en fait, c'est-à-dire que il y a très peu d'entreprises qui possèdent donc ces plateformes qui ne sont pas des plateformes d'information à proprement dit d'un point de vue juridique, qui sont seulement des plateformes sur lesquelles circulent des informations. Et donc les réseaux sociaux, c'est tout ça à la fois. C'est à la fois des grandes entreprises de domination des esprits contre lesquelles il faut lutter ardemment, et c'est à la fois aussi un lieu où on peut s'informer avec beaucoup de prudence. Mais c'est des objets très complexes.
3: Alors c'est ce que dit le pape François dans son encyclique Magnifica Humanitas, notamment à propos de l'intelligence artificielle. Et le pape dit et va probablement dire aux jeunes ce soir-là au Stade de France, continuez à penser par vous-même, à faire usage de votre raison, de votre esprit critique. Elisabeth Geffroy, est-ce que ça vous paraît un enjeu important, ça, pour la construction de la jeunesse aujourd'hui ?
6: Oui, bien sûr. C'est un enjeu important d'ailleurs pour toute notre société, pour la jeunesse a fortiori, parce que c'est effectivement eux qui sont en train de former leur esprit et de grandir intellectuellement. Donc ils peuvent être les plus marqués. Mais là-dessus, le pape en a déjà parlé à l'UNESCO, à la conférence de presse pour les journalistes. Ils ont annoncé que ce serait un des grands thèmes de la venue du pape à l'UNESCO. Donc on sait qu'il en sera question a priori pendant ce voyage-là. Maintenant, je ne sais pas si ce sera le cœur du voyage ou le cœur du message. Je pense qu'il ne faut pas... À la fois, c'est important que le pape ait une parole dessus, et c'est pour ça qu'il a tenu à écrire cette encyclique et à nous l'offrir. Et voilà, je pense qu'effectivement, elle a été lue et vraiment bien reçue. Mais un pape, ça a tellement de choses à nous dire. Vous voyez, l'intelligence artificielle, c'est un domaine... C'est sûr, c'est un enjeu énorme pour nos sociétés. Bon, il faut que l'Église sache l'affronter, en parler, mettre en garde les jeunes. Maintenant, un pape a tellement d'autres choses à dire. Regardez les derniers voyages des papes en France, on retient tellement de messages forts de ces venues. Quand Jean-Paul II est venu au Bourget en demandant à la France si elle était, pour le bien des hommes, fidèle à l'alliance avec la sagesse éternelle, en disant que la France avait apporté au monde les droits de l'homme, une certaine vision de l'humanité, et que en fait on était certes attaché à liberté, égalité, fraternité, mais qu'il fallait se rappeler qu'en fait ces valeurs étaient nées sur une terre chrétienne et qu'elles étaient en fait fondamentalement chrétiennes, qu'il fallait les réorienter dans une vision chrétienne. C'est quand même un message très fort qui dépasse une seule question, par exemple, technologique. Quand Benoît XVI vient aux Bernardins nous donner ce discours extraordinaire où il revient sur...
3: Qui a surpris beaucoup de monde à l'époque.
6: Qui a surpris beaucoup de monde, où il était dans ce lieu historique et partant du lieu dans lequel on lui a proposé de faire son discours et revenu sur les racines chrétiennes de la civilisation européenne et disant que les moines avaient transmis l'antique culture et posé les bases de la fondation de la civilisation occidentale, non pas parce qu'ils cherchaient à créer une civilisation ou une culture, mais simplement parce qu'ils cherchaient Dieu, Quaerere Deum, qui est tout le cœur de son discours, et où il explique que c'est en cherchant Dieu que les moines se sont attachés à la parole de Dieu, qu'en s'attachant à la parole de Dieu, ils ont essayé de lier foi et raison, qu'ils ont développé la grammaire, la lecture, la musique, les sciences, etc. Et qu'en fait, aujourd'hui, pour renouer avec la culture européenne et lui redonner de la sève, il fallait savoir rechercher Dieu à nouveau. C'était quand même un message d'une force extraordinaire. Et aujourd'hui, beaucoup de personnes se réfèrent encore à ce discours et en parlent. C'est un moment important du pontificat. Donc, vous voyez, et comme vous le disiez, on ne le savait pas. Voilà. On ne savait pas que Benoît XVI allait prononcer ce discours-là. On savait qu'il allait s'adresser au monde de la culture. Voilà. Donc Léon XIV, il peut parler de... C'est très bien s'il parle d'IA, mais j'espère qu'il nous parlera de bien d'autres choses, parce qu'il y a bien d'autres choses à dire.
3: Il parlera évidemment de bien d'autres choses. Vous évoquiez les racines chrétiennes de la France, Elisabeth Geffroy. Ce pape sera ce vendredi soir à Saint-Denis. Saint-Denis qui est le lieu par excellence des racines chrétiennes de la France. On sait que le Stade de France est à quelques centaines de mètres de la basilique Saint-Denis. C'est aussi ce qu'on appelle aujourd'hui le 9-3, c'est-à-dire le département le plus métissé de France. Et on sait à quel point l'évêque de Saint-Denis, Mgr Étienne Guillet, qui va accueillir le pape au Stade de France, est attaché au dialogue entre les cultures, au dialogue entre les religions, qu'il a déjà expérimenté lorsqu'il était curé à Trappes dans les Yvelines. Comment est-ce que vous voyez cela, Thérèse Dussartel? Est-ce que ça vous paraît un angle important de cette soirée attendue au Stade de France?
0: Oui, je pense que c'est un angle essentiel. Effectivement, comme vous le dites, il y a plus de 1500 jeunes qui viennent du 9-3. Et d'ailleurs, l'évêque Étienne Guy a rappelé qu'ils avaient invité leurs amis, qui n'étaient pas forcément catholiques, qui n'étaient pas forcément croyants. Et c'est vraiment un événement qui va être un événement aussi populaire. Je pense qu'il ne faut pas oublier que dans ces grands voyages... sans doute des croyants sont très touchés ou attendent la parole du pape. Il y a aussi beaucoup de gens curieux qui viennent découvrir ce qui s'y passe. Récemment, il y a eu aussi un article dans le journal La Vie par Pierre Jovanovic qui a interviewé le maire de Saint-Denis, donc Bali Bayoko, qui disait « J'ai hâte que le pape vienne à Saint-Denis, ça va être un grand événement populaire. Et en tant que croyant, voilà, je suis heureux que le représentant de l'Église catholique vienne à Saint-Denis.
3: Il fera partie de ceux qui vont accueillir le pape.
0: Tout à fait. Et donc je pense que ces deux moments sont très importants justement pour montrer cette place tout simplement des religions, qu'elles soient chrétiennes, musulmanes, bouddhistes, etc. C'est ce besoin que les sociétés ont, des sociétés démocratiques ont de s'inspirer et de se renouveler dans leurs débats, dans leurs idées, par ces grandes traditions religieuses. Et je pense que Saint-Denis est un lieu extrêmement emblématique pour les années
3: égards,
0: à venir,
3: à tous égards. Oui.
0: Et donc cette alliance entre... on peut aussi rappeler que le 9-3, c'est le département le plus jeune et le plus pauvre de France. On peut rappeler bien sûr que la précarité augmente dans notre pays et que c'est surtout les jeunes qui sont le plus touchés. Donc je pense et j'espère que lors de cette veillée à Saint-Denis, ces sujets, ce qui préoccupe les jeunes, c'est-à-dire vraiment aussi comment vivre dans un monde... en crise, comment vivre dans un monde en flammes, comment vivre dans un monde où finalement beaucoup de jeunes souffrent de plus en plus d'instabilité, de précarité, de santé mentale. Ce sont des sujets que les...
3: Beaucoup de questions vont se cristalliser autour de cette soirée.
0: Sans doute, exactement.
3: Elisabeth Geffroy, on a évoqué tout à l'heure les catéchumènes. Quel regard portez-vous sur ces catéchumènes qui seront présents donc en nombre ce soir-là au Stade de France? À votre avis, ils viennent d'où? Qu'est-ce qu'ils attendent de l'Église et qu'est-ce qu'ils attendent de cette soirée, Elisabeth Geffroy?
6: Ils viennent d'où? C'est un peu ce qu'on disait au début de notre débat. Je ne reviens pas là-dessus. Enfin, en tout cas, on sait que ça vient d'horizons très divers, que les milieux populaires sont très touchés et qu'effectivement, en fait, c'est aussi une catégorie qui est assez représentative de la population française. Mais ce qu'ils nous disent, je trouve, et ça fait un peu référence aussi à ce que je disais sur la jeunesse éternelle de l'Église, c'est qu'ils nous redonnent, on était quand même, enfin on est encore parfois très englués dans tous les péchés de l'Église. Vous voyez, l'Église, c'est aussi cette institution humaine.
3: Et la crise avec des abus.
6: Il y a la crise des abus. Enfin, on a l'impression que chaque jour, on entend une nouvelle histoire absolument sordide où il y a eu un abus spirituel qui a mené à un abus sexuel, etc. Bon, on a la tête dedans depuis des années. On se dit, aujourd'hui, la façon dont les gens extérieurs doivent regarder l'Église, c'est d'abord comme étant ceci, l'Église de toutes les corruptions, de tous les scandales, de tous les abus. Et en fait,
3: et pourtant,
6: on s'aperçoit
3: frapper à la porte.
6: Que la grâce agit même dans ces temps de crise et qu'en fait, ça permet peut-être aussi à l'Église, aussi parce qu'elle se purifie, aussi parce que quand même elle demande pardon, elle est capable la plupart du temps quand même d'engager les bonnes démarches, de montrer qu'elle est l'Église éternellement jeune et tout simplement l'Église du Christ. Et ces gens-là nous montrent que l'Église, en fait, n'est elle-même que quand elle est là pour la mission, que quand elle est là, non pas pour se regarder, être centrée sur elle-même et regarder ses pesanteurs institutionnelles, ses péchés humains, mais quand elle nous ouvre les portes à la présence du Christ et qu'elle nous mène au Christ et qu'elle n'est pas un obstacle à la rencontre du Christ, mais au contraire qu'elle nous y mène. Et là-dessus, ce que nous rappellent ces catéchumènes, c'est que bien sûr que l'Église est d'abord le corps du Christ et que elle est là pour tout le monde, pour tous les pécheurs, pour tous ceux qui connaissent Jésus, qui ne le connaissent pas.
3: En dépit de ses propres péchés.
6: En dépit de tout ça. Et c'est ça que nous montrent, pour moi, ces catéchumènes et leur enthousiasme. Et ils rajeunissent notre foi et notre rapport à l'Église là-dessus.
3: Thérèse Dussartel, sur ce plan, qu'est-ce que vous observez ? Jusqu'à quel point la crise des abus a-t-elle porté atteinte à la crédibilité de l'Église ? On serait tenté de répondre par la négative quand on voit cet afflux de catéchumènes dont beaucoup disent « Mais moi, j'ai jamais entendu parler de la crise des abus ». Comment vous voyez cela, Thérèse Dussartel ?
0: Je pense qu'il faut peut-être distinguer le rapport à l'Église ou le rapport au clergé et le rapport à l'Évangile. Je suis tout à fait d'accord avec Elisabeth quand elle dit que l'Évangile n'a jamais été aussi neuf et vivifiant. Et c'est magnifique de voir qu'il y a un vrai désir spirituel à toute génération et que chaque génération vient réveiller, on pourrait dire, effectivement, la soif de vérité des générations précédentes. Je pense qu'il ne faut pas... Je pense que l'Église a encore un gros travail à faire sur les abus sexuels et les abus spirituels.
3: C'est toujours en cours.
0: C'est toujours en cours. Il y a toute une question de savoir pourquoi est-ce que le pape a reçu des personnes victimes et non pas des institutions, parce qu'il y a aussi en France, on a vraiment dans notre pays on a été assez précurseurs grâce à la SIAZ et un certain nombre d'associations, d'institutions ont été créées pour accompagner les victimes et il serait vraiment nécessaire que d'autres pays puissent s'en inspirer.
3: Et là, il va recevoir à Lourdes le samedi matin. Le dimanche matin, des personnes victimes et non pas
0: des institutions qui les accompagnent, des associations.
3: Et c'est à ça que vous faites allusion.
0: Voilà. Et d'ailleurs, cette rencontre sera une rencontre en huis clos.
3: Oui.
0: On peut considérer que c'est bénéfique pour un bon échange.
3: Les victimes ont affirmé hier qu'elles s'exprimeraient après. On va quand même entendre des choses.
0: En tout cas, ce que je pense très important, c'est que ce sujet qui... peut-être que dans l'Église de France, on en parle depuis maintenant 7 à 10 ans. En tout cas, le travail est encore de longue haleine et on sait qu'il y a encore de très nombreuses églises.

0: Thérèse du Sartel et Elisabeth Geffroy à propos de cette rencontre entre les jeunes et le pape Léon XIV, notamment le vendredi soir au Stade de France. Vous évoquez l'une et l'autre l'importance du désir spirituel, cette soif de vérité, et on dit beaucoup que cette génération est marquée par l'éco-anxiété, par cette inquiétude de la fin du monde, par ce caractère impératif de réagir à notre maison commune qui brûle, de modifier ses comportements. Comment est-ce que vous voyez cette tension entre cette éco-anxiété et ce désir spirituel, peut-être un peu polymorphe, Elisabeth Geffroy, pour la nef?
1: En réalité, ça, c'est vraiment la grande intuition du pape François. Là-dessus, tout est lié. Mm-hmm. C'est vraiment Laudato si est passé par là. Et voilà. C'est comme quelque chose, normalement, qu'on a acquis maintenant.
0: Toujours en cours, là aussi.
1: C'est toujours
0: peut-être,
1: en cours. Oui. Non, mais au niveau politique, oui. Au niveau des actions à faire, c'est tout autre chose. Mais ce que je veux dire, c'est qu'en tout cas, la théorie est posée. Vous voyez, le pape François a bien expliqué que tout se tient. Mm-hmm. Et qu'en fait, on peut évidemment faire un lien entre la soif spirituelle et l'anxiété écologique. Il expliquait que notre rapport à la création était lié à notre rapport à Dieu. En fait, le rapport à Dieu, aux autres et à la création, c'est tout un. Mmh. Et en fait, si vous coupez le lien avec Dieu, la Terre, enfin la planète qu'on habite, n'est plus une création de Dieu, n'est plus un jardin qui est laissé à notre bon soin, dont nous sommes les intendants et sur lequel nous devons veiller, ça devient une ressource à exploiter, forcément, puisque c'est simplement du déjà-là,
0: une
1: matière première qu'on peut exploiter autant qu'on le souhaite. Donc, en fait, c'est en coupant le lien à Dieu on coupe le rapport sain à la Terre, et le pape François ajoute, c'est la même culture du déchet qui fait qu'ensuite on maltraite les êtres humains de la conception à la mort naturelle, en passant par toutes les injustices économiques et autres, ou politiques. Et ce qu'il dit, c'est de toute façon, renouons un rapport à Dieu, parce que si les hommes retrouvent un rapport sain à Dieu, ils regarderont le prochain ou les autres hommes comme leurs frères et ne pourront que mieux les traiter, et on prendra un meilleur soin de la création. Donc là-dessus, forcément, la solution, elle se trouve un peu tout en même temps, si vous voulez. Et la réponse à l'éco-anxiété, elle se trouve du coup aussi du côté de Laudato si, en réalité.
0: Mmh. Thérèse du Sartel, est-ce que la réponse à l'éco-anxiété passe par un renouvellement du rapport à Dieu? Comment vous sentez ça parmi vos élèves ou parmi les jeunes que vous voyez au Dorothy Café?
2: Je pense que, bien sûr, Dieu est source de toute chose, mais pour autant, ça ne peut pas déresponsabiliser les adultes et les sociétés de prendre acte et de transformer radicalement le système. Il y avait une conférence à Santos qui était « Pourquoi Laudato si n'a pas été entendue ?» Et je pense qu'il faut redire ça, Laudato si n'a pas du tout été entendue.
0: Pas du tout.
2: Et on a malheureusement tendance, dans le milieu chrétien, à spiritualiser même les choses qui concernent malheureusement des choses très concrètes. C'est-à-dire, comme le disait Elisabeth, il est nécessaire... disons qu'on est très fort pour dire théoriquement que tout est lié, qu'il faut lutter contre l'extractivisme, par exemple. Pour
0: mais
2: autant,
0: dans les faits.
2: Politiquement, et que ce soit politiquement à l'échelle nationale, politiquement à l'échelle européenne, ou même dans nos modes de vie quotidiens, il faut constater que dans les faits, peu de choses changent. Je dois quand même rappeler
1: oui,
2: que...
1: Oui, mais c'est parce qu'ensuite, on rentre dans le débat politique. Je te laisse terminer.
2: Effectivement, c'était un débat politique, mais c'est que l'éco-anxiété des jeunes, elle ne vient pas juste d'un manque de Dieu, elle vient du fait qu'on est face au fait que rien ne change, concrètement.
1: Mmh. Et donc, le manque de Dieu, c'est la racine.
2: L'anxiété augmente parce qu'on peut avoir une grande espérance. Vous voyez, par exemple, je vous donne juste un exemple.
0: Allez-y.
2: J'ai beaucoup de personnes autour de moi qui sont chrétiennes, qui ont une grande espérance, qui aiment le Seigneur. Mais voir cet été que 100 000 hectares ont cramé, voir que la loi d'urgence agricole a autorisé les méga-bassines, voir qu'on détricote le code de l'environnement au niveau européen, effectivement, on a beau aimer le Seigneur, on a beau prier tous les jours.
0: Il faut faire de la politique, c'est ça que vous
2: nous dites. Concrètement, il est difficile de garder d'espoir quand on voit qu'on est dans un schéma à plus 3 degrés. Et peut-être pour terminer, mais le pape Léon vient en France pendant le temps de la création, du 1er septembre au 4 octobre, c'est le temps de la création. Et le thème de ce temps de la création, cette année, c'est l'eau vive. Donc c'est le texte d'Ézéchiel, où l'eau vive coule du temple, et l'eau vive est abondante, le Seigneur donne abondamment de l'eau. Je trouve ça très cocasse que ce soit le thème de l'eau vive, alors qu'on a passé l'été à manquer d'eau, qu'on n'a jamais eu un tel niveau de sécheresse. Et donc,
0: c'est pas cocasse, c'est juste bien adapté.
2: Ou bien c'est très bien adapté, etc. Mais je pense qu'il ne faut pas oublier voilà, que cette... l'éco-anxiété ne sera pas uniquement résolue par une évangélisation massive, même si l'évangélisation massive est notre premier appel de chrétien, mais aussi par un changement radical de nos manières de faire et de nos manières d'agir.
0: Elisabeth Geffroy, il faut faire un peu de politique quand même.
1: Évidemment, et ce n'est pas ce que je disais, je remontais à la racine. Mm-hmm. La racine, qu'on le veuille ou non, c'est un certain rapport à la création qui est vicié. Bon, ceci étant dit, évidemment, il y a des mesures politiques à prendre et ensuite, de toute façon, ce qui est notre mode de production, ce sont des décisions.

0: décisions politiques, économiques, ça me paraît évident. Et donc là, effectivement, il faut éventuellement faire réatterrir la question. Mais une fois qu'on se situe dans ce domaine-là, on rentre de nouveau dans la contingence du politique. Et donc, on revient.
1: C'est un terme négatif à vos yeux ?
0: Ah non, c'est un terme très positif. D'accord. Pour l'Église, il y a les questions absolument nécessaires, essentielles, sur lesquelles l'Église prend parti très fortement en disant voilà, ça c'est le noyau dur de la foi, c'est le noyau dur des mœurs, c'est de la morale de l'Église, etc. Bon, il n'y a pas vraiment de débat. Et ensuite, il y a toutes les applications pratiques ou sociales, politiques, économiques, sur lesquelles elle produit notamment toute une doctrine sociale et qu'elle laisse à notre raison naturelle. C'est-à-dire, elle dit maintenant, dans l'ici et le maintenant, c'est dans le clair-obscur de situation toujours singulière qui est celle d'un pays à un instant donné, c'est chacun avec sa raison naturelle, donc avec les forces de son intelligence et sa bonne volonté, de comprendre quelles sont les bonnes mesures à prendre. Et en fait, sur la partie écologique, il y a évidemment des choses à faire, mais en fait, ça re-rentre dans l'ensemble du débat politique. Et donc, on pourrait dire que aujourd'hui, quand l'Europe, par exemple, revient sur le Green Deal, on pourrait considérer que c'est une bonne nouvelle écologique selon le point de vue. Quand l'Europe revient sur le Green Deal, si c'est une façon de favoriser la production européenne, qui est en fait déjà la production la plus vertueuse du monde, si l'Europe diminue sa production agricole, on va simplement importer des produits agricoles du monde entier qui sont produits de façon moins vertueuse et qui vont traverser la planète. Est-ce que c'est ce qu'on veut ? Je ne pense pas. Donc, si le Green Deal vise à augmenter ou à permettre aux agriculteurs européens de produire local et qu'on arrête de leur mettre des bâtons dans les roues, en fait, écologiquement, peut-être qu'on s'y retrouve. Vous voyez, c'est la question du nucléaire. La France est le pays le plus vertueux au monde en termes de consommation d'énergie grâce au nucléaire. On a eu beaucoup de cathos écolos qui ont voulu s'opposer au nucléaire. Je ne suis pas sûre que c'était la meilleure idée pour l'écologie. C'est simplement pour montrer que, en fait, ici, on rentre dans l'épaisseur du dilemme politique. Et donc, ce n'est pas une position d'église qui peut donner toutes les réponses. Il faut simplement débattre sur le plan politique et de façon prudentielle.
2: Alors, il nous reste une poignée de minutes. On arrive bientôt au terme de ce débat du jour qui réunit Thérèse Dussartel et Elisabeth Geffroy. Une dernière question. Vous parlez de politique l'une et l'autre. On dit beaucoup que les jeunes, soit ne votent pas aujourd'hui, soit ils votent aux extrêmes. Est-ce que vous partagez cette description, Thérèse Dussartel, puis Elisabeth Geffroy ?
3: Je pense que les jeunes sont très intéressés par la question politique. Le monde étant très complexe, il est difficile de se positionner. Pour revenir sur ce qu'a dit Elisabeth, je pense que c'est pas uniquement la raison naturelle et la raison seule, mais c'est aussi la science qui nous amène à concrètement nous positionner. La raison naturelle nous permet à plusieurs de réfléchir. Et je pense qu'effectivement, aujourd'hui, il faut radicalement, si on veut pouvoir être dans des conditions d'habitabilité de notre terre qui soient différentes, il faut radicalement changer notre système économique. Et on ne peut pas se contenter de croire que la production européenne sera plus propre, mais il faut effectivement opter pour une... que ce soit d'un point de vue énergétique, une décroissance de notre utilisation de l'énergie.
2: Oulala, le gros
3: que
2: mot
3: ce
2: est
3: soit,
2: lâché.
3: Que ce soit d'un, point de, vue, que ce soit d'un point de vue de la production, je pense qu'effectivement, tout ce qui va vers les échanges, le Mercosur, la production à l'international, est effectivement quelque chose contre lequel il faut s'insurger. Mais on ne pourra pas se contenter on ne pourra pas se contenter face aux angoisses des jeunes de leur dire que le monde est complexe, que de toute façon, il nous faut adopter l'IA parce que nous sommes bien obligés d'aller dans l'air du temps. Et donc, il y a toute cette, on pourrait dire, finalement, cette complexité du monde face auquel souvent les jeunes sont laissés seuls. Et donc, on leur dit, tournez-vous vers le Seigneur, alors que finalement, il y a des transformations importantes et nécessaires qui sont en cours.
0: Oui.
2: Elisabeth Geffroy, on est dans l'épaisseur du débat. On est parti du pape et là, aujourd'hui, on est dans l'épaisseur du débat politique. En un mot, Elisabeth
0: Geffroy. En tout cas, je suis d'accord avec Thérèse. Je pense qu'aujourd'hui, les jeunes sont surtout très déboussolés et ont du mal à lire notre monde. Mais qui n'a pas du mal à lire ? Il est éminemment complexe. Et évidemment, les crises abondent. Ceci étant dit, l'idée d'une politisation forte des jeunes, c'est Pierre Valentin, dans son dernier livre, Malaise dans la génération Z, qui est paru là en janvier dernier, qui explique qu'en fait, il y a un effet de loupe là-dessus et qu'en réalité, c'est une génération qui est plutôt plus dépolitisée que les autres.
2: Donc, ils n'iront pas voter ?
0: En tout cas, il y a des effets de loupe, parce qu'il y a un surengagement, notamment par les réseaux sociaux. Et par exemple, 60% des 18-30 ans disent qu'ils préfèrent s'engager par les réseaux sociaux, c'est-à-dire signer des pétitions en ligne ou partager un contenu sur leur compte TikTok, plutôt que de s'engager réellement dans un parti, un syndicat, etc. Donc oui, et puis, c'est un engagement avec beaucoup de guillemets quand même. C'est très bien de signer des pétitions, mais je ne sais pas si c'est le tout, l'alpha et l'oméga de l'engagement. Donc je pense que c'est surtout une génération qui, en réalité, est loin de la chose politique, et c'est un problème.
2: Et peut-être le pape Léon XIV va-t-il les rapprocher de la chose politique lors de cette fameuse soirée que nous attendons tous le vendredi soir au Stade de France. Ils seront 80 000 face ou aux côtés de Léon XIV, un grand merci à vous deux, un grand merci à Thérèse Dussartel. Je rappelle que vous êtes professeure de philosophie, cofondatrice du Dorothy Café. Et puis Elisabeth Geffroy, rédactrice en chef de la revue La Nef. Merci d'avoir contribué à notre réflexion. À tout bientôt, à vous deux.

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1: Êtes-vous plutôt du style au coin, file dans ta chambre, ou bien faites-vous partie de ces parents qui optent pour la douceur d'un « je comprends ta colère et ta frustration ». Alors parfois évidemment ça fonctionne avec Héloïse, mais pas tout à fait avec Elliot. Comment s'en sortir quand tout rapport avec nos enfants devient ainsi chaotique? Dieu sait qu'on ne manque pas d'outils pourtant sur les réseaux sociaux et ailleurs. Mais on se retrouve pourtant bien souvent bien démunis. Alors voilà, comment trouver tout simplement l'équilibre entre sévérité et éducation positive? J'ai la joie de recevoir Stella Amiard pour en parler. Bonjour Stella Amiard.
2: Bonjour.
1: Ravie de vous recevoir dans cette émission aussi. Quête de sens. Vous êtes psychologue, maman de 5 enfants. Bravo, vous avez tous les âges à la maison. Vous avez, précisons-le, c'est important pour notre émission, des ados, mais pas que.
2: Mais pas
1: on
2: que.
1: Peut dire les âges.
2: Les tout petits, oui. Alors 18 récemment, 15 et demi, 9, 5 et 4. Alors juste une petite précision, je ne suis pas psychologue, je suis psychopraticienne et psychanalyste. L'appellation est très importante, même
1: attention.
2: Si on fait la même chose. Et voilà, donc j'ai tous les âges, du plus grand au plus petit.
1: Alors j'ai envie de commencer tout simplement par vous citer, puisque c'est un ouvrage que vous écrivez aux éditions du Courrier du Livre, l'éducation réaliste, à défaut qui remplace finalement un peu qui succède à l'éducation positive qui a été un peu glorifiée pendant ces 20 dernières années, le livre qui déculpabilise les parents, le grand mal du siècle, si je puis dire, côté parentalité. Voilà ce que vous dites. Autour des blessures du passé comme moteur. Vous dites « je ne pourrai jamais oublier ces consultations où les parents s'effondrent en pleurs, épuisés, perdus à la recherche d'une solution magique. Des mamans qui me racontent « je ne veux pas que mes enfants vivent ce que j'ai vécu ». En fait, ça, je ne veux pas éduquer mes enfants comme j'ai été éduquée, Stella Amiard.
2: Oui.
1: On peut partir de là, parce que finalement, on veut tout quelque chose de différent de ce qu'on est reçu de nos parents, et même parfois qu'on s'était bien, mais on
2: veut faire
1: jamais
2: mieux.
1: Assez bien. On
2: veut
1: faire
2: c'est,
1: mieux.
2: C'est l'histoire. On est une génération perfectionniste.
1: J'ai cru que vous alliez dire perdu.
2: Oui. Non, perdu aussi.
1: Perdu et perfectionniste.
2: Comme quoi, on peut être perfectionniste et perdu les deux à la fois.
1: C'est peut-être lié d'ailleurs. C'est peut-être. Je sais pas si c'est
2: trop vouloir en faire.
1: Ouais.
2: Du coup, voilà, on se perd.
1: Mais moi, ce que je comprends pas, c'est, je l'ai un peu dit dans mon introduction, je trouve que c'est très compliqué. J'ai l'impression que c'est comme si on avait trop d'outils.
2: Oui.
1: On se pose trop de questions, je veux dire. Qu'est-ce qui se passe, Stella Amiard ?
2: Il y a trop de choix, il y a tout et son contraire, il y a à boire et à manger, que ce soit sur les réseaux, partout. Alors, bien sûr, l'éducation positive prône depuis des années, elle monopole, mais les gens sont perdus parce qu'ils ne savent pas comment l'appliquer. C'est pas... En fait, l'éducation réaliste, c'est une suite. Je ne viens pas écraser l'éducation positive ou l'éducation d'autrefois. J'ai fait un mix des deux. Et c'est ça, l'éducation réaliste. C'est juste la suite. C'est une éducation qui s'adapte aux parents d'aujourd'hui, aux enfants d'aujourd'hui, parce que finalement, jusqu'à présent, il n'y en avait pas vraiment. On n'en parlait pas, en tout cas. Et on nous demandait de collaborer avec une éducation, donc l'éducation positive, qui finalement n'est pas réaliste du tout et qui est inatteignable, enfin, irréalisable. On n'arrive pas à la mettre en place.
1: Est-ce que vous pouvez expliquer pourquoi, en deux mots? Pourquoi ce n'est pas réalisable, en fait, l'éducation positive? Parce que les enfants ne sont pas des adultes, déjà.
2: Parce que la barre est trop haute.
1: D'accord.
2: C'est un challenge, l'éducation positive, en fait. Il faut être parfait dans tous les domaines, ne pas crier sur son enfant, ne jamais être épuisé.
1: C'est impossible.
2: Cuisiner bio, cuisiner fait maison, pas donner du surgelé, pas donner de bonbons, pas d'écran. Enfin, c'est un monde qui n'existe pas.
1: Oui, on est bien d'accord.
2: Moi, je dis, c'est la petite maison dans la prairie.
1: N'en déplaire aux tradi wives.
2: C'est ça, mais moi, je fais des gâteaux maison et tout. Mais bon, s'il faut que je leur achète un paquet de gâteaux, je vais aller leur acheter un paquet de gâteaux. Et sans culpabilité, et je l'assume.
1: Ouais.
2: Voilà.
1: C'est ça le problème de la mère d'aujourd'hui, c'est la culpabilité.
2: C'est la culpabilité.
1: Vous commencez aussi par ça, dans l'émission.
2: On commence par ça. D'ailleurs, c'est le livre qui déculpabilise les parents.
1: Bah oui, c'est le but. Alors, vous parlez des fondamentaux. Effectivement, il y a quand même un fondamental, visiblement... je vais vous lire encore une fois, parce que vous l'expliquerez certainement mieux que moi. L'éducation ancienne reposait, dites-vous, sur quelques piliers solides, presque immuables. Ces piliers profondément ancrés dans les cultures et les traditions formaient la culture invisible, mais rigide, qui guidait chaque famille. Contrairement à l'éducation moderne, où l'enfant est souvent au centre des décisions et où les règles peuvent changer selon les contextes, l'éducation d'autrefois, écrivez-vous, était caractérisée par sa constance et sa prévisibilité. En fait, aujourd'hui, vous dites, c'est vrai que je me retrouve un peu dans ce que... Vous m'avez presque aidé dans ce livre, parce que je vous disais qu'on avait reçu Caroline Goldman, mais ça complète pas mal ce qu'elle raconte. À savoir qu'on adultise un peu nos enfants dans le sens où j'ai l'impression quand on leur demande de faire quelque chose, de ranger leur chambre, de s'habiller, de faire les choses en temps et en heure, etc., il faudrait chercher d'abord à comprendre comment ils vont avant de, avant de leur demander quelque chose. Ouais. Mais ça, c'est complètement absurde.
2: On leur laisse déjà trop le choix. En fait, les parents d'avant, l'éducation d'avant, il y avait des règles qui étaient immuables, ce que je dis dans le livre. Ça ne changeait pas au gré de leurs humeurs ou parce que la maman a un tel de l'école, elle laisse son enfant. Alors, ils n'étaient pas influençables, nos parents.
1: C'est ça.
2: Ils ne lâchaient pas l'affaire. Ils disaient un truc, ils étaient déterminés, quoi, vraiment.
1: On ne se posait pas la question, c'était comme ça.
2: Oui, c'est ça qui manque aujourd'hui. En fait, les parents étaient des guides. Nous, on est pas... ce sont les enfants, les guides. C'est limite les enfants qui guident leurs parents, quoi. Et parfois, par le bout du nez, malheureusement. Donc, nous, on se laisse guider par la tendance, par nos enfants, à force de s'adapter. C'est là le problème de l'éducation positive. À force de nous avoir dit, il faut s'adapter à l'enfant, là, c'est devenu trop. C'est too much, quoi. On s'adapte trop. Du coup.
1: Parce que vous dites pas
2: et c'est l'enfant
1: avant,
2: qui,
1: mais...
2: dit, qui décide maintenant à cause de ça.
1: Et ça, voilà. ça crée de l'insécurité.
2: Complètement. Parce que l'enfant, il a besoin que son parent soit un guide, un modèle, et pas une guimauve.
1: Ouais.
2: Il ne faut pas que le parent soit faible.
1: C'est ce que vous recevez. Il en pleut dans les cabinets, des parents complètement démunis à cause de ça.
2: C'est l'enfant qui dirige, c'est l'enfant qui décide, c'est l'enfant qui fait la pluie et le beau temps.
1: Il veut pas y aller. Et les parents sont en dépression. Il veut pas manger.
2: Rien.
1: Il veut pas sortir des écrans.
2: Ah oui, non, mais il y a des enfants tyrans, hein, ça existe, les enfants tyranniques. Les parents sont complètement persécutés. Mais après, je leur explique aux parents d'où c'est venu, pourquoi votre enfant est comme ça. L'enfant n'est pas né méchant, entre guillemets. Il n'y a pas d'enfant méchant.
1: Il n'y a pas d'enfant méchant.
2: Il n'y a pas d'enfant méchant.
1: Je me pose la question.
2: Mais il n'y a pas d'enfant méchant. Et moi, je dis, allez, il n'y a pas de mauvais parents. Il y a des parents qui ne savent pas faire, qui n'ont pas le mode d'emploi, qui n'ont pas compris, qui sont perdus. Voilà. Il faut être tolérant avec les parents. Il faut arrêter de leur mettre des étiquettes. Mauvais parents, ça veut dire quoi? Bon, mauvais. On n'est pas des robots. Donc non, il n'y a pas, de
1: bons. Les parents veulent être aimés. C'est ça, c'est pour ça qu'ils ne donnent pas d'ordre.
2: Le regard de l'autre. La culpabilité, c'est le regard de l'autre. C'est la comparaison avec les autres. Cette espèce de rivalité à qui va être la meilleure maman, qui va le mieux cuisiner, l'enfant qui va avoir les meilleures notes de la classe. C'est très compliqué à gérer ça pour les parents. Donc déjà, il y a trop d'informations et il y a trop de comparaisons avec les autres.
1: Ah, j'ai l'impression que vous en parlez beaucoup depuis le début de l'émission.
2: Ah oui, le regard de l'autre pèse énormément.
1: Elle a l'air de jamais se fâcher avec ses enfants. Pourtant, ils sont parfaits. Pourquoi moi, ça ne m'arrive pas?
2: C'est
1: en gros
2: ça, complètement. Parce qu'on a la façade, c'est la famille parfaite, le couple parfait avec les enfants parfaits. Et donc, les autres voient ça, ils se mettent la pression, quoi. Ils veulent tous arriver en se disant, mais en fait, c'est moi qui ai un problème.
1: Ouais. On est des parents paresseux, c'est ça le problème. On a la flemme de faire c'est dur de donner ce que je disais à Caroline Delemas. Je vous pose la même question, je me permets de le faire. Là, c'est moi qui suis paresseuse, mais en même temps, je suis curieuse. C'est dur de donner des limites aux enfants, Stella Mia.
2: C'est très, très dur. C'est très dur d'être c'est fatigant d'être un bon éducateur.
1: Ouais.
2: C'est fatigant. Les parents, d'ailleurs, je dis toujours, les parents qui se remettent en question et tout, qui essaient, même qui se trompent, ce sont des... est-ce que je suis un bon parent? T'es un bon parent parce que t'es en train là, de me poser la question, est-ce que t'es un bon parent? Ben, c'est bon, c'est que t'es un bon parent. C'est ce que je dis toujours. Mais en fait, c'est très, très épuisant. Mentalement et même physiquement, d'accorder du temps à son enfant, parce que c'est être attentionné envers son enfant que de vouloir bien l'éduquer et de vouloir son bien et de lui expliquer les choses et de dire non, de poser des limites. Pourquoi c'est fatigant de dire non? Je vais vous dire pourquoi. Quand on dit non, qu'est-ce qu'il fait l'enfant? Il pleure, il se rebelle, il n'est pas content.
1: Oui.
2: Et ben moi, les parents, qu'est-ce qu'ils me disent en consultation? Oh non, parce qu'après il pleure, moi ça me fatigue les pleurs, j'ai pas envie d'entendre des pleurs et tout. Ben, j'ai dit, écoutez, c'est soit vous continuez comme ça, au moins vous avez l'air d'être tranquille, mais après, par contre, vous allez avoir un coup de boomerang au niveau de à l'adolescence et tout. Ou soit vous prenez maintenant votre mal en patience, c'est-à-dire que maintenant vous souffrez un bon coup et vous laissez bien, vous laissez pleurer votre enfant, vous lâchez pas l'affaire et c'est non, et vous verrez que vous serez tranquille dans quelques semaines. Choisissez. Et ils choisissent toujours la deuxième option.
1: Évidemment.
2: Voilà.
1: Mais il faut prendre sur soi, parce que ça demande du courage de voir son enfant absolument...
2: Oui, c'est une crise de colère, c'est fatigant, mais il faut sortir, il ne faut pas être dans l'affect.
1: Il ne faut pas céder, comme on dit.
2: Oui, et puis il faut arrêter d'être trop dans l'affect. On est trop dans les émotions. Quand il pleure, ça nous ramène à nos propres blessures. On pense qu'il va être traumatisé, qu'il va avoir des lésions cérébrales parce qu'il a pleuré trop longtemps.
1: C'est vous racontez dans votre livre.
2: C'est n'importe quoi. Mais bon, il s'en souvient plus une heure après, le gosse. Hein. Il se calme, il revient comme si de rien n'était. Parfois, il s'excuse et tout va bien.
1: Ouais.
2: Lui, il s'en souvient pas. Donc en fait, les parents se font du souci pour rien.
1: Il est dans quel état intérieur, l'enfant? On va commencer par l'enfant justement qui n'a pas la barrière, qui n'a pas la limite. Qu'est-ce qui se passe dans la tête de cet enfant?
2: En fait, l'enfant, il n'a pas de guide. C'est comme si je vous disais, vous allez visiter un pays que vous connaissez pas, sans guide, sans
1: Vous
2: rien.
1: faites ce que vous voulez.
2: Vous êtes livré à vous-même, vous connaissez ni la langue, ni la géographie, ni rien. Et puis la différence, c'est si vous partez avec un guide touristique qui va tout vous expliquer, tout vous montrer, etc. C'est la grande différence. L'enfant, il est complètement perdu. Donc, comme il est livré à lui-même, il puise ses ressources en lui-même, donc du n'importe quoi parce qu'il n'y a pas assez de maturité
1: Tout
2: pour
1: simplement.
2: se gérer tout seul.
1: Ouais.
2: Donc, ça donne ce qu'on voit aujourd'hui. Voilà, les enfants rois, arrogants, insolents,
1: Extrêmement violent.
2: Extrêmement
1: Les maîtresses
2: violents.
1: s'en plaignent dès les
2: Ça
1: petites
2: amène
1: classes.
2: la violence d'aujourd'hui, c'est ça.
1: C'est
2: C'est le
1: ça?
2: manque de cadre.
1: Waouh.
2: C'est ça la violence qu'on voit dans les écoles, tout ça. C'est à cause de ça.
1: Et on voit pourtant, et vous en parlez, des parents qui sont dans la surenchère de sanctions, de punitions. Ça veut dire qu'elles sont mal orientées, qu'il y a un souci dans l'intention?
2: En fait, le parent, il est perdu. Il ne sait plus comment faire. Donc, il fait du chantage, des menaces, il essaie toutes les punitions et tout, parce qu'il est tellement désemparé que, en fait, la première chose qui vient chez le parent, c'est même une agressivité parfois, parce que le parent, et justement, le parent est trop dans l'affect. C'est vrai que je dis, il faut sortir de Il
1: Comment
2: faut
1: sortir de
2: prendre
1: l'affect?
2: du recul. On prend du recul, on sort et on se voit de l'extérieur. C'est ça, en fait. Et on se dit. Mince, respire d'abord avant de t'énerver avec ton enfant, avant de le frapper ou avant de respirer. Et tu verras que si tu fais un petit tour, si tu attends même 10 secondes, tu fais une grande respiration, tu vas faire un tour, tu reviens, tu n'auras plus la même intention. Parce que si tu agis dans la violence quand tu agis dans l'impulsivité. Et beaucoup de parents sont impulsifs. Et après, ils regrettent.
1: Et ça, c'est terrible, en fait. Toute la chaîne est terrible, en
2: Parce qu'ils ne
1: fait.
2: réfléchissent pas. C'est comme
1: Ouais.
2: quand on dit, il faut réfléchir avant de parler, il faut réfléchir avant d'agir. On réfléchit pas assez. Et puis il y en a qui réfléchissent trop. Les
1: Parce
2: parents
1: que
2: permissifs, etc.
1: c'est quand même. Je veux dire, on n'est pas des saints non plus,
2: Oui.
1: et même si on veut le devenir,
2: Oui.
1: hein, j'ai fait le contraire, je suis à SF Notre-Dame, mais un coup de colère aussi par rapport à un enfant qui nous excède, on peut
2: Qui nous
1: être.
2: pousse à bout, il
1: Qui
2: faut
1: nous
2: le dire.
1: pousse
2: Il y
1: à
2: a des
1: bout,
2: enfants qui nous poussent à
1: c'est
2: bout.
1: OK, quoi. Je veux dire, non.
2: C'est pas grave si on a crié. Après, on explique à l'enfant pourquoi on a crié. C'est pas un souci, on peut crier un bon coup. D'ailleurs, il y a un truc que je dis aussi, c'est que quand un enfant est en danger, parfois il y a des cris qui sont très très intéressants, très importants. On en a besoin. Un enfant qui traverse la route, qui va tra pour traverser la
1: Oui.
2: route, qui peut se faire écraser par une voiture, on crie. On lui crie dessus. C'est un danger immédiat. Un enfant qui prend un couteau, je ne sais pas. Il y a des moments où le cri sert à quelque chose. En fait, il faut savoir utiliser les cris.
1: Mais
2: Il
1: dans
2: faut
1: les
2: savoir
1: bonnes.
2: lever la voix. Le ton de la voix est important chez le parent. On a besoin aussi d'être un peu la figure d'autorité sans basculer dans l'autoritarisme. Ce sont deux choses différentes. Mais le parent doit être aussi la figure d'autorité quand c'est important.
1: Oui, quand c'est important. Parce que parfois,
2: Quand
1: aussi,
2: c'est
1: on
2: important,
1: entend le
2: il faut
1: contraire aussi.
2: lever le ton de la voix, ça ne veut pas dire traumatiser son enfant. Enfin, on ne peut pas parler comme un chamallow 24 heures sur 24 comme ça.
1: D'ailleurs, on voit des humoristes
2: C'est pas.
1: imiter
2: Mais oui,
1: les
2: c'est
1: mamans
2: pas
1: parfaites,
2: possible.
1: enfin les
2: Mais oui,
1: mamans
2: c'est pas
1: et les.
2: possible.
1: La maman calme de
2: Mais oui.
1: l'ex-maman calme, ça nous
2: Mais c'est
1: ramène
2: pas
1: des années.
2: crédible, c'est pas
1: Ah,
2: crédible, c'est pas réaliste et c'est pas crédible.
1: je
2: Je veux dire,
1: comprends ta colère et ta frustration.
2: c'est
1: Ça,
2: ça.
1: on oublie ça
2: Mais
1: direct.
2: toute la journée, on parle avec des tons différents. Que ce
1: Ouais.
2: soit au travail, que ce soit nous-mêmes entre adultes, etc. Le ton de la voix est important pour faire entendre à l'enfant comprendre que là, ce que je suis en train de te dire là, tu écoutes maintenant. C'est comme ça qu'on parle. Et avec le regard qui va avec. Moi, je fais les gros yeux à mes enfants. Moi, mes parents, ils m'ont fait les gros yeux. Et bien, ça,
1: Ouais.
2: je prends de l'éducation d'enfant. Et mes enfants, ils me regardent. La dernière fois, et là, j'ai vu que ça marchait, je le fais tout le temps avec mes petits-petits. Je leur parle pas. Je les regarde comme ça. Oh, mon
1: Ça
2: fils, il
1: suffit.
2: a tourné il a eu peur, il a tourné le regard comme ça, il était mal. Et j'ai dit, purée, ça marche, quoi. Je
1: Waouh.
2: suis trop fière de moi. J'ai été, et merci à mes parents, parce que ma mère, elle me lançait un regard, ou mon père. Ah, je savais pas où mettre. J'ai dit, purée, c'est bon. Juste un regard, ils ne parlaient pas, les parents d'avant.
1: Ouais.
2: Ça sert à
1: Moi.
2: rien de dire, ah oui, tu vas voir, on va régler des comptes, et tu vas voir quand on va. Ça sert à rien, parce qu'en plus, on le fait pas, parce que nous, on se dégonfle, hein, les parents d'aujourd'hui, hein, parce qu'avant, ils se dégonflaient pas. Quand il
1: Bah.
2: disait tu vas te prendre une tannée, on se prenait vraiment la tannée. D'accord? Là, non. Donc, ça sert à rien. Arrêtez avec vos menaces qui servent à rien, etc. Regardez l'enfant qui voit que là. Et moi, je le fais avec mes petits parce que je ne l'ai pas fait avec mes grands.
1: Petit,
2: Mais
1: c'est
2: maintenant, j'ai
1: quoi?
2: compris.
1: 3-4 ans?
2: Bon, j'ai fait toutes les erreurs, les menaces, les chantages, j'ai tout fait. J'ai tout expérimenté. D'ailleurs, je le dis dans le livre.
1: Oui, vous dites que vous avez tout fait,
2: Moi, j'ai tout
1: effectivement. Tout
2: fait. J'ai tout fait.
1: expérimenté.
2: Et là, avec mes petits derniers, là, franchement, je m'éclate, quoi. Je m'éclate.
1: C'est vrai?
2: Ah oui, parce que je me dis, mais en fait, tout ce que je faisais avant, c'était nul, quoi. Mais là, franchement, je le dis, je suis fière de moi parce que j'arrive, Ça marche, quoi.
1: C'est sympa parce que ce livre, ce qu'on se dit, c'est que ce livre est plus le livre d'une maman qui a expérimenté que la psy qui parle.
2: Tout à fait.
1: Quoi.
2: Ah oui. On n'apprend pas plein de trucs qu'on n'apprend pas, quoi. Faut arrêter. Ça, c'est des trucs qu'on apprend. C'est la vie, c'est l'école de la vie, ça.
1: Ouais, l'école des mamans, des papas.
2: Ah oui.
1: Du coup, j'en perds mon latin. Mais c'est vrai que aujourd'hui, j'ai l'impression qu'il y a aussi une émulation. Forcément, les enfants vivent dans un contexte où quand ils rentrent à l'école, ils parlent entre eux, etc. Ils voient des comportements d'autres camarades avec la maîtresse, avec les instituteurs, les institutrices et les parents des autres. Et quand vous avez des enfants, vos enfants qui vous disent « Maman, t'es méchante, nanana », autrefois, je disais à Caroline Goldman, jamais j'aurais osé dire ça à ma propre mère.
2: C'était pas possible.
1: Encore moins à mon père. Donc, qu'est-ce qu'on fait avec ça ? Quand un enfant commence à vous dire « Maman, t'es méchante »,
2: mais c'est pas la faute des parents, ça. En fait, il faut savoir que l'enfance a changé. C'est pour ça que j'appelle ça l'éducation réaliste et l'éducation d'aujourd'hui.
1: Ouais.
2: Les enfants ont changé, tout a changé, la société, elle va trop vite. Donc, ce n'est pas toujours la faute des parents. Je veux dire, peut-être qu'il a entendu ça quelque part.
1: Alors,
2: il faut sortir de l'affect. C'est pas dit, il ne faut pas le prendre pour soi.
1: Donc, on ne dit pas ça.
2: Il ne faut pas le prendre pour soi. L'enfant, des fois, il répète des trucs sans s'en rendre compte. Il est très impulsif. Donc, je dirais plutôt que... On ne l'ignore, on ne l'écoute pas.
1: D'accord.
2: Ouais, à certains moments, ça veut dire que ça dépend de l'âge et de la crise de colère. S'il est en pleine crise de colère, en train de taper des pieds des mains, on s'en fiche, on sait très bien que ce qu'il est en train de dire, il ne le pense pas. On attend qu'il se calme et là, on le raisonne.
1: On ne
2: fait pas la morale à un enfant qui est en pleine crise ou un ado qui est en pleine crise, que je parle aussi des adolescents.
1: Oui.
2: Et là, on peut lui apprendre le respect.
1: Et qu'est-ce qu'on dit ?
2: On lui apprend le respect. Il y a des choses qui se disent, il y a des choses qui ne se disent pas. Voilà, et comme aussi avec le professeur, on apprend parce qu'il y a un gros problème dans les écoles, le respect des profs aussi. Donc
1: incroyable.
2: C'est important de dire, on respecte quand même les adultes, même si ce n'est pas tes parents. J'ai toujours dit à mes enfants, tu respectes les adultes, la nounou, la voisine, le facteur, la caissière de supermarché, le prof. Tu respectes. Ce sont des adultes. Tu
1: un enfant
2: pas comme
1: ne naît pas méchant. Un enfant ne naît pas méchant.
2: Ouais, non.
1: Il y a eu un souci.
2: En fait, voilà. Il y a le miroir des parents. Et là, ce n'est pas pour culpabiliser parce que je ne veux surtout pas. Mais attention, si le parent parle mal, se dispute en voiture, insulte les autres automobilistes, est complètement surexcité tout le temps, dispute de couple et tout devant l'enfant, c'est sûr que ça ne va pas aider. Hein. L'enfant, il va être agressif.
1: Moi, j'ai quand même vu des enfants de maternelle frapper leur maîtresse. Hein. J'ai vu ça, des yeux vus. Je ne dirais pas qui, mais c'est quand même...
2: Oui, bien sûr. Alors, attention à ce qui se passe à la maison. Attention, il ne faut pas minimiser le rôle des parents. Parce que je dis, le livre, il déculpabilise les parents. Mais enfin, on ne va pas vraiment quand même laisser tout passer aussi. Parce que les parents, il faut les éduquer aussi. Je crois que ça sera le prochain bouquin.
1: L'éducation des
2: parents. Il y a du travail. Les parents d'aujourd'hui, surtout la génération après moi, là, les plus jeunes, la trentaine et tout, parce que moi, j'ai la quarantaine... C'est chaud quand même. Hein.
1: Pourquoi ?
2: Parce que c'est la télé-réalité. Ils ont été éduqués avec ça.
1: Les
2: avec
1: enfants, c'est comme des
2: jeux
1: des
2: vidéo et tout. Ils ont besoin. Et d'ailleurs, ils me consultent beaucoup.
1: Caroline Goldman dit qu'il y a énormément. Enfin, c'est pas la seule, hein, mais beaucoup de vos consoeurs, confrères disent que bien souvent, malheureusement, les enfants. On a des enfants, on fait des enfants aujourd'hui par projection narcissique, en fait. Beaucoup. Vous êtes d'accord avec ça,
2: Stella? Oui, je suis d'accord avec ça. Et justement, là, cette génération-là des gens qui ont 30 ans, les parents de 30 ans et tout, complètement paumés, beaucoup de problèmes dans les écoles avec leurs enfants. Alors moi, je suis un peu vieille par rapport... Alors moi, j'ai des enfants petits que j'ai eus sur le tard. Ça fait que je me retrouve avec les mamans d'école qui sont beaucoup plus jeunes que moi. Oh là là, mais je vois la différence, hein. Et je vois même la différence, on voit la différence entre mes enfants et leurs enfants. C'est pas pour jeter la pierre, mais c'est vrai, quoi. Puis il y en a qui sont très bien aussi, mais il y a quelque chose à faire, même au niveau des parents. Et c'est pour ça aussi que je veux les aider. Je ne suis pas en train de critiquer. Ça me fait même de la peine.
1: Ils sont fragiles.
2: Ils sont complètement perdus.
1: Ils sont fragiles.
2: Ah oui, mais c'est la génération qui arrive, je ne vous dis pas. Il y a du boulot.
1: Waouh.
2: Il y a du boulot. Et c'est pour ça que je songe à écrire un livre dans ce sens-là aussi.
1: Comment ça se fait qu'on en soit arrivé là ? Leurs parents étaient comment, en fait ? Les parents des années 68 ?
2: Alors, il y a les parents qui... un peu plus jeunes aussi, qui ont voulu être cool, les parents copains.
1: C'était les parents copains.
2: Les parents copains, il y a eu aussi beaucoup. Et puis, ce n'est pas toujours la faute des parents. Pourquoi ? Parce que ces jeunes-là ont grandi avec la télé-réalité. Souvenez-vous.
1: C'est drôle que vous
2: c'était le début
1: ça.
2: De la télé-réalité.
1: Je ne
2: vais pas donner des noms d'émissions, mais ils ont grandi avec ça sans arrêt. Donc, la télé-réalité, ils parlent mal, ils sont vulgaires.
1: C'est ça que vous voulez dire.
2: Le matérialisme, les marques, tout est banalisé. Et tout, et malheureusement.
1: Le côté matérialiste, peut-être ?
2: Oui,
1: le côté,
2: tout. Et puis le côté banalisation, la vulgarisation, de perte des valeurs, tout ça quand même, hein, du respect et tout. Hein. voir comment ils se parlent entre eux dans les émissions quand on regarde un extrait.
1: Ouais, dans ce que vous appelez les limites, il y a aussi le système des valeurs, en fait.
2: Complètement, mais c'est ça.
1: Se dresse,
2: c'est complètement ça. On a perdu les valeurs que nos parents nous ont enseignées. Parce que ce qui était bien dans l'éducation d'avant, ce sont les valeurs.
1: Ouais. C'est quoi les valeurs ?
2: Il faut les garder. Mmh. Les valeurs du respect d'abord. Ouais. C'est ça, quoi. Je crois que c'est le gros problème de notre société, le respect.
1: Ouais.
2: Et ça, il faut vraiment le retrouver parce que ça commence à. C'est grave, là.
1: C'est dangereux.
2: Ce qui se passe dans notre société. C'est grave. Les professeurs ont peur. Hein. Ouais. Les enseignants ont peur. Hein. Mmh. Alors, si c'est pour aller au boulot, avoir peur de se faire poignarder. Ça ne devrait pas être possible, ça. Mmh. Ça ne devrait pas être possible. Donc,
1: Un peu de publicité, si vous le permettez, Stella Amiard. Comment trouver l'équilibre ? On va le trouver. Je vous promets qu'on va vous le trouver, parents démunis qui nous écoutaient peut-être ce matin entre sévérité et éducation positive. À tout de suite.
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1: Émission parentalité aujourd'hui, comment trouver l'équilibre entre sévérité et éducation positive ? Eh bien, Stella Amiard propose l'éducation réaliste. Voilà le livre qui déculpabilise les parents au courrier du livre. C'est vrai que vous n'êtes plus la seule, on parlait ensemble de Caroline Goldman, que nos auditeurs ont eu l'occasion d'entendre il y a quelques jours. Et c'est vrai que vous tenez le même genre de discours, évidemment avec vos mots, votre façon d'en parler, et puis votre expérience, puisque vous avez vous-même 5 enfants, vous savez de quoi vous parlez, elle aussi, hein, y a pas de souci pour ça. Mais c'est vrai qu'heureusement, on commence à voir, effectivement, à atteindre en fait, les limites de cette fameuse éducation positive mal interprétée, mal comprise, excessivement appliquée. Et puis avec le moindre effort, dans le sens où on ne veut pas de conflit. La peur du conflit, c'est un mal du siècle aussi, c'est la mienne. Hein.
2: Oui, la peur du conflit. La culpabilité et la peur du conflit, ça va avec.
1: En fait. C'est-à-dire, expliquez-vous.
2: Les parents ont peur de frustrer leur enfant, et ils ont peur de les gronder.
1: C'est vrai. Hein.
2: Et ils pensent qu'ils vont leur créer un mal-être.
1: Ouais.
2: Ils ont peur de ce mal-être. Mais certainement que c'est le mal-être qu'eux ont vécu. Ils font un transfert sur leur enfant. C'est-à-dire qu'en fait, eux-mêmes, ils ont peut-être mal vécu leur enfance, leur éducation. Et dès que ça leur fait penser un peu à ça, tu sais, t'as des petits rappels comme ça, et hop, ils veulent surtout pas. Et en fait, ils vont dans l'extrême. Ouais. Ils veulent tellement l'opposer, ils veulent tellement bien faire, que du coup, ils partent dans l'autre sens. Et ils font un juste milieu.
1: Ouais. Et le juste milieu, c'est pas à pas que ça s'apprend, j'imagine.
2: Oui, on a le droit de se tromper. On a le droit de vouloir être parfait. On a le droit de se tromper. On a le droit de faire des erreurs. C'est pas grave. C'est comme ça qu'on apprend. Moi, c'est comme ça que j'ai appris. J'ai fait plein d'erreurs. Mais je pourrais écrire un bouquin entier juste des erreurs que j'ai faites.
1: Mmh, vous avez appris vos erreurs.
2: Oui, oui. D'ailleurs, j'en cite quelques-unes dans mon livre.
1: Ouais.
2: J'ai pas honte et je me mets à nu dans ce livre. Hein. Oh, vraiment, c'est parce que je veux que les autres parents se disent « Ah, mais je suis pas seule. Elle aussi, elle a fait ça. » Et c'est ça qui aide. Je veux dire, on peut pas. On imagine toujours les psys comme ça, parfaits et tout. Non, je ne suis pas une psy parfaite, je ne suis pas une maman parfaite. Et c'est important, quoi, de dépoussiérer tout ça et de se dire, ah ben elle aussi, en fait, ben, c'est une maman.
1: Alors justement, je ne sais pas, vous allez nous raconter justement vos erreurs parce qu'on a envie d'en savoir un peu plus. C'est vrai que parfois en Italie, on ne sait pas si c'est de vous dont vous parlez ou des parents que vous recevez. Donc je ne me permettrai pas de dire « Alors, vous avez dit ça ». Moi, je veux que mes enfants puissent s'exprimer. Ça, c'est vrai qu'on le dit, on le pense tous. Je veux qu'ils aient confiance en eux et je veux être une maman cool, un papa connecté aux émotions de mes enfants, etc. Voilà. Ça, c'est
2: un témoignage de consultation.
1: Alors, voilà,
2: ça, c'est un témoignage que j'ai recueilli en consultation.
1: Mais c'est vrai qu'on veut tout un peu ça, tous un peu ça.
2: Oui.
1: Mais le moyen pour l'atteindre, c'est là où bas blesse.
2: C'est pour ça que je parle de réalisme. Parce qu'en fait, on veut des choses qui ne sont pas possibles, en fait. Je veux dire, au bout d'un moment, on fait avec ce qu'on a. Quoi. C'est pour ça, être un parent, être un bon parent, même si je n'aime pas dire bon, mauvais, c'est être un parent qui fait de son mieux.
1: Oui.
2: C'est ça. On fait de notre mieux. Et on ne peut pas dire, est-ce qu'on fait bien, est-ce qu'on ne fait pas bien. Enfin, ce n'est pas une recette de cuisine, quoi. Je veux dire, est-ce qu'il est bon le gâteau, est-ce qu'il n'est pas bon ?
1: On va prendre des éléments concrets, Stella Amiard. Par exemple, vous voyez, on veut que nos enfants passent des bons moments. Parce qu'on sait qu'aujourd'hui, il y a beaucoup de parents que nous embrassons ce matin, qui passent de longues journées au travail, qui culpabilisent de laisser leurs enfants, en plus surtout en ce moment, dans ce contexte anxiogène et tout ça, à l'école, à la garderie, etc. Bon... Alors, on culpabilise tellement de les laisser que du coup, on ne veut pas se fâcher, on ne veut pas d'ennui, on ne veut pas que les frustrer, etc. Comment on trouve... Alors là, on est en plein chantier en ce moment aussi, au niveau des rythmes hein, des uns et des autres. Il y a beaucoup de conflits. Moi, ça me questionne beaucoup personnellement aussi. Voilà, je n'ai pas peur de l'affirmer dans cette émission. On a tous envie de passer, pas tous, mais ceux qui aimeraient passer... Rien que pour arrêter de culpabiliser.
2: Oui, oui, oui.
1: Vous voyez ce que je veux dire?
2: C'est ça.
1: Parce que ma logique, elle va loin. C'est-à-dire que là, quand autrefois, nos parents d'autrefois, c'était tellement, je ne dis pas que c'était mieux avant, mais c'était comme ça, les, voilà, maman au foyer.
2: La question, nanana,
1: et donc, on avait du temps avec nos enfants,
2: oui,
1: c'était comme ça, de toute façon.
2: Oui, oui.
1: Et donc, on n'avait pas peur de sanctionner, de mettre des limites, etc. etc. Et aujourd'hui, on a l'impression que ça devient encore plus difficile dans la mesure où nous culpabilisons de laisser
2: encore
1: déjà.
2: Plus.
1: Vous voyez
2: c'est
1: ce que je veux dire?
2: Oui, c'est pour ça que je dis que c'est un phénomène. C'est la société aussi qui induit ça. Enfin, c'est, voilà, c'est pas que... Alors, je vais vous expliquer. Là, il y a un phénomène de compensation, ce que vous dites là. C'est-à-dire
1: c'est
2: que
1: ça,
2: le parent qui travaille beaucoup, par exemple, il va compenser en achetant des cadeaux. Il va compenser
1: voilà.
2: En se disant, bah, je ne vais pas le gronder. Mais j'en ai plein en consultation. Combien de papas, surtout. Mais je ne peux pas, je suis en déplacement tout le temps. C'est souvent des papas qui partent à l'étranger pour travailler et tout ça. Et ils disent, parce que j'ai des enfants, je suis des enfants de militaires aussi, expatriés, etc. Voilà. Et ils me disent, mais je ne peux pas, je ne le vois pas souvent, mon enfant. Ou alors, je ne le vois que le soir, vite fait, quand je rentre. Je ne vais pas le gronder quand même. Voilà, c'est ce qui se passe en
1: Qu'est-ce
2: fait.
1: Qu'on fait avec
2: ou des mamans aussi qui travaillent beaucoup, qui sont infirmières, j'en ai plein aussi avec des professions comme ça, et qui me disent mais je travaille beaucoup et parfois je travaille la nuit, je vois pas beaucoup mon enfant. Alors quoi? Alors je vais gronder le peu que je le vois. C'est très difficile.
1: Là on est dans le réel, c'est là.
2: On est vraiment dans le réel, mais je leur dis mais votre enfant va pas penser que vous l'aimez moins. C'est une idée reçue, mais c'est humain de penser comme ça. Hein. Attention, hein, c'est même moi je l'ai déjà pensé. D'accord. Et à la rigueur, je trouve que c'est bon signe. Ça prouve qu'on est un parent qui se remet en question. Finalement, c'est bien.
1: D'accord.
2: C'est très sain de penser comme ça, finalement. De se dire, ah ouais, mais le pauvre et tout ça, c'est très sain.
1: C'est sain de culpabiliser un petit peu
2: oui,
1: au
2: c'est
1: départ.
2: Oui, c'est sain. Et donc là, je leur dis, écoutez, on va déconstruire tous ces schémas. Votre enfant, en fait, c'est vous qui culpabilisez. C'est votre réalité à vous. Lui, il ne voit pas tout ça, il ne comprend pas tout ça. Il vous voit, un coup, il est avec la bébé, la nounou, un coup, il est à l'école, un coup, il est avec vous. OK, mais lui, il n'a connu que ça. Donc pour lui, bon, ben. Il n'a pas d'éléments de comparaison avec une autre vie. Et donc, vous devez être stable. C'est comme ça que vous allez le stabiliser à lui aussi émotionnellement. Donc, parfois, il faut être dur, il faut mettre des limites. Mais ça, en fait, vous mettez des limites et à côté de ça, vous allez lui raconter une histoire et le serrer fort dans vos bras. Donc, en fait, vous allez, c'est ça, alterner entre bienveillance et fermeté. C'est ce que je dis beaucoup. Et ça, c'est vraiment mon dada. C'est-à-dire que d'un côté, stop, maintenant, ça suffit, je te fais les gros yeux. Et puis, 10 minutes après, allez, viens, mon chéri, que je te prends dans les bras. Et ça, c'est OK. L'enfant, il ne va pas être traumatisé. Il a un parent maltraitant. Il a un parent qui lui fait des câlins, qui lui fait des bisous, qui lui raconte des histoires et tout, pas de problème, qui passe du temps avec, qui joue avec. Et en même temps, qui le gronde s'il faut le gronder. Et c'est OK, quoi. Il n'y a aucun problème, en fait.
1: Et à ce moment-là, effectivement, parce qu'on a vite fait de parler un peu vite, c'est-à-dire que la culpabilité, évidemment, que vous parlez de la culpabilité, vous dites le livre qui déculpabilise les parents. Et j'aime bien quand vous dites heureusement que les mamans ou les papas, mais souvent c'est plus les mamans qui culpabilisent à fond, quoi, viennent vous voir en se sentant un peu coupable. Ça veut dire qu'on aime nos enfants quand même. Voilà,
2: oui. Ah oui, il se pose la question est-ce que mon enfant va penser que je l'aime?
1: Ouais.
2: En fait, il y a vraiment un souci, quoi. Et puis, je pense qu'aussi, ils veulent être aimés des autres, la famille qui critique, qui juge derrière, la voisine, qui regarde.
1: Ça, vous en parlez dans le livre, ça.
2: Ah, c'est horrible.
1: Les gens dans la rue.
2: Non, mais c'est horrible le jugement des autres. Je l'ai vécu.
1: Ouais.
2: Je l'ai vécu avec ma grande hyperactive TDAH et tout, le regard des autres. Et puis après, vraiment, je suis passée d'un extrême à l'autre. C'est-à-dire que moi, je me souciais.
1: Ouais.
2: Et là, je m'en fiche, mais complètement, quoi. Allez-y, regardez-moi, il n'y a pas de problème. Ah oui.
1: Ça aide.
2: Voilà, ça aide, mais c'est un travail. On peut le faire avec un ou deux enfants. Il faut vraiment se détacher du regard des autres, vraiment. La société est dure et culpabilisante. Les voisins vous culpabilisent, l'école vous culpabilise en disant votre enfant, il pointe du doigt, il est différent, et il se concentre pas, il a regardé par la fenêtre, et si, et ça. Il y en a marre, quoi. Lâchez-nous un peu la grappe, quoi, au bout d'un moment, enfin. Oui, moi, j'étais tout le temps convoquée pour ma grande parce qu'elle ne se concentrait pas, parce qu'elle perturbait la classe, parce qu'elle ne levait pas le doigt avant de parler, parce qu'elle voulait tout le temps trop participer.
1: Ça s'est terminé comment?
2: Ben, ça s'est terminé que pendant toute sa scolarité, ça a été comme ça. Qu'après, j'évitais les profs, j'évitais de leur parler. J'allais vite, vite la chercher à l'école et j'évitais le...
1: C'est fou, c'est la...
2: Ah oui, non, mais limite... Ah oui,
1: vous
2: non, j'en avais marre.
1: Praticienne, vous recevez des patients toute la journée.
2: Oui, mais j'ai eu...
1: Et vous en êtes arrivée à fuir, vous
2: Ah oui, oui, non, j'en avais marre. C'est franchement, j'en avais marre parce que depuis la crèche, j'étais convoquée par la directrice à chaque fois, j'en pouvais plus. Et en fait, au final, je me suis dit, bon, ma fille, elle est juste pas adaptée à cette société, tout court. Et puis après, ma fille a fait preuve de résilience, moi aussi. Et j'ai fait la politique de l'autruche.
1: Comment va-t-elle maintenant, votre
2: elle,
1: fille?
2: Oh bah elle est superbe. C'est une artiste. Elle est, elle parle, elle a appris des langues. Elle parle des langues. Elle a appris toute seule. Elle parle anglais comme une américaine couramment avec l'accent et tout. Elle a appris toute seule. Enfin, elle est hyper intelligente. Elle a sauté une classe. Alors que les enseignants qui disaient oui.
1: Elle est tarte.
2: Enfin, elle a des problèmes de concentration. Enfin, ils commençaient un peu à m'enquiquiner et tout. Voilà, elle se gère très bien toute seule maintenant. Elle en rigole, elle sait. Elle le sait. Et, elle pourrait même être apte à aider les autres, quoi. Enfin, vraiment.
1: Autrement dit, vous êtes en train de nous dire qu'il faut. En fait, alors, faut peut-être prendre des pincettes pour expliquer cette phrase. On ne fait pas assez confiance à nos enfants et à notre façon de...
2: On ne se fait pas confiance à nous-mêmes. Ouais. Moi, je ne croyais pas en moi. Moi, je ne croyais pas en moi. Et je cherchais des réponses auprès de tout le monde, sauf moi-même. Enfin, je demandais l'avis à tout le monde, la famille, les amis. Enfin, voilà, quoi. À partir du moment où j'ai réalisé que ma fille était différente et qu'il fallait que je l'accepte, surtout. Et que en fait, voilà, je n'ai pas besoin de demander l'avis des autres.
1: Qu'est-ce que vous avez changé d'avis sur ce
2: point-là ? Le ras-le-bol, je pense, à force.
1: À force.
2: Ouais, à force. À force de me prendre des claques. C'est ça, en fait. À force d'avoir pleuré, de m'être prise des claques, d'être dans un désert, une errance complètement, parce que même en ayant voir psychiatre, pédiatre, le plus grand de Paris et tout, qui me disait « votre fille, elle a rien », alors qu'en fait, elle avait tel âge et que je l'ai su très tard, à l'adolescence, et que je disais que j'étais convaincue qu'elle avait quelque chose, et que, voilà, à part une pédiatre à qui j'ai fait confiance, qui m'a dit « votre fille, vous vous attendrez qu'elle grandisse pour lui faire le test de QI », après, j'ai su qu'elle était HP. Mais bon, voilà quoi, c'est très compliqué à gérer.
1: Ça, c'est un terme qu'on entend de plus en plus. On justifie bien souvent les comportements de ses enfants.
2: Oui.
1: En
2: ça veut dire au potentiel,
1: que,
2: je dis pour les auditeurs.
1: Au potentiel intellectuel, ou TDAH, ou HPI. Ça, c'est les grandes tendances. Les humoristes en font leur chou gras.
2: Oui, parce qu'il y en a qui exagèrent et qui c'est un fourre-tout maintenant. Quoi. Tout le monde
1: déclare. Non, mais moi, c'est normal que ma fille, qu'Héloïse ou Elliot soient indisciplinés, puisqu'il ou elle est TDAH ou HPI.
2: Et c'est comme les pervers narcissiques. Hein. Tout le monde adore mettre à toutes les sauces. Non, tout le monde n'est pas TDAH. Moi, ma fille, elle a été vraiment diagnostiquée pour le coup. Et ça m'énerve parce que moi, pour le coup, j'ai vraiment un enfant qui est neuro-atypique.
1: Il y en a plus qu'avant.
2: Oui, je pense que parce qu'on les diagnostique plus et qu'on est plus au courant. En fait, c'est ça.
1: Autrefois, il se prenait deux tartes et puis c'était bon, quoi.
2: Oui, voilà. C'était... Puis après, avant, on disait, ouais, il est turbulent, il est mal élevé.
1: Oui,
2: ma grand-mère. Ouais, mais moi, j'ai souffert de ça. Parce que moi, j'avais peur que les gens disent que j'éduque mal ma fille. Alors qu'en fait, j'éduquais pas mal du tout. Et qu'elle était très polie, très mignonne, très généreuse, très gentille dans le partage. Elle avait des tonnes de qualités que même les autres enfants n'avaient pas.
1: Mais elle était très bavarde,
2: finalement. Trop. Elle coupait la parole, elle savait pas attendre. Ces enfants-là ne savent pas attendre leur tour.
1: Oui, mais c'était vos enfants, votre fille aînée. Donc vous avez, ça veut dire que vous avez appris de c'était le l'époque.
2: Ah oui, j'ai appris beaucoup d'elle. C'est grâce à elle que j'ai écrit ce livre.
1: Ben voilà.
2: J'ai appris beaucoup d'elle, beaucoup beaucoup.
1: Et les limites, c'est venu en justement, c'est venu avec après cette période là.
2: Oui.
1: De finalement.
2: Ça allait mieux avec la deuxième. Ça allait beaucoup mieux avec la deuxième. J'étais beaucoup plus zen.
1: Comment on commence à donner des limites? Je posais la même question à Caroline Goldman.
2: Je ne sais pas. Je crois qu'en fait...
1: Caroline Goldman a dit qu'il faut trois fois.
2: Oui.
1: Alors, après trois, c'est OK, c'est facile. Oui. Quoi. Plus facile, en tout cas.
2: Alors, moi, ça n'a pas marché avec mes enfants quand le trois, là. Il y a des enfants à qui ça ne marche pas.
1: Caroline,
2: notamment
1: si
2: les enfants
1: écoutes,
2: intelligents.
1: Si vous nous écoutez.
2: Notamment les enfants intelligents, qu'est-ce qu'ils sont filous, les enfants. Plus ils sont intelligents, et plus ils contournent les règles, et plus ils ont l'art de négocier et tout. Et c'est vrai que c'est très difficile, mais c'est vrai qu'il y a des enfants avec qui ça marche. Mais oui, on ne doit pas répéter 10 fois, elle a raison. Je veux dire, vaut mieux à la rigueur se dire, bon, allez, 2 fois ou 3 fois. Moi, je dis autre chose aux parents. Je leur dis, voilà, il faut se connecter avec l'enfant. L'enfant ne vous écoute pas parce que vous ne lui avez pas dit de la bonne manière. Il y a une façon de parler à l'enfant. On va. Alors,
1: exemple.
2: Si vous êtes dans la cuisine en train de remuer
1: voilà,
2: les pattes,
1: allons-y.
2: Et que le gosse, il est dans le salon, Elliot, va prendre ta douche, il ne vous écoutera pas.
1: D'accord.
2: Il est en train de faire son jeu,
1: ouais.
2: Il ne vous écoute pas. Et il ne fait pas exprès. Encore une fois, ce n'est pas de la provoque. On va le voir. Elliot, tu me regardes? Tu m'entends? Oui. Attends, arrête-toi de faire ce que tu... Tu sais que là, c'est l'heure de les prendre la douche. Oui, mais j'ai pas fini mon jeu. C'est normal. D'accord? Il est en train de faire un truc. Ok, tu termines ton jeu. Et dans 5 minutes, dès que tu as terminé ton jeu, tu me dis, et on va la douche. T'as bien compris? Et il valide. Oui, maman, j'ai compris. Et là, il va vous écouter.
1: Il va le faire.
2: Répéter 10 fois. Mmh. En général, ils le font. Parce qu'il faut être persuasive. Et s'il ne le fait pas, on retourne. Alors, soit on met un système de réveil qui sonne. Je donne souvent cette astuce aux parents. Et on responsabilise. Tu sais, quand le réveil sonne, tu vas l'éteindre ou le téléphone va sonner. Tu éteins ou tu me dis, tu viens me voir et puis on y va. L'enfant, il est acteur. Il n'est pas juste là à devoir exécuter des ordres. Ils n'aiment pas exécuter les ordres.
1: Ça, c'est intéressant. C'est un deuxième volet de notre émission.
2: Oui,
1: ça.
2: Oui. Ça, ce sont plein d'astuces que je donne en guidance parentale dans mes consultations.
1: L'autonomisation.
2: Et je travaille beaucoup comme ça avec les parents. Et ça marche, hein, ils me le disent. Hein. Ou alors, retourner le voir. Et puis là, bon, le prendre par la main, ça dépend de l'âge. Mais l'accompagner, quoi. L'accompagner soit vers la salle de bain, soit à
1: elle
2: table.
1: Parle, elle est tellement dans son monde. Alors, je ne sais pas ce qu'elle a.
2: Oui, ils oublient.
1: Pathologie.
2: Oui.
1: Non, mais en fait, oui, elle oublie. Je pense que ce soit volontaire, je ne crois pas.
2: Ils sont dans leur bulle.
1: Et ça m'agace, évidemment.
2: Ils sont dans leur bulle, il faut les sortir.
1: Agaçant.
2: Non, mais il faut les connecter. Il n'y a plus de réseau, il n'y a plus de connexion. Il faut créer cette connexion. Sinon, l'enfant, il n'écoute pas. Il faut répéter 10 fois. Moi, je vois des fois mon fils, celui qui a 5 ans et demi, là, combien de fois je dis son prénom, il ne m'entend pas. Et la dernière fois, je me suis aperçue qu'il ne m'entendait vraiment pas. Il ne faisait vraiment pas exprès. Je suis obligée d'aller à côté de lui et limite lui faire une petite tape sur l'épaule. Oh, je suis là.
1: Et puis leur apprendre les choses qui se terminent, parce que ça, c'est un grand... Ça, j'ai l'impression que c'est compliqué pour les enfants. J'ai l'impression d'avoir eu moins de mal à arrêter ce que j'étais en train de faire que ma fille en a.
2: Oui, c'est ça. Il faut les comprendre. Et c'est là que l'éducation positive a du bon, de comprendre, de se mettre à l'auteur de l'enfant. On ne peut pas leur demander, comme l'éducation d'autrefois, tout de suite d'arrêter.
1: L'exécuter,
2: on n'est pas l'armée quand même. Ouais, non.
1: Ça ne nous a pas forcément aidé pour tout, d'ailleurs.
2: Oui, voilà, ça, c'est pas bon. Ça, quand même, il faut respecter que l'enfant, il n'ait pas fini son puzzle. Bah, c'est mignon, il a envie de le terminer, son puzzle. Lui, il est à fond dedans. Pour lui, il a entrepris. C'est comme s'il construisait une maison. Il est dans son chantier, il est en train de faire son puzzle. Il manque 2 pièces. Laissez-le.
1: Il faut aussi qu'il soit quand même capable de prendre un peu sur lui.
2: Oui, mais là, par exemple, dans le cas du puzzle qu'il doit terminer, s'il manque 2 pièces, laissez-le. Oui, c'est pas grave s'il va manger 5 minutes après. Il faut avoir un peu de bon sens quand même. Et c'est là, le bon sens. Les parents d'aujourd'hui doivent avoir. C'est ça l'éducation réaliste. Avoir du bon sens.
1: Vous en parlez beaucoup du bon sens.
2: Ouais, il faut croire en soi.
1: Il y a un chapitre sur le bon sens.
2: Il faut croire en soi. Le parent doit avoir confiance en lui, être sûr de lui.
1: Eh bien, il nous reste encore 1 minute 30, si je puis dire, avant Isabelle Aubray. On entend Isabelle Aubray. Stella Amiens, l'éducation réaliste. Vous parlez d'épuisement. Alors ça, c'est très intéressant, plutôt vers la fin de votre livre, avant la crise d'ado. En fait, on entend ça en permanence. Mes enfants m'épuisent, je suis épuisée. De toute façon, l'épuisement est un fléau. Christophe André en parlait il y a encore quelques semaines. On est tous épuisés. Quand on a des enfants pas, on est tous épuisés.
2: Oui, mais là, c'est mental en plus. Hein.
1: Et là,
2: c'est un burn-out parental. Hein. Ah oui, c'est ça, c'est parce que trop d'injonctions, trop d'informations.
1: On est tous en burn-out.
2: Arrêtez, c'est pour certains, arrêtez de scroller, arrêtez de regarder tout ça, arrêtez de. Ne faites plus rien, ne faites plus rien, voilà. Et recentrez-vous sur votre rôle de parent. Qu'est-ce que vous avez envie de transmettre à votre enfant. Voilà, juste ça, cette question. Voilà, une question. Qu'est-ce que j'ai envie de transmettre à mon enfant? Quel genre de parent j'ai envie d'être? Voilà, c'est tout.
1: Qu'est-ce que j'ai envie qu'il apporte à ses propres enfants? Presque ça
2: peut
1: être intéressant.
2: Oui, on y pense à ça, mais bien sûr, on est dans la transmission.
1: Ouais. Isabelle Aubray, les enfants, à tout de suite.

0: Et nous voilà de retour dans cette émission en quête de sens, comment trouver l'équilibre entre sévérité et éducation un peu trop positive. On en parle avec Stella Amiard, psychopraticienne, maman de 5 enfants entre 17, 18 et 4, 5. Vous voyez, donc elle sait de quoi elle parle, la dame. L'éducation réaliste, hein, le livre qui déculpabilise les parents au courrier du livre. C'est son dernier ouvrage de conseils, de recettes et d'expérience. C'est ça qui est bien, c'est qu'elle parle de son travail de terrain en tant que maman. Évidemment, moi j'aurais bien aimé encore reparler. Vous voyez, si nous sommes en retard, vous expliquez simplement, on est en retard, il faut partir maintenant. Ça, c'est tous les parents du monde, en tout cas de France, en ce moment, ont ce problème-là, un jour, à un moment donné dans leur vie. Vous proposez un choix rapide si possible. Tu veux mettre tes chaussures noires ou blanches? Vous acceptez l'émotion. Je sais que tu es frustrée, c'est normal, hein, mais nous devons partir maintenant. Vous ne cédez pas à la négociation, Stella Amiard. Ça m'intéresse.
1: Les parents doivent avoir le dernier mot. Très important.
0: Ça, on ne l'a pas dit.
1: Ouais,
0: c'est intéressant.
1: Je voulais dire ça. Oui, ça, je le dis tout le temps. Ce n'est pas l'enfant qui a le dernier mot, c'est le parent. Qui est-ce qui est le pilote de l'avion? Le parent, hein.
0: Ouais.
1: C'est-à-dire, on ne va pas demander même à l'hôtesse ou au steward ou même à un passager de piloter l'avion. Sinon, c'est le crash assuré.
0: C'est ce qu'il faut faire.
1: Ah oui.
0: Complètement. Voilà,
1: donc là, c'est... Non, mais...

0: C'est un sujet. Il y a beaucoup de parents qui viennent vous voir qui
1: Ah
0: sont
1: oui.
0: très embêtés avec soit leur belle-mère, leurs beaux-parents.
1: Ah oui.
0: On imagine trop la scène, soit je dis pardon les belles-mères qui nous écoutent,
1: Non,
0: que
1: mais même les
0: j'embrasse.
1: parents, hein. Pas forcément la belle-mère, la mère, enfin les parents et les beaux-parents. Ça
0: Ouais.
1: peut être des parents qui sont en conflit avec leurs propres parents, j'en ai beaucoup,
0: Oui,
1: hein.
0: ah
1: C'est
0: oui.
1: pas toujours les beaux-parents le
0: Comment
1: problème, hein.
0: éduques-tu ton
1: Ah
0: enfant?
1: oui, non, mais le problème de se mêler de l'éducation de leurs petits-enfants.
0: Faut arrêter.
1: Ben oui, il faut arrêter. Ça pose vraiment problème parce qu'ils interfèrent. Alors, sauf s'il y a maltraitance ou choses graves, ou sauf si c'est vraiment pour proposer de l'aide, mais si c'est pour critiquer constamment et venir faire l'inverse. Par exemple, alors je donne un exemple très concret, les parents punissent l'enfant, la grand-mère ou le grand-père va arriver, « Oh ben non, mais tu comprends, le pauvre, mais non, mais tu devrais pas. » Et en plus, devant l'enfant, alors là,
0: Il
1: ils vont
0: n'y
1: venir
0: a pas
1: flinguer
0: pire, hein.
1: complètement l'éducation. Ah ouais,
0: Ouais.
1: il n'y a pas pire, quoi. Faut arrêter, c'est pour ceux qui nous écoutent vraiment... Là, il faut écrire un livre aussi pour les grands-parents.
0: Déjà, c'est vrai que ça manque, hein, les
1: Ils sont dans
0: outils
1: la
0: pour les grands-parents.
1: culpabilité, les grands-parents aussi. Allez, on recommence encore avec cette culpabilité.
0: Ah,
1: Eh ben oui, ils veulent
0: ils
1: faire
0: veulent
1: mieux.
0: mieux faire
1: Comme, eh oui,
0: avec les
1: eh oui.
0: petits-enfants.
1: C'est pour ça qu'ils deviennent beaucoup plus cool, les grands-parents, après.
0: Ouais. Alors, vous rappelez que ranger sa chambre fait partie de la vie. Ranger fait partie de la vie et que c'est avant tout important pour l'enfant. Vous aidez au début, puis vous laissez faire. S'il résiste ou n'écoute pas malgré votre bienveillance, vous répétez la règle sans vous justifier davantage. Vous restez ferme et cohérent. Vous pouvez dire par exemple, je t'ai expliqué, maintenant c'est le moment de ranger. Et si le rangement n'est pas fait, eh bien, vous appliquez une conséquence logique annoncée à l'avance. Par exemple, le jouet est mis de côté, l'accès aux écrans est différé ou la sortie est reportée. Alors on n'a pas parlé des punitions, c'est la
1: Oui,
0: Amiard.
1: il n'y a aucun problème avec ça, du moment que ce n'est pas abusif. Déjà, premièrement, la punition abusive, elle apporte la non-crédibilité du parent. Hein, le parent, enfin l'enfant, après, il s'en fiche complètement d'être puni. Il y en a qui disent, bah vas-y, t'as qu'à me punir, parce que à force d'être puni, bah, il n'a
0: D'accord.
1: plus peur. Donc, parce que le
0: Ah
1: parent
0: là
1: essaie de
0: là.
1: faire peur, hein, il n'est plus du tout impressionné. Donc, il faut utiliser la sanction, c'est comme les cris, au moment où il y en a vraiment besoin. Et si c'est rare, la rareté fait l'exception, ça fait quelque chose d'exceptionnel, c'est toujours plus
0: Ça marque.
1: crédible. Donc, comme le parent ne s'énerve pas souvent, ne punit pas souvent, juste quand c'est utile, bah, ça marche. Et là, l'enfant se dit, oula, là, j'ai fait vraiment quelque chose de grave. Alors que s'il est puni toute la journée pour un oui, pour un non, bah, c'est bon, quoi, c'est la peine. Donc le parent, il se fatigue pour rien, l'enfant. C'est hyper toxique, hyper anxiogène, cette ambiance aussi. C'est comme les cris tout le temps incessants. Donc oui, ok, on doit pas culpabiliser parce qu'on crie sur son enfant, mais encore une fois, je le dis, il y a un juste milieu. Non, on ne crie pas sur son enfant sans arrêt.
0: Quand
1: C'est
0: il y a
1: pas
0: des
1: bon pour
0: conflits
1: son
0: avec les
1: équilibre.
0: autres enfants, Stella Amiard,
1: Oui.
0: faut pas forcément prendre la défense de son propre enfant. Qu'est-ce qu'on fait?
1: On essaie
0: C'est
1: d'être
0: très gênant,
1: objectif.
0: ça.
1: Ça, c'est insupportable aussi des parents qui prennent automatiquement la défense de leur enfant.
0: Moi, je reste neutre à chaque
1: Ah oui,
0: fois.
1: il faut d'abord
0: Comme je sais
1: entendre,
0: pas.
1: il faut être. On passe en phase
0: Un
1: d'observation
0: tel ou tel
1: d'abord.
0: est méchante avec moi, maman.
1: Oui, on prend du recul, phase d'observation. On essaye un peu de comprendre un peu ce qui s'est passé. Inspecteur Colombo. On est un détective. On est parents, mais là, on met la casquette du détective, là. Carrément, quoi. On prend les indices et tout, on voit ce qui se passe, la version
0: Quand
1: de
0: on n'en
1: l'un,
0: a
1: de
0: pas, ça peut
1: l'autre.
0: arriver qu'on ne sache pas.
1: Quand on ne sait pas, quand on n'a
0: Oui.
1: pas de
0: Non,
1: preuves.
0: c'est pas bien de laisser se
1: Alors,
0: débrouiller entre
1: si
0: eux,
1: on, si on,
0: non?
1: ah, si c'est pour des petites bêtises et tout, oui, mais parfois ça va plus loin. Si on ne sait pas, si on n'a pas de preuves, les deux ont l'air d'avoir raison et tout,
0: Ou les deux sont
1: dans ce cas, ben, on
0: fatigués
1: essaye
0: ou.
1: de. Moi, je suis pour la paix. J'apprends toujours à mes enfants à être en paix avec les autres. Et de pas être, d'éviter d'être dans le conflit parce que c'est toujours agréable d'être bien avec tout le monde,
0: Quand
1: même
0: bien
1: si on
0: même
1: ne
0: ils ont
1: fréquente
0: subi
1: pas la
0: l'injustice
1: personne.
0: de passagères qui représentent la vie en même temps.
1: Oui, il peut y avoir de
0: Hein. Il
1: l'injustice,
0: fait
1: mais
0: partie de
1: cette
0: la vie.
1: personne-là, cet enfant-là, peut-être qu'il s'en est pris à toi, qu'il s'est moqué de toi, qu'il n'a pas été gentil, ça ne veut pas dire qu'il est méchant. Peut-être qu'il est perturbé. Alors moi, je suis de la psy, donc forcément, mes enfants, ils ont été
0: Évidemment, vous
1: éduqués
0: leur
1: comme ça,
0: expliquez
1: à
0: bien.
1: l'empathie. Tu sais, peut-être qu'il s'est fait gronder par son papa ou sa maman, il était de mauvaise humeur. Peut-être qu'il y a des choses qu'il vit pas bien.
0: Ce n'est pas
1: Peut-être, tu sais,
0: forcément contre toi.
1: moi, il y en avait un dans la classe de mon fils qui tapait et tout. L'année dernière, cette année, ça va mieux. Et moi, je lui disais ça à mon fils, pour ton tout petit école maternelle. Je lui disais, tu sais, il a du mal à gérer ses émotions et c'est vrai. C'était vrai pour le coup. Il a du mal à gérer ses émotions, il se met en colère et tout. Il a de la colère en lui. J'essaie de lui expliquer pourquoi. Je voulais pas que mon fils, il ait de la haine envers lui non plus, quoi. Je voulais pas qu'il le voie comme un monstre. Et donc, en fait, du coup, je préfère à la rigueur un peu victimiser l'autre, c'est-à-dire dire, tu sais, ça peut, parce que là, bon, pour le coup, des fois, je suis au courant aussi de ce qui se passe, mais dire, voilà, non, il n'a pas le droit de te taper, il n'a pas le droit d'être méchant avec toi. Mais parfois, on peut comprendre et on a le droit de pardonner, on a le droit de recommencer. Alors, si vous arrivez tous les deux à faire la paix, Ou alors, je dis aussi à mes enfants, eh ben, ne joue pas avec lui, ne va pas avec lui. S'il est à droite, eh ben, toi, tu vas

0: à gauche. Tu vas à l'autre bout de la pièce. Il ne sait pas se contenir, il est violent, n'y va pas. Tu le fuis, en gros, quoi. Voilà. Ça aussi, c'est une technique. La technique aussi d'ignorer, etc., de ne pas répondre aussi pour pas attiser le truc, pour pas rentrer dans le conflit. Ce sont des valeurs que j'ai apprises à mes enfants. Il y a plein, plein de solutions comme ça. Et les enfants, ils savent s'adapter, hein.
1: Parce qu'en fait, sous prétexte qu'on veut protéger nos enfants, effectivement, parfois, malheureusement, on les désautonomise, quoi. Enfin,
0: Oui, c'est ça. Donc, du coup,
1: on les
0: j'apprends
1: rend
0: ça à mes enfants,
1: captifs.
0: à aller un peu analyser l'autre, à dire, bon, ben voilà, est-ce que vraiment il t'embête tout le temps? Est-ce que c'est occasionnel? C'est que quand il est fatigué ou de mauvaise humeur, parce que quand ils sont tout petits, avec la fatigue, un exécrave, les enfants.
1: Ça joue beaucoup aussi,
0: Est-ce
1: hein.
0: que voilà, est-ce que peut-être, voilà, il y a plusieurs facteurs. Il faut expliquer tout ça à l'enfant, mais ça veut pas dire cautionner les enfants qui frappent notre enfant. On n'est pas non plus dans le monde des bisounours. Après, évidemment, on essaie de discuter avec les enseignants, les parents en question, etc.
1: J'aimerais bien qu'on parle du coucher, parce que ça fait partie
0: Oui.
1: des limites fondamentales avec donc là, le fait de se vêtir et la nourriture.
0: Oui.
1: Il y a énormément. Combien de parents ont de mal à coucher leurs enfants? À notre
0: Oh là là.
1: génération, je crois qu'on est de la même, à peu près, c'était la mienne à quelques années
0: Beaucoup,
1: près.
0: beaucoup. Oui.
1: Nous n'avions aucun problème, ou
0: Ah
1: presque
0: ouais, oui,
1: aucun
0: non, surtout.
1: problème.
0: À
1: C'était
0: part,
1: pas
0: bon,
1: un
0: un peu, ouais, voilà,
1: sujet.
0: la peur du noir,
1: Mais
0: du
1: c'était
0: cauchemar, mais
1: tout.
0: bon. Oui, là, maintenant, ils
1: C'était.
0: dorment avec leurs
1: Vous
0: parents
1: savez
0: et
1: ce que
0: tout.
1: c'était à l'époque, nous? C'était pour ou contre la veilleuse.
0: Oui,
1: C'était, vous vous rappelez de cette
0: c'était ça.
1: époque?
0: Oui,
1: Nos
0: c'était
1: parents
0: ça.
1: parlaient entre
0: Voilà.
1: eux de ça.
0: C'était ça.
1: Maintenant, c'est ah non, mais moi, elle veut pas se coucher, il veut pas se coucher
0: Et ils
1: avant
0: dorment avec leurs parents
1: 23
0: aujourd'hui, hein.
1: heures.
0: Moi, j'en ai
1: Le,
0: plein.
1: ils dorment avec leurs
0: Oui,
1: parents,
0: complètement.
1: etc.,
0: Ouais.
1: etc. Mais
0: Moi, j'ai le papa qui dort
1: qu'est-ce qu'on
0: sur le
1: fait?
0: canapé et l'enfant qui dort avec la maman. J'en ai
1: Non.
0: plein en consultation. Parce que je fais beaucoup, beaucoup de thérapie du sommeil. J'en ai énormément. C'est
1: On
0: une
1: aurait
0: grosse.
1: dû faire 52 minutes là-dessus, hein. C'était la
0: Ouais,
1: mienne.
0: alors là,
1: Alors, qu'est-ce
0: vraiment.
1: qu'on fait avec ça? Allez-y. Là,
0: Eh ben, l'enfant, il doit reprendre
1: il
0: sa
1: nous reste
0: place.
1: 3
0: Il n'a pas
1: minutes.
0: la place du couple, hein, déjà. Il n'a rien à faire dans le lit des parents. Ça, je le dis, je suis catégorique là-dessus. On va tout faire pour que l'enfant redorme dans son lit. Et moi, j'aide les parents. Je leur donne des vrais outils, par contre. Hein, je
1: Alors,
0: mets en place des
1: allez-y.
0: routines, etc. Donc, déjà, il faut que le parent soit sûr de lui. Très important. Si le parent
1: On
0: doute,
1: reste ferme.
0: si c'est le lundi, il dort avec moi, le mardi dans son lit, le mercredi dans le salon, ça va pas. C'est à partir d'aujourd'hui, tu vas dormir dans ton lit. Je vais t'expliquer pourquoi c'est important de dormir dans ton lit, etc. Et on ne démord pas
1: Et tant
0: et on est
1: pis s'il y a des
0: sûr de
1: pleurs.
0: soi. Et on est sûr de soi parce que la maman qui hésite, qui a de la peine pour son enfant et qui
1: Qui hurle.
0: culpabilise, ça marchera pas.
1: Non.
0: L'enfant, il va le ressentir. Donc après, il y a plein de petites astuces comme instaurer une routine régulière tous les soirs, un vrai rituel de la sortie d'école jusqu'au coucher parce que ça
1: D'accord.
0: sécurise l'enfant. Un cadre, des
1: Ça, vous le
0: limites.
1: dites, hein, tout
0: Oui,
1: le temps,
0: ça sécurise
1: sécurisé
0: l'enfant complètement.
1: par le
0: S'il y a
1: rituel.
0: des peurs, etc., on en parle avec l'enfant. On en parle. Pourquoi tu as peur?
1: Peur de la
0: On essaie de
1: sorcière, peur du
0: déconstruire
1: noir.
0: cette peur, expliquer, etc., etc. Je le fais aussi en consultation avec les enfants. Parce que voilà. Mais on essaie de déconstruire cette peur et on essaie de le rassurer, évidemment, mais pas à outrance. C'est-à-dire qu'au bout d'un moment, quand l'enfant ne veut pas coopérer, bon, bah. Hein, à partir du moment où vous avez tout fait, la veilleuse, la porte ouverte, etc., après,
1: Ouais,
0: on
1: et
0: rentre dans
1: l'horaire, c'était là.
0: l'horaire,
1: Ça, là,
0: très
1: c'est le
0: important.
1: sujet qui est très,
0: Oui,
1: très,
0: oui,
1: qui
0: oui.
1: fâche énormément. Il nous reste très peu de temps.
0: 20h, 20h30, quand ils sont petits, c'est ce qui.
1: Jusqu'à quel âge? 8 ans, 9
0: Bien
1: ans,
0: 10 ans, hein.
1: 10 ans, pardon.
0: Bien,
1: Vous vous
0: jusqu'au
1: rendez compte là ce
0: collège
1: qu'on est
0: même,
1: en
0: à
1: train de
0: l'école
1: dire, hein?
0: primaire, hein.
1: Ah, mais
0: École
1: attendez.
0: primaire, 20h30, ils sont déjà au lit et tout, quoi.
1: Il y a un gros problème
0: Ah
1: en
0: oui, il y en a
1: France.
0: plein, ils me
1: Il
0: disent
1: y a un gros
0: 21h30,
1: problème en
0: 22h.
1: France.
0: C'est trop grave.
1: Ouais.
0: Trop grave, ils couchent trop tard leurs enfants. Donc voilà, c'est très important cette routine. Respecter les horaires, l'enfant en a besoin. Ça joue sur son humeur le lendemain, sur sa fatigue, etc. Ça joue sur tout. Sur son bien-être émotionnel et tout ça. Donc, on doit être présent au moment du coucher, pas trop, pas rester 4 heures avec son enfant pour
1: Ah
0: l'endormir.
1: d'accord, ah
0: Ah
1: ok.
0: ben non, non, ça doit être réglé vite fait.
1: C'est
0: Mais
1: pas
0: c'est
1: bon.
0: parce qu'en fait, il faut passer du temps avec l'enfant en amont, avant. Parce que sinon, si l'enfant a manqué de son parent, vite, vite, il veut tout. À la dernière minute, à 21h, il veut l'histoire, le câlin, le bisou, raconter sa vie, sa journée et tout. C'est pas possible. Je veux dire, raconte ta vie à 18h30, à 19h30, tu fais une petite histoire, et puis comme ça, à 20h30, bon, ben, l'enfant, il y a juste le petit bisou qui va vite.
1: Ouais.
0: En tout cas, moi, c'est ce que je fais avec mes enfants.
1: D'accord. Pour l'horaire, d'un coup, là, c'est pareil, pardon, j'ai du mal à le dire, c'est pareil que pour la chambre, enfin, l'isoler, enfin, le mettre, voilà,
0: Oui,
1: dans son lit, dans sa chambre, qui
0: oui,
1: dorme seul dans sa chambre,
0: oui.
1: voilà. Il faut être intraitable.
0: Oui.
1: quitte à dans les, voilà, souffrir un peu au départ, c'est un peu dur.
0: Ah oui,
1: mais...
0: non, même s'il y a des pleurs et tout, c'est pas grave. Et il dormira mieux, je leur dis, moi. Mais il dormira mieux parce que pleurer, alors, un truc, c'est vraiment, faut pas rire, parce que c'est pour de vrai. Quand l'enfant, il pleure, il fait une décharge émotionnelle. Et pour de vrai, ça lui fait du bien de pleurer. Il y a des enfants qui ont besoin de leurs petits pleurs du soir, comme ça, ça fait partie du rituel. Donc il va pleurer, c'est pas grave, il dormira bien.
1: Puisqu'on sait ce qu'on fait.
0: C'est-à-dire qu'il a besoin de décharger toutes ses tensions de la journée. Ouais. Tout va bien, parents, respirez, votre enfant pleure, il va très bien, il est en très bonne santé. Ouais. Il n'y a pas de problème. Il s'en souviendra plus le lendemain.
1: 20h30, les amis. Ah oui, rappelez-vous bien, attention.
0: Vraiment, très important.
1: Il y a un défaut de sommeil qui s'aggrave d'ailleurs d'année en année en France. En tout cas, merci infiniment d'être venue, Stella.
0: Merci pour cet accueil, merci beaucoup.
1: Vraiment, lisez l'éducation réaliste au courrier du livre. Chers parents qui nous écoutent, le livre qui déculpabilise les parents avec tout plein d'exemples, de recettes, d'expériences, d'échecs, de réussites. Bref, merci à vous pour ce travail, Stella Amiar. Je rappelle que vous êtes psychopraticienne et maman de 5 enfants. Eh bien, merci Guillaume Nougaret et sa petite Elisabeth, je peux me permettre, qui l'éduque fort bien. Il peut, avec Enquête de sens tous les jours dans les oreilles. Et merci à Jessica Vianini pour la préparation. Très bonne journée à tous.
0: Merci.

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2: Au nom du Père et du Fils et du Saint-Esprit. Je crois en Dieu, le Père Tout-Puissant, Créateur du ciel et de la terre, et en Jésus-Christ, son Fils unique, notre Seigneur, qui a été conçu du Saint-Esprit, est né de la Vierge Marie, a souffert sous Ponce Pilate, a été crucifié, est mort et a été enseveli et descendu aux enfers. Le troisième jour est ressuscité des morts, est monté aux cieux, est assis à la droite de Dieu, le Père Tout-Puissant, d'où il viendra juger les vivants et les morts. Je crois en l'Esprit Saint, à la Sainte Église catholique, à la communion des saints, à la rémission des péchés, à la résurrection de la chair, à la vie éternelle. Amen. Prions aux intentions de notre Saint-Père, le Pape Léon. Notre Père qui es aux cieux, que ton nom soit sanctifié, que ton règne vienne, que ta volonté soit faite sur la terre comme au ciel.
3: Donne-nous aujourd'hui notre pain de ce jour. Pardonne-nous nos offenses, comme nous pardonnons aussi à ceux qui nous ont offensés. Et ne nous laisse pas entrer en tentation, mais délivre-nous du mal.
2: Je vous salue Marie, pleine de grâce, le Seigneur est avec vous. Vous êtes bénie entre toutes les femmes, et Jésus, le fruit de vos entrailles, est béni.
3: Sainte Marie, Mère de Dieu, priez pour nous pauvres pécheurs, maintenant et à l'heure de notre mort. Amen.
2: Je vous salue Marie, pleine de grâce, le Seigneur est avec vous. Vous êtes bénie entre toutes les femmes, et Jésus, le fruit de vos entrailles, est béni.
3: Sainte Marie, Mère de Dieu, maintenant et à l'heure de notre mort. Amen.
2: Je vous salue Marie, pleine de grâce, le Seigneur est avec vous. Vous êtes bénie entre toutes les femmes, et Jésus, le fruit de vos entrailles, est béni.
3: Sainte Marie, Mère de Dieu, priez pour nous pauvres pécheurs, maintenant et à l'heure de notre mort.

0: Ô Marie conçue sans péché, premier mystère illuminé, le baptême du Seigneur. De l'Évangile selon saint Marc. Jésus vint de Nazareth de Galilée et se fit baptiser par Jean dans le Jourdain. Avec Marie, mère de l'Église, prions pour l'unité des chrétiens qui ont reçu un même baptême et prions pour tous les baptisés de Pâques. Notre Père qui es aux cieux, que ton nom soit sanctifié, que ton règne vienne, que ta volonté soit faite sur la terre comme au ciel.
1: Donne-nous aujourd'hui notre pain de ce jour. Pardonne-nous nos offenses, comme nous pardonnons aussi à ceux qui nous ont offensés. Et ne nous laisse pas entrer en tentation, mais délivre-nous du mal.
0: Je vous salue Marie, pleine de grâce, le Seigneur est avec vous. Vous êtes bénie entre toutes les femmes, et Jésus, le fruit de vos entrailles, est béni.
1: Sainte Marie, Mère de Dieu, priez pour nous pauvres pécheurs, maintenant et à l'heure de notre mort. Amen.
0: Je vous salue Marie, pleine de grâce, le Seigneur est avec vous. Vous êtes bénie entre toutes les femmes, et Jésus, le fruit de vos entrailles, est béni.
1: Sainte Marie, Mère de Dieu,
0: je vous salue Marie, pleine de grâce, le Seigneur est avec vous. Vous êtes bénie entre toutes les femmes et Jésus, le fruit de vos entrailles, est béni.
1: Sainte Marie, Mère de Dieu, priez pour nous pécheurs, maintenant et à l'heure de notre mort. Amen.
0: Je vous salue Marie, pleine de grâce, le Seigneur est avec vous. Vous êtes bénie entre toutes les femmes, et Jésus, le fruit de vos entrailles, est béni.
1: Sainte Marie, Mère de Dieu, priez pour nous pécheurs, maintenant et à l'heure de notre mort. Amen.
0: Je vous salue, Marie, pleine de grâce, le Seigneur est avec vous. Vous êtes bénie entre toutes les femmes, et Jésus, le fruit de vos entrailles, est béni.
1: Sainte Marie, Mère de Dieu, priez pour nous pécheurs,
0: je vous salue Marie, pleine de grâce, le Seigneur est avec vous. Vous êtes bénie entre toutes les femmes et Jésus, le fruit de vos entrailles, est béni.
1: Sainte Marie, Mère de Dieu, priez pour nous pécheurs, maintenant et à l'heure de notre mort. Amen.
0: Je vous salue Marie, pleine de grâce, le Seigneur est avec vous. Vous êtes bénie entre toutes les femmes, et Jésus, le fruit de vos entrailles, est béni.
1: Sainte Marie, Mère de Dieu, priez pour nous pécheurs, maintenant et à l'heure de notre mort. Amen.
0: Je vous salue, Marie, pleine de grâce, le Seigneur est avec vous. Vous êtes bénie entre toutes les femmes, et Jésus, le fruit de vos entrailles, est béni.
1: Sainte Marie, Mère de Dieu, priez pour nous pécheurs,
0: je vous salue Marie, pleine de grâce, le Seigneur est avec vous. Vous êtes bénie entre toutes les femmes et Jésus, le fruit de vos entrailles, est béni.
1: Sainte Marie, Mère de Dieu, priez pour nous pauvres pécheurs, maintenant et à l'heure de notre mort. Amen.
0: Je vous salue Marie, pleine de grâce, le Seigneur est avec vous. Vous êtes bénie entre toutes les femmes et Jésus, le fruit de vos entrailles, est béni.

0: Marie conçue sans péché. Deuxième mystère lumineux, les noces de Cana. De l'évangile selon saint Jean. On manqua de vin et la mère de Jésus lui dit, ils n'ont pas de vin. Et au serviteur, Marie répond, faites tout ce qu'il vous dira. Marie n'est pas seulement la mère de Jésus, mais elle représente l'Église qui implore les grâces du Seigneur. Avec Marie, mère de l'espérance, prions pour la paix au sein des familles humaines et prions aussi pour tous les couples en difficulté. Notre Père qui es aux cieux, que ton nom soit sanctifié, que ton règne vienne, que ta volonté soit faite sur la terre comme au ciel.
1: Donne-nous aujourd'hui notre pain de ce jour. Pardonne-nous nos offenses, comme nous pardonnons aussi à ceux qui nous ont offensés. Et ne nous laisse pas entrer en tentation, mais délivre-nous du mal.
0: Je vous salue, Marie, pleine de grâce. Le Seigneur est avec vous. Vous êtes bénie entre toutes les femmes, et Jésus, fruit de vos entrailles, est béni.
1: Sainte Marie, Mère de Dieu, priez pour nous pauvres pécheurs, maintenant et à l'heure de notre mort. Amen.
0: Je vous salue, Marie, pleine de grâce, le Seigneur est avec vous. Vous êtes bénie entre toutes les femmes, et Jésus, le fruit de vos entrailles, est béni.
1: Sainte Marie, Mère de Dieu,
0: je vous salue, Marie, pleine de grâce. Le Seigneur est avec vous. Vous êtes bénie entre toutes les femmes, et Jésus, le fruit de vos entrailles, est béni.
1: Sainte Marie, Mère de Dieu, priez pour nous pauvres pécheurs, maintenant et à l'heure de notre mort. Amen.
0: Je vous salue, Marie, pleine de grâce. Le Seigneur est avec vous. Vous êtes bénie entre toutes les femmes, et Jésus, le fruit de vos entrailles, est béni.
1: Sainte Marie, Mère de Dieu, priez pour nous pauvres pécheurs, maintenant et à l'heure de notre mort. Amen.
0: Je vous salue, Marie, pleine de grâce, le Seigneur est avec vous. Vous êtes bénie entre toutes les femmes, et Jésus, le fruit de vos entrailles, est béni.
1: Sainte Marie, Mère de Dieu, priez pour nous pauvres pécheurs,
0: je vous salue, Marie, pleine de grâce. Le Seigneur est avec vous. Vous êtes bénie entre toutes les femmes, et Jésus, le fruit de vos entrailles, est béni.
1: Sainte Marie, Mère de Dieu, priez pour nous pauvres pécheurs, maintenant et à l'heure de notre mort. Amen.
0: Je vous salue, Marie, pleine de grâce. Le Seigneur est avec vous. Vous êtes bénie entre toutes les femmes, et Jésus, le fruit de vos entrailles, est béni.
1: Sainte Marie, Mère de Dieu, priez pour nous pauvres pécheurs, maintenant et à l'heure de notre mort. Amen.
0: Je vous salue, Marie, pleine de grâce, le Seigneur est avec vous. Vous êtes bénie entre toutes les femmes, et Jésus, le fruit de vos entrailles, est béni.
1: Sainte Marie, Mère de Dieu, priez pour nous pauvres pécheurs,
0: je vous salue, Marie, pleine de grâce. Le Seigneur est avec vous. Vous êtes bénie entre toutes les femmes, et Jésus, le fruit de vos entrailles, est béni.
1: Sainte Marie, Mère de Dieu, priez pour nous pauvres pécheurs, maintenant et à l'heure de notre mort. Amen.
0: Je vous salue, Marie, pleine de grâce. Le Seigneur est avec vous. Vous êtes bénie entre toutes les femmes, et Jésus, le fruit de vos entrailles, est béni.
1: Sainte Marie, Mère de Dieu, priez pour nous pauvres pécheurs,

0: Ô Marie conçue sans péché,
1: priez pour nous qui avons recours à vous.
0: Troisième mystère lumineux, l'annonce du royaume de l'évangile selon saint Marc. Convertissez-vous, croyez à l'évangile, dit Jésus. Cette invitation de Jésus, Marie nous le rappelle ici dans cette grotte de Massabielle. Elle nous dit, priez Dieu pour la conversion des pécheurs. Dans cette dizaine, prions pour notre propre conversion, prions pour ceux qui annoncent l'évangile et pour ceux qui sont persécutés à cause de leur foi. Notre Père qui es aux cieux, que ton nom soit sanctifié, que ton règne vienne, que ta volonté soit faite sur la terre comme au ciel.
1: Donne-nous aujourd'hui notre pain de ce jour. Pardonne-nous nos offenses, comme nous pardonnons aussi à ceux qui nous ont offensés. Et ne nous laisse pas tomber en tentation, mais délivre-nous du mal.
0: Je vous salue, Marie, pleine de grâce. Le Seigneur est avec vous. Vous êtes bénie entre toutes les femmes, et Jésus, le fruit de vos entrailles, est béni.
1: Sainte Marie, Mère de Dieu, priez pour nous pauvres pécheurs, maintenant et à l'heure de notre mort. Amen.
0: Je vous salue, Marie, pleine de grâce. Le Seigneur est avec vous. Vous êtes bénie entre toutes les femmes, et Jésus, le fruit de vos entrailles, est béni.
1: Sainte Marie, Mère de Dieu, priez pour nous pauvres pécheurs,
0: Je vous salue, Marie, pleine de grâce. Le Seigneur est avec vous. Vous êtes bénie entre toutes les femmes, et Jésus, le fruit de vos entrailles, est béni.
1: Sainte Marie, Mère de Dieu, priez pour nous pauvres pécheurs, maintenant et à l'heure de notre mort. Amen.
0: Je vous salue, Marie, pleine de grâce. Le Seigneur est avec vous. Vous êtes bénie entre toutes les femmes, et Jésus, le fruit de vos entrailles, est béni.
1: Sainte Marie, Mère de Dieu, priez pour nous pauvres pécheurs, maintenant et à l'heure de notre mort. Amen.
0: Je vous salue, Marie, pleine de grâce. Le Seigneur est avec vous. Vous êtes bénie entre toutes les femmes, et Jésus, le fruit de vos entrailles, est béni.
1: Sainte Marie, Mère de Dieu, priez pour nous pauvres pécheurs, maintenant et à l'heure de notre mort. Amen.
0: Je vous salue, Marie, pleine de grâce. Le Seigneur est avec vous. Vous êtes bénie entre toutes les femmes, et Jésus, le fruit de vos entrailles, est béni.
1: Sainte Marie, Mère de Dieu, priez pour nous pauvres pécheurs, maintenant et à l'heure de notre mort. Amen.
0: Je vous salue, Marie, pleine de grâce. Le Seigneur est avec vous. Vous êtes bénie entre toutes les femmes, et Jésus, le fruit de vos entrailles, est béni.
1: Sainte Marie, Mère de Dieu,
0: Je vous salue, Marie, pleine de grâce. Le Seigneur est avec vous. Vous êtes bénie entre toutes les femmes, et Jésus, le fruit de vos entrailles, est béni.
1: Sainte Marie, Mère de Dieu, priez pour nous pauvres pécheurs, maintenant et à l'heure de notre mort. Amen.
0: Je vous salue, Marie, pleine de grâce. Le Seigneur est avec vous. Vous êtes bénie entre toutes les femmes, et Jésus, le fruit de vos entrailles, est béni.
1: Sainte Marie, Mère de Dieu, priez pour nous pauvres pécheurs, maintenant et à l'heure de notre mort. Amen.
0: Je vous salue, Marie, pleine de grâce, le Seigneur est avec vous. Vous êtes bénie entre toutes les femmes, et Jésus, le fruit de vos entrailles, est béni.
1: Sainte Marie, Mère de Dieu,

0: Marie conçue sans péché.
1: Priez pour nous, nous avons recours à vous.
0: Quatrième mystère lumineux, la transfiguration. Nous tous qui, le visage dévoilé, reflétons la gloire du Seigneur, nous sommes transfigurés en cette même joie par le Christ le Seigneur qui est Esprit. Dans cette dizaine, demandons au Seigneur d'augmenter en nous la foi, la charité et l'espérance. Notre Père qui es aux cieux, que ton nom soit sanctifié, que ton règne vienne, que ta volonté soit faite sur la terre comme au ciel. Je vous salue Marie, pleine de grâce, le Seigneur est avec vous. Vous êtes bénie entre toutes les femmes et Jésus, le fruit de vos entrailles, est béni.
1: Sainte Marie, Mère de Dieu, priez pour nous pauvres pécheurs, maintenant et à l'heure de notre mort. Amen.
0: Je vous salue Marie, pleine de grâce, le Seigneur est avec vous. Vous êtes bénie entre toutes les femmes, et Jésus, le fruit de vos entrailles, est béni.
1: Sainte Marie, Mère de Dieu, priez pour nous pauvres pécheurs, maintenant et à l'heure de notre mort. Amen.
0: Je vous salue, Marie, pleine de grâce, le Seigneur est avec vous. Vous êtes bénie entre toutes les femmes, et Jésus, le fruit de vos entrailles, est béni.
1: Sainte Marie, Mère de Dieu, priez pour nous pauvres pécheurs,
0: je vous salue Marie, pleine de grâce, le Seigneur est avec vous. Vous êtes bénie entre toutes les femmes et Jésus, le fruit de vos entrailles, est béni.
1: Sainte Marie, Mère de Dieu, priez pour nous pauvres pécheurs, maintenant et à l'heure de notre mort. Amen.
0: Je vous salue Marie, pleine de grâce, le Seigneur est avec vous. Vous êtes bénie entre toutes les femmes, et Jésus, le fruit de vos entrailles, est béni.
1: Sainte Marie, Mère de Dieu, priez pour nous pauvres pécheurs, maintenant et à l'heure de notre mort. Amen.
0: Je vous salue, Marie, pleine de grâce, le Seigneur est avec vous. Vous êtes bénie entre toutes les femmes, et Jésus, le fruit de vos entrailles, est béni.
1: Sainte Marie, Mère de Dieu, priez pour nous pauvres pécheurs,
0: je vous salue Marie, pleine de grâce, le Seigneur est avec vous. Vous êtes bénie entre toutes les femmes, et Jésus, le fruit de vos entrailles, est béni.
1: Sainte Marie, Mère de Dieu, priez pour nous pauvres pécheurs, maintenant et à l'heure de notre mort. Amen.
0: Je vous salue Marie, pleine de grâce, le Seigneur est avec vous. Vous êtes bénie entre toutes les femmes, et Jésus, le fruit de vos entrailles, est béni.
1: Sainte Marie, Mère de Dieu, priez pour nous pauvres pécheurs, maintenant et à l'heure de notre mort. Amen.
0: Je vous salue, Marie, pleine de grâce, le Seigneur est avec vous. Vous êtes bénie entre toutes les femmes, et Jésus, le fruit de vos entrailles, est béni.
1: Sainte Marie, Mère de Dieu, priez pour nous pauvres pécheurs, maintenant et à l'heure de notre mort. Amen.
0: Je vous salue Marie, pleine de grâce. Le Seigneur est avec vous. Vous êtes bénie entre toutes les femmes, et Jésus, le fruit de vos entrailles, est béni.
1: Sainte Marie, Mère de Dieu, priez pour nous pauvres pécheurs, maintenant et à l'heure de notre mort. Amen.
0: Je vous salue Marie, pleine de grâce. Le Seigneur est avec vous. Vous êtes bénie entre toutes les femmes, et Jésus, le fruit de vos entrailles, est béni.
1: Sainte Marie, Mère de Dieu, priez pour nous pauvres pécheurs, maintenant et à l'heure de notre mort. Amen.

0: Ô Marie conçue sans péché,
1: priez pour nous, pécheurs.
0: Cinquième mystère lumineux, l'institution de l'Eucharistie. De l'Évangile selon saint Jean, Jésus dit, « Je suis le pain de vie. Ceci est mon corps livré pour vous, ceci est mon sang versé pour vous. » Dans cette dizaine, prions pour que nos cœurs s'ouvrent toujours au don de l'Eucharistie et que nous puissions témoigner du Christ toute notre vie. Notre Père qui es aux cieux, que ton nom soit sanctifié, que ton règne vienne, que ta volonté soit faite sur la terre comme au ciel. Je vous salue Marie, pleine de grâce, le Seigneur est avec vous. Vous êtes bénie entre toutes les femmes et Jésus, le fruit de vos entrailles, est béni.
2: Sainte Marie,
0: Je vous salue Marie, pleine de grâce, le Seigneur est avec vous. Vous êtes bénie entre toutes les femmes et Jésus, le fruit de vos entrailles, est béni.
2: Sainte Marie, Mère de Dieu, priez pour nous pauvres pécheurs, maintenant et à l'heure de notre mort. Amen.
0: Je vous salue Marie, pleine de grâce, le Seigneur est avec vous. Vous êtes bénie entre toutes les femmes, et Jésus, le fruit de vos entrailles, est béni.
2: Sainte Marie, Mère de Dieu, priez pour nous pauvres pécheurs, maintenant et à l'heure de notre mort. Amen.
0: Je vous salue, Marie, pleine de grâce, le Seigneur est avec vous. Vous êtes bénie entre toutes les femmes, et Jésus, le fruit de vos entrailles, est béni.
2: Sainte Marie, Mère de Dieu, priez pour nous pauvres pécheurs,
0: Je vous salue Marie, pleine de grâce, le Seigneur est avec vous. Vous êtes bénie entre toutes les femmes et Jésus, le fruit de vos entrailles, est béni.
2: Sainte Marie, Mère de Dieu, priez pour nous pauvres pécheurs, maintenant et à l'heure de notre mort. Amen.
0: Je vous salue Marie, pleine de grâce, le Seigneur est avec vous. Vous êtes bénie entre toutes les femmes, et Jésus, le fruit de vos entrailles, est béni.
2: Sainte Marie, Mère de Dieu, priez pour nous pauvres pécheurs, maintenant et à l'heure de notre mort. Amen.
0: Je vous salue, Marie, pleine de grâce, le Seigneur est avec vous. Vous êtes bénie entre toutes les femmes, et Jésus, le fruit de vos entrailles, est béni.
2: Sainte Marie, Mère de Dieu,
0: Je vous salue Marie, pleine de grâce, le Seigneur est avec vous. Vous êtes bénie entre toutes les femmes et Jésus, le fruit de vos entrailles, est béni.
2: Sainte Marie, Mère de Dieu, priez pour nous pauvres pécheurs, maintenant et à l'heure de notre mort. Amen.
0: Je vous salue Marie, pleine de grâce, le Seigneur est avec vous. Vous êtes bénie entre toutes les femmes, et Jésus, le fruit de vos entrailles, est béni.
2: Sainte Marie, Mère de Dieu, priez pour nous pauvres pécheurs, maintenant et à l'heure de notre mort. Amen.
0: Je vous salue, Marie, pleine de grâce, le Seigneur est avec vous. Vous êtes bénie entre toutes les femmes, et Jésus, le fruit de vos entrailles, est béni.
2: Sainte Marie,

0: et in saecula saeculorum. Amen. Ô Marie conçue sans péché, prions le Seigneur. Dieu qui nous donne de vénérer en la Vierge Marie la Mère de l'Espérance, accorde-nous par sa prière et son aide de mettre toujours notre espérance dans le bien du ciel, tandis que nous accomplissons nos tâches temporaires, et d'obtenir un jour ce que nous attendons avec foi. Par Jésus-Christ, ton Fils, notre Seigneur, qui vit et règne avec toi dans l'unité du Saint-Esprit, Dieu pour les siècles des siècles.
1: Amen.
0: Le Seigneur soit avec vous.
1: Et avec votre esprit.
0: Que Dieu Tout-Puissant vous bénisse, le Père, le Fils et le Saint-Esprit.
1: Amen.
0: Notre-Dame de Lourdes,
1: priez pour nous.
0: Notre-Dame de Lourdes,
1: priez pour nous.
0: Notre-Dame de Lourdes,
1: priez pour nous.
0: Saint-Joseph,
1: priez pour nous.
0: Sainte Bernadette,
1: priez pour nous.

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2: Bonjour et bienvenue dans 1000 questions à la fois. Chaque semaine, cette émission répond à des questions parfois dérangeantes sur l'Église, la foi, les textes, les Écritures. Cette semaine, justement, nous parlerons des Évangiles, ces textes du Nouveau Testament qui datent du 1er siècle et qui nous parlent de la vie de Jésus, de sa naissance à sa résurrection. On sait qu'il y a quatre auteurs et qu'ils ne disent pas tous la même chose. La question se pose alors, les Évangiles sont-ils dignes de foi ? Pour répondre, j'ai invité Anne Soupa, qui est bibliste. Anne Soupa, bonjour.
3: Bonjour.
2: Merci beaucoup de venir nous raconter un peu plus ces textes que finalement nous connaissons mal. Première question, est-il bien sûr qu'ils datent tous du 1er siècle de notre ère ?
3: Le dernier, l'Apocalypse, est effectivement traditionnellement daté de la persécution de Dioclétien, donc des années 90. Donc vous voyez, on est à la fin du 1er siècle.
2: Donc ils datent tous à peu près d'entre l'an 40
3: plutôt 60-90.
2: Voilà, 60 pour le premier qui est l'évangile de Marc,
3: voilà.
2: Et le dernier Saint Jean.
3: Et le dernier Saint Jean, et après certains écrits du Nouveau Testament, certaines lettres de Paul et le livre de l'Apocalypse, ainsi que l'Épître aux Hébreux.
2: Donc tout ça date finalement d'assez peu de temps après la mort du Christ.
3: Bien sûr. Et alors il y a une question qui est ce qu'on appelle le trou de la première génération. C'est-à-dire qu'on estime qu'entre la mort de Jésus et le premier récit écrit évangélique, il s'est écoulé une petite génération pendant laquelle nous ne savons pas très bien ce qui s'est vécu, une sorte d'intériorisation de la parole, de circulation orale de certains récits, probablement autour de la passion d'abord, et puis le besoin de mettre par écrit s'est fait sentir, je pense, quand la génération de ceux qui avaient reçu une transmission orale était prête à s'éteindre, et là on a ressenti le besoin d'écrire.
2: Est-ce qu'on peut se dire aussi que cette première génération avait besoin de comprendre ce qui s'était passé ?
3: Ah, mais pour nous c'est essentiel, parce que je voudrais rappeler que nous ne recevons pas des écrits signés de Jésus. Nous les recevons signés des évangélistes. Bon. Et ça veut dire que nous accordons notre foi à l'expérience de foi des évangélistes. Il y a un sacré saut de confiance à avoir envers ces êtres, ces personnes qui ont tenu le calame, tel qu'on appelait le crayon à l'époque. Et nous avons effectivement à leur faire une grande confiance. Pour moi, je considère que c'est essentiel et c'est un trait constitutif du christianisme. Le livre n'est pas un livre dans lequel chaque virgule aurait sa place de toute éternité et pour la fin des temps. Le livre est un livre écrit par des hommes et cela induit la multiplicité des récits et parfois leur discordance.
2: Voilà, alors justement, revenons-en à cette multiplicité, enfin quatre en tout cas, et cette discordance, ils ne racontent pas tous les mêmes choses,
3: Bien sûr.
2: Tous de la même façon.
3: Bien sûr, et
2: Est-ce que vous avez le discrédit sur ces paroles ?
3: Alors, dans mon sens, absolument pas. C'est ce que je viens de vous dire, ça veut dire qu'ils ont transité par la foi de chacun des évangélistes, qui ont certainement eu connaissance de récits différents et qui ont assimilé le message de Jésus de manière particulière à chaque fois. Donc moi, j'y vois au contraire un signe de la foi. Mais j'ai bien compris que dans votre question, les évangiles sont-ils dignes de foi ? Il y a cette question que nous portons tous, parce que nous sommes des modernes. Est-ce qu'ils disent la vérité ? Est-ce que la vérité historique, telle que nous la concevons aujourd'hui, est honorée dans ces récits ? Et là, je réponds sans hésiter que nous avons des textes anciens et qu'ils sont d'une conception différente de la nôtre. Nous ne sommes pas, dans le monde antique, attachés à l'historicité pointilleuse de ce qui s'est passé. Alors, bien sûr, ça nous dérange aujourd'hui, mais je crois qu'il faut accepter ce saut. Les récits antiques sont des récits pour édifier, aedificandi, c'est-à-dire qu'ils construisent, d'une certaine manière, ils mettent quelqu'un debout. Il lui donne sa stature spirituelle, il l'aide à se construire et à grandir. Donc ce sont des récits pour la foi.
2: Est-ce qu'on peut se dire aussi que les paroles de Jésus sont vraiment des paroles qu'il a prononcées ?
3: Pas toujours. Et pour moi, c'est une source non pas de discrédit, mais d'admiration. Je vais vous en donner un exemple qui est honnêtement extrêmement troublant. C'est ce que j'ai appris quand j'ai lu le livre de Raymond Brown, La communauté du disciple bien-aimé. Raymond Brown, un grand bibliste, nous montre que beaucoup de récits johanniques, en particulier le récit de la Samaritaine, n'est pas forcément un récit qui date de la prédication de Jésus. Mais c'est peut-être un récit que Jean a écrit 30 ou 40 ou 50 ans après, ou sa communauté, parce que la Samarie était en voie d'être convertie et qu'il fallait des récits pour soutenir la foi de cette jeune communauté. Donc, la Samaritaine, le portrait de la Samaritaine et le portrait de Jésus sont des portraits reconstruits au creux de la foi de Jean. Donc, vous imaginez le détour que nous devons accepter de faire. Et moi, je trouve ça prodigieux parce que ce récit est d'une telle beauté, d'une telle limpidité. On dirait un ruisseau de montagne qui dévale tellement les dialogues sont légers, emportés, magnifiques. Bon, eh bien, ça, c'est le fruit de l'inspiration.
2: Mais est-ce que c'est la vérité ?
3: C'est la vérité aux yeux de Dieu, c'est la vérité telle que les évangélistes l'ont vécue. C'est une vérité qui est d'un ordre, peut-être non factuel, mais à mon avis, beaucoup plus profonde, vu l'importance de la dimension spirituelle de l'être humain. Et c'est ça qui me paraît essentiel.
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2: Donc ce que vous avez l'air de dire, c'est que ça n'est pas factuel, mais que tout c'est... Oui.
3: Pas factuel dans certains cas, mais bien sûr factuel dans d'autres.

0: sont des présupposés, pas des présupposés, mais qui répondent à des projets théologiques différents.
1: Alors, et chaque évangéliste a son projet
0: théologique. Chaque évangéliste a son projet. Effectivement, Jean veut montrer qu'il y a un procès, que Jésus est mis en procès et qu'il va triompher de ce procès, que la passion n'est pas un événement triste, mais que c'est une heure de gloire, que c'est pour cela que Jésus est sorti, qu'il est venu. Donc, Jésus va vers sa passion comme l'heure du dévoilement de ce qui doit être dévoilé. Pour Marc, la passion est quelque chose que les hommes ne peuvent pas comprendre et qu'il renvoie avec ce chapitre 16, qui est un chapitre qui interroge le lecteur. Il renvoie continuellement le lecteur à sa propre expérience de la bonne nouvelle. Bon. Matthieu parle à une communauté juive et Luc parle à une communauté grecque. Donc vous voyez, il y a des divergences d'auditeurs et de projets.
1: Alors Anne Soupa, qu'est-ce que vous conseilleriez à des personnes qui nous écoutent, qui ne connaissent pas bien ces textes, qui commencent à se demander si vraiment ils sont la vérité, pour vraiment entrer dans ce qu'ils veulent dire et ce qu'ils veulent nous faire, nous dire?
0: Par quel évangéliste je conseillerais de lire?
1: Pas, mais peut-être comment les encourager justement à y croire?
0: Alors, il y a un livre qui est déjà peut-être un petit peu ancien, mais que je trouve extrêmement riche. C'est le livre de Paul Beauchamp, Parole de Dieu. Je crois que c'est ce titre-là, où il montre que la Bible et les évangiles sont écrits par des hommes et en même temps qu'ils sont inspirés. Et c'est la présence au creux de ces évangélistes de quelque chose de divin qui exprime le projet de Dieu, que moi, je trouve prodigieusement passionnant. Et je pense qu'il faut rentrer dans ces évangiles en ayant conscience de notre valeur spirituelle. Il y a une préparation spirituelle, avant de lire les évangiles, qui me paraît plus importante qu'une technique savante, exégétique. Nous valons la peine, nous valons ces récits. Nous sommes des êtres, la spiritualité suffisamment riche, et nous sommes capables de Dieu, donc nous sommes capables de comprendre les évangiles.
1: Donc ces récits sont vraiment dignes de foi.
0: Bien sûr, ils sont dignes de foi. Notre foi peut s'exposer à cette parole.
1: Merci beaucoup. Merci beaucoup Anne Soupa d'être venue comme ça, peut-être nous expliquer un peu mieux ce que sont les évangiles et nous permettre peut-être de mieux les lire et les appréhender. Merci à vous d'être de fidèles auditeurs de 1000 questions à la fois, vous le savez. Vous pouvez aussi bien sûr nous poser vos questions, certaines commencent à arriver. Merci à Gilles de réaliser cette émission, je vous souhaite une bonne soirée et vous dis à la semaine prochaine.

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4: En ce temps-là, un pharisien avait invité Jésus à manger avec lui. Jésus entra chez lui et prit place. Survint une femme de la ville, une pécheresse, ayant appris que Jésus était attablé dans la maison du pharisien, elle avait apporté un flacon d'albâtre contenant un parfum. Tout en pleurs, elle se tenait derrière lui.

lui, près de ses pieds, et elle se mit à mouiller de ses larmes les pieds de Jésus. Elle les essuyait avec ses cheveux, les couvrait de baisers, et répandait sur eux le parfum. En voyant cela, le pharisien qui avait invité Jésus se dit en lui-même, « Si cet homme était prophète, il saurait qui est cette femme qui le touche et ce qu'elle est, une pécheresse. » Jésus, prenant la parole, lui dit, « Simon, j'ai quelque chose à te dire. Parle, maître. » Jésus reprit. Un créancier avait deux débiteurs. Le premier lui devait 500 pièces d'argent, l'autre 50. Comme ni l'un ni l'autre ne pouvait les lui rembourser, il en fit grâce à tous deux. Lequel des deux l'aimera davantage? Simon répondit, « Je suppose que c'est celui à qui on a fait grâce de la plus grande dette. » « Tu as raison, » lui dit Jésus. Il se tourna vers la femme et dit à Simon, « Tu vois cette femme? Je suis entré dans ta maison et tu ne m'as pas versé de l'eau sur les pieds. Elle les a mouillés de ses larmes et essuyés avec ses cheveux. Tu ne m'as pas embrassé. Elle, depuis qu'elle est entrée, n'a pas cessé d'embrasser mes pieds. Tu n'as pas fait d'onction sur ma tête. Elle a répandu du parfum sur mes pieds. Voilà pourquoi, je te le dis, ses péchés, ses nombreux péchés sont pardonnés, puisqu'elle a montré beaucoup d'amour. Mais à celui à qui on pardonne peu, montre peu d'amour. Il dit alors à la femme, tes péchés sont pardonnés. Les convives se mirent à dire en eux-mêmes, qui est cet homme qui va jusqu'à pardonner les péchés? Jésus dit alors à la femme, ta foi t'a sauvée, va en paix.

Imaginons un petit instant la scène qui s'est déroulée dans l'évangile de ce matin. Jésus est invité à manger chez un pharisien nommé Simon. Alors qu'il est à table, une femme entre dans la maison où elle n'était pas attendue. Elle s'approche de Jésus, pleure, elle essuie les pieds de Jésus avec ses cheveux, les couvre de baisers, et puis elle répand sur les pieds de Jésus un parfum précieux. Cette femme est mal jugée, et ses gestes encore plus. Pourquoi est-elle mal jugée? Parce que Saint Luc, vous le remarquerez, ne parle pas simplement d'une femme, quelconque. Saint Luc dit bien une pécheresse. Cette femme porte une réputation. Elle est connue pour son passé, pour ses fautes, pour sa vie, une vie qui ne correspond pas aux exigences morales de son temps. Et dès lors, nous comprenons la réaction de Simon. Si cet homme était prophète, il saurait qui est cette femme. Une pécheresse. Et Simon pense avoir raison. Selon son raisonnement, Jésus, s'il est vraiment prophète, doit savoir ce que cette femme porte en elle, ce qu'est sa vie, comme si sa vie se résumait à ce qu'elle faisait. Mais regardons les gestes de la femme. Que nous révèlent ces gestes? Des gestes profonds, mais des gestes étonnants. D'abord, elle pleure. Et ainsi, l'Évangile nous dit, je sais que des fois, il peut y avoir des larmes de crocodile, mais il ne faut jamais mépriser les larmes de quelqu'un, du moins quelqu'un qui est sincère. Jamais mépriser les larmes de quelqu'un. Les larmes peuvent exprimer le regret. Les larmes peuvent exprimer la souffrance d'une vie marquée par le péché, une vie blessée. Les larmes peuvent aussi exprimer la reconnaissance envers celui qui va ouvrir un chemin nouveau à cette femme. Il y a ensuite les cheveux. Elle essuie les pieds de Jésus avec ses cheveux, ce qui suppose que cette femme est dans une posture d'abaissement. Et ainsi, elle manifeste une profonde humilité. Elle ne vient pas pour imposer sa présence, bien au contraire, elle s'abaisse aux pieds du Seigneur. Et puis, il y a aussi les baisers et puis le parfum précieux. Les baisers et le parfum témoignent d'un amour, mais pas n'importe lequel. Un amour profond, un amour qui ne cherche plus à se cacher. Elle sait qu'elle a péché, elle connaît sa vie, elle connaît ses erreurs mieux que quiconque, mais elle ne cherche plus à se cacher. Elle ose s'approcher de Jésus malgré le regard des autres. C'est quand même une femme très courageuse. Souvent, nous nous méprenons et souvent, nous présumons que nous connaissons les motivations intérieures des autres. Nous ne connaissons pas les motivations intérieures des autres. Regardez cette femme de l'Évangile. Simon, qui parle avec toute cette assurance, ne connaît pas les motivations intérieures de cette femme. Pas même les disciples de Jésus. Et l'Évangile nous montre clairement que Jésus accueille les gestes de cette femme, reconnaît en elle une grande foi, et cette foi qui va s'exprimer par un amour immense. Là où les autres voient une réputation, Jésus voit une personne capable d'aimer et une personne capable de recevoir le pardon. Revenons à Simon avec sa réaction. La réaction de Simon n'est pas étrangère à nos propres attitudes. Souvent, lorsque nous voyons une personne fréquenter une autre, nous disons « Ah, si un tel savait qui était un tel,
il ou elle ne l'aurait pas fréquenté. Je sais que les prêtres, parfois, sont victimes de ça. Ah, si le prêtre savait qu'il était un tel, il ne l'aurait pas adressé la parole. Lorsque nous voyons les autres, nous pensons connaître leur vie, nous pensons connaître leur histoire. Et surtout, parce que nous pensons connaître leur vie et leur histoire, nous nous disons à nous-mêmes, un tel n'est pas capable de changement, un tel n'est pas capable de conversion. Vous voyez, on présume, on pense connaître les motivations. Nous enfermons souvent les autres dans leur passé. Nous leur rappelons leurs erreurs, leurs chutes, leurs mauvaises décisions. Et parfois, nous voudrions que les autres restent prisonniers de tout ce qu'ils ont été. Comme si leur histoire pouvait déterminer toute leur vie. Une personne qui a commis une faute une seule fois devient à nos yeux une personne fautive pour toujours. Une personne qui a mal agi une fois devient à nos yeux une personne mauvaise. Et nous oublions que le Seigneur ne regarde pas ce que nous avons été. Le Seigneur regarde surtout ce que nous pouvons devenir avec sa grâce. Et c'est là le plus important. Qu'est-ce que je peux devenir avec la grâce de Dieu? Oui, mon passé peut être très lourd. Oui, j'ai commis des fautes et des erreurs. Mais qu'est-ce que je peux devenir? Voilà pourquoi je vous invite souvent à redécouvrir les textes de Sainte Thérèse de l'Enfant Jésus. Je pense que vous connaissez bien cette prière de Sainte Thérèse qui a été mise en chant. Moi, si j'avais commis tous les crimes possibles. Vous connaissez? Allô? Est-ce que vous connaissez ce chant? Moi, si j'avais commis tous les crimes possibles, je garderais toujours la même confiance. Ça vous dit rien? Bien, après cette messe, allez sur Google chercher la prière de Sainte Thérèse. Si j'avais commis tous les crimes possibles, je garderais toujours la même confiance, car je sais bien qu'une multitude d'offenses n'est qu'une goutte d'eau dans un brasier ardent. Une multitude d'offenses n'est qu'une goutte d'eau dans un brasier ardent. Magnifique parole de Sainte Thérèse. Simon voit une pécheresse, Jésus voit une femme qui peut être relevée, une femme qui peut changer. Simon voit une faute, Jésus voit un cœur qui cherche la miséricorde. Alors cet évangile nous interroge. Comment est-ce que nous regardons les autres? Et pourtant, nous aimons tant faire étalage des fautes des autres, nous mettons un soin précieux à cacher les nôtres. Oui. Et ça, c'est le travail de l'orgueil dans notre cœur. Parce que nous pensons qu'en cachant nos propres fautes, nous pouvons passer pour supérieurs et même de nous donner l'illusion que nous sommes meilleurs que les autres. Un peu comme le pharisien de l'Évangile. « Seigneur, je te rends grâce parce que je ne suis pas comme cet homme. » La comparaison. Bien, voyez l'Évangile, et c'est là qu'il faut faire très attention. Jésus accueille cette femme, il va lui pardonner. Jésus ne banalise pas le péché. Attention, il y a des gens qui pensent que Dieu est tellement bon, on peut toujours pécher, il va nous attendre. Voilà, on fait de Dieu un Dieu bonasse. Dieu n'est pas bonasse. Jésus ne banalise pas le péché. Jésus ne dit pas que le mal n'a pas d'importance. Mais qu'est-ce que Jésus fait? Jésus révèle que le péché n'est pas le dernier mot d'une vie. Surtout pour une personne qui s'ouvre à la grâce. Voilà pourquoi je vous invite encore à méditer sur un autre chant que nous connaissons et que nous chantons de temps en temps, peut-être pas ici, qui dit que Dieu est plus grand que notre cœur.

Ça ne veut pas dire que le péché n'a pas d'importance, parce que je dis, c'est pas ce que je dis. Mais le péché ne peut pas avoir le dernier mot sur une vie, puisque Dieu est plus grand que notre cœur. Et pour cela, ce matin, nous avons un exemple magnifique dans la première lecture avec saint Paul. Nous l'avons entendu. Moi, l'avorton, j'ai persécuté l'Église de Dieu. Je ne suis digne de rien du tout. Et pourtant, je suis devenu apôtre. Dieu ne regarde pas nécessairement ce que nous avons été. Dieu regarde surtout ce que nous pouvons devenir, mais avec sa grâce. Alors, demandons au Seigneur qu'il nous apprenne à reconnaître notre besoin de pardon, qu'il nous délivre de l'orgueil, l'orgueil qui nous fait juger les autres, qu'il nous donne un cœur humble, un cœur capable d'accueillir sa miséricorde. Et nous pouvons aussi dire merci au Seigneur pour sa patience envers nous. Merci parce qu'il ne nous réduit pas à nos erreurs. Merci parce que même lorsque nous l'offensons, Dieu nous ouvre toujours un chemin de pardon. Au nom du Père et du Fils et du Saint-Esprit, ainsi soit-il.

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2: Rares sont les interprètes qui peuvent susciter une telle pléthore de qualificatifs, tous plus dithyrambiques les uns que les autres. Scott Ross en fait partie. Cela d'autant plus qu'à l'instar de Mozart, il disparaîtra très jeune puisqu'il s'est éteint à l'âge de 38 ans. Daniel Missière, bonjour.
3: Bonjour Bruno, bonjour à tous. On ouvre cette émission en musique. Amateurs de claviers anciens, voici un rendez-vous à ne pas manquer. Cette émission est pour vous.

0: Les barricades mystérieuses de François Couperin, interprétées ici au clavecin par Scott Ross. Alors Daniel, je m'interroge, y a-t-il un anniversaire quelconque qui expliquerait cette émission consacrée tout entièrement à Scott Ross?
1: Non, absolument pas, Bruno.
0: En tout cas, c'est de bon joie.
1: Mais il n'est en fait nul besoin d'un anniversaire pour évoquer cet homme. Et puis j'aime bien sortir un peu des codes, des conventions, vous voyez, Bruno. Donc, alors, pour revenir à Scott Ross, il est disparu en 1989. Il y a donc plus de 36 années, cet artiste inclassable est toujours présent parmi nous. Tous mélomanes se devaient de lui consacrer une émission et lui rendre un hommage.

0: De Domenico Scarlatti, nous écoutions cette sonate pour le clavecin en si mineur, Kirkpatrick 27, interprété ici par Scott Ross. Daniel, il y a 36 ans donc, le 13 juin 1989, le claveciniste Scott Ross disparaissait à l'âge de 36 ans et vous lui consacrez donc cette émission cet après-midi.
1: Oui, absolument, Bruno. Alors, quelques mots sur l'un des artistes qui marquèrent l'histoire de leur instrument, qui est donc Scott Stonebreaker Ross, plus connu sous la réduction de Scott Ross, ce génial trublion qui a défrayé la chronique des années 70-80. Ce claveciniste hors pair n'a quasiment laissé personne indifférent, en bien ou en mal, tout le monde du clavecin, ou presque, s'est exprimé sur lui.
0: Alors, quelques repères temporels, Daniel.
1: Oui, alors, il naît le 1er mars 1956 à Pittsburgh, en Pennsylvanie, aux États-Unis. Donc, il a 5 ans lorsque son père décède. En 1962, à 6 ans, il prend ses premiers cours de piano. En 1964, à 14 ans, c'est le départ pour la France. En 1965, inscription au Conservatoire de Nice, et c'est là que tout démarrera. Ses professeurs découvrent ses dons exceptionnels et un travail acharné font bientôt de Scott Ross une vraie vedette du Conservatoire. Par exemple, il se fait enfermer la nuit pour jouer l'art de la fugue. Mais on revient aux dates. 1971, à 20 ans, il a le premier prix à Bruges. Il sera chargé de cours à Laval, au Québec, de 1973 à 1986, et en 1989, le 13 juin, vous le disiez, Bruno, disparition, à 38 ans. Aujourd'hui, lorsque l'on évoque le nom de Scott Ross, cela convoque bien sûr Couperin, Rameau et Frescobaldi, toutes des intégrales, mais c'est surtout le monument des 555 sonates de Domenico Scarlatti qui s'affiche.

0: De Domenico Scarlatti, nous écoutions la sonate en la majeure, Kirkpatrick 208, interprétée par Scott Ross. C'est extrait d'une sélection de ses plus belles sonates du Napolitain, qui est sortie sur le label Erato. C'était en 1988. 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Avec nous cet après-midi, Daniel Missire, et nous évoquons Scott Ross. Alors Daniel, on va s'arrêter quelques instants sur cette intégrale de 555 sonates pour le clavecin de Domenico Scarlatti. Alors je rappelle les dates, 1685-1757, ce qui en fait quasi contemporain de Bach et Handel.
1: Oui, absolument, Bruno. Alors, mais avant d'entrer dans le vif du sujet, sachez que cette sonate que l'on vient d'écouter, celle en la majeure, la Kirkpatrick 208, que nous venons donc d'écouter, cette sonate était la sonate préférée de Scott Ross. Alors, ceci dit, et pour revenir à cette somme des 555 sonates, il faut saluer ici Nicolas Bomsel, l'ancien producteur à France Musique, qui sera la cheville ouvrière du monumental projet de ces 555 sonates de Scarlatti intégrale qui a contribué à faire connaître le musicien américain à la planète entière. Elles seront enregistrées de juin 1984 à septembre 1985 par France Musique, pour partie dans la chapelle du château d'Assas, dont on reparlera plus loin, et où Scott Ross est quasiment pensionnaire. Et le reste, dans les studios de France Musique. 5 clavecins différents seront utilisés. À noter que 3 de ces sonates sont encore enregistrées sur l'orgue de Saint-Guilhem-le-Désert. Il les interprétera donc pour France Musique, il les diffusera en 1985, jour après jour, 2 par jour, à midi. Un petit clin d'œil pour illustrer le comportement de Scott Ross. Donc il offrira aux auditeurs une surprise, une 556e sonate, jouée le 1er avril 1985, entièrement écrite de sa main. Personne ne remarquera la supercherie avant qu'il n'avoue sa facétie.

0: Scott Ross au clavecin nous interprétait la sonate en la majeure Kirkpatrick 114 de Domenico Scarlatti. Alors Daniel Nissir, nous allons évoquer maintenant une année, 1970, et un lieu, le château d'Assas.
1: Oui Bruno, alors je voudrais évoquer un lieu qui est intimement attaché à Scott Ross, le château d'Assas dans l'Hérault. C'est à une dizaine de kilomètres de Montpellier. C'est là que Scott Ross prendra pension avant d'emménager dans la petite maison située dans la montée du château. Ce château est l'un des hauts lieux emblématiques du parcours de Scott Ross. Il est la propriété de Madame de Mangel, qui deviendra comme une seconde mère pour Scott Ross. C'est dans cette petite maison qu'il décédera le 13 juin donc 1989, entouré de ses deux clavecins, ses chats et sa collection d'orchidées. C'était un homme singulier, notre ami Scott Ross. Hein. C'est dans ce château que Scott Ross, qui s'intéressera de très près à la facture du clavecin, découvre, nous sommes là donc en 1969, 4 années après son entrée au Conservatoire de Nice, Scott Ross découvre un clavecin anonyme, un clavecin ancien, non restauré, et c'est le coup de foudre. Il enregistrera là une grande partie de ses œuvres gravées au disque, ses couperins et ses rameaux, et une partie de ses Scarlatti seront enregistrés sur ce clavecin.

0: La sonate en mi majeur Kirkpatrick 380 de Domenico Scarlatti, interprétée ici par Scott Ross. 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Avec nous cet après-midi, Daniel Messier, on s'intéresse à Scott Ross. Et Daniel, vous nous proposez une petite histoire comme vous les aimez bien.
1: Oui, Bruno. Et il est une petite histoire peu connue concernant les enregistrements des intégrales Couperin et Rameau de Scott Ross. J'ai trouvé ces informations, je vous le dis, au cas où vous vouliez aller le consulter, sur le site ledevoir.com. À savoir que la moitié du legs de Scott Ross, cela concerne donc les intégrales Couperin et Rameau, la moitié de ce legs est inaccessible depuis 3 décennies, car enregistrée chez Steele, société créée en 1971 par Alain Villain. Alors Nicolas Bomsel, évoqué précédemment, est l'une des rares personnes encore en contact avec ce monsieur Alain Villain, qui a aujourd'hui 83 ans, et donc ce monsieur Villain est assis sur son trésor enregistré. Dans les temps anciens, Alain Villain et Scott Ross se sont donc rencontrés et sont tombés d'accord pour documenter le clavecin du château d'Assas avec ses intégrales Rameau en 1975, puis François Couperin entre 1977 et 1978. Ces disques attirent alors l'attention sur l'instrument, aujourd'hui toujours fameux puisque... Écoutez-moi bien, Bruno, Benjamin Allard, un tout jeune claveciniste, a enregistré le volume 3 de son intégrale Bach. Et ses disques, donc, attirent aussi l'attention sur le jeune claveciniste qui était alors Scott Ross. Aujourd'hui, Nicolas Bomsel ne désespère pas de convaincre Alain Villain de publier ses Rameau et ses Couperin. Pour information, ses Couperin, dont la cote se situe aujourd'hui à 1 300 euros.
0: Quand même.
1: Sans commentaire.

0: De Domenico Scarlatti, nous écoutions la sonate en ré majeur, Kirkpatrick 490, interprétée ici par Scott Rolls. Daniel, pour poursuivre cette émission, on fait un petit pas de côté?
1: Absolument. Avant de retrouver Scott Rolls en concert, on fait une petite pause dans ce récital, si l'on peut dire, mais on reste en pays de connaissance pour évoquer l'un des turiféraires du Napolitain. Je parle bien sûr ici de Domenico Scarlatti, un compositeur anglais, un certain Charles Avison. Les dates sont 1709-1770, donc il se trouve être un parfait contemporain de Scarlatti.
0: Scarlatti donc un Européen avant l'heure.
1: On peut le dire ainsi. Alors, qui était ce Charles Avison? Autour de 1750, quelques mots sur ce qui se passait en Angleterre en 1750. Donc, régnait en Angleterre un certain enthousiasme pour les pièces pour le clavier de Scarlatti. En effet, l'audace, l'intrépidité même et la nouveauté de l'écriture qui violait presque toutes les bonnes vieilles règles firent que l'on s'enticha de ces pièces qui feront alors l'objet de nombreux recueils. En 1739, un groupe de Scarlattiens se forme alors. Certains écrits de l'époque évoquent même une secte. Donc ce groupe de Scarlattiens propose l'édition de ces pièces, le fondateur de la dite secte faisant publier 42 sonates de Scarlatti sous l'appellation « Les Sonates pour clavecin ». Alors que simultanément paraissait un recueil, de pièces toujours de Scarlatti, d'exercices pour le clavecin, peut-être publiées à la demande de Scarlatti lui-même. Toujours est-il que cette mode conduisit certains adeptes de la dite secte, comme ce Charles Avison, à composer des concertos pour cordes tirés de ses pièces pour clavier.

0: Le café Zimmermann, placé sous direction de Pablo Valetti, interprétait les trois derniers mouvements du concerto numéro 12 en ré majeur de Charles Avison. 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Avec nous cet après-midi, Daniel Missire. Et Daniel referme cette émission consacrée à Scott Ross avec un moment savoureux qui illustre parfaitement la problématique Scott Ross lors de ses concerts.
1: Tout à fait, Bruno. Lors de mes recherches pour cette émission, j'ai trouvé un rare enregistrement paru dans la série, vous savez, les indispensables de Diapason, la revue de musique classique, pardon. Et cet enregistrement est le reflet d'un concert capté par France Musique et qui n'est jamais paru au disque. Alors, une petite note pour nos auditeurs qui seraient intéressés pour retrouver ce que l'on va entendre par la suite. Cet enregistrement inédit, ressorti donc par Diapason, est difficilement trouvable, pour ne pas dire introuvable. J'ai trouvé aujourd'hui, demain, je ne sais pas, sur deux sites, alors Qobuz et Deezer, ce récital en version dématérialisée. Voilà.
0: Alors, on va comme à notre concert, Daniel.
1: Oui, tout à fait. Alors, nous sommes là donc le samedi 12 juillet 1986 en l'abbaye de Saint-Guilhem-le-Désert où se déroule le festival annuel et le petit village de l'Hérault bruisse des murmures du public. Scott Ross doit jouer, Scott Ross va jouer et ce public a entendu parler d'un problème. Diapason raconte ce jour où tout fut à deux doigts de capoter. Scott Ross, lorsqu'il voit arriver les techniciens de France Musique, personne ne l'a prévenu, il est furibard, il dit qu'il ne jouera pas. À grand-peine, la directrice du festival arrive à le convaincre, c'était la 9e fois que Scott Ross venait à Saint-Guilhem, il venait en voisin quasiment, jouer de l'orgue Cavalier Cole, une amitié s'était nouée avec ce diable de Scott Ross. Après de nombreux palabres, il accepte, il jouera donc. Il y a au programme trois sonates de Scarlatti, la partita numéro 4, BWV 828 de Bach, et la suite en mi et le premier concert de Jean-Philippe Rameau.

0: Des applaudissements bien mérités pour Scott Ross le 12 juillet 1986 lors du récital de Saint-Guilhem-le-Désert. Nous écoutions les cinq derniers mouvements de la suite en mi de Jean-Philippe Rameau, donc interprété par Scott Ross. Avant de se quitter, Daniel, un petit mot encore sur Scott Ross?
1: Oui, Bruno. Alors, vous savez, les concerts étaient très souvent le prétexte pour Scott Ross de se démarquer de ses confrères. Vous savez, le monde du clavecin est plutôt peu lissé, et donc notre ami Scott Ross dénotait un tout petit peu. Alors, il avait une forme d'excentricité. Il n'y a quasiment pas un concert sans qu'il ne se passe quelque chose de particulier. Par exemple, en 1983 à Aix-en-Provence, Scott Ross donne un récital, on l'assoit sur une simple chaise pliante. Les pianistes ont droit à un tabouret réglable et lui, une chaise pliante. Une photo, je rigole, juste à penser à la photo, une photo le montre assis sur la dite chaise, les bras croisés, il attend que l'on veuille bien changer la chaise. Une autre fois, il arrive au concert avec une extravagante chemise à fleurs et un jean jaune délavé et des trapéziennes, du tong, vous voyez ce que je veux dire, Bruno. Et puis après l'entracte, il revient avec une casquette et un blouson et un pantalon de cuir noir. Ou encore, il y a lors d'un concert, un jeune garçon lui demande pourquoi il n'enlève pas ses grosses bagues pour jouer. Et Scott Ross de lui répondre « Mais je les mets pour jouer ». Alors, vous voyez, assez atypique sur la scène musicale classique avec ses blousons de cuir et ses Santiago, ses cheveux longs et ses lunettes aux verres octogonaux, il reste l'un des plus pertinents interprètes des variations Goldberg de Bach, avec Gustav Leonhardt, dont la lecture est pourtant diamétralement opposée à la sienne. Scott Ross, le voyou, et Gustav Leonhardt, l'aristocrate. C'est ainsi que les médias avaient baptisé ces deux immenses artistes.
0: Voilà, Daniel Messier, on referme donc cette émission consacrée au claveciniste et organiste américain Scott Ross. Demain, à votre place, Philippe Soler, pour un numéro de Tous Mélomanes. Et puis dans un instant, Enquête de sens avec Marie-Ange de Montesquieu.
1: Bruno, merci, à tout bientôt. On se quitte avec quelques notes sous les doigts de Scott Ross, encore lui, la Sarabande de la Partita numéro 4 en ré majeur de Jean-Sébastien Bach.

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2: Le thème de cet après-midi, je crois, c'est la miséricorde au quotidien. C'est ça, vivre la miséricorde au quotidien. Donc, je ne vais pas vous parler des œuvres de miséricorde que nous sommes appelés à accomplir. Selon la parole de Jésus, quand vous faites cela au plus petit d'entre les miens, c'est à moi que vous le faites. J'étais nu, vous m'avez vêtu, j'étais prisonnier, vous m'avez visité, etc. Je vais plutôt parler de l'attitude du cœur que le Seigneur attend de nous pour que nous soyons propres à recevoir sa miséricorde. Dans un premier temps, on parlera de l'esprit d'enfance. Puis dans un deuxième temps, on fera une approche un peu plus psychologique et on parlera des obstacles psychologiques en nous, les obstacles à la vraie connaissance de la miséricorde de Dieu. Dans une lettre à Sœur Marie du Sacré-Cœur, du 13 septembre 1896, Thérèse dit « Je comprends si bien qu'il n'y a que l'amour qui puisse nous rendre agréable au bon Dieu, que cet amour est le seul bien que j'ambitionne. Jésus se plaît à me montrer l'unique chemin qui conduit à cette fournaise divine. Ce chemin, c'est l'abandon du petit enfant qui s'endort sans crainte dans les bras de son père. Si quelqu'un est tout petit, qu'il vienne à moi, a dit l'Esprit Saint par la bouche de Salomon. Et ce même esprit d'amour a dit encore, la miséricorde est accordée aux petits. En son nom, le prophète Isaïe nous révèle qu'au dernier jour, le Seigneur conduira son troupeau dans les pâturages, qu'il rassemblera les petits agneaux et les pressera sur son sein. Et un peu plus loin, elle cite, « Comme une mère caresse son enfant, ainsi je vous consolerai, je vous porterai sur mon sein et je vous caresserai sur mes genoux. » Voilà, donc il y a pour nous une invitation qui nous est faite par le Seigneur à travers Thérèse à redevenir des petits-enfants. Et je crois que la caractéristique d'un petit-enfant, c'est qu'il ne se regarde pas et il s'accepte lui-même tel qu'il est. Saint Isaac le Syrien, qui était un père de l'Église, du désert, disait que s'accepter tel qu'on est, c'est une œuvre plus puissante que de ressusciter un mort. Vous êtes d'accord avec moi, hein ? S'accepter tel qu'on est. L'humble consentement à être ce que nous sommes. On en reparlera tout à l'heure, mais souvent nous pensons qu'il faudrait que nous soyons autrement. Alors, c'est vrai physiquement, par exemple. Si j'ai un grand nez, je pense que je devrais en avoir un tout petit. Si j'ai des oreilles un petit peu décollées qui freinent le vent comme ça, quand je pense qu'il faudrait que je sois autrement. Si je suis blond, je pense que ça aurait été mieux d'être brun, etc., etc. Bon, ça fait la richesse des chirurgiens esthétiques. Mais surtout, intérieurement, nous pensons que nous devrions être autrement pour plaire à Dieu. Vous pensez ça aussi ? Hein ? Je crois qu'on peut tous se retrouver là-dedans. Et le Seigneur nous demande un humble consentement à ce qui est. Un humble consentement à ce qui est. Ça, c'est le secret de Thérèse. On pourrait dire son réalisme. Un jour, une novice de Thérèse, qui était une fille un peu brute de fonderie, brute de décoffrage, comme on dit, bonne normande, qui est rentrée au Carmel, et c'était pas la délicatesse incarnée. Et un jour, elle dit à Thérèse, « Ma sœur Thérèse, que j'aimerais avoir votre délicatesse. » Et Thérèse lui répond très finement, « Remerciez plutôt le bon Dieu d'être sans délicatesse. » Et oui, Thérèse avait compris que si cette sœur acceptait d'être indélicate, non pas que elle était complice avec une faute ou avec un péché, mais si elle acceptait simplement d'être qui elle était, alors seulement Dieu pourrait la changer. Maintenant que nous n'acceptons pas d'être ce que nous sommes, il y a comme une sorte de, comment dirais-je, de dépit, voyez, un dépit d'être comme nous sommes. On voudrait être bien aux yeux des autres. On est encore sous le regard des autres. On est encore sous le jugement des autres. Un enfant n'est pas sous le regard des autres, il est spontané, il est lui-même. Petit à petit, malheureusement, il va perdre cette capacité d'enfance justement parce qu'il croira que pour être bien, il faut être comme ceci ou comme cela, comme papa et maman le demandent ou comme la société me le demande. Et c'est comme ça qu'il va perdre son cœur d'enfant. Un cœur d'enfant, c'est un cœur qui est vierge, c'est-à-dire que Dieu peut imprimer ce qu'il veut dans ce cœur. Donc la première chose, m'accepter tel que je suis, pour que Dieu puisse me façonner d'une manière nouvelle et à sa manière. Il y a peut-être des défauts qu'on gardera jusqu'à la fin de notre vie, parce que d'une certaine manière, Dieu s'en sert, pour nous garder dans l'humilité, par exemple. Par exemple, il y a cette très belle parole de Marthe Robin qui dit « Dieu nous prend tel que nous sommes et nous offre au Père tel qu'il est ». Ça, si on vit cette parole, on est canonisable. Hein. Dieu nous prend tel que nous sommes, Jésus nous prend tel que nous sommes et nous offre au Père tel qu'il est. Pour que Jésus nous prenne tel que nous sommes, il faut que nous acceptions de nous donner à lui tel que nous sommes, et non pas tel que nous voudrions être. Ça, c'est tout l'art de la petite Thérèse, vous voyez, ce réalisme spirituel. Pour le chemin vers la sainteté, elle part de ce qui est réellement, et non pas d'un idéal. Ça, c'est très important. Un jour, elle écrit à une de ses sœurs de Carmel, mais qui était aussi sa sœur de chair, Marie du Sacré-Cœur, elle lui écrit qu'elle aimerait, elle a des grands désirs et qu'elle aimerait être martyre pour le Seigneur. Et au lieu d'édifier sa sœur, ça l'a complètement découragée. Et elle se disait, elle réécrit à Thérèse en disant « Mais moi, je pourrais jamais aimer le bon Dieu comme vous l'aimez. Parce que moi, je n'ai pas du tout envie d'être martyr. Je suis assez sensible physiquement à la douleur. J'ai pas du tout envie qu'on s'amuse à me crever les yeux, à me retourner sur un McDo comme un hamburger. » Ou bon. Et Thérèse lui répond « Ah, ma sœur, comment pouvez-vous me demander s'il vous est possible d'aimer le bon Dieu comme je l'aime ?» Et Thérèse, avec sa délicatesse, hein, va lui dire qu'au contraire, ses désirs du martyr, c'est pas une preuve de sainteté, c'est une miséricorde que lui fait le Seigneur, parce que si elle n'avait pas ses désirs, peut-être qu'elle n'irait pas aussi loin. Alors elle dit « Voilà, ce ne sont pas mes désirs qui sont la marque de mon amour. Ah, je sens bien que ce n'est pas cela du tout qui plaît au bon Dieu dans ma petite âme. Ce qui lui plaît, écoutez bien, c'est de me voir aimer ma petitesse et ma pauvreté. » Donc la condition numéro un pour être propre aux opérations transformantes de la miséricorde, c'est d'aimer notre petitesse et notre pauvreté. Oui, c'est très très concret pour une personne âgée, par exemple, qui peut-être va se désoler d'avoir 90 ans et va se dire « Ah, quand j'étais jeune, j'étais beau. Quand j'étais jeune, j'étais fort. Quand j'étais jeune... » Oui, mais on s'en fiche, t'es plus jeune là maintenant. T'as 90 ans, eh bien, vis la grâce de tes 90 ans. Ou l'adolescent de 15 ans qui dit « Quand je serai adulte, je pourrai faire ceci, je pourrai faire cela. Quand je serai adulte, ben déjà, sois un bon adolescent. » C'est-à-dire, vis bien une bonne crise, là. Hein? Ça, tu seras un adulte accompli. Ce qui lui plaît, c'est de me voir aimer ma petitesse et ma pauvreté. C'est l'espérance aveugle que j'ai en sa miséricorde. Il ne s'agit pas d'aimer sa pauvreté pour aimer sa pauvreté. Il ne s'agit pas de se complaire dans ses tendances pécheresses. Il s'agit simplement d'avoir une espérance aiguë dans la miséricorde de Jésus, la miséricorde du Père. Et voilà ce qui est le chemin, c'est d'aimer notre petitesse et notre pauvreté. Ô ma sœur chérie, je vous en prie, comprenez votre petite fille. Comprenez que pour aimer Jésus, être sa victime d'amour. Alors, bon, c'est le langage du 19e siècle, il faut le resituer. Être la victime d'amour de Jésus, ça veut dire à Jésus, il n'y a pas beaucoup de cœurs qui se laissent aimer par toi, moi je veux être un cœur qui se laisse aimer. C'est ça, être la victime d'amour. Dieu, Jésus, tu as une soif infinie d'aimer chaque femme, chaque homme. Et beaucoup n'acceptent pas ton amour. Parce que tout simplement, ils ne le connaissent pas. Moi, je veux être une âme en qui tu puisses déployer tous les trésors de ta bonté. C'est ça, être victime d'amour. Pour être sa victime d'amour, alors écoutez bien parce que c'est fort, plus on est faible, sans désir, ni vertu, plus on est propre aux opérations de cet amour consumant et transformant. Vous voyez, le réalisme spirituel, c'est de partir de ce qu'on est, s'offrir à Dieu tel qu'on est, et ensuite, c'est lui qui fait le travail. Ah, restons donc bien loin de tout ce qui brille. Aimons notre petitesse. Aimons à ne rien sentir. Alors nous serons pauvres d'esprit et Jésus viendra nous chercher, si loin que nous soyons. Il nous transformera en flamme d'amour. Oh, que je voudrais pouvoir vous faire comprendre ce que je sens. Il y a chez Thérèse comme une impatience de nous faire comprendre ce qu'elle sent. C'est la confiance, et rien que la confiance, qui doit nous conduire à l'amour. C'est la confiance, et rien que la confiance, qui doit nous conduire à l'amour. Donc, frères et sœurs, vous pouvez faire une liste. Vous faire travailler un petit peu, là. C'est pas que nous qui allons travailler, quand même. Vous allez faire une liste de tout ce que vous n'aimez pas en vous. Il va vous falloir peut-être un document assez épais, non ? De tout ce que vous n'aimez pas en vous, physiquement, ça commence comme ça. Psychologiquement, hein, les traits de caractère, on est facilement jaloux, on est facilement colérique, ou on est timide, ou on est renfermé, ou au contraire on est trop expansif, ou on envahit tout le monde, enfin bon. Et puis vous allez faire aussi une liste de vos défauts spirituels. Je vous laisserai faire ça devant le Saint-Sacrement, hein. Parce que si on commence maintenant, on n'est pas sorti de l'auberge. Voilà. Et avec tout ça, vous terminez en disant, ben, je m'accepte d'être comme je suis. Et j'accepte que Dieu m'aime tel que je suis. Et vous savez, c'est l'orgueil qui nous empêche de dire ça. On voudrait être tellement mieux que ce qu'on est. Et le bon Dieu se fiche de mieux. Ce qu'il veut, c'est que nous nous présentions à lui tel que nous sommes et que nous nous laissions aimer. Et seulement, et alors seulement, il pourra nous transformer. Alors, il y a trois obstacles à vivre ce que je viens de dire. Et là, je vais vous donner un peu des considérations plus psychologiques. Bon, c'est mon métier, donc j'aime bien que la vie spirituelle s'incarne dans la vie psychologique. Hein. Parce que même si ce sont deux domaines qui sont distincts, ils s'interpénètrent. Je disais tout à l'heure, je viens d'être interviewé par Radio Espérance, qui suit toute notre session, hein. Et elle me dit quel rapport entre le psychologique et le spirituel, mais par exemple, si l'on guérit, si l'on arrive à pardonner à un papa violent, par exemple, ou un papa difficile, qu'on arrive à travers un travail psychologique à guérir et à lui pardonner, eh bien, on aura d'autant plus facilement l'accès à Dieu Père. Inversement, si on découvre la paternité de Dieu alors qu'on est très blessé par notre Père de la Terre, eh bien, ça nous aidera énormément à faire un chemin de réconciliation avec notre Père de la Terre. Vous voyez, il y a cette interpénétration des deux domaines, psychologique et spirituel, bien que ce soit des domaines distincts. On peut devenir un saint même si on est très blessé psychologiquement, et on peut ne pas du tout devenir un saint même si on est équilibré complètement psychologiquement. Faut pas confondre les deux notions. Alors, un obstacle, voyez-vous, pour être ce petit enfant qui s'endort sans crainte dans les bras de son père, c'est la peur de Dieu. Dans le Deutéronome, au chapitre 5, versets 8 et 9, il est dit « Tu ne te feras pas d'idole, rien qui ait la forme de ce qui se trouve au ciel là-haut, sur terre ici-bas, ou dans les eaux sous terre. Tu ne te prosterneras pas devant ces dieux, et tu ne les serviras pas, car c'est moi, le Seigneur ton Dieu. » Alors pour les idoles comme Shiva ou comme Hermès ou comme je parle du dieu Hermès, hein, pas de ça peut être les sacs Hermès aussi, hein, ou toutes ces idoles, ces faux dieux de l'Antiquité, on sait bien qu'on les adore pas. Mais par contre, nous pouvons très bien nourrir vis-à-vis de Dieu un sentiment idolâtrique. Qu'est-ce que c'est que l'idole? C'est une image intériorisée, c'est une représentation mentale de Dieu. Or Dieu nous dit, tu ne me créeras pas à ton image, c'est moi qui te crée à mon image. Hein, c'est le philosophe, je connais que lui et vous aussi, il était athée, ah, peu importe, allemand, pardon, non, Nietzsche, voilà, c'est quand même pas difficile, hein. Nietzsche qui disait « L'homme a créé Dieu à son image et celui-ci le lui a bien rendu. Tu n'es pas obligé de créer Dieu à l'image de ton père, de ta mère, de tel ou tel éducateur, de tel ou tel responsable d'église. Vous savez que dans le judaïsme, il est dit que le père et la mère sont les représentants de Dieu pour le petit enfant. Et que donc, Dieu, le petit enfant n'aura d'image de Dieu que celle que son père et sa mère lui donneront. Et anthropologiquement, c'est très très vrai. C'est très vrai. Que nous représentons Dieu le Père, par exemple, comme une sorte de transfert, de report de l'image du Père que nous portons en nous. Inévitablement. Tu n'es pas obligé d'avoir avec ton Dieu telle relation de peur, de rejet ou de fusion comme tu as vécu avec ton Père ou avec ta mère. Alors, est-ce que nous laissons le Christ nous révéler le Père, comme nous le disions ce matin avec l'évangile de l'enfant prodigue, on pourrait dire plutôt l'évangile du Père prodigue, ou est-ce que nous créons Dieu à notre mesure? C'est très important de se poser la question, parce que si par exemple on a peur de Dieu, c'est que nous avons nourri une fausse image de Dieu, parce que Dieu ne peut pas faire peur. Ne font peur que ceux qui sont dangereux, et Dieu n'est pas dangereux. Alors, parfois nous nous représentons Dieu sous l'aspect de la toute-puissance. Vous savez, quand on dit « je crois en Dieu, le Père Tout-Puissant ». Alors déjà, le Père, extraordinaire, hein, Dieu est notre Père. Mais Tout-Puissant, se dit « aïe, aïe, aïe ». Nous risquons tout naturellement de nous représenter la Toute-Puissance de Dieu à l'image du désir de Toute-Puissance de l'homme. Vous savez qu'il y a un complexe qui s'appelle le complexe de la Toute-Puissance, hein. Les personnalités paranoïaques, par exemple, ont ce complexe. Un petit enfant, il passe aussi pour se construire par des phases de toute puissance. Il a, par exemple, toute puissance sur le cœur de sa mère. Il suffit qu'il crie pour que tout de suite, on lui apporte ce dont il a besoin. Et c'est important de passer par cette phase, mais c'est dangereux d'y rester. Parce que si une puissance peut faire beaucoup de bien, elle peut faire aussi beaucoup de mal. Et donc, quand nous envisageons Dieu sous l'angle de la toute-puissance, nous pouvons nourrir une espèce de fantasme d'un Dieu qui tient comme Zeus la foudre dans sa main, prêt à fusiller la première incartade. Or, Dieu n'est pas tout-puissant, on peut dire que c'est l'amour qui est tout-puissant en Dieu. Donc, il faut que nous fassions la différence entre un tout-puissant qui nous aime et un amour tout-puissant. Comment désirer et pouvoir vivre en Dieu si nous pressentons qu'il est notre rival et qu'il va nous menacer de sa toute-puissance? Je vous en reparlerai tout à l'heure en vous donnant un peu mon témoignage. Mais c'est vrai que nous pouvons par exemple avoir peur de la volonté de Dieu sur nous. Comme si Dieu avait pour chacun d'entre nous une volonté impériale. Vous savez, je veux que tu sois celui-ci ou celle-là. Et si tu ne marches pas dans les clous, tu auras de mes nouvelles. Est-ce que Dieu ne va pas aliéner mon identité? Est-ce que je ne vais pas risquer de ne plus exister par moi-même? De ne plus avoir de pensée, de volonté, de désir autonome? De plus oser d'avoir des désirs? Être dévoré? Est-ce que Dieu ne va-t-il pas aliéner ma liberté en me donnant des contraintes insupportables? Est-ce qu'il ne va pas mettre ma vie en danger? Par exemple, ne pas tenir compte de mes limites, ne serait-ce que de mes limites physiques, de santé? Me contraindre à tel ou tel dépassement qui va m'écraser. On peut avoir peur de ça. Souvent, nous pensons que Dieu nous punit, qu'il nous accuse, qu'il nous condamne, qu'il nous accable. C'est la radio? D'accord. Bref, parfois, même si nous n'osons pas nous le dire, nous pensons que Dieu veut finalement plus notre mort que notre vie. Une mauvaise appréciation de cette invitation de Jésus à mourir à nous-mêmes. Dans ma famille, souvent il y avait quand on faisait une bêtise et qu'on se faisait mal, par exemple, nos parents disaient « c'est le bon Dieu qui t'a puni ». Et c'était devenu tellement récurrent qu'avec mes frères et sœurs, pour essayer de sortir un peu de ce, on disait « c'est le puni qui t'a bon Dieu ». Ah, t'es tombé, c'est le puni qui t'a bon Dieu. T'avais pas, voilà. Comment créons-nous ou réduisons-nous Dieu à notre image, hein? C'est à la fois une loi psychologique et une loi spirituelle. Le petit enfant se construit en relation à son père, sa mère, en tant qu'ils sont pour lui les lieutenants, c'est-à-dire les tenants-lieux de Dieu. Et donc nous allons projeter sur le père les schémas plus ou moins conscients vécus avec nos parents ou nos éducateurs. Autrement dit, on règle sur Dieu nos comptes avec nos parents. Pauvre Dieu. Ainsi, bien souvent, c'est l'enfant blessé en réaction qui entre en relation avec Dieu et non pas l'enfant libre qui progressivement devient adulte en Dieu. Vous comprenez bien que c'est pour ça que Jésus nous demande d'être de petits enfants. Il ne s'agit pas d'être infantile et de dire à eux en pensant que c'est notre champ en langue. Hein. Parce que là, on tomberait dans l'infantilisme et l'immaturité. Mais redevenir un enfant, ça veut dire quitter tous nos schémas psychologiques qui nous maintiennent dans l'immaturité pour pouvoir redevenir un enfant et permettre ainsi à Dieu de devenir adulte en lui. Permettre à Dieu de nous réenfanter et pouvoir comprendre ce qu'est une relation libre, vivante et chaleureuse avec Dieu. Vous voyez, quand je vous lisais des extraits de Van ce matin, vous voyez qu'il y avait une relation chaleureuse avec Thérèse, avec Jésus, avec le Seigneur. Je vais vous donner quelques exemples avec des faux prénoms. Mais c'est des exemples que j'ai rencontrés, que nous rencontrons, et peut-être que nous les vivons nous-mêmes. Par exemple, Michel a eu une relation très fusionnelle avec sa mère. Quand Michel avait 22 ans, 23 ans, et qu'il partait au travail, sa mère courait après, avec le bonnet et le cache-nez, en disant « mon chéri, tu vas attraper froid ». Elle a été pour lui très possessive et très opprimante. Eh bien, du coup, Michel va se méfier de l'amour. S'il ouvre la porte à Dieu, celui-ci va l'envahir, le posséder, lui voler son être, l'empêcher d'exister. Nous pensons, parfois inconsciemment, la plupart de ces choses sont inconscientes. Mais c'est bien qu'on en prenne conscience précisément. Nous allons penser que Dieu va nous vampiriser, comme notre mère a pu le faire. Jean-François, lui, a eu un père très autoritaire. Tu dois, il faut, j'exige, je veux. Il ne sait pas ce qu'est la liberté dans l'amour. Et le moindre acte de liberté lui paraît comme une transgression. Le moindre acte de liberté lui paraît comme une transgression, ce qui fait qu'il va vivre sans cesse dans la culpabilité. J'ai connu comme ça une jeune fille qui avait été religieuse, puis elle ne l'était plus. Elle avait été novice, mais elle n'avait pas continué dans des vœux définitifs. Elle n'osait même plus acheter une baguette de pain par elle-même. Elle ne savait plus ce qui était un acte de liberté. Parce qu'elle se disait, si j'achète la moitié du pain, j'en aurai pas demain matin, et donc il faudra que je me lève et que j'aille à la boulangerie, ça va être du temps perdu. Mais si j'achète une baguette entière, ce soir, elle sera rassis demain matin, donc, etc. Juliette, elle, a été aimée sous condition. Tu es l'aînée, tu dois montrer l'exemple à ton petit frère et à ta petite sœur. Ce qui est une manière de dire, on t'aimera si tu es un modèle. Et Juliette doit mériter l'amour. Rien n'est assez bien pour être aimé. Perfectionnisme, scrupule. Elle va compenser par l'activisme son manque à être elle-même. Marie-Claire a eu un père sourd. Tout ce qu'elle demandait à son père, il n'entendait pas. C'était bien simple. Donc, ah ouais, mais vous riez, mais c'est une histoire vraie. Hein. Il vivait dans son monde et il était vaguement présent à ce qui se passait autour de lui. Marie-Claire vit l'absence de Dieu comme un désintérêt total de sa part. Elle a beau prier, il n'entend pas. Elle pense qu'elle n'a pas de prix, qu'elle ne vaut pas la peine qu'il s'intéresse à elle et que ses prières ne sont pas entendues. Vous voyez, là je parle de tout ce qu'on projette sur Dieu, de nos vécus avec nos propres parents. Tout ce que Jésus veut guérir en nous. Françoise a eu des parents qui ne s'entendaient pas, elles se disputaient tout le temps. Et les repas, notamment, étaient des moments de grande tension dans le couple et dans la famille. Donc très tôt, comme elle était observatrice, elle a vu les failles de son père, les failles de sa mère. D'une certaine manière, elle a vu leurs péchés à chacun. Et elle a perdu foi en l'amour. On ne peut pas faire confiance sans se tromper. On ne peut se fier qu'à soi-même. C'est ce que j'appelle le syndrome de l'orphelin émotionnel. Je ne peux pas croire que l'amour soit vrai. Je ne peux pas croire que l'amour soit vainqueur. Et comme on n'a pas foi dans l'amour, on perd l'espérance. Vous voyez comment les trois vertus qui égalent, que sont la foi, l'amour et l'espérance, peuvent se greffer sur un vécu psychologique. Quand nous avons eu notre premier enfant, ma femme, Anne-Françoise, avait des problèmes de santé, ce qui fait qu'elle ne pouvait pas travailler, et donc elle était très présente à notre enfant. Et je me souviens que le médecin, homéopathe qui nous soignait, lui disait « Mais cet enfant a beaucoup de chance, parce que comme vous êtes très présente, il va avoir foi dans l'amour Et donc, il ne perdra pas l'espérance quand viendront les difficultés inévitables qu'il connaîtra dans la vie. Syndrome de l'orphelin émotionnel. Alors, nous avons en nous, au-dedans de nous, sur un plan psychologique, deux instances que, à la suite du père André Louf, que vous connaissez peut-être de nom, qui a écrit, qui était le père abbé du Mont des Cats, ou de Clairvaux, je ne me souviens plus, un monastère en Belgique. Et c'était un père spirituel très avisé. Il a écrit plusieurs livres, dont un très très beau qui s'appelle « La grâce peut davantage ». Si vous avez l'occasion de le lire, c'est très beau. C'est sur l'accompagnement spirituel. « La grâce peut davantage ». Nous venons de voir que nous pouvons avoir des idoles, c'est-à-dire des images de Dieu qui sont fausses, qui ont été faussées, et que la guérison intérieure, c'est ni plus ni moins que retrouver le véritable visage de Dieu. Pas simplement dans la tête, intellectuellement, mais jusque dans notre cœur, c'est-à-dire dans notre chair. Et donc, ces idoles sont en connivence, ces faux dieux que nous alimentons intérieurement, avec deux instances psychologiques, qu'on va appeler le gendarme intérieur et le miroir intérieur. Le gendarme intérieur, c'est une instance intérieure qui vient comme court-circuiter l'écoute du Saint-Esprit, l'écoute du maître intérieur. Dieu nous parle. Dieu ne demande qu'à nous parler. Dieu n'est pas un Dieu muet. Il est parole. Mais souvent, en nous, ce qui parle en nous, entre guillemets, ça n'est pas Dieu, c'est le gendarme intérieur. Si ce que je dis est trop compliqué, vous levez la main et vous me dites, tu nous casses la tête, explique un peu mieux. N'hésitez pas, hein. Ce sont des données qui sont finalement assez simples et assez compliquées à la fois à expliquer. Assez simple parce qu'on en vit tous les jours, et assez compliqué parce que c'est des mécanismes qui sont complexes quand même à l'intérieur de nous. Comment ça se passe? Dans notre inconscient, c'est opéré comme une sorte de cristallisation de toutes les traces et les échos laissés par l'autorité dans nos vies. Tout ce qui a eu autorité dans nos vies, qui s'est exercé sur nous. On dirait, Freud appellerait ça le surmoi. Je préfère dire le gendarme intérieur parce que c'est plus évocateur. Et c'est le fruit d'un processus complexe. Les échos des ordres et des interdits qui nous ont été adressés. L'écho des punitions dont on a été l'objet. L'écho des fautes dont on a été accusé. Ces interdits, ces punitions n'ont pas forcément été injustes. Ils venaient peut-être d'un père ou d'une mère qui jouait bien son rôle. Ils peuvent prévenir aussi bien de la mère, quand le père est psychologiquement absent. Ils peuvent venir des enseignants, des éducateurs, des responsables des mouvements de jeunesse. Tout ce qui a trait à la vertu et au vice, à la correction et à la bienséance, se trouve sous le contrôle du gendarme intérieur. Aujourd'hui encore, il va poser dans ma vie des interdits. Il va évaluer des choses. Ceci est bien, ceci est mal. Il peut empêcher d'agir, s'arranger pour me faire échouer. Il peut menacer, si je fais telle chose, je vais être puni. Il entretient la peur. Il peut même administrer quelques bonnes gifles morales et punir. Et surtout, il saura entretenir des sentiments de honte et de culpabilité. Il peut aussi être actif en nous à travers une culture ambiante, dans la morale que la culture véhicule. Par exemple, le jansénisme. Vous connaissez tous le jansénisme, non? Alors, c'est une hérésie qui est née au XVIIe siècle, mais préalablement, elle s'est déployée surtout au XVIe, XVIIe siècle, XVIe plutôt, et elle a été très très très très vigoureuse au XIXe siècle. Elle partait d'une hérésie qui tendait à croire que nous étions prédestinés, que Dieu nous créait, que nous étions prédestinés à l'enfer ou au ciel. Donc ça conduit à quoi? Ça conduit à une peur terrible d'être prédestiné à l'enfer. Et donc on va avoir une vie spirituelle qui sera complètement orientée vers le péché, fuir le péché. On verra le péché partout, si vous voulez, au lieu de voir la grâce. Avec la peur de Dieu, avec le sentiment que Dieu est un condamnateur, ça se dit ça? Enfin, que Dieu condamne, que Dieu punit. Et vous imaginez l'image de Dieu qu'on peut entretenir quand on pense qu'on est prédestiné. Si on est prédestiné à l'enfer, on pourra faire tous les efforts possibles. Ça n'ira à rien puisqu'on est prédestiné à l'enfer. Puisqu'on est prédestiné au ciel, on pourrait être cool, puisque de toute façon, on va aller au ciel. Alors ça donne lieu à une autre hérésie qui s'appelle le quiétisme. Hein. Et donc, pour me prouver à moi-même que je suis prédestiné au ciel et échapper à l'angoisse d'être prédestiné pour l'enfer, je vais multiplier les bonnes œuvres et essayer de gagner le ciel par ma propre vertu, par ma propre force. Voilà. Donc c'est toute cette spiritualité janséniste de nos arrière-grands-pères et de nos grands-pères était très pétrie, hein, et qui provoque, qui donne une image d'un dieu qui punit, essentiellement. Mais le modèle dominant dans notre inconscient sera celui qui a été dominé dans notre enfance. Donc il s'agit pour nous de devenir conscients des modèles de perfection propres à notre époque et auxquels nous sacrifions nécessairement. Je vais vous donner un petit détail. Quand vous êtes sifflé par un gendarme dans la rue, vous êtes en voiture, vous conduisez et vous entendez, enfin c'est un peu plus fort que ça, quel est immédiatement le premier réflexe que vous avez? Qu'est-ce que j'ai fait de mal, hein? Peut-être que le gendarme vous siffle pour simplement vous dire « Hello, j'avais envie de vous dire quelque chose de gentil. Bonne journée à vous. » Alors, vous savez, on a toutes sortes de réflexes. Hein. Il y a celui qui va dire « Oh, mon commandant, oui, oui, oui, oh, j'allais trop vite, oh, oui, oui, je m'accuse, etc. » Bon, ça c'est celui qui s'écrase. Il y a celui qui va dire « Qu'est-ce que vous avez? Qu'est-ce que j'ai fait encore? Tout va très bien. Hein. » Il y a celui qui dit « Bon, ma ceinture, mes lumières, mon frein, mon... » Et souvent, ça nous montre un peu comment on peut se situer par rapport à Dieu, à l'autorité de Dieu. Donc c'est important de voir à quel modèle de perfection je me réfère, à quel idéal je me réfère. Autrefois, hein, on disait que pour être un saint, il fallait être fort, il fallait être volontaire, il fallait pas se regarder, il fallait se dépasser. Vous êtes d'accord avec ça, hein? Aujourd'hui, vous savez de quoi on parle? On parle de... j'ai oublié le terme. Excusez-moi, ça va me revenir. C'est très égocentrique, très égoïste. On parle de travailler son moi, son ego, et on est beaucoup dans une perspective de développement personnel. Voilà. Aujourd'hui, au confond, on est dans le versant opposé, au confond la sainteté et le développement personnel. Il faut être très, très, très, très prudent par rapport à toutes ces coachings, hein, de développement personnel. Parce que il peut y avoir un sain développement personnel, vous voyez. Par exemple, quand je lutte contre mes angoisses, que j'essaie de vaincre ma timidité, que j'essaie de rentrer vraiment dans ma peau, quoi, d'être moi-même. Mais il peut y avoir quelque chose de très malsain, hein, et qui est plutôt une flatterie de l'ego, hein. Notamment le moi dominateur, le moi jouisseur. Et on en arrive petit à petit à croire que le Saint-Esprit est au service de mon développement personnel. Mais pas du tout. Pas du tout. Le Saint-Esprit est au service du développement de la dimension oblative en moi. Le Saint-Esprit est au service de la dimension oblative. Il est au service de l'esprit d'enfance. Il est au service de la filialité pour faire de moi un fils et une fille du Père bien-aimé. Pas du tout pour que je me croie meilleur que tout le monde et que je me sente bien dans ma peau, vous voyez. Ça, c'est en plus. C'est tant mieux. C'est cadeau. Oui. C'est une instance, la question est bonne, c'est toutes ces voix qui ont pu nous donner des ordres, prononcer des interdits et qui parlent encore au-dedans de nous. C'est notre psychisme, notre inconscient qui nous dicte. Je devrais pas faire ci, je devrais pas faire ça. Par exemple, quelqu'un de scrupuleux, c'est quelqu'un qui a un gendarme intérieur très fort. Le scrupule, c'est la voix du gendarme intérieur. Ça va, j'ai répondu à votre question ? Ah ah, je vous dirai ça à la fin. Il faut y échapper. Chut, comme ça. Or, il est vital pour chacun de nous de descendre profondément en soi et d'être confronté avec nos vrais désirs. Reconnaître nos vrais désirs, les regarder en face, les accepter comme étant nôtres, ça ne veut pas dire que Dieu veut les satisfaire tous, bien entendu. Je vous donne un exemple. Nous sommes, mes frères et sœurs et moi, dans une famille de 6 enfants. 4 garçons et 2 filles. Quand j'étais petit, je suis le dernier, je suis le 6e et j'ai 5 ans de moins que la dernière avant moi. Donc ma mère a pondu 5 petits en 5 ans et puis moi, 5 ans plus tard. Voilà, pour dire les choses positivement, j'étais la cerise sur le gâteau. Celui qu'on n'attendait pas, quoi. Et ma mère priait avec moi et me disait toujours, on va demander au bon Dieu qu'un des 4 garçons devienne prêtre. Bon. Alors moi, j'obéissais à ma maman et je disais, Seigneur, faites qu'un des 4 garçons devienne prêtre. Je voyais mon frère aîné, vers 18-20 ans, après ses études, s'orienter vers le cinéma, travailler à la télévision. Il me dit ça, ça ressemble pas beaucoup, ça sent pas la vocation sacerdotale. Puis le deuxième, je me disais, ça sera peut-être lui. Je regardais. Bon, il veut faire médecine, bon, il rentre en médecine, ça sera pas lui. Le troisième, celui qui avait 6 ans de plus que moi, je me dis, ça va peut-être être lui. Non, il rentre aussi en médecine, bon, c'est pas ça. Mais je me suis dit, c'est pour ma pomme. Et donc, inconsciemment, j'ai épousé le désir de ma mère. J'étais très proche de ma mère, un peu fusionnel avec elle. Et j'ai grandi, non pas avec la conscience éclairée et libre d'être appelé à être prêtre, mais avec la contrainte que j'étais fait pour ça. Et que je ne pourrais pas plaire à Dieu si j'étais autrement. En fait, ça n'est pas le Saint-Esprit qui m'appelait à être prêtre. C'est le gendarme intérieur. Si tu n'es pas prêtre, tu seras infidèle. Infidèle à qui ? En réalité, infidèle à ma mère. C'est pas très grave. Elle s'en est remise quand je me suis marié. Hein ? Elle a du mal, mais elle s'en est remise. Mais pourquoi je me suis marié et je ne suis pas devenu prêtre ? Parce que j'ai été guéri de cette petite voix qui parlait en moi, qui n'était pas celle du Saint-Esprit, et que j'ai entendu l'appel du Saint-Esprit à me sanctifier par le mariage. Et je vous assure que le mariage est sanctifiant aussi. Hein. Vous savez, ceux qui sont mariés. Hein. Voilà. Prendre conscience du gendarme intérieur pour laisser la permission à Dieu de nous donner sa parole. Celle-ci pourra revêtir plusieurs formes. Une parole fondatrice. Si vous êtes déjà conscient d'être habité par un gendarme intérieur, ça vous facilitera beaucoup les choses pour écouter Dieu nous parler, qui nous atteigne dans notre cœur profond, pour élargir l'espace de notre tente, nous mettre au large. Voilà, je vais un peu plus vite parce que je m'aperçois qu'il est déjà 5h moins le quart. Une autre instance intérieure, c'est le miroir intérieur. Qu'est-ce qu'est le miroir intérieur ? C'est l'image de la perfection que nous nous forgeons. C'est notre manière d'échafauder un moi idéal, un idéal de perfection, voire même un schéma de perfection, pour se contempler dedans et être approuvé par soi-même et par les autres. Bon, ça paraît très théorique, vous allez mieux comprendre quand je donnerai des exemples. Par exemple, moi, mon miroir intérieur, c'était le prêtre. Oui. Moi, en tant que prêtre. Alors, je me voyais déjà célébrer la messe, confesser les pécheurs, avec l'habit blanc des béatitudes. Je suis rentré aux béatitudes, j'étais célibataire, et je ne savais pas encore quelle voie j'allais choisir. Hein. Et je nourrissais comme ça ce miroir intérieur. Le problème, c'est que ça ne me donnait pas la paix. Ça me donnait pas la paix. Or, l'appel de Dieu, même si ça passe par un combat, ça apporte toujours un fruit de paix en finale. Le rôle du miroir intérieur est de nous dissimuler nos faiblesses, de nous faire croire qu'on peut devenir celui qu'on n'est pas réellement en refusant celui que l'on est en fait. C'est la novice de Thérèse. J'aimerais tant avoir votre délicatesse. Remerciez le bon Dieu plutôt d'être sans délicatesse. Là, Thérèse, elle prend le miroir et bam, elle le brise. Et la sœur, elle est repartie, elle avait reçu vraiment la parole du Saint-Esprit. Remerciez Dieu d'être qui vous êtes, et non pas, ne vous dépitez pas de ne pas être celui que vous n'êtes pas. Ce qui plaît tant au bon Dieu dans ma petite âme, c'est de me voir aimer ma pauvreté et ma faiblesse. Le miroir m'empêche de descendre dans mon cœur profond, jusqu'au niveau de mes vrais désirs, là où l'Esprit Saint est à l'œuvre en moi et où l'amour de Dieu ne cesse de me pousser. Quelle puissance de vie que celle du Saint-Esprit qui brise ce miroir et dégage le chemin intérieur qui conduit au cœur profond. Je vous donne un exemple. Vous allez mieux comprendre. Saint Paul, dans les Galates, au chapitre 3, versets 5 et 6. Galates 3, versets 5 et 6. Saint Paul va décliner ce qu'était son miroir intérieur, c'est-à-dire l'idée qu'il se faisait de la perfection. Circoncis le huitième jour, en règle, de la race d'Israël, les meilleurs, de la tribu de Benjamin, le préféré de son père, hébreu, fils d'hébreu, pour la loi, pharisien, le mec plus ultra, pour le zèle, persécuteur de l'Église, pour la justice qu'on trouve dans la loi

sans l'orgueil. Comment en sortir en s'acceptant tel qu'on est? Et en comprenant que Jésus nous offre au Père tel que nous sommes. Jésus nous prend tel que nous sommes et nous offre au Père tel qu'il est. Donc pour saint Paul, son miroir, c'était le miroir de la perfection judaïque. Et voilà que sur le chemin de Damas, patatras. Saint Paul reçoit la visite de Jésus qui lui dit « Paul, Paul, tu me persécutes en persécutant les chrétiens. » C'est Jésus qui le persécutait. Saint Paul tombe. Alors, de son cheval ou pas de son cheval ou de son chameau, on ne sait pas. On représente toujours saint Paul tombant du cheval. Il ne nous est jamais dit dans l'Écriture qu'il était à cheval. En tout cas, il tombe de toute sa hauteur. Ça, c'est sûr. Et son miroir se brise. Dieu le jette à terre, le laisse pauvre, écrasé et aveugle. C'est l'irruption de Dieu. Il recouvre la vue grâce à Ananie. Il reçoit le baptême et il va passer 3 longues années de formation et de désert avant de prêcher l'évangile. Il achève de faire le deuil de ce miroir de zélateur de la loi. Il doit réapprendre le visage de son être profond, celui que Dieu a créé, celui que Dieu aime. Donc il doit apprendre la vérité sur soi, vivre un chemin de réconciliation profonde qui va complètement le démarquer de l'idéal qu'il s'était construit. Il découvre sa faiblesse, il y consent. Tous ses titres de noblesse, il dit après qu'il les considère comme des balayures. Il dira même, pardonnez-moi d'être un peu grossier, mais c'est la traduction, il considère ça comme de la crotte. Et il ne cessera pas de dire, c'est tout l'épître aux Galates, qu'une telle perfection est incapable de libérer l'homme et de lui donner la vie véritable. Il va confesser le mystère de sa faiblesse épousée par la grâce. Voilà, je me glorifierai dans ma faiblesse. C'est la deuxième aux Corinthiens. Il avait une écharpe dans la chair. Par 3 fois, il demande au Seigneur de le guérir, de le libérer de cette écharpe. On ne sait pas ce que c'est, cette écharpe. Enfin, on peut tout imaginer, peu importe. Et le Seigneur lui répond, pour le maintenir dans l'humilité et dans le réalisme, le Seigneur lui répond, ma grâce te suffit. Ma grâce te suffit. Le miroir intérieur nous sert à masquer notre faiblesse. Or, c'est justement dans notre faiblesse que nous sommes rejoints par la grâce de Dieu. Aimons notre faiblesse. Une fois le miroir brisé, alors oui, saint Paul va dire, ma force se déploie dans ma faiblesse. C'est lorsque je suis faible, alors que je suis fort. Une fois le miroir brisé, un chemin est ouvert vers notre vrai moi, notre vraie noblesse. Notre vraie noblesse, c'est d'être pardonné, d'être le fruit, le produit de la miséricorde infinie. Et dans cette miséricorde infinie, je trouve la source d'une infinie liberté. Voyez-vous, quand on est les petits-enfants du Père, on est libre. La glorieuse liberté des enfants de Dieu. Si vous ne vous sentez pas libre sous le regard de Dieu, c'est qu'il y a encore un gendarme intérieur qui vous dicte sa loi et un miroir intérieur qui vous fascine, comme Narcisse qui se contemplait dans l'eau de la fontaine jusqu'à tomber dedans et se noyer. Tout à l'heure, quelqu'un me posait la question, comment s'en sortir ? Vous pouvez faire une psychanalyse pendant 10 ans, si vous voulez enrichir sérieusement un psychanalyste, vous pouvez faire ça. Je ne suis pas convaincu que c'est ça qui va permettre d'investir cette glorieuse liberté des enfants de Dieu. Et puis certaines personnes en ont besoin peut-être, et donc il ne faut pas non plus cracher là-dessus. Mais je vais vous donner un raccourci. C'est Jésus qui le donne. Vous trouverez ça dans Matthieu au chapitre 6, verset 6. Pour toi, quand tu pries, retire-toi dans ta chambre, ferme sur toi la porte et prie ton Père qui est là dans le secret. Et ton Père qui voit dans le secret te le rendra. Je vais vous donner simplement un témoignage. Quand j'avais 24 ans, j'étais travaillé par toutes ces histoires de vocation, d'appel. Je venais de passer maîtrise en droit et je m'apprêtais à devenir avocat. Et j'avais dit au Seigneur, « Seigneur, je fais du droit, franchement ça m'ennuie. Le seul métier qui m'intéresserait, ça serait d'être avocat, parce que là c'est l'humain,

0: Mais je ne voudrais pas travailler avec un avocat qui ne soit pas chrétien. Donc j'aimerais être avec un avocat chrétien. Et voilà qu'un avocat chrétien dont je connaissais bien la famille, mais qui avait 20 ans de plus que moi, qui était donc installé depuis 20 ans comme avocat, me téléphone et me dit, Pascal, voilà, j'ai appris que tu terminais ton droit et que bientôt tu allais avoir un diplôme d'avocat. Moi, je suis dans un groupe d'avocats, mais ils sont pas chrétiens, et je cherche à m'associer avec un avocat chrétien, avec qui je puisse prier tous les jours pour mes clients, quelqu'un qui puisse prier, par exemple, quand je suis aux assises et que je plaide, quelqu'un qui puisse être dans l'assemblée et prier pour moi, que je sois vraiment inspiré, et puis prier sur l'agenda, voilà, sur tous les rendez-vous que j'ai, et puis revoir ma profession à l'aune de la prière. Là, j'étais sidéré parce que. Et il me dit, si ça t'intéresse, je t'offre gratuitement la moitié de ma clientèle. Je te fais un bureau tout neuf. Et voilà, tu deviens mon associé. Et j'ai commencé à travailler avec lui. Et sa femme lui a dit, méfie-toi, Francis. Parce que Pascal va te faire faux bond. Je crois que le Seigneur va l'appeler. Au bout d'un an, donc, quand j'avais 24 ans, j'étais toujours taraudé par cet appel probable, possible du Seigneur. Je connaissais bien la communauté du Lion de Juda parce que ma sœur aînée y était depuis déjà plusieurs années. Elle était rentrée, elle était devenue religieuse donc aux béatitudes maintenant. J'étais quand même très très attiré par une vie consacrée à Dieu. Sous quelle forme, je ne savais pas. Et à 24 ans, j'ai dit à Dieu, écoute Seigneur, j'ai 24 ans. À 24 ans, la petite Thérèse est morte, elle avait tout accompli. À 24 ans, Saint François d'Assise s'est converti. À 24 ans, Saint Gabriel de la Dolorata est mort aussi en étant en odeur de sainteté. Donc, si tu as un appel pour moi, j'ai 24 ans, ça ne sera pas à 25. Vas-y maintenant. Qu'est-ce qui m'a pris de dire ça au Seigneur? J'étais au volant de ma voiture, je peux vous dire l'endroit sur quelle route j'étais quand j'ai été poussé à faire cette prière. Et puis, je voyais que ce métier d'avocat ne correspondait pas du tout en fait à ce que j'étais profondément. Parce que ben, quand on défend quelqu'un, on accuse quelqu'un d'autre. Et je lui disais toujours, mais moi, je ne suis pas du tout sûr que la personne que je défends, elle est vraiment innocente. Et puis, dans un divorce, on défend l'un, on accuse l'autre. Bon, enfin, il fallait avoir un irascible que je n'avais pas. Et puis, un jour, j'ai rencontré un moine qui m'a dit, c'est tellement évident que le Seigneur t'appelle. Quitte tout et suis-le. C'est facile à dire, hein, mais ça m'a mis dans une joie extraordinaire. Oh, j'ai un appel de Dieu. Oh, j'ai un appel de Dieu. Moi, pauvre Pascal, j'ai un appel de Dieu. Alors j'ai dit au revoir à mon patron, j'ai laissé mon bureau et la moitié de sa clientèle, et j'ai commencé à avoir une angoisse terrible. Une angoisse terrible parce que j'avais perdu mon père à l'âge de 15 ans. Et donc je n'avais pas eu cette présence paternelle, et puis mon père était très autoritaire, violent en fait. Il était très aimant, mais très violent. Pas forcément en gestes, mais en paroles. J'avais peur de lui, nous avions tous peur de lui en fait. Et donc il y avait cette absence de. Puis d'un seul coup il était mort, et d'une certaine manière j'avais décidé de ne pas souffrir. Donc je m'étais dit, au moment où on m'a annoncé sa mort, il a eu un accident de voiture, il s'est tué en voiture, ma mère a failli mourir avec lui, et en fait bon, elle s'en est sortie de justesse, lui est décédé, et quand un de mes frères m'a annoncé que notre père était mort, j'ai eu un moment où je me revois, j'avais le choix entre m'effondrer, pleurer, c'est-à-dire vivre le deuil, ou bien me raidir par orgueil et dire je ne vais pas souffrir. Je ne souffrirai pas. Et j'ai choisi malheureusement la deuxième solution. Et donc j'ai dit à mon frère, je sais, en fait je ne savais pas du tout qu'il était mort, mais j'ai fait le fort et j'ai refusé de souffrir. Je me suis endurci. Simplement, vous savez, quand on manque de père, on manque de repères. Et à l'âge de 24 ans, quand ma vocation, une partie de ma vocation m'a été révélée, m'a été donnée, j'étais incapable d'investir. Cet appel d'investir. J'étais incapable de poser un choix libre, en fait. Absolument incapable. J'ai commencé à faire une dépression, une véritable dépression. J'avais pu distinguer ma droite de ma gauche. J'allais vraiment mal. Et quelle que soit la direction que j'envisageais, ça me paraissait bouché. Et le rôle du Père dans notre vie, c'est de nous permettre d'investir qui nous sommes et d'investir notre vocation, quelle qu'elle soit. Il est tourné vers l'avenir. Vous voyez, le Père nous tourne vers l'avenir et nous donne l'énergie d'investir notre vie et notre avenir. J'avais pas eu ça parce que je m'étais coupé de mon Père de manière orgueilleuse et radicale. Alors j'ai passé comme ça presque 2 ans à tergiverser, Et puis, donc, j'ai décidé de reprendre mes études de droit, d'aller un peu plus loin, parce que je ne savais pas quoi faire. Puis, un jour, c'était le 17 mai 1983. Et là, j'ai dit au Seigneur, Seigneur, le matin, je me suis levé dans une angoisse terrible. Et j'ai dit au Seigneur, Seigneur, aujourd'hui, c'est la Saint-Pascal. Je te le rappelle, donc, c'est ma fête. Si, Seigneur, tu as un cadeau pour moi aujourd'hui, surtout ne résiste pas. Laisse-toi inspirer. Et je croyais vraiment qu'aujourd'hui, pour la Saint-Pascal, le Seigneur allait me faire un clin d'œil. Puis la journée se passe, je m'attendais à recevoir du courrier, rien. Je m'attendais, j'étais dans un groupe de prière à Toulouse à ce moment-là, je m'attendais à ce que quelqu'un à Toulouse, du groupe de prière, me dise « Ah, c'est la Saint-Pascal, bonne fête !» Rien. Je me suis dit « Bon, c'est peut-être la nourriture au restaurant universitaire qui sera meilleure que d'habitude. » Peine perdue. Et je suis rentré chez moi le soir, aucun cadeau, rien, le bon Dieu m'avait oublié. Alors je me mets à genoux devant mon petit hôtel dans ma chambre d'étudiant, et puis je commence à prier quand même. Et là, il s'est passé une chose extraordinaire, c'est que j'ai été visité par le Père. Et la seule prière que je pouvais dire, c'était « Papa, papa, papa ». Et dans ce « papa », je mettais ce mot que je ne disais plus depuis déjà 5 et 5, 10, 11 ans, depuis la mort de mon père. Cette parole que je ne disais plus, j'y mettais dedans tout ce qu'on peut mettre dans ce mot. La confiance, l'abandon, le sentiment de sécurité. Et à chaque fois que je disais « papa » à Dieu, j'avais le sentiment qu'il me répondait « oui, mon petit ». Oui, mon petit, ça a duré plusieurs heures comme ça. Et j'avais l'impression que ma colonne vertébrale, voyez-vous, se redressait et que je prenais ma stature d'homme. Et voilà, je n'avais pas d'autre prière que simplement faire ce que dit saint Paul quand il dit, je citais ce matin, hein, « Vous n'avez pas reçu un esprit de peur et de crainte, mais un esprit de force qui vous permet de dire « Abba ». Abba, ça veut dire papa, ça veut pas dire père, hein. Ça veut dire papa en araméen. Père, c'est Ave. Et je suis sorti de cette prière, j'étais quelqu'un d'autre, ou plutôt j'étais devenu moi-même. Et après, j'ai rencontré, j'étais très en lien avec les béatitudes, j'allais tous les week-ends et toutes les vacances, et je suis rentré dans le bureau du berger de la maison que je fréquentais, en lui disant, il n'est pas question que je rentre à la communauté. M'a répondu, bah, personne ne te le demande. Hein. Puis on a parlé comme ça de tout et de rien. Et au bout d'une heure, j'ai dit, je rentre. Alors lui, il fit une mouche. Il a fait celui qui s'en moquait, qui s'en fichait. Il m'a dit, oh, si tu veux, pas de problème. Et c'est comme ça que j'ai pu en fait investir mon appel et ma vocation. Puis alors, après, il y a eu, la seconde étape, c'est quel état de vie je vais vivre, est-ce que ce sera celui de consacré, moine, prêtre, ou bien marié? Et le Seigneur donc m'a montré que c'est dans le mariage qu'il m'attendait et qu'il attendait que je réponde à son appel. Donc, je vous conseille de vivre ce que les Juifs appellent « hitpodedut ». « Hitpodedut », ça s'écrit « H-I-T-O-B-O-D-E-D-O-U-T, mais ça sert à rien que je vous dise ça, parce qu'en fait, en hébreu, c'est pas l'écriture. Ça veut dire exactement ce que dit Jésus. Parlez à voix haute à Dieu dans la solitude. Parlez à voix haute à Dieu dans la solitude. Vous vous mettez dans un endroit calme, où personne ne viendra vous déranger, vous décrochez le téléphone, par exemple. Vous vous mettez dans votre chambre, ou dans un petit oratoire, ou dans une église, ou voilà. Et vous commencez à parler à Dieu à voix haute, en l'appelant papa. Faites cet exercice. Faites-le plusieurs fois de suite. Au début, peut-être, vous ne saurez pas quoi dire. Vous direz papa, papa, papa, papa. Il n'y a pas d'abonné au numéro que vous avez composé. Alors, il faut le dire à Dieu. C'est ce qu'il disait à Vannes. Raconte-moi tes petites histoires. Bon papa, écoute, il y a Pascal Maillard dans son imagination débordante qui a proposé que je vienne te prier de dire papa. Donc je le fais, mais franchement, je ne sais pas quoi te dire. Mais dites-le à Dieu que vous ne savez pas quoi lui dire. Comme ça, vous saurez quoi lui dire. Et petit à petit, vous allez voir que du profond de votre cœur, quelque chose va bouger. c'est l'enfant intérieur. L'enfant libre qui ne demande qu'à se déployer. Si vous avez de la peine, dites « Papa, j'ai bien de la peine. J'ai mes enfants qui tournent mal. Mon grand, là, il me fait peur, je suis angoissé pour lui. Ben, je te donne cette angoisse, je te le dis, papa. » Si vous avez de la joie, dites-lui « Oh, c'est formidable. On a eu un anniversaire dans la famille la semaine dernière, on a fait bombance. Oh, c'était extraordinaire ce que j'ai pu manger. C'était délicieux. » Ou bien, écoute papa, tu vois, cet après-midi, j'ai regardé le match Brésil-Allemagne. J'en ai pleuré pour les Brésiliens, papa. Puis peut-être Dieu va dire, mais moi aussi, mon enfant. Parce que 7-1, il faut quand même le faire. Et voyez, être prié. Notre Père qui voit dans le secret, se mettre en présence du Père, se mettre sous le regard du Père et parler à Dieu à voix haute. Pourquoi à Dieu à voix haute? Pourquoi à voix haute? Parce que quand on pense la prière, souvent on a un petit vélo et c'est pas forcément très incarné. Quand c'est à voix haute, on s'entend prier et on prie vrai. On parle vrai. Vous allez voir, à voix haute, on peut pas dire n'importe quoi. On peut pas rêver sa prière. On peut pas l'imaginer. On la prie à voix haute. Faites cet exercice. Ça répond à votre question, madame. Hein? Comment faire taire le gendarme intérieur et laisser parler l'hôte intérieur, le maître intérieur? Faites-le. C'est pas moi qui vous le dis, c'est Jésus, hein, dans Matthieu 6, 6. Conseil que nous donne Jésus lui-même.
1: L'ange du Seigneur apporta l'annonce à Marie.
2: Et elle conçut du Saint-Esprit. Je vous salue Marie, pleine de grâce. Le Seigneur est avec vous. Vous êtes bénie entre toutes les femmes, et Jésus, le fruit de vos entrailles, est béni. Sainte Marie, Mère de Dieu, priez pour nous pauvres pécheurs, maintenant et à l'heure de notre mort.
1: Voici la servante du Seigneur.
2: Qu'il me soit fait selon votre parole. Je vous salue Marie, pleine de grâce. Le Seigneur est avec vous. Vous êtes bénie entre toutes les femmes, et Jésus, le fruit de vos entrailles, est béni. Sainte Marie, Mère de Dieu, priez pour nous pauvres pécheurs, maintenant et à l'heure de notre mort.
1: Et le Verbe s'est fait chair.
2: Et il a habité parmi nous. Je vous salue Marie, pleine de grâce. Le Seigneur est avec vous. Vous êtes bénie entre toutes les femmes, et Jésus, le fruit de vos entrailles, est béni. Sainte Marie, Mère de Dieu, priez pour nous pauvres pécheurs, maintenant et à l'heure de notre mort.
1: Priez pour nous, Sainte Marie, Mère de Dieu,
2: afin que nous soyons rendus dignes des promesses du Christ.
1: Daignez, Seigneur, répandre votre grâce dans nos âmes, afin qu'ayant connu par la voix de l'ange l'incarnation de votre Fils Jésus-Christ, nous puissions parvenir par sa passion et par sa croix à la gloire de sa résurrection, par le même Jésus-Christ votre Fils, notre Seigneur. Amen.
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1: Marie est la fille bien-aimée du Père, puisqu'elle est entrée en relation avec Dieu en se laissant modeler le cœur par les mêmes sentiments qui furent ceux de Jésus-Christ, le Fils unique de Dieu, son Fils bien-aimé en qui le Père a mis toute sa complaisance. En Marie resplendit en effet la pleine obéissance à la volonté du Père qui est aux cieux, la disponibilité généreuse pour mettre en pratique les desseins du Très-Haut, la gratitude et la louange devant les merveilles de grâce accomplies par le Tout-Puissant dans sa pauvre vie. Le cantique du Magnificat témoigne de la conscience avec laquelle la Vierge Marie a vécu son pèlerinage de prière sur cette terre. Le cœur et le regard tournés vers le ciel. Non pas un ciel qui fait peur et dont il faudrait se défendre, mais un ciel source de vie, de miséricorde, de salut pour toutes les générations et même pour la création tout entière. Au contraire d'Ève, qui a tenu Dieu pour mesquin et vu en lui le gardien jaloux de ses propres intérêts au préjudice de ceux de l'homme, la Vierge du Magnificat porte sur Dieu un regard d'une transparente lucidité. Dieu est le Sauveur qui regarde d'un œil bienveillant la misère de cette terre et la comble de miséricorde. Il est celui qui élève les humbles et comble de bien les affamés.
0: À présent, nous nous unissons en prière avec le monde entier en renouvelant notre consécration à Marie.
2: Vierge Immaculée, Mère de Dieu et de l'humanité, je t'accueille comme don de Jésus sous la croix et je me confie entièrement à toi. Je t'offre toute ma vie, ce que je suis, ce que j'aime et ce que j'ai, afin que resplendisse en moi la beauté du Christ. Aide-moi à être docile à l'Esprit et à vivre avec joie ma vocation dans l'Église, afin de collaborer à ta mission maternelle et d'orienter vers Dieu le cœur de tout homme. Toi qui as guidé Saint Maximilien Kolb pour aimer sans mesure, enseigne-moi à être témoin de l'Évangile et à faire de ma vie un don. Je te confie les personnes que je rencontrerai et je t'offre le travail, les joies et les souffrances de cette journée. Ô Marie, conçue sans péché, prie pour nous qui avons recours à toi et pour ceux qui n'ont pas recours à toi.
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1: Êtes-vous plutôt du style au coin, file dans ta chambre, ou bien faites-vous partie de ces parents qui optent pour la douceur d'un « je comprends ta colère et ta frustration ». Alors parfois évidemment ça fonctionne avec Héloïse, mais pas tout à fait avec Elliot. Comment s'en sortir quand tout rapport avec nos enfants devient ainsi chaotique? Dieu sait qu'on ne manque pas d'outils pourtant, hein, sur les réseaux sociaux et ailleurs. Mais on se retrouve pourtant, bien souvent, bien démunis. Alors voilà, comment trouver tout simplement l'équilibre entre sévérité et éducation positive? J'ai la joie de recevoir Stella Amiard pour en parler. Bonjour Stella Amiard.
2: Bonjour.
1: Ravie de vous recevoir dans cette émission aussi. Quête de sens. Vous êtes psychologue, maman de 5 enfants. Bravo, vous avez tous les âges à la maison. Vous avez, précisons-le, c'est important pour notre émission, des ados, mais pas que.
2: Mais pas
1: on
2: que.
1: Peut dire les âges?
2: Tout petit, oui. Alors 18 récemment, 15 et demi, 9, 5 et 4. Alors juste une petite précision, je ne suis pas psychologue, je suis psychopraticienne et psychanalyste. L'appellation est très importante.
1: Apportons
2: même
1: intention.
2: Si on fait la même chose. Et voilà, donc j'ai tous les âges, du plus grand au plus petit.
1: Alors j'ai envie de commencer tout simplement par vous citer, puisque c'est un ouvrage que vous écrivez aux éditions du Courrier du Livre, l'éducation réaliste, hein, à défaut qui remplace finalement un peu l'éducation, enfin qui succède à l'éducation positive qui a été un peu glorifiée pendant ces 20 dernières années, le livre qui déculpabilise les parents, le grand mal du siècle, si je puis dire, côté parentalité. Voilà ce que vous dites. Autour des blessures du passé comme moteur. Vous dites « je ne pourrais jamais oublier ces consultations où les parents s'effondrent en pleurs, épuisés, perdus à la recherche d'une solution magique. Des mamans qui me racontent « je ne veux pas que mes enfants vivent ce que j'ai vécu ». En fait, ça, je ne veux pas éduquer mes enfants comme j'ai été éduquée, Stella Amia.
2: Oui.
1: On peut partir de là, parce que finalement, on veut tout quelque chose de différent de ce qu'on est reçu de nos parents, et même parfois qu'on s'était bien, mais on
2: veut
1: fait jamais
2: mieux.
1: Assez bien. On veut faire
2: c'est,
1: mieux.
2: C'est l'histoire de d'être. On est une génération perfectionniste.
1: J'ai cru que vous alliez dire perdue.
2: Non, perdue aussi.
1: Perdue et perfectionniste.
2: Comme quoi, on peut être perfectionniste et perdue les deux à la fois.
1: C'est peut-être lié d'ailleurs. C'est peut-être. Je sais pas si c'est
2: un trop vouloir en faire.
1: Ouais.
2: Du coup, voilà, on se perd.
1: Mais moi, ce que je comprends pas, c'est, je l'ai un peu dit dans mon introduction, je trouve que c'est très compliqué. On a presque, j'ai l'impression que c'est comme si on avait trop d'outils.
2: Oui.
1: On se pose trop de questions, je veux dire. Qu'est-ce qui se passe, Stella Amia?
2: Il y a trop de choix, il y a tout et son contraire, il y a à boire et à manger, que ce soit sur les réseaux, partout. Alors, bien sûr, l'éducation positive prône depuis des années, elle monopole, mais les gens, en fait, les gens sont perdus parce que ils ne savent pas comment l'appliquer. C'est pas, en fait, l'éducation réaliste, c'est une suite. Hein. Je ne viens pas écraser l'éducation positive ou l'éducation d'autrefois. J'ai fait un mix des deux. Et c'est ça, l'éducation réaliste. C'est juste la suite. C'est une éducation qui s'adapte aux parents d'aujourd'hui, aux enfants d'aujourd'hui, parce que finalement, jusqu'à présent, il n'y en avait pas vraiment. On n'en parlait pas, en tout cas. Et on nous demandait de collaborer avec une éducation, donc l'éducation positive, qui finalement n'est pas réaliste du tout et qui est inatteignable, enfin irréalisable. On n'arrive pas à la mettre en place.
1: Est-ce que vous pouvez expliquer pourquoi, en deux mots? Pourquoi c'est pas réalisable, en fait, l'éducation positive? Parce que les enfants ne sont pas des adultes, déjà.
2: Parce que la barre est trop haute.
1: D'accord.
2: C'est un challenge, l'éducation positive, en fait. Il faut être parfait dans tous les domaines, ne pas crier sur son enfant, ne jamais être épuisé.
1: C'est impossible.
2: Cuisiner bio, cuisiner fait maison, pas donner du surgelé, pas donner de bonbons, pas d'écran. Enfin, c'est un monde qui n'existe pas.
1: Ouais, on est bien d'accord.
2: Moi, je dis, c'est la petite maison dans la prairie.
1: N'en déplaire aux tradi-wives.
2: C'est ça, mais moi, je fais des gâteaux maison et tout. Mais bon, s'il faut que je leur achète un paquet de gâteaux, je vais aller leur acheter un paquet de gâteaux et sans culpabilité, et je l'assume.
1: Ouais.
2: Voilà.
1: C'est ça le problème de la mère d'aujourd'hui, c'est la culpabilité.
2: C'est la culpabilité.
1: Vous commencez aussi par ça, hein, dans l'émission.
2: On commence par ça. D'ailleurs, c'est le livre qui déculpabilise les parents.
1: Bah oui, c'est le but. Alors, vous parlez des fondamentaux. Effectivement, il y a quand même un fondamental, visiblement. Je vais vous lire encore une fois, parce que vous l'expliquerez certainement mieux que moi. L'éducation ancienne reposait, dites-vous, sur quelques piliers solides, presque immuables. Ces piliers profondément ancrés dans les cultures et les traditions formaient la culture invisible, mais rigide, qui guidait chaque famille. Contrairement à l'éducation moderne, où l'enfant est souvent au centre des décisions et où les règles peuvent changer selon les contextes, l'éducation d'autrefois, écrivez-vous, était caractérisée par sa constance et sa prévisibilité. En fait, aujourd'hui, vous dites, c'est vrai que je me retrouve un peu dans ce que... Vous m'avez presque aidé dans ce livre, puisque je vous disais qu'on avait reçu Caroline Goldman, mais ça complète pas mal ce qu'elle raconte. À savoir que on adultise un peu nos enfants dans le sens où j'ai l'impression quand on leur demande de faire quelque chose, de ranger leur chambre, de s'habiller, de faire les choses en temps et en heure, etc., Il faudrait chercher d'abord à comprendre comment ils vont avant de, oui, avant de leur demander quelque chose. Oui. Mais ça, c'est complètement absurde.
2: On leur
1: laisse
2: déjà trop le choix. En fait, les parents d'avant, l'éducation d'avant, il y avait des règles qui étaient immuables, ce que je dis dans le livre. Ça ne changeait pas au gré de leurs humeurs ou parce que la maman a un tel de l'école, elle laisse son enfant. Alors, ils n'étaient pas influençables, nos parents.
1: C'est ça.
2: Ils lâchaient pas l'affaire. Ils disaient un truc, ils étaient déterminés, quoi, vraiment.
1: On se posait pas la question, c'était comme ça.
2: Oui, c'est ça qui manque aujourd'hui. En fait, les parents étaient des guides. Nous, on est pas, ce sont les enfants, les guides. C'est limite les enfants qui guident leurs parents, quoi. Et parfois, par le bout du nez, malheureusement. Donc, nous, on se laisse guider par la tendance, par nos enfants, à force de s'adapter. C'est là le problème de l'éducation positive. À force de nous avoir dit, il faut s'adapter à l'enfant. Là, c'est devenu trop. C'est too much, quoi. On s'adapte trop, du coup.
1: Parce que vous dites pas
2: et c'est l'enfant
1: avant,
2: qui,
1: mais...
2: dit, qui décide maintenant à cause de ça.
1: Et voilà. ça crée de l'insécurité.
2: Complètement. Parce que l'enfant, il a besoin que son parent soit un guide, un modèle, et pas une guimauve.
1: Ouais.
2: Il faut pas que le parent soit faible.
1: C'est ce que vous trouvez. Il en pleut dans les cabinets, des parents complètement démunis à cause de ça.
2: C'est l'enfant qui dirige, c'est l'enfant qui décide, c'est l'enfant qui fait la pluie et le beau temps.
1: Il veut pas y aller. Et les parents sont en dépression. Il veut pas manger.
2: Rien.
1: Il veut pas sortir des écrans.
2: Ah oui, non, mais il y a des enfants tyrans, hein, ça existe, les enfants tyranniques. Les parents sont complètement persécutés. Mais après, je leur explique aux parents d'où c'est venu, pourquoi votre enfant est comme ça. L'enfant n'est pas né méchant, entre guillemets. Il n'y a pas d'enfant méchant.
1: Il n'y a pas d'enfant méchant.
2: Il n'y a pas d'enfant méchant.
1: Je me pose la question.
2: Mais il n'y a pas d'enfant méchant. Et moi, je dis, allez, il n'y a pas de mauvais parents. Il y a des parents qui ne savent pas faire, qui n'ont pas le mode d'emploi, qui n'ont pas compris, qui sont perdus. Voilà. Il faut être tolérant avec les parents. Il faut arrêter de leur mettre des étiquettes. Mauvais parents, ça veut dire quoi? Bon, mauvais. On n'est pas des robots. Donc non, il n'y a pas de...
1: Les parents veulent être aimés. C'est ça, c'est pour ça qu'ils ne donnent
2: pas
1: d'ordre.
2: Le regard de l'autre. La culpabilité, c'est le regard de l'autre, c'est la comparaison avec les autres. Cette espèce de rivalité à qui va être la meilleure maman, qui va le mieux cuisiner, l'enfant qui va avoir les meilleures notes de la classe. C'est très compliqué à gérer ça pour les parents. Donc déjà, il y a trop d'informations et il y a trop de comparaisons avec les autres.
1: Ça, j'ai l'impression que vous en parlez beaucoup depuis le début de l'émission.
2: Ah oui, le regard de l'autre pèse énormément.
1: Elle a l'air de jamais se fâcher avec ses enfants. Pourtant, ils sont parfaits. Pourquoi moi, ça m'arrive pas?
2: C'est ça, complètement. Parce qu'on a la façade, c'est la famille parfaite, le couple parfait avec les enfants parfaits. Et donc, les autres voient ça, ils se mettent la pression, quoi. Ils veulent tous arriver en se disant, mais en fait, c'est moi qui ai un problème.
1: Ouais. Alors on est des parents paresseux. C'est ça, le problème. On a la flemme de faire c'est dur de donner ce que je disais à Caroline Goleman. Je vous pose la même question. Je me permets de le faire. Là, c'est moi qui suis paresseuse, mais en même temps, je suis curieuse. C'est dur de donner des limites aux enfants, Stella Amiar.
2: C'est très, très dur. C'est très dur d'être c'est fatigant d'être un bon éducateur.
1: Ouais.
2: C'est fatigant. Les parents, d'ailleurs, je dis toujours, les parents qui se remettent en question et tout, qui essaient, même qui se trompent, ce sont des... est-ce que je suis un bon parent? T'es un bon parent parce que t'es en train là de me poser la question, est-ce que t'es un bon parent? Ben, c'est bon, c'est que t'es un bon parent. C'est ce que je dis toujours. Mais en fait, c'est très, très épuisant. Mentalement et même physiquement d'accorder du temps à son enfant parce que être attentionné envers son enfant que de vouloir bien l'éduquer et de vouloir son bien et de lui expliquer les choses et de dire non, de poser des limites. Pourquoi c'est fatigant de dire non? Je vais vous dire pourquoi.
1: Pourquoi?
2: Quand on dit non, qu'est-ce qu'il fait l'enfant? Il pleure.
1: Oui.
2: Il se rebelle. Il est pas content.
1: Oui.
2: Et ben moi, les parents, qu'est-ce qu'ils me disent en consultation? Oh non, parce qu'après il pleure. Moi, ça me fatigue les pleurs. J'ai pas envie d'entendre des pleurs et tout. Ben, je dis, écoutez, c'est soit vous continuez comme ça, au moins vous avez l'air d'être tranquille, mais après, par contre, vous allez avoir un coup de boomerang au niveau de à l'adolescence et tout. Ou soit vous prenez maintenant votre mal en patience, c'est-à-dire que maintenant vous souffrez un bon coup et vous laissez pleurer votre enfant, vous lâchez pas l'affaire et c'est non, et vous verrez que vous serez tranquille dans quelques semaines. Choisissez. Et ils choisissent toujours la deuxième option.
1: Évidemment.
2: Voilà.
1: Mais il faut prendre sur soi, parce que ça demande du courage de voir son enfant absolument...
2: Voilà. Oui, c'est une crise de colère, c'est fatigant, mais il faut sortir, il ne faut pas être dans l'affect.
1: Pas céder, comme on dit.
2: Oui, et puis il faut arrêter d'être trop dans l'affect. On est trop dans les émotions. Quand il pleure, ça nous ramène à nos propres blessures. On pense qu'il va être traumatisé, qu'il va avoir des lésions cérébrales parce qu'il a pleuré trop longtemps.
1: Ah, c'est pour raconter dans votre livre.
2: C'est du n'importe quoi. Mais bon, il s'en souvient plus une heure après, le gosse. Hein. Il se calme, il revient comme si de rien n'était. Parfois, il s'excuse et tout va bien.
1: Ouais.
2: Lui, il s'en souvient pas. Donc en fait, les parents se font du souci pour rien. Quoi.
1: Il est dans quel état intérieur l'enfant? On va commencer par l'enfant justement qui n'a pas la barrière, qui n'a pas la limite. Qu'est-ce qui se passe dans la tête de cet enfant?
2: Ah ben en fait, l'enfant, il n'a pas de guide. C'est comme si je vous disais, vous allez visiter un pays que vous connaissez pas, sans guide, sans rien.
1: Faites ce que vous voulez.
2: Vous êtes livré à vous-même, vous connaissez ni la langue, ni la géographie, ni rien. Et puis la différence, c'est si vous partez avec un guide touristique qui va tout vous expliquer, tout vous montrer, etc. C'est la grande différence. L'enfant, il est complètement perdu. Donc, comme il est livré à lui-même, il puise ses ressources en lui-même, donc du n'importe quoi, parce qu'il n'y a pas assez de maturité pour se gérer tout seul.
1: Ouais.
2: Donc, ça donne ce qu'on voit aujourd'hui. Voilà, les enfants rois, arrogants, insolents.
1: Extrêmement violents.
2: Extrêmement violents.
1: Les maîtresses s'en prennent dès les
2: petites
1: classes.
2: Ça amène la violence. La violence d'aujourd'hui, c'est ça.
1: C'est
2: le
1: ça
2: manque de cadre.
1: Waouh.
2: C'est ça, la violence qu'on voit dans les écoles, tout ça. C'est à cause de ça.
1: Et on voit pourtant, vous en parlez, des parents qui sont dans la surenchère de sanctions, de punitions, ça veut dire qu'elles sont mal orientées, qu'il y a un souci dans l'intention.
2: En fait, le parent, il est perdu. Il ne sait plus comment faire. Donc, il fait du chantage, des menaces, il essaie toutes les punitions et tout, parce qu'il est tellement désemparé que, en fait, la première chose qui vient chez le parent, c'est même une agressivité parfois, parce que le parent, et justement, le parent est trop dans l'affect. C'est vrai que je dis, il faut sortir. Il faut prendre du recul. On prend du recul, on sort et on se voit de l'extérieur. C'est ça, en fait. Et on se dit, mince, respire d'abord avant de t'énerver avec ton enfant, avant de le frapper ou avant de... Respire. Et tu verras que si tu fais un petit tour, si tu attends même 10 secondes, tu fais une grande respiration, tu vas faire un tour, tu reviens, tu n'auras plus la même intention. Parce que si tu agis dans la violence, quand tu agis dans l'impulsivité. Et beaucoup de parents sont impulsifs. Et après, ils regrettent.
1: Et ça, c'est terrible, en fait. Toute la chaîne est terrible.
2: Parce qu'ils ne réfléchissent pas. C'est comme quand on dit, il faut réfléchir avant de parler. Il faut réfléchir avant d'agir. On ne réfléchit pas assez. Et puis, il y en a qui réfléchissent trop. Les parents permissifs, etc.
1: C'est quand même... je veux dire, on n'est pas des saints non plus. Et même si on veut le devenir, j'y vais au contraire, c'est Notre-Dame. Mais un coup de colère aussi par rapport à un enfant qui nous excède.
2: Qui nous pousse à bout. Il faut le dire, il y a des enfants qui nous poussent à bout.
1: C'est OK, quoi. Je veux dire, non.
2: C'est pas grave si on a crié. Après, on explique à l'enfant pourquoi on a crié. C'est pas un souci. On peut crier un bon coup. D'ailleurs, il y a un truc que je dis aussi. C'est que quand un enfant est en danger, parfois, il y a des cris qui sont très, très intéressants, très importants. On en a besoin. Un enfant qui traverse la route, qui va pour traverser la route, qui peut se faire écraser par une voiture, on crie. On lui crie dessus. C'est un danger immédiat. Un enfant qui prend un couteau, je ne sais pas. Il y a des moments où le cri sert à quelque chose. En fait, il faut savoir utiliser les cris.
1: Mais
2: il faut savoir lever la voix. Le ton de la voix est important chez le parent. On a besoin aussi d'être un peu la figure d'autorité sans basculer dans l'autoritarisme. Ce sont deux choses différentes. Mais le parent doit être aussi la figure d'autorité quand c'est important.
1: Oui, quand c'est important. Parce que parfois, aussi, on entend le contraire.
2: Il faut lever le ton de la voix, ça ne veut pas dire traumatiser son enfant. Enfin, on ne peut pas parler comme un chamallow 24 heures sur 24 comme ça.
1: D'ailleurs, on voit des humoristes imiter les mamans parfaites.
2: Enfin,
1: les
2: mamans. Oui, c'est pas possible.
1: La maman calme de l'ex-maman calme, ça nous
2: ramène des années. C'est pas crédible, c'est pas réaliste et c'est pas crédible.
1: Je comprends ta colère et ta frustration.
2: C'est ça.
1: Ça, on oublie ça direct.
2: Mais toute la journée, on parle avec des tons différents, que ce soit au travail, que ce soit nous-mêmes entre adultes, etc. Le ton de la voix est important pour faire entendre à l'enfant comprendre que là, ce que je suis en train de te dire là, tu écoutes maintenant. C'est comme ça qu'on parle. Et avec le regard qui va avec. Moi, je fais les gros yeux à mes enfants. Moi, mes parents, ils m'ont fait les gros yeux. Et ben ça, je prends de l'éducation d'enfant. Et mes enfants, ils me regardent. La dernière fois, et là, j'ai vu que ça marchait, je le fais tout le temps avec mes petits-petits. Je leur parle pas. Je les regarde comme ça. Oh, mon fils, il a eu peur, il a tourné le regard comme ça, il était mal. Et j'ai dit, purée, ça marche, quoi.
1: Wow.
2: Je suis trop fière de moi. J'ai été, et merci à mes parents, parce que ma mère, elle me lançait un regard, ou mon père. Ah, je savais pas où mettre. J'ai dit, purée, c'est bon. Juste un regard, ils ne parlaient pas, les parents d'avant.
1: Ouais.
2: Ça sert à rien de dire, ah oui, tu vas voir, on va régler des comptes et tu vas voir quand on va. Ça sert à rien, parce qu'en plus, on le fait pas, parce que nous, on se dégonfle, les parents d'aujourd'hui, Parce qu'avant, ils se dégonflaient pas. Quand il disait tu vas te prendre une tannée, on se prenait vraiment la tannée, d'accord ? Là non, donc ça sert à rien, arrêtez avec vos menaces qui servent à rien, etc. Regardez l'enfant, qui voit que là. Et moi je le fais avec mes petits, parce que je ne l'ai pas fait avec mes grands,
1: petit,
2: mais maintenant j'ai compris.
1: 3-4 ans.
2: Oh, j'ai fait toutes les erreurs, les menaces, les chantages, j'ai tout fait, j'ai tout expérimenté, d'ailleurs je le dis dans le livre.
1: Oui, et que vous avez tout fait.
2: Moi j'ai tout fait. Et là avec mes petits derniers, là franchement je m'éclate quoi, je m'éclate.
1: C'est vrai.
2: Ah oui, parce que je me dis, mais en fait, tout ce que je faisais avant, c'était nul, quoi. Mais là, franchement, je le dis, je suis fière de moi parce que j'arrive, ça marche quoi.
1: C'est sympa parce que ce livre, ce qu'on se dit, c'est que ce livre est plus le livre d'une maman qui a expérimenté que la psy
2: tout
1: qui parle.
2: Tout à fait. Ah oui, oui, oui. Oui, on apprend pas plein de trucs qu'on n'apprend pas quoi. Faut arrêter. Ça, c'est des trucs qu'on apprend. C'est la vie, c'est l'école de la vie, ça.
1: Ouais, l'école des mamans, des papas.
2: Ah oui.
1: Du coup, j'en perds mon latin. Mais c'est vrai que aujourd'hui, j'ai l'impression qu'il y a aussi une émulation. Forcément, les enfants vivent dans un contexte où quand ils rentrent à l'école, ils parlent entre eux, etc. Ils voient des comportements d'autres camarades avec la maîtresse, avec les instituteurs, les institutrices et les parents des autres. Et quand vous avez des enfants, vos enfants qui vous disent « Maman, t'es méchante, nanana », autrefois, je disais à Caroline Goldman, jamais j'aurais osé dire ça à ma propre mère.
2: Ah, c'était pas possible.
1: Encore moins à mon père. Donc, qu'est-ce qu'on fait avec ça quand un enfant commence à vous dire « Maman, t'es méchante,
2: gna gna gna gna gna ». C'est pas la faute des parents, ça. En fait, il faut savoir que l'enfance a changé. C'est pour ça que j'appelle ça l'éducation réaliste et l'éducation d'aujourd'hui.
1: Ouais.
2: Les enfants ont changé, tout a changé, la société, elle va trop vite. Donc, c'est pas toujours la faute des parents. Je veux dire, peut-être qu'il a entendu ça quelque part. Alors, il faut sortir de l'affect. C'est pas dit, il faut pas le prendre pour soi. Faut pas le prendre pour soi. L'enfant, des fois, il répète des trucs sans s'en rendre compte. Il est très impulsif. Donc, je dirais plutôt que, on l'ignore, on ne l'écoute pas.
1: D'accord.
2: Ouais. À certains moments, ça veut dire, ça dépend de l'âge et de la crise de colère. S'il est en pleine crise de colère, en train de taper des pieds des mains, on s'en fiche, on sait très bien que ce qu'il est en train de dire, il le pense pas. On attend qu'il se calme et là, on le raisonne. On fait pas la morale à un enfant qui est en pleine crise ou un ado qui est en pleine crise, que je parle aussi des adolescents. Oui. Et là, on peut lui apprendre le respect.
1: Et qu'est-ce qu'on dit?
2: On lui apprend le respect. Il y a des choses qui se disent, il y a des choses qui se disent pas. Voilà. Et comme aussi avec le professeur, on apprend parce qu'il y a un gros problème dans les écoles, le respect des profs aussi. Donc c'est important de dire, on respecte quand même les adultes, même si c'est pas tes parents. J'ai toujours dit à mes enfants, tu respectes les adultes. La nounou, la voisine, le facteur, la caissière de supermarché, le prof. Tu respectes. Ce sont des adultes.
1: Un enfant ne naît pas méchant. Un enfant ne naît pas méchant.
2: Ouais, non.
1: Il y a eu un souci de limite.
2: En fait, voilà. Il y a le miroir des parents. Et là, c'est pas pour culpabiliser parce que je veux surtout pas. Mais attention, si le parent parle mal, se dispute en voiture, insulte les autres automobilistes, est complètement surexcité tout le temps, dispute de couple et tout devant l'enfant, c'est sûr que ça va pas aider. Hein. L'enfant, il va être agressif.
1: Moi, j'ai quand même vu des enfants de maternelle frapper leur maîtresse. Hein. J'ai vu ça, mes yeux vus. Je ne dirais pas qui, mais c'est quand même...
2: Oui, les insultes. Alors, attention à ce qui se passe à la maison. Attention, il faut pas minimiser. Ah, le rôle des parents, c'est important. Parce que je dis, le livre, il déculpabilise les parents. Mais enfin, on va pas vraiment, quand même laisser tout passer aussi. Parce que les parents, faut les éduquer aussi. Je crois que ça sera le prochain bouquin.
1: L'éducation travail, des
2: parents. Il y a du travail. Les parents d'aujourd'hui, surtout la génération après moi, là, les plus jeunes, la trentaine et tout, parce que moi, j'ai la quarantaine. C'est chaud quand même. Hein.
1: Pourquoi?
2: Ah ben, parce que c'est la télé-réalité. Ils ont été éduqués avec ça.
1: Les enfants, c'est comme des
2: jeux vidéo et tout. Ils ont besoin. Et d'ailleurs, ils me consultent beaucoup.
1: Caroline Goldman dit qu'il y a énormément, enfin c'est pas la seule, mais beaucoup de vos consoeurs, confrères disent que bien souvent, malheureusement, les enfants, on fait des enfants aujourd'hui par projection narcissique en fait. Beaucoup. Vous êtes d'accord avec ça, Stéphane?
2: Je suis d'accord avec ça. Et justement, là, cette génération-là des gens qui ont 30 ans, les parents de 30 ans et tout, complètement paumés, beaucoup de problèmes dans les écoles avec leurs enfants. Alors moi, je suis un peu vieille par rapport... Alors moi, j'ai des enfants petits que j'ai eu sur le tard. Ça fait que je me retrouve avec les mamans d'école qui sont beaucoup plus jeunes que moi. Oh là là, mais je vois la différence, hein. Et je vois même la différence, on voit la différence entre mes enfants et leurs enfants. C'est pas pour jeter la pierre, mais c'est vrai, quoi. Puis il y en a qui sont très bien aussi, mais il y a quelque chose à faire, même au niveau des parents. Et c'est pour ça aussi que je veux les aider. Je suis pas en train de critiquer. Ça me fait même de la peine. Il faut les aider. Ils sont complètement perdus.
1: Ils sont fragiles.
2: Ah oui, mais c'est la génération qui arrive, je vous dis pas. Il y a du boulot.
1: Waouh.
2: Il y a du boulot. Et c'est pour ça que je songe à écrire un livre dans ce sens-là aussi.
1: Comment ça se fait qu'on en soit arrivé là? Leurs parents étaient comment, en fait? Les parents des années 68?
2: Alors, il y a les parents qui, un peu plus jeunes aussi, qui ont voulu être cool, les parents copains.
1: C'était les parents copains.
2: Les parents copains, il y a eu aussi beaucoup. Et puis, c'est pas toujours la faute des parents. Pourquoi? Parce que ces jeunes-là ont grandi avec la télé-réalité. Souvenez-vous.
1: C'est drôle que vous
2: C'était le début de la télé-réalité.
1: Oui,
2: je vais pas donner des noms d'émissions, mais ils ont grandi avec ça, sans arrêt. Donc, la télé-réalité, ils parlent mal, ils sont vulgaires. C'est
1: ça que vous voulez dire.
2: Le matérialisme, les marques, tout est banalisé. Et malheureusement.
1: Le côté matérialiste, peut-être?
2: Oui,
1: le côté,
2: tout. Et puis le côté banalisation, la vulgarisation, perte des valeurs, tout ça quand même, du respect et tout. Hein. voir comment ils se parlent entre eux dans les émissions quand on regarde un extrait.
1: Dans ce que vous appelez les limites, il y a aussi le système des valeurs en fait.
2: Complètement, mais c'est ça.
1: Se dresse.
2: C'est complètement ça. On a perdu les valeurs que nos parents nous ont enseignées. Parce que ce qui était bien dans l'éducation d'avant, ce sont les valeurs.
1: Ouais.
2: C'était quoi les valeurs? Il faut les garder. Les valeurs du respect d'abord. Ouais. C'est ça, quoi. C'est le gros problème de notre société, le respect.
1: Le respect. Ouais.
2: Et ça, il faut vraiment le retrouver parce que ça commence à... C'est grave, là.
1: C'est dangereux.
2: Ce qui se passe dans notre société. C'est grave. Les professeurs ont peur. Hein. Ouais. Les enseignants ont peur. Hein. Mmh. Alors, si c'est pour aller au boulot, avoir peur de se faire poignarder, je veux dire, ça ne devrait pas être possible, ça. Mmh. Ça ne devrait pas être possible. Donc,
1: Un peu de publicité, s'il vous le permettez, Stella Amiard. Comment trouver l'équilibre? On va le trouver. Je vous promets qu'on va vous le trouver, parents démunis qui nous écoutaient peut-être ce matin entre sévérité et éducation positive. À tout de suite.
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1: Émission parentalité aujourd'hui. Comment trouver l'équilibre entre sévérité et éducation positive? Eh bien, Stella Amiard propose l'éducation réaliste. Voilà le livre qui déculpabilise les parents au courrier du livre. C'est vrai que vous n'êtes plus la seule. On parlait ensemble de Caroline Goldman que nos auditeurs ont eu l'occasion d'entendre il y a quelques jours. Et c'est vrai que vous tenez le même genre de discours, évidemment avec vos mots, votre façon d'en parler, et puis votre expérience, puisque vous avez vous-même 5 enfants, vous savez de quoi vous parlez, elle aussi, hein, y a pas de souci pour ça. Mais c'est vrai qu'heureusement, on commence à voir, effectivement, à atteindre en fait les limites de cette fameuse éducation positive mal interprétée, mal comprise, excessivement appliquée. Et puis avec le moindre effort, dans le sens où on ne veut pas de conflit. La peur du conflit, c'est un mal du siècle aussi, c'est la mienne. Hein.
2: Oui, la peur du conflit. La culpabilité et la peur du conflit, ça va avec.
1: En fait. C'est-à-dire, expliquez-vous.
2: Les parents ont peur de frustrer leur enfant, ils ont peur de les gronder.
1: C'est vrai. Hein.
2: Et ils pensent qu'ils vont leur créer un mal-être.
1: Ouais.
2: Ils ont peur de ce mal-être. Mais certainement que c'est le mal-être qu'eux ont vécu. Ils font un transfert sur leur enfant. C'est-à-dire qu'en fait, eux-mêmes, ils ont peut-être mal vécu leur enfance, leur éducation, et ils dès que ça leur fait penser un peu à ça, tu sais, t'as des petits rappels comme ça, et hop, ils veulent surtout pas. Et en fait, ils vont dans l'extrême. Ouais. Ils veulent tellement l'opposé, ils veulent tellement bien faire, que du coup, ils partent dans l'autre sens, et ils font un juste milieu.
1: Ouais, et le juste milieu... C'est pas à pas que ça s'apprend, j'imagine.
2: Oui, on a le droit de se tromper. On a le droit de vouloir être parfait. On a le droit de se tromper. On a le droit de faire des erreurs. C'est pas grave. C'est comme ça qu'on apprend. Moi, c'est comme ça que j'ai appris. J'ai fait plein d'erreurs. Mais je pourrais écrire un bouquin entier juste des erreurs que j'ai faites.
1: Mmh, vous avez appris vos erreurs.
2: Oui, oui. D'ailleurs, j'en cite quelques-unes dans mon livre.
1: Ouais.
2: J'ai pas honte et je me mets à nu dans ce livre. Hein. Oh, vraiment, c'est parce que je veux que les autres parents se disent, ah, mais je suis pas seule. Elle aussi, elle a fait ça. Et c'est ça qui aide. Je veux dire, on peut pas. On imagine toujours les psys comme ça, parfaits et tout. Non, je ne suis pas une psy parfaite. Je ne suis pas une maman parfaite. Et c'est important, quoi, de dépoussiérer tout ça et de se dire, ah ben elle aussi, en fait, ben c'est une maman.
1: Alors justement, je ne sais pas. Vous allez nous raconter justement vos erreurs parce qu'on a envie d'en savoir un peu plus. C'est vrai que parfois en Italie, on ne sait pas si c'est de vous dont vous parlez ou des parents que vous recevez. Donc je me permettrai pas de dire alors vous avez dit ça. Moi, je veux que mes enfants puissent s'exprimer. Ça c'est vrai qu'on le dit, on le pense tous. Je veux qu'ils aient confiance en eux et je veux être une maman cool, un papa connecté aux émotions de mes enfants, etc. Voilà. Ça c'est.
2: Il y a un témoignage de bonne consultation.
1: Alors voilà.
2: C'est un témoignage que j'ai recueilli en consultation.
1: Mais c'est vrai qu'on veut tous un peu ça.
2: Oui.
1: Mais le moyen pour l'atteindre. C'est la route bas blesse.
2: C'est pour ça que je parle de réalisme, parce qu'en fait, on veut des choses qui sont pas possibles, en fait. Je veux dire, au bout d'un moment, on fait avec ce qu'on a, quoi. C'est pour ça, être un parent, être un bon parent, même si j'aime pas dire bon, mauvais, c'est être un parent qui fait de son mieux.
1: Oui.
2: C'est ça. On fait de notre mieux. Et on peut pas dire, est-ce qu'on fait bien, est-ce qu'on fait pas bien. Enfin, c'est pas une recette de cuisine, quoi. Je veux dire, est-ce qu'il est bon le gâteau,
1: exemple,
2: est-ce qu'il n'est pas bon?
1: On va prendre des éléments concrets, Stella Amiard. Par exemple, vous voyez, on veut que nos enfants passent des bons moments. Parce qu'on sait qu'aujourd'hui, il y a beaucoup de parents que nous embrassons ce matin, qui passent de longues journées au travail, qui culpabilisent de laisser leurs enfants, en plus surtout en ce moment, dans ce contexte anxiogène et tout ça, à l'école, à la garderie, etc. Bon, Alors, on culpabilise tellement de les laisser que du coup, on veut pas se fâcher, on veut pas d'ennuis, on veut pas que, les frustrer, etc. Comment on trouve, alors là on est en plein chantier en ce moment aussi au niveau des, rythmes hein, des uns et des autres, il y a beaucoup de conflits, moi ça me questionne beaucoup personnellement aussi, voilà, j'ai pas peur de, l'affirmer dans cette émission. On a tous envie de passer, pas tous, mais ceux qui aimeraient passer, rien que pour arrêter de culpabiliser.
2: Ouais, ouais,
1: vous voyez ce que je veux dire?
2: C'est ça.
1: Parce que ma logique, elle va loin. C'est-à-dire que là, quand autrefois, nos parents d'autrefois, c'était tellement, je dis pas que c'était mieux avant, mais c'était comme ça, les voilà, maman au foyer.
2: La question,
1: Et donc, on avait du temps avec nos enfants, c'était comme ça, de toute façon.
2: Ouais.
1: Et donc, on n'avait pas peur de sanctionner, de, mettre des limites, etc., etc. Et aujourd'hui, on a l'impression que ça devient encore plus difficile dans la mesure où nous culpabilisons de laisser déjà. Vous voyez ce que je veux dire?
2: Oui, c'est pour ça que je dis que c'est un phénomène, c'est la société aussi qui, induit ça. Enfin, c'est, voilà, c'est pas que. Alors, je vais vous expliquer. Là, il y a un phénomène de compensation, ce que vous dites là. C'est-à-dire que
1: ça,
2: le parent qui travaille beaucoup, par exemple, il va compenser en achetant des cadeaux. Il va compenser en disant, bah, je vais pas le gronder, mais j'en ai plein en consultation. Combien de papas, surtout? Mais je peux pas, je suis en déplacement tout le temps. Souvent,
1: je suis
2: des papas qui partent à l'étranger pour travailler et tout ça. Et ils disent, parce que j'ai des enfants de, je suis des enfants de militaires aussi, expatriés, etc. Voilà. Et ils me disent, mais je peux pas, je le vois pas souvent, mon enfant. Ou alors, je le vois que le soir, vite fait, quand je rentre. Je vais pas le gronder quand même. Voilà, c'est ce qui se passe en fait.
1: Ou
2: des mamans aussi qui travaillent beaucoup, qui sont infirmières, j'en ai plein aussi avec des professions comme ça, et qui me disent mais je travaille beaucoup et parfois je travaille la nuit, je vois pas beaucoup mon enfant. Alors quoi? Alors je vais le gronder le peu que je le vois. C'est très difficile.
1: Là on est dans le réel, c'est la mienne.
2: On est vraiment dans le réel, mais je leur dis mais votre enfant va pas penser que vous l'aimez moins. C'est une idée reçue, mais c'est humain de penser comme ça. Hein. Attention, hein, c'est même moi je l'ai déjà pensé. D'accord? Et à la rigueur, je trouve que c'est bon signe. Ça prouve qu'on est un parent qui se remet en question. Finalement, c'est bien.
1: D'accord.
2: C'est très sain de penser comme ça, finalement. De se dire, ah ouais, mais le pauvre et tout ça, c'est très sain.
1: C'est sain de culpabiliser un petit peu.
2: Oui,
1: au
2: c'est
1: départ.
2: Sain. C'est sain. Et donc là, je leur dis, écoutez, on va déconstruire tous ces schémas. Votre enfant, en fait, c'est vous qui culpabilisez. C'est votre réalité à vous. Lui, il voit pas tout ça, il comprend pas tout ça. Il vous voit, un coup, il est avec la bébé, la nounou, un coup, il est à l'école, un coup, il est avec vous. Ok. Mais lui, il a connu que ça. Donc pour lui, bon, ben, il n'a pas d'éléments de comparaison avec une autre vie. Et donc, vous devez être stable. C'est comme ça que vous allez le stabiliser à lui aussi émotionnellement. Donc, parfois, il faut être dur, il faut mettre des limites. Mais ça, en fait, vous mettez des limites. Et à côté de ça, vous allez lui raconter une histoire et le serrer fort dans vos bras. Donc, en fait, vous allez, c'est ça, alterner entre bienveillance et fermeté. C'est ce que je dis beaucoup. Et ça, c'est vraiment mon dada. C'est-à-dire que d'un côté, stop, maintenant, ça suffit, je te fais les gros yeux. Et puis, 10 minutes après, allez, viens, mon chéri, que je te prends dans les bras. Et ça, c'est OK. L'enfant, il ne va pas être traumatisé. Il a un parent maltraitant. Mmh. Il a un parent qui lui fait des câlins, qui lui fait des bisous, qui lui raconte des histoires et tout, pas de problème, qui passe du temps avec, qui joue avec. Et en même temps, qui le gronde s'il faut le gronder. Et c'est OK, quoi. Il n'y a aucun problème, en fait.
1: Et à ce moment-là, effectivement, parce que on a vite fait de parler un peu vite, c'est-à-dire que la culpabilité, évidemment, que vous parlez de la culpabilité, vous dites le livre qui déculpabilise les parents. Et j'aime bien quand vous dites heureusement que les mamans ou les papas, mais souvent c'est plus les mamans qui culpabilisent à fond, quoi.
2: Oui.
1: Viennent vous voir en se sentant un peu coupable. Vous dites, ça veut dire qu'on aime nos enfants quand même.
2: Voilà, ah oui, il se pose la question signe. Est-ce que je l'aime vraiment finalement
1: bien, est-ce que j'aime bien
2: Est-ce que mon enfant va penser que je l'aime?
1: Ouais.
2: En fait, il y a vraiment un souci, quoi. Mmh. Et puis, je pense qu'aussi, ils veulent être aimés des autres, la famille qui critique, qui juge derrière, la voisine, qui regarde.
1: Ça, vous en parlez dans le livre, ça.
2: Ah, c'est horrible.
1: Les gens dans la rue.
2: Non, mais c'est horrible le jugement des autres. Je l'ai vécu.
1: Ouais.
2: Bah, je l'ai vécu avec ma grande hyperactive TDAH et tout, le regard des autres. Et puis après, vraiment, je suis passée d'un extrême à l'autre. C'est-à-dire que moi, je me souciais.
1: Ouais.
2: Et là, je m'en fiche, mais complètement, quoi. Allez-y, regardez-moi, il n'y a pas de problème. Ah oui.
1: Ça aide.
2: Voilà, ça aide, mais c'est un travail, on peut le faire avec un ou deux enfants. Il faut vraiment se détacher du regard des autres, vraiment. La société est dure et culpabilisante. Les voisins vous culpabilisent, l'école vous culpabilise, en disant votre enfant, il pointe du doigt, il est différent, et il se concentre pas, et il a regardé par la fenêtre, et si, et ça. Il y en a marre, quoi. Lâchez-nous un peu la grappe, quoi, au bout d'un moment, enfin. Ouais, moi, j'étais tout le temps convoquée pour ma grande parce qu'elle se concentrait pas, parce qu'elle perturbait la classe, parce qu'elle levait pas le doigt avant de parler, parce qu'elle voulait tout le temps trop participer.
1: Ça s'est terminé comment?
2: Bah, ça s'est terminé que pendant toute sa scolarité, ça a été comme ça. Qu'après, j'évitais les profs, j'évitais de leur parler. J'allais vite, vite la chercher à l'école et j'évitais le...
1: C'est là.
2: Ah oui, non, mais limite... Ah oui, non, j'en avais marre.
1: Vous êtes psychopraticienne, vous recevez des patients toute la journée.
2: Ah oui, mais j'ai eu...
1: Et vous en êtes arrivée à fuir, vous
2: Ah oui, oui, non, hein. J'en avais marre. J'en avais marre parce que depuis la crèche, j'étais convoquée par la directrice à chaque fois, j'en pouvais plus. Et en fait, au final, je me suis dit, bon, ma fille, elle est juste pas adaptée à cette société, tout court. Et puis après, ma fille a fait preuve de résilience, moi aussi. Et j'ai fait la politique de l'autruche.
1: Comment va-t-elle maintenant, votre
2: fille ? Elle est superbe. C'est une artiste. Elle a appris des langues. Elle parle des langues. Elle a appris toute seule. Elle parle anglais comme une américaine couramment avec l'accent et tout. Elle a appris toute seule. Enfin, elle est hyper intelligente. Elle a sauté une classe. Alors que les enseignants qui disaient oui.
1: Elle est tarte.
2: Elle a des problèmes de concentration. Enfin, ils commençaient un peu à m'enquiquiner et tout. Voilà. Elle se gère très bien toute seule maintenant. Elle en rigole. Elle sait. Elle le sait. Elle pourrait même être apte à aider les autres, quoi. Enfin, vraiment.
1: Autrement dit, vous êtes en train de nous dire qu'il faut. En fait, alors, faut peut-être prendre des pincettes pour expliquer cette phrase. On ne fait pas assez confiance à nos enfants et à notre façon de...
2: On se fait pas confiance à nous-mêmes. Ouais. Moi, je croyais pas en moi.
1: Ça.
2: Moi, je croyais pas en moi. Et je cherchais des réponses auprès de tout le monde, sauf moi-même, quoi. Enfin, je demandais l'avis à tout le monde, la famille, les amis. Enfin, voilà, quoi. À partir du moment où j'ai réalisé que ma fille était différente et qu'il fallait que je l'accepte surtout. Et que, en fait, voilà, j'ai pas besoin de demander l'avis des autres.
1: Qu'est-ce que vous avez changé d'avis? Sur ce point.
2: Le ras-le-bol, je pense, à force.
1: À force.
2: Ouais, à force. À force de me prendre des claques. C'est ça, en fait. À force d'avoir pleuré, de m'être prise des claques, d'être dans un désert, une errance complètement, parce que même en ayant voir psychiatre, pédiatre, le plus grand de Paris et tout, qui me disait « votre fille, elle a rien », alors qu'en fait, elle avait tel âge et que je l'ai su très tard, à l'adolescence, et que je disais que j'étais convaincue qu'elle avait quelque chose, et que, voilà, à part une pédiatre à qui j'ai fait confiance, qui m'a dit « votre fille, vous vous attendrez qu'elle grandisse pour lui faire le test de QI », après, j'ai su qu'elle était HP. Mais bon... Voilà quoi, c'est très compliqué à gérer.
1: Ça, c'est un terme qu'on entend de plus en plus. On justifie bien souvent les comportements de ses enfants.
2: Oui. Ça veut dire au potentiel, je dis pour les
1: autres. Au potentiel intellectuel, ou TDAH, HPI. Ça, c'est les grandes tendances. Les humoristes en font leur chou gras.
2: Oui, parce qu'il y en a qui exagèrent et qui c'est un fourre-tout maintenant, quoi. Tout le monde est qu'un enfant.
1: Ah non, mais moi, c'est normal que ma fille, qu'Héloïse ou Elliot soient indisciplinés, puisque il ou elle est TDAH ou HPI.
2: Mais c'est comme les pervers narcissiques, hein. Tout le monde adore mettre à toutes les sauces. Non, tout le monde n'est pas TDAH. Moi, ma fille, elle a été vraiment diagnostiquée pour le coup, et ça m'énerve parce que moi, pour le coup, j'ai vraiment

0: pas attendre leur tour. Et
1: Oui, mais
0: tout, c'est.
1: regardez, c'était vos enfants, votre fille aînée. Donc vous avez, ça veut dire que vous avez appris de, c'était
0: Ah oui, mais
1: l'époque
0: j'ai appris
1: des
0: beaucoup
1: erreurs.
0: d'elle.
1: C'était la
0: C'est
1: merde,
0: grâce à elle
1: j'ai
0: que
1: bien
0: j'ai écrit ce
1: compris.
0: livre.
1: Ben voilà.
0: J'ai appris beaucoup d'elle, beaucoup, beaucoup.
1: Les limites, c'est venu en justement, c'est venu avec cette après cette période-là
0: Oui.
1: de finalement
0: Ça allait mieux
1: des
0: avec la
1: errances.
0: deuxième. Ça allait beaucoup mieux avec la deuxième. J'étais beaucoup plus zen.
1: Comment on commence à donner des limites? Je posais la même question à Caroline Goldman.
0: Je sais pas.
1: Qu'est-ce qui est le plus
0: Je crois
1: dur?
0: que, en fait.
1: Caroline Goldman a dit il faut 3 fois.
0: Ouais.
1: Après
0: Alors.
1: trois, c'est OK, c'est
0: Ouais,
1: facile,
0: ouais.
1: quoi. Plus facile, en tout cas.
0: Alors, moi,
1: Qu'est-ce
0: ça n'a
1: qu'elle dit,
0: pas marché
1: Stella
0: avec
1: Aria?
0: mes enfants quand le 3, là. Il y a des enfants à qui ça marche pas.
1: Caroline, si
0: Notamment
1: tu
0: les
1: nous
0: enfants
1: écoutes,
0: intelligents.
1: si vous nous
0: Notamment
1: écoutez.
0: les enfants intelligents, qu'est-ce qu'ils sont filous, les enfants. Plus ils sont intelligents, et plus ils contournent les règles, et plus ils ont l'art de négocier et tout. Et c'est vrai que c'est très difficile, mais c'est vrai qu'il y a des enfants avec qui ça marche. Mais oui, on ne doit pas répéter 10 fois, elle a raison. Je veux dire, vaut mieux, à la rigueur, se dire, bon, allez, 2 fois ou 3 fois. Moi, je dis autre chose aux parents. Je leur dis, voilà, il faut se connecter avec l'enfant. L'enfant ne vous écoute pas parce que vous ne lui avez pas dit de la bonne manière. Il y a une façon de parler à l'enfant. On va, alors, si
1: Exemple.
0: vous êtes dans la cuisine en train de remuer les
1: Voilà,
0: pattes
1: allons-y.
0: et que le gosse, il est dans le salon, Elliot, va prendre ta douche, il vous écoutera pas. Il
1: D'accord.
0: est en train de faire son jeu, il
1: Ouais.
0: vous écoute pas. Et il fait
1: D'accord.
0: pas exprès. Encore une fois, c'est pas de la provoque. On va le voir. Elliot, tu me regardes? Tu m'entends? Oui. Attends, arrête-toi de faire ce que tu sais que là, c'est l'heure de les prendre la douche. Oui, mais j'ai pas fini mon jeu. C'est normal. D'accord? Il est en train de faire un truc. Ok, tu termines ton jeu. Et dans 5 minutes, dès que t'as terminé ton jeu, tu me dis, et on va à la douche. T'as bien compris? Et il valide. Oui, maman, j'ai compris. Et là, il va vous écouter.
1: Il
0: Pas
1: va le
0: besoin de
1: faire?
0: répéter 10 fois. En général, ils le font. Parce qu'il faut être persuasive. Et s'il ne le fait pas, on retourne. Alors, soit on met un système de réveil qui sonne. Je donne souvent cette astuce aux parents. Et on responsabilise. Tu sais, quand le réveil il sonne, tu vas l'éteindre ou le téléphone va sonner. Tu éteins ou tu me dis, tu viens me voir et puis on y va. L'enfant, il est acteur. Il n'est pas juste là à devoir exécuter des ordres. Ils n'aiment pas exécuter des ordres,
1: Ça, c'est
0: les enfants.
1: intéressant. C'est un
0: Oui.
1: deuxième volet de notre émission,
0: Oui,
1: ça.
0: ça, ce sont plein d'astuces que je donne en guidance
1: L'autonomisation.
0: parentale dans mes consultations.
1: L'autonomisation.
0: L'autonomisation. Et je travaille beaucoup comme ça avec les parents. Et ça marche, hein, ils me le disent. Hein. Ou alors, retourner le voir. Et puis là, bon, le prendre par la main, ça dépend de l'âge. Mais l'accompagner, quoi. L'accompagner soit vers la salle de bain,
1: Bon, ma
0: soit
1: fille,
0: à
1: elle part,
0: table.
1: elle est tellement dans son monde,
0: Ah
1: alors je sais pas ce qu'elle a
0: oui,
1: comme
0: ils oublient.
1: pathologie. Je
0: Oui.
1: plaisante. Non, mais en fait, oui, elle oublie. Je pense que ce soit
0: Mmh,
1: volontaire, je crois pas, vu
0: Ah
1: son
0: non, mais non,
1: tempérament,
0: non, ils sont
1: mais.
0: dans leur bulle.
1: Et ça m'agace,
0: Ils sont
1: évidemment.
0: dans leur bulle, il
1: C'est
0: faut les
1: très
0: sortir.
1: agaçant.
0: Non, mais il faut les connecter. Il y a plus de réseau, il y a plus de connexion. Il faut créer cette connexion. Sinon, l'enfant, il n'écoute pas. Pour répéter 10 fois. Moi, je vois
1: Ouais.
0: des fois mon fils, celui qui a 5 ans et demi, là, combien de fois je dis son prénom, il m'entend pas. Et la dernière fois, je me suis aperçue qu'il m'entendait vraiment pas. Il faisait vraiment pas exprès. Je suis obligée d'aller à côté de lui et
1: Ouais.
0: limite lui faire une petite tape sur l'épaule. Oh, je suis là.
1: Et puis leur apprendre les choses qui se terminent, parce que ça, c'est un
0: Ouais.
1: grand. J'ai l'impression que c'est compliqué pour les enfants. J'ai l'impression d'avoir eu moins de mal
0: Oui.
1: à arrêter ce que j'étais en train de faire que ma fille en a.
0: Oui, c'est
1: Vous
0: ça.
1: voyez?
0: Il faut les comprendre. Et c'est là que l'éducation positive a du bon, de comprendre, de se
1: Oui,
0: mettre à l'auteur
1: vous
0: de
1: êtes d'accord
0: l'enfant.
1: avec ça
0: Je veux
1: quand
0: dire, on
1: même.
0: peut pas leur demander, comme l'éducation d'autrefois, tout de suite d'arrêter. On
1: L'exécuter
0: n'est pas à
1: sans
0: l'armée quand même.
1: arrêt.
0: Ouais, non.
1: Ça ne nous a
0: Comme...
1: pas forcément aidé pour tout
0: Oui,
1: d'ailleurs, hein, je
0: voilà,
1: trouve.
0: ça, c'est pas bon. Ça, quand même, il faut respecter que l'enfant, il n'ait pas fini son puzzle. Ben, c'est mignon, il a envie de le terminer son puzzle, lui il est à fond dedans. Pour lui, c'est un, il a entrepris un, il c'est comme s'il construisait une maison, il est dans son chantier, il est en train de faire son puzzle.
1: Mais
0: Il manque 2 pièces, laissez-le.
1: il faut aussi qu'il soit quand même capable
0: Oui.
1: de prendre un peu sur lui.
0: Oui, mais là, par exemple, dans le cas du puzzle qui doit terminer, s'il manque 2 pièces,
1: Oui,
0: laissez-le. C'est
1: là,
0: pas grave
1: d'accord.
0: s'il veut pas, s'il va manger 5 minutes après. Il faut
1: Un peu de bon
0: avoir un peu de bon
1: sens.
0: sens quand même. Et c'est là, le bon sens. Les parents d'aujourd'hui doivent avoir, c'est ça l'éducation réaliste. C'est avoir du bon sens.
1: Vous en parlez
0: Faites-vous
1: beaucoup du bon
0: confiance.
1: sens,
0: Oui,
1: hein?
0: il faut croire en
1: Il y a un
0: soi.
1: chapitre sur le bon
0: Il
1: sens,
0: faut
1: d'ailleurs.
0: croire en soi. Le parent doit avoir confiance en lui, être sûr de
1: Eh bien, il nous reste encore 1 minute 30, si je puis dire, avant
0: lui.
1: Isabelle Aubray, on entendra Isabelle Aubray. C'est la mienne, l'éducation réaliste. Vous parlez d'épuisement. Alors ça, c'est très intéressant, hein,
0: Oui.
1: plutôt vers la fin, hein, de votre livre, avant la crise d'ado. Ça, c'est en fait, on entend ça en permanence. Mes enfants m'épuisent, je suis épuisée. De toute façon, l'épuisement est un fléau. Christophe André en
0: Ah oui,
1: parlait il y a encore
0: complètement
1: quelques semaines.
0: épuisé. Oui,
1: On
0: oui.
1: est tous épuisés. Quand
0: Oui,
1: on a
0: oui.
1: des enfants ou pas, on est tous
0: Oui, mais
1: épuisés.
0: là, c'est
1: Voilà.
0: mental en plus, hein.
1: Et là,
0: C'est
1: c'est
0: un
1: mental.
0: burn-out parental, hein. Ah oui, ben c'est ça, c'est parce que trop d'injonctions, trop
1: On est
0: d'informations.
1: tous en burn-out
0: Arrêtez,
1: parental.
0: c'est pour certains, arrêtez de scroller, arrêtez de regarder tout ça, arrêtez de, ne faites plus rien, arrêtez de, ne faites plus rien, voilà. Et recentrez-vous sur votre rôle de parent. Qu'est-ce que vous avez envie de transmettre à votre enfant? Voilà. Juste ça, cette question. Voilà, une question pour, qu'est-ce que j'ai envie de transmettre à mon enfant?

0: quel genre de parent j'ai envie d'être. Voilà, c'est tout.
1: Qu'est-ce que j'ai envie qu'il apporte à ses propres enfants? Presque ça peut
0: Oui,
1: être
0: on y pense
1: intéressant,
0: à ça, mais bien sûr,
1: finalement.
0: on est dans la transmission.
1: Ouais. Isabelle Aubray, les enfants, à tout de suite. 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

0: Et nous voilà de retour dans cette émission en quête de sens, comment trouver l'équilibre entre sévérité et éducation un peu trop positive. On en parle avec Stella Amiard, psychopraticienne, maman de 5 enfants entre 17, 18 et 4, 5. Vous voyez, donc elle sait de quoi elle parle, la dame. L'éducation réaliste, hein, le livre qui déculpabilise les parents au courrier du livre. C'est son dernier ouvrage de conseils, de recettes et d'expérience. Et ça qui est bien, c'est qu'elle parle de son travail de terrain en tant que maman. Évidemment, moi j'aurais bien aimé encore reparler. Vous voyez, si nous sommes en retard, vous expliquez simplement, on est en retard, il faut partir maintenant. Ça, c'est tous les parents du monde, en tout cas de France, en ce moment, ont ce problème-là, un jour, à un moment donné dans leur vie. Vous proposez un choix rapide si possible. Tu veux mettre tes chaussures noires ou blanches? Vous acceptez l'émotion. Je sais que tu es frustrée, c'est normal, hein, mais nous devons partir maintenant. Vous ne cédez pas à la négociation, Stella Amiard. Ça m'intéresse.
1: Le parent doit avoir le dernier mot. Très important.
0: Ça, on l'a pas dit. Ouais. C'est intéressant.
1: Je voulais dire ça. Oui, ça, je le dis tout le temps. C'est pas l'enfant qui a le dernier mot, c'est le parent. Qui est-ce qui est le pilote de l'avion? Le parent, hein.
0: Ouais.
1: Je veux dire, on va pas demander même à l'hôtesse ou au steward ou même à un passager de piloter l'avion. Sinon, c'est le crash assuré.
0: C'est ce qu'il faut faire.
1: Ah oui.
0: Donc là,
1: vraiment, quoi. Je veux dire, il y a le pilote et le copilote. On peut dire, ce sont les parents. Il y a pas de problème, hein. Mais après, ça y est, quoi. Il y a pas 10 000 personnes dans l'équipage, hein.
0: Après, vous dites, impliquer l'enfant dans la solution rapidement, tu peux mettre ton manteau pendant que je prends ton sac, point d'interrogation, histoire de lui donner un peu de contrôle, tout en restant dans le cadre.
1: On lui fait croire
0: ça,
1: un peu
0: c'est intéressant.
1: Qu'il peut un peu gérer, ils aiment bien, qu'on lui laisse un petit peu le choix, mais en fait, on est derrière et on supervise tout.
0: Ouais. Vous parliez, à l'instant, il y a quelque chose qui vous tient à cœur, Stella Amiard, alors allez-y, parce qu'apparemment, c'est un sujet... Il y a beaucoup de parents qui viennent vous voir, qui sont très embêtés avec soit leur belle-mère, leur beau-parent.
1: Ah oui.
0: On imagine trop la scène, soit je dis pardon les belles-mères qui nous écoutent.
1: Non, mais même les parents, hein. Pas forcément la belle-mère, la mère, enfin les parents et les beaux-parents. Ça peut être des parents qui sont en conflit avec leurs propres parents, j'en ai beaucoup. Oui. Hein. Ah oui. C'est pas toujours les beaux-parents le problème.
0: Comment éduques-tu ton enfant?
1: Ah oui, non mais le problème de se mêler de l'éducation de leurs petits-enfants.
0: Faut arrêter?
1: Bah oui, faut arrêter. Ça pose vraiment problème parce qu'ils interfèrent. Alors, sauf s'il y a maltraitance ou choses graves, ou soit si c'est vraiment pour proposer de l'aide, mais si c'est pour critiquer constamment et venir faire l'inverse. Par exemple, alors je donne un exemple très concret, les parents punissent l'enfant, la grand-mère ou le grand-père va arriver, « Oh ben non, mais tu comprends, le pot, mais non, mais tu devrais pas. » Et en plus, devant l'enfant, alors là, ils vont venir flinguer complètement l'éducation. Ah, ouais. Il n'y a pas pire, quoi. Il faut arrêter, c'est pour ceux qui nous écoutent vraiment... Là, il faut écrire un livre aussi pour les grands-parents.
0: C'est vrai que ça manque. Hein,
1: mais ils sont dans la culpabilité, les grands-parents aussi. Allez, on recommence encore avec cette culpabilité.
0: Ah,
1: eh ben oui, ils veulent faire mieux.
0: Ils veulent mieux faire.
1: Comme, eh oui.
0: Avec les petits-enfants.
1: Oui. C'est pour ça qu'ils deviennent beaucoup plus cool, les grands-parents, après.
0: Ouais. Alors, vous rappelez que ranger sa chambre fait partie de la vie. Ranger fait partie de la vie et que c'est avant tout important pour l'enfant. Vous aidez au début, puis vous laissez faire. S'il résiste ou n'écoute pas malgré votre bienveillance, vous répétez la règle sans vous justifier davantage. Vous restez ferme et cohérent. Vous pouvez dire, par exemple, « Je t'ai expliqué, maintenant c'est le moment de ranger ». Et si le rangement n'est pas fait, eh bien, vous appliquez une conséquence logique annoncée à l'avance. Par exemple, le jouet est mis de côté, l'accès aux écrans est différé ou la sortie est reportée. Alors, on n'a pas parlé des punitions, c'est la
1: meilleure. Oui, il n'y a aucun problème avec ça, du moment que ce n'est pas abusif. Déjà, premièrement, la punition abusive, elle apporte la non-crédibilité du parent. Hein, le parent, enfin l'enfant, après, il s'en fiche complètement d'être puni. Il y en a qui disent, bah, vas-y, t'as qu'à me punir, parce que à force d'être puni, il a plus peur. Donc parce que le parent essaie de faire peur, alors, il est plus du tout impressionné. Donc il faut utiliser la sanction, c'est comme les cris, au moment où il y en a vraiment besoin. Et si c'est rare, la rareté fait l'exception, c'est quelque chose d'exceptionnel, c'est toujours plus crédible. Donc c'est comme le parent ne s'énerve pas souvent, ne punit pas souvent juste quand c'est utile, bah ça marche. Et là, l'enfant se dit, oula, là, j'ai fait vraiment quelque chose de grave. Alors que s'il est puni toute la journée pour un oui, pour un non, bah, c'est bon, quoi, c'est la peine. Donc, le parent, il se fatigue pour rien, l'enfant. C'est hyper toxique, hyper anxiogène, cette ambiance aussi. C'est comme les cris tout le temps incessants. Donc, oui, ok, on doit pas culpabiliser parce qu'on crie sur son enfant. Mais encore une fois, je le dis, il y a un juste milieu. Non, on ne crie pas sur son enfant sans arrêt.
0: Il y a des conflits avec les autres enfants, Stella Amiard.
1: Oui.
0: Faut pas forcément prendre la défense de son propre enfant. Qu'est-ce qu'on fait?
1: On essaie d'être
0: objectif. Gênant, ça.
1: Ça, c'est insupportable aussi des parents qui prennent automatiquement la défense de leur enfant.
0: Moi, je reste neutre à chaque
1: fois. Il faut d'abord.
0: Comme je sais pas.
1: Ouais, il faut être. On passe en phase d'observation.
0: Elle est méchante avec moi, maman.
1: Oui, on prend du recul, phase d'observation. On essaye un peu de comprendre un peu ce qui s'est passé. Inspecteur Colombo, on est un détective. On est parents, mais là, on met la casquette du détective, là, carrément, quoi. On prend les indices et tout, on voit ce qui se passe, la version de l'un, de l'autre.
0: Ça peut arriver qu'on ne sache pas.
1: Quand on ne sait pas, quand on n'a pas de preuves.
0: Non, c'est pas bien de laisser se débrouiller entre eux.
1: Si c'est pour des petites bêtises et tout, oui. Mais parfois, ça va plus loin. Si on ne sait pas, si on n'a pas de preuves, les deux ont l'air d'avoir raison et tout.
0: Ou les deux sont fatigués.
1: Dans ce cas, on essaye de... Moi, je suis pour la paix. J'apprends toujours à mes enfants à être en paix avec les autres. Et de pas être, d'éviter d'être dans le conflit, parce que c'est toujours agréable d'être bien avec tout le monde.
0: Quand bien même, ils ont subi l'injustice de passagers qui représentent la vie en même temps. Hein.
1: Oui, il peut y avoir de l'injustice, mais cette personne-là, cet enfant-là, peut-être qui s'en est pris à toi, qui s'est moqué de toi, qui n'a pas été gentil, ça ne veut pas dire qu'il est méchant. Peut-être qu'il est perturbé. Alors moi, je suis de la psy, donc forcément, mes enfants,
0: évidemment,
1: ils ont été éduqués comme ça,
0: bien.
1: À l'empathie. Tu sais, peut-être qu'il s'est fait gronder par son papa ou sa maman, il était de mauvaise humeur. Peut-être qu'il y a des choses qu'il vit pas bien.
0: Contre toi.
1: Moi, il y en avait un dans la classe de mon fils qui tapait et tout. L'année dernière, cette année, ça va mieux. Et bon, je lui disais ça à mon fils, c'est pourtant tout petit, école maternelle. Je lui disais, tu sais, il a du mal à gérer ses émotions et c'est vrai. C'était vrai pour le coup. Il a du mal à gérer ses émotions, il se met en colère et tout, il a de la colère en lui. J'essaie de l'expliquer pour, je voulais pas que mon fils, il ait de la haine envers lui non plus, quoi. Je voulais pas qu'il le voie comme un monstre. Et donc, en fait, du coup, je préfère, à la rigueur, un peu victimiser l'autre, c'est-à-dire dire, tu sais, ça peut, parce que là, bon, pour le coup, des fois, je suis au courant aussi de ce qui se passe, mais dire, voilà, non, il a pas le droit de te taper, il a pas le droit d'être méchant avec toi, mais parfois, on peut comprendre et on a le droit de pardonner, on a le droit de recommencer. Alors, si vous arrivez tous les deux à faire la paix, ou alors, je dis aussi à mes enfants, eh ben, ne joue pas avec lui, ne va pas avec lui. S'il est à droite, eh ben, toi, tu vas à gauche. Tu vas à l'autre bout de la pièce. Il sait pas se contenir, il est violent, n'y va pas. Tu le fuis, en gros, quoi. Voilà. Ça aussi, c'est une technique. La technique aussi d'ignorer, etc., de ne pas répondre aussi pour pas attiser le truc, pour pas rentrer dans le conflit. Ce sont des valeurs que j'ai apprises à mes enfants. Il y a plein de solutions comme ça. Et les enfants, ils savent s'adapter, hein.
0: Parce qu'en fait, sous prétexte qu'on veut protéger nos enfants, effectivement, parfois, malheureusement, on les désautonomise, quoi.
1: Oui,
0: on les...
1: c'est ça. Donc, du coup, j'apprends ça à mes enfants, à aller un peu analyser l'autre, à dire, bon, ben voilà, est-ce que vraiment il t'embête tout le temps? Est-ce que c'est occasionnel? C'est que quand il est fatigué ou de mauvaise humeur? Parce que quand ils sont tout petits, avec la fatigue, il y a un exécrable, les enfants.
0: Beaucoup aussi,
1: est-ce que, voilà, est-ce que peut-être, voilà, il y a plusieurs facteurs. Il faut expliquer tout ça à l'enfant, mais ça veut pas dire, cautionner les enfants qui frappent notre enfant. On n'est pas non plus dans le monde des bisounours. Après, évidemment, on essaie de discuter avec les enseignants, les parents en question, etc.
0: J'aimerais bien qu'on parle du coucher, parce que ça fait partie des limites fondamentales avec donc là le fait de se vêtir et la nourriture.
1: Oui.
0: Il y a énormément. Combien de parents ont de mal à coucher leurs enfants? À notre génération, je crois qu'on est de la même, à peu près, c'était la mienne à quelques années près. Nous n'avions aucun problème, ou presque aucun problème.
1: À part, bon, un peu, la peur du noir,
0: mais c'était
1: du cauchemar, mais bon. Oui, là, maintenant, ils dorment avec leurs parents.
0: Vous savez ce que c'était à l'époque, nous? C'était pour ou contre la veilleuse.
1: Oui, c'était
0: vous, vous rappelez de cette époque.
1: Ça,
0: nos parents parlaient entre eux de ça.
1: C'était ça.
0: Maintenant, c'est, ah non, mais moi, elle veut pas se coucher, il veut pas se coucher.
1: Ils dorment avec leurs parents aujourd'hui, hein. Moi,
0: ils dorment avec leurs parents.
1: Oui, complètement.
0: Etc., etc.
1: Moi, j'ai le papa qui dort sur le canapé et l'enfant qui dort avec la maman. J'en ai plein en consultation. Parce que je fais beaucoup, beaucoup de thérapie du sommeil. J'en ai énormément.
0: On aurait dû faire 52 minutes là-dessus, hein. Ouais, c'est bien.
1: Alors,
0: qu'est-ce qu'on fait avec ça? Allez-y.
1: Là, l'enfant, il doit reprendre sa place.
0: Il reste 3 minutes.
1: Il a pas la place du couple, hein, déjà. Il a rien à faire dans le lit des parents. Ça, je le dis, c'est catégorique là-dessus. On va tout faire pour que l'enfant redorme dans son lit. Et moi, j'aide les parents. Je leur donne des vrais outils, par contre.
0: Alors,
1: des routines, etc. Donc déjà, il faut que le parent soit sûr de lui. Très important. Si le parent doute,
0: on reste ferme.
1: Si c'est le lundi, il dort avec moi, le mardi dans son lit, le mercredi dans le salon, ça va pas. C'est à partir d'aujourd'hui, tu vas dormir dans ton lit. Je vais t'expliquer pourquoi c'est important de dormir dans ton lit, etc. Et on ne démord pas.
0: Et
1: on est sûr
0: de
1: soi. Et on est sûr de soi parce que la maman qui hésite, qui a de la peine pour son enfant et qui culpabilise, ça marchera pas.
0: Non.
1: L'enfant, il va le ressentir. Donc après, il y a plein de petites astuces comme instaurer une routine régulière tous les soirs, un vrai rituel de la sortie d'école jusqu'au coucher parce
0: d'accord.
1: que ça sécurise l'enfant. Un cadre, des limites.
0: Ça vous le dites, hein.
1: Oui,
0: tout le temps,
1: ça sécurise
0: sécurisé.
1: L'enfant. Complètement.
0: Par le rythme.
1: S'il y a des peurs, etc., on en parle avec l'enfant. On en parle. Pourquoi tu as peur?
0: Peur de la
1: on
0: sorcière.
1: On essaie de déconstruire cette peur, expliquer, etc., etc. Je le fais aussi en consultation avec les enfants. Parce que Mais on essaie de déconstruire cette peur et on essaie de le rassurer, évidemment, mais pas à outrance. C'est-à-dire qu'au bout d'un moment, quand l'enfant, il veut pas coopérer, bon, bah. Hein, à partir du moment où vous avez tout fait, la veilleuse, la porte ouverte, etc.,
0: Ouais. Après, on rentre. Et l'horaire, c'était là. L'horaire, ça, là, c'est le sujet qui est très, très, qui fâche énormément. Il nous reste très peu de temps.
1: 20h, 20h30, quand ils sont petits.
0: Jusqu'à quel âge? 8 ans. 9
1: bien
0: ans.
1: Bien 10 ans. Hein.
0: 10 ans, pardon.
1: Bien.
0: Vous rendez compte de ce qu'on est en train de dire.
1: École primaire.
0: Hein. Ah, mais attendez.
1: École primaire, 20h30, ils sont déjà au lit et tout, quoi.
0: Il y a un gros problème.
1: Ah oui, il y en a plein, ils me disent.
0: Il y a un gros problème en France.
1: C'est trop grave.
0: Ouais.
1: Trop grave, ils couchent trop tard leurs enfants. Donc voilà, c'est très important cette routine. Respecter les horaires, l'enfant en a besoin. Ça joue sur son humeur le lendemain, sur sa fatigue, etc. Ça joue sur tout, sur son bien-être émotionnel et tout ça. Donc on doit être présent au moment du coucher, pas trop, pas rester 4 heures avec son enfant pour l'endormir.
0: Ah d'accord. Ah ok.
1: Ah ben non, non, c'est ça doit être réglé vite.
0: Mais c'est pas bon.
1: Parce qu'en fait, il faut passer du temps avec l'enfant en amont, avant. Parce que sinon, si l'enfant a manqué de son parent, vite, vite, il veut tout. À la dernière minute, à 21h, il veut l'histoire, le câlin, le bisou, raconter sa vie, sa journée et tout. C'est pas possible. Je veux dire, raconte ta vie à 18h30, à 19h30, tu fais une petite histoire. Et puis comme ça, à 20h30, bon, ben, l'enfant, il y a juste le petit bisou qui va vite.
0: Ouais.
1: En tout cas, moi, c'est ce que je fais avec mes enfants.
0: D'accord. Et pour l'horaire, d'un coup, là, c'est pareil, pardon, j'ai du mal à le dire, c'est pareil que pour la chambre, enfin, l'isoler, enfin, le mettre, voilà, dans son lit, dans sa chambre,
1: qui
0: dorme seul dans sa chambre,
1: voilà.
0: Il faut être intraitable.
1: Oui.
0: Quitte à, souffrir un peu au départ, c'est un peu dur.
1: Ah oui,
0: mais...
1: non, même s'il y a des pleurs et tout, c'est pas grave. Et il dormira mieux, je leur dis, moi. Mais il dormira mieux parce que pleurer, alors, un truc, c'est vraiment, faut pas rire, parce que c'est pour de vrai. Quand l'enfant, il pleure, il fait une décharge émotionnelle. Et pour de vrai, ça lui fait du bien de pleurer. Il y a des enfants qui ont besoin de leurs petits pleurs du soir, comme ça, ça fait partie du rituel. Donc il va pleurer, c'est pas grave, il dormira bien.
0: Puisqu'on sait ce qu'on fait.
1: C'est-à-dire qu'il a besoin de décharger toutes ses tensions de la journée. Ouais. Tout va bien, parents, respirez, votre enfant pleure, il va très bien, il est en très bonne santé.
0: Ouais.
1: Il
0: n'y
1: a pas de problème. Il s'en souviendra plus le lendemain.
0: 20h30, les amis.
1: Ah, oui,
0: rappelez-vous
1: oui.
0: bien, attention.
1: Vraiment, très important.
0: Il y a un défaut de sommeil qui s'aggrave d'ailleurs d'année en année en France. En tout cas, merci infiniment d'être venu. C'est la
1: Merci pour cet accueil. Merci beaucoup.
0: Vraiment, lisez l'éducation réaliste au courrier du livre. Chers parents qui nous écoutent, le livre qui déculpabilise les parents avec tout plein d'exemples, de recettes, d'expériences, d'échecs, de réussites. Bref, merci à vous pour ce travail. C'est la Amiar. Je rappelle que vous êtes psychopraticienne et maman de 5 enfants. Eh bien, merci Guillaume Nogaret et sa petite Elisabeth, si je peux me permettre, qui l'éduque fort bien. Il peut, avec Enquête de sens tous les jours dans les oreilles. Et merci à Jessica Vianini pour la préparation. Très bonne journée à tous.
1: Merci.

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2: Un des points clés de la vie de prière, c'est de garder toujours un désir de Dieu. Et tant qu'on a ce désir, tant qu'on a cette soif, eh bien, c'est plus facile de persévérer. Oui. Parfois, on laisse tomber la prière parce qu'il y a comme un désir qui disparaît. À un moment, on a eu un grand désir de Dieu, un grand désir de sainteté, un grand désir d'avancer dans la vie spirituelle. Puis voilà que ce désir, parfois, eh bien, il ne nous habite plus. Il y a un peu une lassitude, une routine, une monotonie, vous voyez, un peu, bon, comme un désir qui a disparu. Alors, ça peut faire partie de certains moments d'épreuve normaux, mais il faut être très, très attentif à cela, vous voyez, parce que quand on perd ce désir, eh bien, on perd quelque part aussi toute l'énergie, toute la détermination qui nous permet d'être fidèles. Et je crois que quelles sont les raisons pour lesquelles notre désir peut disparaître? Alors, je vais être un peu schématique, mais parce que c'est un peu toute la vie spirituelle qu'il faudrait reprendre à ce moment-là, mais je dirais qu'il y a deux raisons principales. Et une des raisons principales pour lesquelles notre désir de Dieu disparaît, eh bien, c'est parce qu'on ne nourrit pas ce désir, on l'entretient pas. Ou bien on s'investit tellement dans d'autres priorités que le bon Dieu, on finit par le mettre un petit peu au placard. Oui, je me passionne tellement pour la vie professionnelle, je me passionne tellement pour le football, pour Internet. Je remplis ma vie de tellement de trucs que tous mes désirs, toutes mes attentes, toutes mes soifs, eh bien, je les investis là-dedans, au niveau humain. Et donc, les désirs de Dieu, le désir de sainteté, eh bien, il finit par, peu à peu, au début c'était la locomotive, après ça passe au premier wagon, au deuxième wagon, puis à la fin ça devient le dernier wagon qui finit par se détacher. Et ça c'est un risque, vous voyez. Oui, dans quoi je m'investis? Où sont mes priorités? Alors bien sûr, la vie professionnelle, la vie familiale, le loisir, toutes les belles choses du monde sont intéressantes et importantes. Mais je dirais qu'il faut pratiquer ce que l'Écriture appelle une sobriété. Soyez sobre et vigilant. Vous ne laissez pas bouffer par tellement de sollicitations, tellement de distractions, qu'à la fin, bien, le désir de Dieu finit par disparaître, parce qu'il n'y a plus de place. Tous nos désirs, on les a investis ailleurs. Donc là, il y a une vigilance, une sobriété, et puis je dirais entretenir ce désir de Dieu. Alors, je dirais que la fidélité à la prière elle-même entretient le désir de Dieu. Si on est fidèle, eh bien, de temps en temps, Dieu nous réveille, l'Esprit Saint nous réveille, nous restimule. Et puis donc, ce qui est important, eh bien, c'est par exemple des bonnes lectures. Au lieu de dire, c'est bien de lire des romans policiers, pour se détendre, il n'y a aucun problème. Mais de temps en temps, prenons une bonne lecture, un livre spirituel, une vie de saint. Je peux vous dire, moi, que quand j'ai lu l'autobiographie de Thérèse d'Avila, ben, ça a été un électrochoc. Je me suis dit, mais qu'est-ce que je fais de ma vie? On voit cette femme qui sert Dieu avec une passion, un enthousiasme extraordinaire, vous voyez. Et vous voyez, même le curé d'Ars, eh bien, tous les soirs, il lisait un petit peu un passage d'une vie de saint, hein, parce qu'il avait besoin, lui aussi, de nourrir son désir de Dieu de sainteté. Oui, donc des lectures de l'Écriture, on en parlera un petit peu. Puis de temps en temps, bien une retraite, une session, comme ce que vous faites. Donc être fidèle un petit peu à des réalités comme ça qui nourrissent notre soif de Dieu. C'est comme l'amour conjugal, il faut l'entretenir, sinon il disparaît. Et puis l'autre raison, donc vous voyez, il y a parfois une extinction du désir par une certaine paresse spirituelle ou une dispersion trop grande de notre vie. Et il faut faire des choix dans la vie. On peut pas tout vivre. Il faut faire certains renoncements. Et parfois renoncer même à des choses pas forcément mauvaises, mais qui finissent que notre vie est tellement bouffée par... Puis aujourd'hui, c'est un peu un des défauts du monde d'aujourd'hui. On a une soif de vivre, une soif de bonheur, bon, qui est belle en elle-même. Seulement, du coup, on veut tout expérimenter. Toutes les joies possibles, toutes les expériences imaginables. Ben non, il faut une sobriété, il faut canaliser un petit peu nos priorités. Alors l'autre raison pour laquelle le désir parfois disparaît, eh bien, c'est le découragement. On est découragé parce que on voit pas le fruit tout de suite, on a l'impression qu'on change pas assez vite, on est toujours un peu le même avec les mêmes défauts, vous voyez, et puis on a l'impression que Dieu n'exauce pas toujours nos prières, vous voyez. Donc il y a comme ça des frustrations, des moments d'épreuve, de difficultés, qui fait qu'on finit par se décourager. Et là, je pense que le grand remède, c'est l'espérance, vous voyez. Mais quelles que soient nos difficultés, quelles que soient nos épreuves, quelles que soient même nos chutes et nos péchés parfois, eh bien, gardons une espérance. Et c'est cette espérance et confiance qui permet de renouveler un désir. J'en reparlerai un petit peu par la suite, mais c'est un point fondamental. Je pense que peut-être que la vertu la plus dynamisante, la plus importante dans la vie spirituelle, c'est la vertu d'espérance. Une absolue confiance en Dieu, quoi qu'il arrive. Quelles que soient mes épreuves, mes souffrances, quelle que soit aussi ma pauvreté personnelle, mes chutes, ne jamais désespérer de la miséricorde de Dieu. Et rester toujours dans l'espérance, parce que c'est grâce à l'espérance, et bien qu'un désir peut se renouveler, se réveiller, et qu'une certaine ferveur de l'amour peut reprendre place dans notre cœur quand on a vécu des moments un petit peu d'abattement et de difficulté. Donc être attentif, le père Liberman, un juif converti qui a fondé les Spiritains, il disait « Ce qui perd les âmes, c'est le découragement ». Et je citais donc pendant mon enseignement de avant-hier cette phrase de Jésus à Sainte Faustine, le principal obstacle à la sainteté, c'est le découragement et l'inquiétude. Voyez. Et la vertu d'espérance, c'est justement la vertu qui s'oppose à la peur, à l'inquiétude et au découragement. Donc soyez attentifs quand on se rend compte que on se laisse trop piéger par des peurs, des inquiétudes pour demain ou des découragements ou des tristesses. Eh bien, essayons là de demander à Dieu de nous aider, de poser des actes de foi et d'espérance et puis de nous nourrir de la parole de Dieu pour retrouver confiance et courage face à la situation qui me pèse. Et parfois, on a besoin d'en parler à quelqu'un en confession, à l'accompagnateur. Mais ne laissons jamais le découragement entrer dans notre cœur. Le découragement vient toujours du démon. Alors qu'au contraire, l'Esprit Saint est toujours un esprit d'encouragement. Même quand il me reprend, même quand il me montre mon péché, l'Esprit de Dieu est toujours un esprit d'encouragement. Et ce qui me décourage ne vient jamais de Dieu. Et même à supposer que j'ouvre la Bible et que je tombe sur une parole et que cette parole me décourage, eh bien, ça a beau être la parole de la Bible, c'est pas celle-là que Dieu veut pour moi aujourd'hui. L'Esprit est toujours un esprit d'encouragement. Même quand il me secoue fortement pour me pousser à me convertir. Il me montre mon péché, il me montre en même temps qu'un chemin est possible pour sortir de ce péché. Et que Dieu n'est pas contre moi, mais qu'il est avec moi pour ce chemin de conversion. Enfin, c'est important, vous voyez, parce que moi je crois que le principal obstacle de la vie spirituelle, c'est le découragement. Et parfois même un certain désespoir. Et c'est la principale tentation de la vie, c'est la tentation du désespoir. Bon, vous ne l'avez peut-être pas connu, je ne sais pas si vous la connaîtrez, mais quand même, c'est souvent là que le démon travaille le plus, pour nous abattre, nous décourager, nous inquiéter, alors que l'Esprit Saint est un esprit d'espérance et de confiance, et un esprit de force et d'optimisme. Donc, soyons très attentifs au découragement. Je reviendrai sur un aspect tout à l'heure. Je crois que ce qui nous aide aussi beaucoup à persévérer, c'est une certaine... Ce que les traités spirituels appellent une certaine pureté d'intention. Si je prie, c'est pas seulement pour me faire plaisir. C'est pas seulement pour coucouner mon petit moi. Bon, qu'on trouve du plaisir dans la prière, c'est normal. Et quand on a une vie de prière fidèle, il y a des moments où on y trouve un grand plaisir, parce qu'on y goûte la douceur de Dieu. Et c'est tout à fait normal d'éprouver un plaisir à prier Dieu, un plaisir à le louer, à le chanter. Donc il ne faut pas être contre le plaisir, ce qui fait partie de la vie aussi. Mais en même temps, ce n'est pas le but premier. Le but premier, c'est de répondre à l'appel de Dieu. C'est pour faire plaisir à Dieu. Et c'est très libérateur, vous voyez, parce que ça veut dire que quand j'ai bien prié, que j'ai ressenti de belles émotions, eh bien, tant mieux. Mais même quand ça a été la catastrophe, ben, peu importe, j'ai été fidèle. Alors peut-être qu'il n'y a pas le plaisir, mais il y a quelque part la joie profonde d'avoir été fidèle à un appel de Dieu. J'ai un peu évoqué un texte de Marthe Robin dans ce sens-là, hier, que je ne redis pas. Oui, mais je réponds à un appel de Dieu. Je le fais parce que Dieu me le demande et je fais confiance à Dieu. Ça me dépasse, mais je fais confiance à Dieu. Et la vraie fidélité est source de joie. Elle demande du courage, parfois certains sacrifices, mais elle porte à la joie. Mais donc, une certaine pureté du cœur, vous voyez. Et parfois, Dieu permet justement, pour nous purifier, qu'il y ait des moments où la prière est plus aride. pour qu'on ne se recherche pas trop soi-même, qu'on ne recherche pas trop ou exclusivement sa propre satisfaction, mais qu'on recherche Dieu en lui-même. Alors, un autre point maintenant qui est un point très important aussi pour rendre possible cette persévérance et cette fidélité. Vous voyez, nous trouverons beaucoup de joie dans la prière, mais nous trouverons aussi parfois des moments difficiles. Et c'est normal. Et je dis ça en une phrase, je dirais acceptons, tout simplement, sans en faire un problème, mais acceptons que l'expérience de la prière, que la vie de prière soit parfois aussi une expérience de pauvreté. Acceptons-le. C'est pas toujours un enrichissement. C'est parfois un peu un dépouillement que d'être fidèle à la prière. Aussi parce que tout simplement, vous voyez, plus on est proche de Dieu, bien plus on voit aussi tout ce qu'il y a encore à convertir en nous. Alors ça pourrait nous décourager, mais il faut pas, surtout pas, vous voyez. Et ça, c'est une des tentations principales de la vie de prière. C'est qu'on avance dans la lumière de Dieu sans s'en rendre compte, mais parfois on a justement l'impression de reculer au lieu d'avancer. Tout simplement parce qu'on voit mieux ses défauts, ses manques d'amour, ses duretés de cœur, et c'est tout à fait normal. Il faut surtout pas se décourager ni s'inquiéter, mais persévérer. Et peu à peu, ce qui semble un peu ténébreux, un peu obscur, eh bien, deviendra lumière. Comme le dit cette phrase extraordinaire du psaume, la nuit comme le jour est lumière. Et même tout ce que nous découvrons en nous de ténèbres devient lumière. Parce que Dieu transfigure et purifie toutes choses dans la beauté de son amour. On dit à propos de Saint Louis qu'un jour, le Seigneur lui a adressé cette parole. Tu voudrais prier comme un saint, eh bien moi, je t'invite à prier comme un pauvre. Et parfois nous voudrions prier comme des saints. Bon, c'est bien comme des saints, mais acceptons aussi de prier comme des pauvres. Parce que l'Écriture dit, un pauvre a crié, Dieu écoute. Et la prière que Dieu écoute, c'est pas la prière du gars sûr de lui, content de lui, le pharisien. Mais c'est la prière du publicain. Aie pitié de moi, Seigneur, car je suis un pauvre pécheur qui se tient tout au fond du temple et n'ose pas s'approcher. Et l'Évangile nous dit, eh bien, cet homme-là a été justifié, transformé par cette prière humble, mais sincère qu'il a adressée à Dieu. Donc, oui, acceptons que parfois nos temps de prière, eh bien, soient aussi des expériences de pauvreté. Parfois, ça sera des expériences de bonheur, on sera comblé, mais parfois, on se sentira très pauvre. Et on verra mieux ces pauvretés, mais il faut l'accepter. Ça fait partie du chemin. Et je dirais que la vie d'oraison, c'est aussi, c'est pas seulement ça bien sûr, mais c'est aussi accepter d'être pauvre devant Dieu. Mais pauvre, on l'est de toute façon, mais on s'en rend pas compte, on le refuse, on le nie, mais on l'est radicalement pauvre. Mais oui, un pauvre devant Dieu, c'est complètement différent, parce que ça devient une pauvreté offerte, remise à Dieu. Et de toutes nos pauvretés, Dieu peut tirer de merveilleuses richesses. Comme dit Paul, le Christ s'est fait pauvre pour nous enrichir de sa pauvreté. Et parfois, c'est ce qu'on vit devant Saint-Sacrement. Vous voyez, on est là, dans une église. Oui, prenez un exemple. Bon, je vais faire une demi-heure d'adoration. Bon, je suis content parce que je vais faire une demi-heure d'adoration. Puis, parfois, c'est merveilleux. On est consolé, pacifié. Bon, parfois, c'est plutôt dur. Je me retrouve dans une église tout seul, devant le Saint-Sacrement. Puis je sens rien, je me sens seul. Et puis justement parce que je me retrouve tout seul, qu'il n'y a pas le soutien des frères et sœurs, de la prière, du chant, eh bien dans cette solitude, ce silence, eh bien émerge à la surface justement tout ce qui ne va pas dans ma vie. Ma distraction, ma difficulté à me recueillir, mes sentiments de culpabilité, mes peurs pour l'avenir, les problèmes qui me font paniquer. C'est vrai que parfois, justement, dans ces conditions de silence et de solitude avec Dieu, ben c'est justement là que tout ce qu'on fuit habituellement dans la distraction, eh bien, on est obligé de l'affronter. On ne peut plus fuir. Parce que tout ce qu'il y a en nous, notre part de pauvreté, de blessure, de fragilité, puis nos péchés, nos culpabilités, ben tout ça, on ne peut pas trop le fuir. Et donc, ce qui veut dire que parfois, l'expérience de prière, même si on a très bonnes intentions au départ, il faut les garder, elle peut être douloureuse, parce que c'est plus l'expérience de notre misère qu'on fait que l'expérience d'être comblé, enthousiasmé. Mais je dirais, il ne faut pas en avoir peur. Ça fait partie du processus. Et si on se tient devant Dieu comme des pauvres, eh bien on fait cette expérience extraordinaire que peu à peu cette pauvreté se transfigure. Elle devient abandon à Dieu. Elle devient humilité. Elle devient confiance. Elle devient expérience du pardon et de la miséricorde de Dieu. De la puissance de Dieu qui se déploie dans la faiblesse de l'homme. Et c'est très très beau. Oui, ça prend du temps. Oui, et puis je voudrais exprimer ça, ce que je viens de dire, un peu d'une autre manière, oui. Donc ce que je veux dire, c'est n'ayons pas peur de nos pauvretés. Faisons tout pour avancer, pour nous convertir, mais n'ayons pas peur de nos limites, de nos fragilités, et surtout quand elles sortent dans la prière. C'est justement le moment de les remettre à Dieu. Et peut-être surtout devant le Saint-Sacrement. Oui. On pourrait dire que vous voyez, Jésus dans le Saint-Sacrement, Jésus dans l'hostie, c'est Dieu dans la pauvreté absolue. Il ne peut pas être plus pauvre. Un morceau de pain, un morceau de matière, dont on peut faire n'importe quoi, qu'on peut profaner, qu'on peut, vous voyez, et malheureusement ça se passe parfois. Mais dans l'Eucharistie, on peut dire que Dieu se fait absolument pauvre. Mais pour être comme nous, et pour que nos pauvretés, peu à peu, deviennent notre véritable richesse. Parce qu'elles deviennent espérance, abandon à Dieu, et puis remise totale de notre vie dans les mains de Dieu. Un petit peu ce que j'ai expliqué au premier enseignement, oui. Que Pierre a fait une expérience très douloureuse de sa pauvreté, mais c'était bénéfique. Parce qu'il a appris comme ça, bien compter sur Dieu, et non pas sur ses propres forces. Oui. Et un chemin de prière dans lequel on compte sur ses propres forces, on se découragera très vite. Et la prière est là aussi pour nous apprendre à compter de plus en plus sur le Seigneur. Et donc accepter ce passage parfois, pas toujours évidemment, mais parfois par des moments de pauvreté. Et il faut savoir durer malgré cela. Et peu à peu, eh bien, le climat change totalement et la lumière revient, la consolation, la joie reviennent. Et c'est très beau de voir la fidélité de Dieu. Oui, pour exprimer ça un peu autrement, je prends parfois une image, alors il ne faut pas la forcer, c'est comme toutes les images, hein. C'est un peu une parabole si vous voulez. C'est que je dirais que la personne qui est fidèle à la prière, c'est un peu comme quelqu'un qui s'est acheté une maison de campagne. Voilà, et puis dans le jardin de cette maison de campagne, il y a un puits. Mais qui n'a pas été utilisé depuis 150 ans. Et ce puits, il est tout bouché, il y a des branches, des feuilles mortes, de la saleté, il y a des limaces, tas de cochonneries dans le puits, tout ça, et bon, qui est rempli jusqu'à ras-bord de tout cela. Et la personne, eh bien, se met à creuser ce puits. Alors, c'est pas agréable au début, mais peu à peu, en évacuant tout cela, eh bien, on finit par rejoindre ce qui est au fond du puits. Et qu'est-ce qu'il y a au fond du puits? Il y a une source très très pure. Une eau d'une fraîcheur, d'une limpidité extraordinaire. Et c'est un peu ça la vie d'oraison, vous voyez. C'est accepter de persévérer. Et cette persévérance, elle suppose que parfois, eh bien, on soit un peu confronté justement à la partie, je dirais, superficielle de notre être. À nos misères, nos fragilités psychologiques, notre part de péché et tout ça, eh bien, on est obligé d'y être confronté, on ne peut pas échapper à ça. Et même on en a plus conscience quand on prie que quand on ne prie pas. Seulement, la fidélité fait que peu à peu, eh bien les choses changent profondément de nature. Et qu'au-delà de ce qu'il y a en nous de pauvres, de blessés, au-delà de nos limites trop humaines, eh bien, on découvre en nous, dans notre cœur, on découvre une présence, une source qui nous habite, la présence de Dieu en nous. Mais comme une source très très pure, notre véritable moi, oui, le fond de notre personnalité, le fond de notre moi, c'est pas des réalités glauques et tortueuses, des complexes, oui, un petit peu ce qu'on imagine dans une psychologie, une psychanalyse un petit peu d'une manière superficielle. Mais ce qu'il y a de plus profond dans l'homme, c'est pas ses blessures, c'est pas ses complexes, c'est pas les monstres de son inconscient. Bon, ça, c'est une partie de la personnalité, ça existe, mais c'est qu'une périphérie. Ce qu'il y a de plus profond dans l'homme, c'est son cœur créé à l'image de Dieu. Le fond de mon être est pur. Absolument, parce que le fond de mon être, il est constitué par quoi? Qu'est-ce qui constitue mon identité profonde? Qui fait que je suis qui je suis? Eh bien, c'est l'amour de Dieu. C'est l'amour créateur de Dieu qui me fait exister, dont on n'a très souvent pas conscience, malheureusement. Mais je suis peut-être un être pécheur, mais le fond de mon être, c'est l'amour que Dieu a pour moi. Et cet amour est absolument pur. Et la prière me fait comme descendre dans le profond de mon cœur et au-delà des passages un petit peu délicats, difficiles, eh bien, nous retrouvons cette source. Et nous sommes comme purifiés de l'intérieur par cette présence qui nous habite. Oui, il y a en moi un fond de paix, il y a en moi un fond de lumière, un fond de pureté, de sainteté. Il y a en moi toute une intensité d'amour qui est présente, qui est tout simplement la présence de Dieu, qui habite mon cœur. Et faire oraison, eh bien, c'est être capable de rejoindre cette présence et donc de se laisser comme renouveler, purifier de l'intérieur par cette source qui m'y habite, qui est la présence de Dieu dans mon cœur. Ça, on en reparlera un petit peu tout à l'heure, c'est que une des dimensions fondamentales de la vie d'oraison, c'est justement de rejoindre cette présence de Dieu qui est en nous, dont on n'a pas conscience au point de départ. Vous voyez, dire que Dieu est présent en moi, c'est pas la psychologie qui me le fait découvrir, et puis c'est pas non plus ma sensibilité. La plupart du temps, je ne le sens pas. Mais je pose un acte de foi, et j'essaie de rejoindre cette présence dans un acte de foi, une confiance, et peu à peu, cet acte de foi débouche sur une expérience, que Dieu habite vraiment notre cœur. Alors, je dis pas qu'on le sentira en permanence, mais on sent quand même qu'on porte en nous un espace de beauté, un espace de paix, un espace de liberté, un espace de pureté, que personne ne peut nous ravir. Parce que c'est la présence de Dieu qui nous habite. Et on peut toujours venir se rafraîchir, se renouveler, se ressourcer à cette présence qui nous habite. Dans le métro, qu'est-ce qui m'empêche de me recueillir quelques instants et de rejoindre la présence de Dieu qui m'habite? Si je suis médecin, ben entre deux clients, bon, je ne vais pas les faire attendre, mais les trois secondes qu'il y a entre deux clients, qu'est-ce qui m'empêche de fermer les yeux une minute, de rejoindre la présence de Dieu dans mon cœur, de le remercier pour le bon diagnostic que j'ai fait pour le client qui vient de sortir, de demander l'aide de Dieu pour le prochain? Qu'est-ce qui m'empêche, vous voyez, de rejoindre fréquemment cette présence de Dieu qui m'habite? On n'a pas besoin d'aller toujours à l'église. Bon, c'est très très beau d'aller à l'église, il y a le Saint-Sacrement, c'est extraordinaire. Mais nous portons une église en nous, parce que nous portons en nous la présence de Dieu. Nous sommes les tabernacles du Dieu vivant. Vous êtes le temple du Saint-Esprit. Et la fidélité à l'oraison bien fait que ces paroles deviennent une réalité, et pas simplement quelque chose qui est sympa, mais qui paraît un petit peu abstrait. Et c'est très, très précieux. Mais vous voyez, ça suppose que donc une fidélité, une persévérance, et donc de ne pas avoir peur de ces moments où on est davantage confronté à ses limites et à ses pauvretés. Rester fidèle à l'oraison, et Dieu, eh bien, peu à peu nous instruira et nous montrera son amour, sa miséricorde, sa présence, bien plus importante que nos fragilités humaines. Et nous débouchons sur l'expérience de la miséricorde de Dieu. Combien il peut nous pardonner, nous purifier, puis même transformer toutes nos faiblesses en des choses belles et positives. Oui, Thérèse d'Avila, elle dit la chose suivante, elle dit que, bon, c'est sûr que la prière, c'est pas une baguette magique, c'est pas parce que je fais oraison fidèlement, bon, j'ai décidé, par exemple, à partir de demain, de prendre tous les jours, eh bien, un quart d'heure pour le bon Dieu, je vais essayer d'y être fidèle, j'ai pris cette résolution, bon, c'est pas pour ça que je vais être un saint du jour au lendemain, c'est clair, je ferai encore des gaffes, je ferai des erreurs de discernement, j'aurai des chutes, je ferai encore de temps en temps des fautes, c'est clair. Ça peut pas être autrement. On ne devient pas un saint en une semaine de fidélité à la prière. Bon, mais ce que dit Thérèse d'Avila, vous voyez, c'est que la personne qui fait oraison, bon, elle continuera évidemment de temps en temps à tomber dans quelques fautes de nature diverse, petite ou grande, mais elle aura la grâce de se relever. Et elle verra que Dieu tire un bien même de ses chutes. Bon, faut les éviter au maximum, mais oui, oui. Et dans le long terme, on voit vraiment la différence. Celui qui est fidèle à la prière est assuré de recevoir le secours de Dieu. Et même si parfois il aura des moments d'infidélité, d'erreur, eh bien, restant fidèle à la prière, eh bien, il aura la grâce de se relever. Et là, il faut être attentif. Thérèse d'Avila dit aussi qu'une des grandes tentations dans la vie d'oraison, c'est ce qu'elle appelle la tentation de la fausse humilité. Qu'elle a connu. Oui, c'était un peu de ses problèmes, Thérèse d'Avila, c'est que, bon, au début, vous savez que Thérèse, avant d'être la grande mystique, la grande sainte qu'on connaît, Elle a eu toute une époque, presque 20 ans de vie religieuse, bon, relativement médiocre quand même. Ce n'était pas encore une sainte. Mais elle avait commencé à faire oraison. Seulement, à un moment, elle a eu comme une espèce de crise assez profonde, hein, parce qu'elle voyait bien tout ce qui n'était pas converti en elle. Hein, certains attachements, par exemple, bon, dans ce couvent d'incarnation d'Avila, vous voyez, il y avait ce fameux problème des parloirs. C'est que régulièrement, donc dans les parloirs du couvent, eh bien la bonne société d'Avila se réunissait et puis on discutait avec les religieuses, donc des moments sympathiques de partage. Et puis c'est important pour les sœurs parce qu'on amenait quelques bonnes friandises et comme l'ordinaire du couvent n'était pas fantastique, ça leur permettait parfois de calmer un petit peu leur faim. Puis aussi donc tout ce côté sympathique de relations, d'amitié. Puis Thérèse d'Avila était une fille extrêmement conviviale, amicale, ouverte, enfin très relationnelle si vous voulez. Bon, mais à un certain moment, elle a vécu une crise profonde. Parce que d'un côté, Dieu l'attirait dans la prière. Puis, plus elle faisait oraison, plus elle sentait que Dieu l'attirait. Mais en même temps, elle n'était pas encore capable de renoncer à cela. Donc, ça lui mettait un peu comme un malaise, où elle sentait bien qu'il y avait des choses de sa vie qui n'étaient pas tout à fait en place, mais elle n'avait pas encore le courage d'y renoncer. Et donc, elle s'est dit à un certain moment, « Mais je suis une hypocrite. Il faut que j'arrête de prier, parce que je ne suis pas capable de me convertir totalement. Donc, il faut mieux que j'arrête de prier. » Parce que continuer à prier comme je le fais, tout le monde me prend pour une sainte parce que je fais oraison régulièrement, parce que ce n'est pas toutes les religieuses à l'époque. Je joue une comédie, donc ce serait plus honnête d'arrêter de faire oraison, parce que je vois bien que je ne suis pas une sainte et que je ne suis pas encore totalement libre par rapport à certains de mes défauts. Et elle dit elle-même que de fait, elle a arrêté de faire oraison pendant à peu près une année. Et heureusement, elle a rencontré un père dominicain qui lui a dit « Ma fille, tu te plantes ». Bon, il n'a pas dit ça comme ça parce que le langage de l'époque était plus relevé que le mien, je vous demande pardon. Mais lui, non, tu fais fausse route. Il faut que tu continues à faire oraison. Parce que c'est là et pas ailleurs que tu trouveras la grâce de la conversion. Si tu arrêtes de prier, de faire oraison, eh bien, de toute façon, les choses ne vont pas s'arranger, au contraire. Tu te coupes de Dieu. Et le démon est malin parfois. Quand on est tombé dans une faute un peu humiliante, très souvent on laisse passer quelques jours avant de reprendre la vie de prière. On a le sentiment qu'on n'est pas digne de se présenter devant Dieu. Quand on sera bien propre et bien lavé et bien peigné, là on pourra se présenter devant Dieu, content de nous et puis. Mais c'est une erreur et là on fait le jeu du démon. Bien sûr, il faut faire tout pour éviter le péché, lutter fortement contre le péché. Mais malgré notre bonne volonté, il y a des moments où nous tombons dans quelques fragilités. Et quand c'est comme ça, bien, c'est pas du tout le moment d'arrêter de prier, au contraire. Parce que où est-ce qu'on trouvera la guérison et le salut? Auprès de Dieu. Et donc même si j'ai le sentiment de ne pas être un saint, et même si ma vie de prière me montre davantage un petit peu, je dirais, des choses qui peut-être en moi ne sont pas encore tout à fait la gloire de Dieu, eh bien, il ne faut pas que j'arrête, il ne faut pas que je me décourage. Mais que je persévère dans la prière, parce que c'est justement dans la prière, dans cette fidélité, eh bien que je recevrai un jour la grâce d'une conversion plus radicale. C'est ce que Thérèse a vécu. Et au bout de quelques temps, donc, il y a eu comme une espèce de grand basculement dans sa vie. Et là, elle a pu trancher des tas de petits liens qui la retenaient encore. Et puis, elle est entrée dans une grande liberté pour se donner totalement à Dieu, de manière extraordinaire. Mais il y a eu tout un temps quand même où oui, son cœur est resté encore un petit peu partagé entre l'appel de Dieu et puis des choses qu'elle n'arrivait pas encore à résoudre. Et ça peut parfois nous arriver. Mais n'attendons pas d'être des saints pour prier. Sinon, on ne deviendra jamais des saints. Prions tels que nous sommes. C'est dans la fidélité à la prière qu'on aura la grâce eh bien, de vivre les conversions que Dieu nous demande. Il va nous les montrer. Il nous donnera la force. Et le moment venu, eh bien, nous recevrons ces conversions comme une véritable grâce. Parce que les vraies conversions, c'est un cadeau de Dieu. Ce n'est pas simplement le fruit de l'effort de l'homme. Bon, l'effort de l'homme est nécessaire, mais c'est Dieu qui peut arracher le morceau et opérer les grands basculements qui parfois sont nécessaires dans notre vie. Vous voyez, et donc tous les changements profonds, les conversions profondes dont nous avons besoin, eh bien, c'est dans la prière, dans la fidélité à la prière que nous aurons la grâce de les obtenir. Et parfois ça prendra du temps, parce que c'est comme ça, l'être humain est complexe, et nos bonnes résolutions ne sont pas toujours suffisantes. Donc vous voyez, là encore cette importance de la persévérance, parce que c'est elle qui obtient les conversions profondes qui nous sont nécessaires et que parfois on ne peut pas opérer avec simplement notre bonne volonté humaine telle qu'elle est à un moment donné de notre vie. Vous pouvez donc ne jamais se décourager. Et même si dans ma vie de prière je dois faire une certaine expérience de pauvreté, de misère, et bien c'est justement l'occasion pour remettre cette misère à Dieu et puis expérimenter son infinie miséricorde et sa puissance pour tirer un bien de tout, même de mes pauvretés et de mes fragilités. Alors, la dernière un peu remarque que je voudrais faire, donc toujours dans ce sens de la fidélité, de la persévérance, et puis aussi, comme je le disais, comment juger de la valeur de la prière? Oui. Et donc, comme je l'ai dit au début, nous sommes parfois très mauvais juges par rapport à nous-mêmes. Parfois, on se croit arrivé alors qu'on n'est pas du tout, parce que j'ai ressenti un grand moment de ferveur, je me crois déjà arrivé au sommet de la sainteté. Bon. Ou parfois, inversement, parce que j'ai des difficultés, je me trouve nul et lamentable et je m'inquiète inutilement. Alors, ce que je voudrais, c'est donner un peu des points de repère pour savoir qu'est-ce que c'est qu'une bonne prière. Pas bonne au sens que j'ai savouré des douceurs inexprimables ou bien j'ai reçu des lumières phénoménales, mais bonne en ce sens que c'est vraiment la prière qui correspond à l'appel de Dieu, à la prière qui me fera certainement avancer, qui certainement portera des fruits dans mon existence. Et voyez, au-delà des méthodes, peu importe à la limite les méthodes qu'on utilise pour prier, oui, que je dise mon chapelet, que je récite la prière de Jésus, que je médite un texte de l'Écriture, à la limite, peu importe, chacun doit faire ce qui lui convient, ce qui l'aide à un moment donné de sa vie. Ce qui est au fond de la prière, ce qui est ces éléments de base, eh bien, c'est pas autre chose que ce qu'on appelle les vertus théologales, à la foi, l'espérance et l'amour. Et c'est ça l'essence de la prière. Oui, une prière qui est bonne, c'est pas une belle formule littéraire fantastique qui m'émerveille de ses rimes harmonieuses et de ses consonances. Oui, c'est pas une prière dont je suis satisfait au plan d'une satisfaction humaine un petit peu. Bon, qu'on soit content et heureux, c'est normal, mais à un niveau peut-être plus profond, vous voyez. Donc, oui, qu'est-ce que c'est qu'une bonne prière? C'est une prière dans laquelle, tout simplement, l'attitude essentielle, l'attitude fondamentale, c'est une attitude de foi, une attitude d'espérance et une attitude d'amour. Je vais m'expliquer. Alors, je ne dis pas qu'on en a conscience. C'est comme M. Jourdain qui faisait de la prose sans le savoir. C'est ce que nous faisons en permanence. Mais je veux simplement le mettre en évidence. Simplement pour encourager, favoriser et vous dire que c'est bien ça. Alors, une attitude fondamentale de foi. Donc, ce qui veut dire que peu importe que je sente ou que je ne sente pas, mais je crois. Je crois que Dieu est là. Je pose un acte de foi. Je crois que Dieu est là. Je crois que tu es présent devant moi, Seigneur. Oui, je prends ce petit moment pour prier. Peut-être que je suis distrait, je sens rien. Je suis un peu inquiet parce que j'ai l'impression que le bon Dieu est à 1000 kilomètres ou bien que c'est moi qui suis à 1000 kilomètres du bon Dieu. Mais ne restons pas au niveau des impressions. Posons un acte de foi. Je crois que tu es là, Seigneur, parce que tu es présent partout. Tu es présent dans mon cœur. Tu es présent maintenant au milieu de nous à Paris Monial. Je crois que tu es là. Je discute pas avec mes sentiments. Je discute pas avec mes doutes, mes idées. Est-ce que Dieu m'aime? Est-ce qu'il est là? Est-ce qu'il n'est pas là? Non, je crois.

Non, je pose un acte de foi. La foi nous donne Dieu, nous fait toucher Dieu. Voyez. Et dès que je me positionne dans une attitude de foi, maintenant, aujourd'hui, eh bien, automatiquement, je suis en contact avec Dieu. C'est très important. Je ne veux pas trop le développer pour ne pas être trop long, mais voyez, et il faut commencer par ça. Nous mettre en présence de Dieu, donc non pas chercher à ressentir, mais poser un acte de foi. Dieu est là, je suis là, et on est ensemble. Et c'est pas, ça ne se discute pas, voyez. Après ça, qu'il y ait des émotions très belles, en plus, ben tant mieux. Qu'il y ait le vide, peu importe. Du moment que la foi est là, le contact existe avec Dieu. Et ce contact fait que Dieu peut me visiter mystérieusement, hein, au-delà de ce que je sens, de ce que je comprends, hein, Dieu me visite, voyez. Mais même si je ressens rien, même si je ne comprends pas tout, posez un acte de foi. Et Dieu se donne et se communique, hein, de manière absolument certaine. Hein, parce que c'est la foi qui sauve. C'est la foi qui nous donne la présence et l'action de Dieu. On le voit dans l'Évangile à longueur de page. C'est très important, la foi. C'est le cœur de tout. Et la foi est une décision. Bon, c'est aussi un élan, c'est aussi une chose qu'on a reçue, c'est une grâce, un don de l'esprit, mais c'est une décision aussi. Oui. Et par cet acte de foi, eh bien, je suis certain d'être en contact avec Dieu. Même si au niveau de la sensibilité ou de l'imagination, ou de l'intelligence, les choses restent un peu obscures ou un peu vagues ou un peu froides. Mais si on persévère dans cette attitude de foi, eh bien, peu à peu, se communique à nous quand même cette présence. Le sentiment d'une présence, d'une paix, d'une douceur. Bon, pas toujours, mais quand même qui se communique, parce que la foi, c'est pas abstrait, la foi. Ça nous donne vraiment accès à Dieu. C'est vraiment un canal qui s'ouvre, une prise qui est branchée, et donc un certain courant, hein, toujours fini par se communiquer, bon, parfois de manière très abondante, hein, parfois c'est du 2000 volts, bon, parfois c'est peut-être 0,5 volts, hein, qu'on sent pas du tout, mais quand même, quelque chose se communique à nous, et un des fruits principaux, vous voyez, qu'on ressent presque toujours quand même, quand on a vraiment prié avec foi, c'est un certain apaisement. Un apaisement, on dédramatise, on retrouve une confiance, hein, on s'abandonne, on se remet à Dieu. Ce qui sont les conséquences toutes simples et naturelles de la foi. Si je crois en Dieu, si je crois en son amour, eh bien, il y a comme une remise, un abandon, et donc un apaisement, je dirais, qui presque toujours nous est donné. Bon, je dis pas qu'on le sent tout le temps, mais parce que parfois on est très secoué, mais en tout cas dans le long terme, hein, et je crois qu'un des critères de discernement, hein, de la prière, c'est ça, c'est est-ce que ma vie de prière est pour moi une expérience dans laquelle, eh bien, j'éprouve une certaine paix. Hein, c'est pour moi un lieu d'apaisement, un lieu de prise de distance, de dédramatisation par rapport aux difficultés, vous voyez. Et cette paix qui nous est donnée, c'est un des signes de la vérité de la prière. Parce que parfois, on peut avoir au contraire des prières très enthousiasmantes, très exaltées, mais qui ne nous donnent pas une paix profonde. Et là, c'était plutôt de l'émotionnel, vous voyez. Parce que oui, la vraie prière, c'est celle qu'on fait dans un acte de foi et qui fortifie notre foi. On ressort de la prière plus confiant, plus décidé à croire. Et là, ça prouve que la prière a été bonne. Si je ressors d'une session apparemoniale, que je sors de cette session plus décidé à croire, plus décidé à faire confiance à Dieu, bien c'était une bonne session. Même si j'ai ramé, même si j'ai dormi pendant les enseignements du Père Philippe, peu importe. Voyez. Bon. Alors, oui, la foi. Deuxièmement, l'espérance. Hein, compter sur Dieu. Hein, et c'est exactement ce que j'ai dit avant, je ne le répète pas. Hein, qu'est-ce que c'est que l'espérance? C'est accepter ma pauvreté. Hein, accepter les problèmes de la vie. Parce que je compte sur Dieu. J'attends de lui le salut, le secours. Je m'accepte pauvre, j'accepte les pauvretés des autres, j'accepte les limites de la vie parce que j'ai une grande confiance en Dieu et j'attends de Dieu la vraie richesse, la vraie plénitude, mais comme une attente confiante de Dieu, qui fait que ma pauvreté n'est plus un drame, n'est plus un problème, parce que c'est sur Dieu que je compte. Je lève les yeux vers le Seigneur. De qui viendra mon secours? Il me vient du Seigneur qui a fait le ciel et la terre. Toutes ces paroles d'espérance tellement belles, hein, qu'on trouve dans les psaumes en particulier. Hein, les psaumes, c'est une des plus belles écoles de prière qui soient, parce qu'on y trouve justement ce dynamisme de l'espérance et de la foi.

qui est très beau. Donc voyez l'espérance, hein, acceptation de sa pauvreté, confiance en Dieu, attente, confiance, hein, et savoir durer dans cette attente, hein, avec et ça donc c'est un grand remède au découragement, à l'inquiétude, à la culpabilité, oui, cette espérance dans la bonté, la miséricorde et la fidélité de Dieu. Et si mon cœur est tout simplement habité par cela, cette espérance, peu importe après ça les formules que j'utilise, la prière sera féconde parce que l'espérance nous fait beaucoup obtenir de Dieu. On obtient de Dieu autant qu'on en espère. Dieu ne nous donne pas selon nos mérites. Dieu ne nous donne pas selon nos vertus. Mais Dieu nous donne selon notre foi, selon notre espérance. Et quel que soit mon passé, aujourd'hui, je peux me décider à croire. Je peux me décider à espérer. Et c'est ça le cœur de la prière. C'est une décision de foi, une décision de confiance, une décision d'espérance. Et si au cœur de ma prière, il y a cette attitude, bon, après ça, on peut y surajouter tout ce qu'on veut, hein, des lumières, des grâces, des émotions, des sentiments, des paroles, un dialogue, enfin, on peut y mettre mille choses, hein. Évidemment, la prière est très très riche, mais il faut que la racine reste celle-là, hein, une décision de foi, une décision de confiance en Dieu. Et puis aussi, troisièmement, la charité, autrement dit, une décision d'aimer. Pourquoi je prie? Parce que je veux aimer. Je crois à l'amour de Dieu. Je veux accueillir l'amour de Dieu. Je veux me laisser aimer. Et peut-être que la chose la plus importante qu'on a à faire pendant le temps de prière, c'est de se laisser aimer par Dieu, de croire à l'amour. Et c'est pas si facile que ça, parce que parfois, justement, comme on voit nos misères, on a le sentiment qu'on n'est pas digne d'être aimé, qu'on ne mérite pas d'être aimé. Et vous savez que parfois, c'est plus difficile de recevoir l'amour que de le donner. Parce que quand on donne de l'amour, quand on fait quelque chose pour les autres, hein, ça nous gratifie, on est une certaine hauteur par rapport à l'autre. Hein, ce pauvre que j'aide, etc. C'est une position très intéressante pour notre orgueil. Mais la position où on doit recevoir, hein, quelque chose que peut-être on ne mérite pas, c'est plus difficile pour notre orgueil. Hein, il faut beaucoup d'humilité pour être fidèle à la prière. Là encore, s'accepter pauvre et se laisser aimer par Dieu tel que nous sommes. Me laisser aimer par Dieu. Me laisser prendre dans les bras du Père. Même si cet enfant qui est pris dans les bras du Père, eh bien, il a ses limites, ses pauvretés, ça, il a peut-être fait dans ses couches, mais il se laisse prendre dans les bras de Dieu, dans les bras de la tendresse de Dieu pour être justement nettoyé, lavé, purifié, changé, voyez. Et il faut beaucoup d'humilité parfois pour accepter cela. Se présenter devant Dieu, non pas riche de nos œuvres, non pas riche de nos réussites et de nos succès, mais se présenter devant Dieu pauvre, les mains vides. Bon, c'est pas toujours, mais quand ça arrive, eh bien, il faut l'accepter. Et c'est peut-être les moments où les consolations les plus grandes, les plus profondes nous sont données dans cette acceptation de la faiblesse et l'ouverture à la miséricorde et à l'amour de Dieu. Oui. Donc, je veux aimer. Hein, donc, je veux me laisser aimer. Hein, et aimer, c'est d'abord accueillir l'amour. Hein, parce que c'est Dieu qui nous aime le premier. Et notre amour n'est jamais qu'une réponse à l'amour de Dieu. Donc, il faut d'abord commencer par se laisser aimer. Hein, si après ça, on veut aimer à notre tour. Hein, accueillir l'amour. Hein, et c'est seulement en accueillant l'amour que je pourrai aimer en retour, de manière vraie, authentique et généreuse, par cet amour que l'Esprit-Saint dépose en moi. Mais il faut aussi donc cette décision d'aimer. Je veux t'aimer, Seigneur, je veux te donner ma vie. Je veux aimer mes frères et sœurs. Je veux recevoir un cœur nouveau, capable de douceur, de pardon. Donc, vous voyez, il faut qu'il y ait cette détermination. Alors, ça ne veut pas dire que je vais y arriver, évidemment. Peut-être que deux minutes après être sorti de la prière, eh bien, je dirais avoir un accès de colère parce qu'on m'a piqué je sais pas quoi. Bon, mais c'est pas grave. Il faut recommencer et puis c'est tout, et jamais se décourager. Mais en tout cas, ce qui est certain, c'est qu'une des dispositions fondamentales qui doit habiter notre cœur pendant le temps de la prière, eh bien, c'est cette détermination à aimer. Croire à l'amour de Dieu, l'accueillir et aimer en retour. Je veux aimer, je veux donner ma vie au Seigneur. Je veux tout lui donner, je veux aussi aimer mes frères et sœurs. Et vous voyez, c'est ça qui est une bonne prière.
C'est pas la technique, c'est pas les belles formules, mais la bonne prière, c'est la prière au cœur de laquelle on trouve ces dispositions qui sont en fin de compte des dispositions de la volonté. Mais que l'Esprit Saint aussi nous aide à approfondir. Et sans le Saint-Esprit, on ne pourrait pas les avoir. Mais c'est quand même quelque part de l'ordre d'une décision. Et, donc, et c'est très libérateur parce qu'une décision, on peut toujours la prendre. Un état, nos états intérieurs, on n'en est pas maître. Mais il y a une partie de notre volonté dont nous sommes maîtres. Nous avons une certaine part de liberté qui n'est pas totale, bien sûr. On n'est pas totalement maître de ses émotions, mais on est maître de certaines décisions intérieures. Et je peux toujours me décider, oui, quel que soit mon passé, je peux toujours à nouveau me décider à croire, me décider à faire confiance et me décider à aimer. Et donc la prière qui porte du fruit, celle qui transforme le cœur de l'homme, eh bien c'est justement cette prière, peut-être parfois très simple, très humble, très pauvre, très dépouillée parfois, mais qui est habitée par ses dispositions de foi, de confiance, d'espérance, et puis un vrai, un sincère désir d'aimer, de progresser dans l'amour. Peut-être que je n'irai pas très vite, mais peu importe. Je suis décidé à grandir dans l'amour. Oui. Et si au cœur de notre prière et ses dispositions, eh bien, pas de problème. Même si tu as des distractions, même si tu as des hauts et des bas, même si tu n'es pas encore un saint, il n'y a aucun problème. Parce que l'essentiel est posé. Tu es en contact avec Dieu. Parce que c'est justement, c'est ce que dit la théologie, qu'est-ce qui nous met en contact avec Dieu? C'est pour ça que la foi, l'espérance et la charité, on les appelle les vertus théologales. Théologales, ça veut dire qu'elles nous mettent en dialogue, elles nous mettent en relation avec Dieu. Alors les pensées sont utiles, les méditations sont utiles, les émotions sont utiles, les sentiments de ferveur sont précieux, il faut les accueillir et les favoriser, dans la louange par exemple, mais ce qui est décisif et fondamental, c'est l'attitude de foi, de confiance et cette détermination à aimer, donc ces vertus théologales. Et c'est ça qui est au cœur de la vie de prière. Et bien plus que des méthodes ou des techniques, c'est ça qui compte. Et vous voyez, à la fois la prière nous donne d'exprimer notre confiance, notre désir d'aimer Dieu, mais en l'exprimant, nous sommes fortifiés et encouragés dans ce sens-là. Et donc à la fois on entre dans la prière par la foi, l'espérance et l'amour, mais en même temps, quand on sort de la prière, eh bien, on est plus décidé à faire confiance à Dieu, plus décidé à tout espérer de sa miséricorde, et plus décidé à aimer Dieu, à aimer mon prochain, mon épouse, mon enfant, à m'aimer moi-même aussi, parce que il faut aussi savoir s'aimer soi-même. C'est nécessaire. Bon, écoutez, je vais m'arrêter là. Ce que je vous propose, c'est qu'on prenne... On va prendre quelques minutes, un petit peu, pour justement faire peut-être un petit exercice de mise en présence de Dieu, si vous voulez bien. Alors, donc nous sommes assis, et je vous invite à fermer les yeux. Et parfois, pour nous mettre en présence de Dieu, nous avons besoin aussi de nous remettre dans l'instant présent, de sortir un peu de la tête, de l'imagination, des pensées, pour descendre davantage au niveau de notre cœur. Et pour descendre dans notre cœur, nous avons besoin de l'aide de notre corps. Parce que le corps, il a peut-être ses défauts, sa pesanteur, et le corps, il a un avantage par rapport à l'imagination, à l'esprit, c'est qu'au moins il est posé, au moins il est là, un réel objectif. Alors, on va un petit peu s'aider de notre corps pour nous mettre dans l'instant présent, et parce que c'est là qu'on se met aussi en présence de Dieu. Oui. Donc je suis bien assis sur ma chaise, et je sens le contact de mon corps sur la chaise. Je sens bien ce contact physique, je l'éprouve. Mes pieds sont bien posés sur le sol. Cette terre bénie que Dieu m'a donnée, mes pieds sont un petit peu écartés, vous voyez, bien posés à plat sur le sol, et je sens chacun de mes pieds, le pied droit. Je sens bien en contact avec le sol, puis aussi le pied gauche, en contact avec le sol, bien posé sur terre, bien assis aussi dans mon fauteuil,
Et puis mes bras sont posés aussi, peut-être posés sur mes genoux, bon pour moi c'est sur la table, peu importe, mais vos bras sont posés aussi. Eh bien, et puis essayez d'être de manière un peu détendue, vous voyez. Que les épaules ne soient pas crispées. Je suis bien posé, donc les pieds par terre, assis sur mon fauteuil, ma chaise, les bras posés sur mes genoux par exemple, et dans une conscience sainte de mon corps. Je suis là, non seulement sur cette terre, mais aussi en présence de Dieu, à côté de mes frères et sœurs. Puis je prends conscience aussi de ma respiration. Ayant moi ce souffle de vie qui m'a été donné à ma naissance, que je rendrai un jour à Dieu, et qui est comme le signe même de la vie qui m'habite. Cette vie qui est don, qui est réception, qui est aussi, qui est accueil, mais qui est aussi, qui est à la fois accueil et don. Je peux inspirer, je peux recevoir, je peux expirer aussi. Et je prends conscience de mon souffle, de ma respiration. J'accueille la vie, j'accueille l'être, et j'expire comme une manière de redonner ce que j'ai reçu, de rendre à Dieu cette vie qu'il m'a donnée. J'essaie de ne pas trop penser, de ne pas imaginer, mais simplement on est là, détendu, décontracté, les épaules sont décontractées, mes mâchoires aussi, je ne suis pas tendu, je ne suis pas crispé, je respire doucement. Je prends conscience de mon souffle, cette vie tellement belle qui est en moi. Et nous respirons doucement et assez profondément, calmement. Et merci Seigneur parce que tu es là, je suis en ta présence. Et merci spécialement Seigneur parce que je sais que tu habites mon cœur. Mais je veux comme tourner mon regard intérieur vers mon cœur. Au centre de moi-même, et je dis tout simplement dans mon cœur, en moi-même, merci Seigneur, parce que je crois que tu es là. Je crois que tu m'habites. Oui, mon cœur a peut-être ses pauvretés, ses blessures, ses limites, ses souffrances, mais je crois que très profondément, il y a cette présence qui est en moi, ta présence. Il y a en moi cette source, très douce et très fraîche. Il y a en moi cette clairière, cet espace de paix. Il y a en moi ta présence à laquelle je suis invité à m'unir, à m'abandonner. Mais Seigneur, tu es présent dans le fond de mon cœur, comme une présence très douce qui m'attire, pour que en toi je me laisse visiter, je me laisse purifier, je me laisse renouveler, que je puisse, dans le fond de mon cœur, trouver comme un lieu de repos, comme un lieu d'apaisement, où je te remets toute chose, tout souci, toute inquiétude, toute ma vie, mon passé, mon présent, mon avenir. Je te remets toute chose, Seigneur. Je m'abandonne à toi. Je veux me reposer quelques secondes en toi, comme un petit enfant qui va se reposer quelques instants dans les bras de son papa ou de sa maman, avant de reprendre ses jeux. Mais Seigneur, tu es en moi dans ce temps particulier, et tu t'offres à moi comme un lieu de repos et de paix, comme un lieu de détente, d'abandon, de confiance, d'espérance, parce que tu m'aimes et tu es avec moi. Et Seigneur, je veux simplement quelques instants m'unir à ta présence en moi, t'accueillir en moi, te regarder en moi dans un regard de foi. Merci pour cette source. Merci pour cette paix. Merci pour cette douceur. Merci pour ton amour qui m'habite, Seigneur, et qui me renouvelle. Et je veux boire à cette source, à la source de ton cœur, qui est ta présence en moi,
pour être rafraîchi et renouvelé.